Frères et sœurs, au terme de cette célébration, je voudrais exprimer ma profonde gratitude tout d'abord à Dieu qui nous a permis de célébrer la fête de Saint-Pierre et Saint-Paul dans les conditions qui sont ces conditions, mais nous avons pu célébrer nos saints patrons. Ma gratitude aussi à toutes les personnes qui ont contribué à la préparation et au bon déroulement de la messe. Ces mots sont valables aussi pour tout ce que nous avons vécu ensemble depuis que nous sommes parmi vous, Père Jacques Agosou et moi-même. Merci à mes frères prêtres du doyenné, dont la présence fraternelle est un signe de communion et de soutien dans notre mission. Votre participation à cette célébration est pour moi vraiment une joie et un encouragement. Merci à mon voisin de gauche, le cérémoniaire diocésain, que je m'amuse à appeler mon successeur, et ça interroge beaucoup de personnes. En effet, il m'a succédé à la paroisse de Bemao. Donc, voilà, une salutation aux paroissiens de Bemao que je vois nombreux ce soir. Merci au Père Innocent, le vicaire de Bemao, et puis aux autres prêtres. Je vais vous les présenter parce que vous les connaissez peut-être pas tous et ils vont faire

0: signe de la main. En face de moi, il y a le père Capot, curé du Rézé. Le père Jean-Lucien Joseph, curé du Sacré-Cœur. Le père Isidore, vicaire et bientôt administrateur à Saint-Luc. Le père Wilner, vicaire à Bimbo. Le père Georges Chamoun, qui est le nouveau prêtre de la communauté maronite. Le père Juste Nyongui, curé du Moule. Le père Lavaux, curé de Sainte-Anne. Vous connaissez très bien celui qui est derrière, le père Jacques, vicaire de la paroisse. Le père Emery, curé de Massabielle. À gauche, un ancien de la maison, le père Bonnel. Curé à Prisdo et le père Jean-Marie, curé doyen à Bimbo. Merci au diacre Franz. Très fidèle à nos célébrations, en attendant le ou qui sait les diacres d'ici quelques années. Nous prions en ce sens, diacre originaire de la paroisse, bien évidemment. Merci aux nombreux servants d'hôtel. Quand j'ai vu sur le groupe qu'ils allaient être 16, m'a été content tout bonnement. Merci. Merci aux lecteurs, en particulier aux jeunes lecteurs qui ont accepté de lire ce soir. Merci aux choristes des diverses chorales et aux musiciens. Aux musiciens des diverses chorales et spécialement à notre organiste, M. Georges Louise. Merci aux ministres de la communion, aux sacristains, aux quêteurs, aux personnes chargées de la décoration florale, ainsi qu'à toutes celles et ceux qui œuvrent souvent dans la discrétion pour que nos célébrations soient belles et priantes. Je profite pour remercier les membres du conseil pastoral paroissial avec qui nous avons travaillé chaque mois, les membres aussi du conseil économique, les responsables des différents mouvements, services, et particulièrement la CEP qui nous aide à maintenir l'Église d'une manière un peu convenable. Merci pour le soutien de la CEP. Je remercie tous les bénévoles qui donnent généreusement de leur temps, de leur talent, au service de notre communauté. Et en cette fin de bientôt ma première année parmi vous, je tiens à vous dire combien j'ai été touché par votre accueil, votre confiance, votre grande disponibilité et votre esprit de collaboration. Une paroisse ne se construit pas seule. Elle grandit grâce à l'engagement de chacun dans la diversité des charismes et dans la communion. Il y aura sûrement tel ou tel effort à faire. C'est pour cela que beaucoup d'entre vous ont reçu ou recevront une fiche pour faire un bilan de l'année. Et avec le conseil pastoral actuel et bientôt le nouveau conseil pastoral, nous allons voir comment orienter les activités de la paroisse d'ici septembre prochain. Merci à chacun d'entre vous, fidèles de cette paroisse, pour votre présence, votre prière, votre soutien, mais aussi votre affection. Ensemble, continuons à marcher à la suite du Christ, à l'exemple des saints Pierre et Paul, avec foi, espérance et charité. Je tiens à vous adresser les salutations particulières de notre évêque qui sera parmi nous vendredi soir pour présider le jubilé de son vicaire général qui, je le rappelle, aura 15 ans de sacerdoce vendredi, messe à 18h30. Les salutations aussi de deux anciens de la maison qui n'ont pas pu être là, le père Isadan et le père Paulin, mais aussi salutations du père Thibault, curé de Capesterre-Belle-Eau. Que le Seigneur bénisse chacun de vous, vos familles, vos engagements et notre paroisse tout entière, qui nous accorde de poursuivre notre mission dans l'unité, la joie et le zèle de l'Évangile. À la sortie de cette messe, vous pourrez acheter le nouveau livret de la neuvaine à Notre-Dame du Mont-Carmel qui coûte 3 euros. Avant la bénédiction solennelle, pour ceux qui l'ont, nous allons faire la prière pour le nouveau prêtre et pour les vocations, nous pouvons nous mettre debout. Seigneur Jésus, pasteur souverain de ton Église, nous te rendons grâce pour le diacre José Auberton qui a répondu avec joie à ton appel. Alors qu'il s'apprête à recevoir le sacerdoce, remplis-le dans ton Esprit Saint. Fais de lui un prêtre saint, humble et courageux, qu'il soit un dispensateur fidèle de tes sacrements, un guide bienveillant pour ton peuple et le témoin joyeux de ton Évangile. Donne-lui la force dans les épreuves et le bonheur de te servir chaque jour. Regarde aussi avec amour les jeunes de notre communauté. La moisson est abondante, mais les ouvriers sont peu nombreux. Chasse leur peur, ouvre leur cœur à la beauté du don de soi et suscite parmi nous de nouvelles vocations sacerdotales et religieuses. Que nos jeunes découvrent la joie profonde de donner leur vie pour travailler à ta vigne. Par l'intercession de la Vierge Marie, Mère des prêtres, nous te confions José et tous les futurs ouvriers de ton royaume, toi qui vis et règne pour les siècles des siècles.
1: Amen.
0: Notre-Dame du sacerdoce.
1: Priez pour
0: nous. Notre-Dame du sacerdoce.
1: Priez pour
0: nous. Notre-Dame du sacerdoce.
1: Priez pour nous.
0: Saint-Pierre et Saint-Paul.
1: Priez pour nous.
0: Saint-Pierre et Saint-Paul.
1: Priez pour nous.
0: Saint.
1: Priez
0: nous pouvons nous incliner pour la bénédiction solennelle.

0: Bonne soirée et bonne fête à vous tous. Merci.
1: Nous avons donc, nous possédons encore aujourd'hui un témoignage inestimable de l'époque, tout ce qui s'est passé. Et dès l'été 1665, on peut lire que on y va de toutes parts et en grand nombre. La sœur Benoîte, on l'appelle sœur Benoîte, mais elle est du tiers-ordre, elle n'est pas religieuse, hein, c'est le tiers-ordre de Saint-Dominique et de Saint-François. La sœur Benoîte assure qu'on y a vu à la croix de mai, le lundi de Pentecôte, le 3 mai, 35 processions. Tout le vallon était rempli de monde, disent les manuscrits. On y disait la messe au pied des arbres avec des autels qu'on faisait et des pierres sacrées. On y apportait des vivres, et Dieu permit que, dans cette grande affluence de peuple, il n'y manque rien, que tous soient rassasiés, et chacun s'en va content, plus de l'esprit encore que du corps. Vous voyez un petit peu ce qui se passe. L'Eucharistie est célébrée tout de suite. On ne manquait pas de prêtres à l'époque. Et l'Eucharistie est célébrée, mais là, au pied des arbres, comme on peut, avec des groupes très divers et nombreux. Il n'y a pas de prédication, il n'y a pas de registre de grâce, mais aussi les marchands du temple s'installent et pullulent. Et Benoît essaye de mettre de l'ordre dans tout ce fourmillement de vie qui envahit le hameau. Les guérisons se multiplient, mais peu à peu l'autorité diocésaine va commencer à bouger. Il faut un petit peu de temps, vous avez les autorités. Et elle va mettre un peu d'ordre dans cet élan de foi. Le vicaire général d'Embrun, parce qu'ici, ça dépendait de l'archevêché d'Embrun, hein, même si nous sommes tout près de Gap. Eh bien, le vicaire général d'Embrun, M. Lambert, va convoquer Benoît et va la menacer de la châtier si elle ment. Et les manuscrits nous disent « Benoît, avec toute sa simplicité ordinaire, le remercie très humblement de ses bons avis. » Lui dit ensuite qu'elle prierait Dieu selon ses intentions et ajoute qu'il pouvait bien faire descendre Jésus dans l'Eucharistie par le pouvoir que Dieu lui a donné, mais qu'il n'a rien à commander à sa Sainte Mère qui fait ce qui lui plaît. Voilà. Mais Benoît, elle est magnifique parce que ça ne laisse jamais démonter. Elle est solide dans son témoignage, elle se recoupe jamais, elle ne se contredit pas, et pourtant, les jésuites d'Embrun feront tout pour l'embrouiller. Mais non. Dès la Pentecôte 1665, un an après les premières apparitions, on signale qu'il y a un carnet de messe. Hein, et qu'il y en a pour 530 livres, 12 sols et 6 deniers. Je suis allé chercher tout ça, mais on voit bien que des intentions de messe sont données très vite. On va aussi installer des confessionnaux. Évidemment, cette modeste chapelle ne peut pas suffire. Et la Vierge Marie a dit qu'elle veut faire bâtir là une église en l'honneur de son très cher fils et d'elle, car beaucoup de pécheurs et de pécheresses s'y convertiront. Cette église sera de la longueur et de la largeur qu'elle veut, et c'est là qu'elle la verra très souvent. Benoît lui répond qu'il n'y a pas d'argent pour la bâtir, qu'il faudra demeurer dans cette petite chapelle comme elle est. Marie lui dit de ne pas s'étonner que quand il faudra bâtir, on trouvera tout ce dont on aura besoin, qui sera les deniers des pauvres, et il n'y manquera rien. La Sainte Vierge, elle la veut, cette église. Benoît la met devant la réalité, elle dit, écoutez, Sainte Vierge, vous êtes bien gentille, mais il faudra vous contenter de la petite chapelle. Et la Sainte Vierge dit, non, les deniers des pauvres y pourvoiront, et il n'y manquera rien. Donc merci de vos contributions qui permettent de faire vivre le sanctuaire, aujourd'hui encore. En conséquence, dans le règlement de la maison, établi par les deux vicaires généraux de Gap et d'Embrun, le 16 septembre 1665, vous voyez, on commence à mettre de l'ordre, on prévoit un agrandissement de la petite chapelle afin d'y disposer de 2 ou 3 autels. Et la construction commence. Et M. Gaillard, vicaire général de Gap, précise « Tout est venu des desseins des deniers des pauvres, ce qui montre que c'est l'ouvrage de Dieu, un prodige d'admiration. » La liturgie de cette église de campagne devait être bien simple dans notre vallée si pauvre, hein. Mais voici que Benoît va être convoquée à l'archevêché d'Embrun pour y subir un interrogatoire. Elle va y rester 10 jours. 10 jours. En ayant un grand désir de retourner au Lot pour revoir la Vierge Marie. Mais le vicaire général d'Embrun lui demande de rester jusqu'au jeudi de la fête Dieu où elle verrait quelque chose de beau. En ce jour donc de fête, où l'Église célèbre bien sûr de manière particulière la Sainte Eucharistie, Benoît, de fait, verra à la cathédrale d'Embrun tout le faste que l'on pouvait déployer à la fête Dieu de l'époque, mais surtout elle verra la Vierge Marie dans la cathédrale d'Embrun, le vitrail qui est ici en fait mémoire. L'abbé Pétieux, qui avait en charge les célébrations du sanctuaire, dès le début rapporte les faits. Presque durant toute la prédication, elle n'écoutait pas trop ce qu'on disait, je suppose, comme beaucoup de paroissiens, elle s'extasia d'un si admirable objet. Ceux qui en avaient soin crurent en une pâmoison. La Mère de Dieu lui dit de ne s'étonner et que les ennemis du Lot seraient confondus. Et l'abbé Gaillard complète le récit. Elle eut l'honneur de voir la Divine Marie pendant qu'on disait la grand-messe, habillée en reine, une couronne sur la tête, toute éclatante de lumière. Quand on commença à jouer de l'orgue, ce qui surprend Benoît, la Mère de Dieu lui apparaît et lui dit de n'avoir pas peur, que ce sont de petits instruments pour honorer son très cher fils, dont c'était la plus grande fête, la marque de son amour infini. Et quantité d'autres belles choses dont elle ne se souvient plus et qu'on n'a pas eu le soin d'écrire, mais que j'ai su depuis que ce lieu lui serait bien contraire à la dévotion du Lot, mais qu'il fallait avoir bon courage, bien prier son très cher fils, faire toujours de bonnes œuvres, souffrir très patiemment tout ce qu'on ferait contre elle et contre le Lot. Mais tous les ennemis de ce saint lieu seront un jour confondus. Il faut dire qu'à la cathédrale d'Embrun, il y avait une dévotion à Notre-Dame du Réal qui apportait évidemment des subsides à la cathédrale et que le sanctuaire du Lot venait là pour faire concurrence directe au chapitre d'Embrun qui ne l'entendait pas de cette oreille et qui dénigrait les apparitions du Lot. On imagine bien la scène, oui, Benoît dans cette cathédrale tout illuminée, elle qui ne connaît rien que sa petite chapelle et l'église de son village. Benoît qui est là dans cette cathédrale tout illuminée, un décor impressionnant, subjugué par l'orgue qu'elle n'avait jamais entendu. Hein. Voilà, la Vierge couronnée renvoie à Embrun au culte local donc de Notre-Dame du Réal. Elle dit c'est un sanctuaire royal. Hein. Et Benoît en reste transporté tout le lendemain avant de revenir à son village. La tâche de Benoît, ce sera d'accompagner les pèlerins vers une vie chrétienne plus authentique, plus vraie. Le chemin de la perfection n'est pas réservé aux religieux et aux religieuses. Soyez parfaits comme votre Père Céleste est parfait. Et Benoît a ce souci toujours d'une vie chrétienne plus parfaite. Elle luttera toute sa vie contre le péché. Vous savez, le péché, c'est pas joli. Voilà. Et dès que des gens se déplacent, dès qu'il y a des attroupements, comme disait saint François de Sales, là où il y a de l'homme, il y a de l'hommerie. Et puis il y a des dames aussi. Et la prostitution est un fléau à cette époque où on meurt de faim. Les soldats ne cessent de hanter ces vallées. La misère pousse les familles à ses extrémités. Et Benoît ne cessera pas de lutter contre ce fléau qui touche aussi le sanctuaire. Tous ces gens qui laissaient leur ferme pour venir jusqu'ici, vous pensez, ça n'arrivait que une ou deux fois dans la vie. Alors c'était un peu la bamboche, comme aurait dit le général. Benoît lutte contre ce fléau, et elle reprendra avec vigueur le clergé qui est mal formé, désœuvré dans ces villages, qui se laissait aller à des conduites scandaleuses. Les gens, c'est pas d'hier. Les gentilshommes n'y échapperont pas. Et la Vierge Marie aussi avertit le clergé de bien éduquer les enfants et les pénitents au respect envers le Saint-Sacrement et à le recevoir avec une profonde vénération, dit-elle. Benoît sera l'objet de plusieurs apparitions bien plus frappantes, en particulier de 1673 à 1679. Dans ces 6 années-là, eh bien Benoît verra le Christ en croix, au lieu dit le Précieux Sang, la petite chapelle du Précieux Sang, qui est en dessous du grand parking en bas, et au débouché du vieux chemin qui venait d'Avançon. Il y avait une croix là, sur ce vieux chemin, on l'appelait la croix d'Avançon. Et Benoît se rendait à cette croix 3 fois par semaine, pieds nus, même dans la neige, pour prier au pied de la croix. Et là, pendant ces 6 années, à 5 reprises, Benoît verra le Christ en croix. Cette grande croix en bois dur, devant laquelle Benoît aimait prier, a été conservée dans un reliquaire qui est attaché au sommet du plafond de la chapelle du Précieux Sang. Elle est dans un reliquaire aujourd'hui, cette croix où Benoît a vu le Christ souffrir sur la croix. Et ces visions sont certainement l'approche eucharistique la plus frappante et la plus éducative pour nous. Je me permets de vous lire quelques extraits encore des manuscrits. C'était en l'année 1673, au mois de juillet, un vendredi. Benoît moissonnait avec plusieurs autres personnes dans une terre qui était à la chapelle et en présence de quelques étrangers, lorsque par un mouvement de l'Esprit divin, elle quitte la compagnie, s'en va à cette croix sur laquelle elle vit notre divin Sauveur. Et le vicaire général rajoute en marge, après avoir questionné Benoît, tout ensanglanté, qui lui dit « Ma fille, je me fais voir en cet état afin que vous participiez aux douleurs de ma passion. » Le recteur de l'époque écrit « Ce qui est merveilleux, c'est que depuis, tous les vendredis, elle était crucifiée, son corps étendu en forme de croix, ses pieds l'un sur l'autre, ses doigts tant soit peu fermés et rétrécis, aussi moins pliables qu'une barre de fer. Mais en échange de si grandes douleurs, elle était très souvent visitée par la très auguste reine de l'univers qui la laissa dans cette souffrance jusqu'à ce que nous commençâmes à bâtir. Elle lui dit « Vous n'aurez plus ces souffrances du vendredi. Vous êtes nécessaire pour distribuer les vivres à cette grande quantité d'hommes qui viendront des villages pour ôter le terrier et disposer la place pour le logement des prêtres. Ceux-ci n'y peuvent vaquer à cause du confessionnal. » Et oui, les prêtres ne cessent de confesser et ils peuvent pas trop s'occuper d'enlever la terre qui est sur le côté là où est bâtie la première aile de l'hôtellerie. Elle date, c'est dans le projet de la Sainte Vierge, elle veut une maison pour accueillir les pèlerins et loger les prêtres qui confesseront. Et donc ces travaux se mettent en route tout de suite après l'église. Donc ça va s'arrêter pendant 2 ans et la bergère n'éprouvera plus plus ses souffrances. Et elle fait la cantinière pour les ouvriers qui viennent pour bâtir l'hôtellerie. En 1679, pour suivre les manuscrits, au mois de novembre, Benoît, retournant à la même croix pour adorer notre Sauveur en vue de la croix, cet aimable Jésus lui parut tout sanglant sur cette croix et perça son cœur de tant de compassion que durant 6 mois, elle était inconsolable. D'abord, elle reprit les souffrances du vendredi qui lui ont duré jusqu'à la visite que fit l'archevêque d'Embrun au retour d'un voyage. C'était un jeudi matin. Comme c'était le jour où les souffrances commençaient, nous lui en dîmes le commencement et les suites. Il voulut voir Benoît en cet état, accompagné d'un fameux médecin de sa mère et des prêtres de ce saint lieu, par 3 fois, au commencement, au milieu et à la fin de ses souffrances. Le médecin, raisonnant selon les causes naturelles, attribuait ses souffrances à une infirmité corporelle. Mais Dieu voulut faire voir à Monseigneur la merveille, car étant revenue de ses souffrances, elle vint voir Monseigneur avec la même gaieté que si elle n'avait rien souffert. Cela surprit l'archevêque, et comme le médecin disait qu'il y avait du remède à son mal, Benoît lui répondit qu'elle n'avait pas besoin de ses remèdes. Elle me dit d'assurer Monseigneur que la très digne Mère de Dieu la délivrerait sitôt que Monseigneur serait en peine de cette merveille, et qu'on la persuaderait d'en douter, et qu'on lui persuaderait d'en douter. De fait, le samedi suivant, la Mère de Dieu lui dit, Vous ne souffrirez plus ces douleurs du vendredi, mais vous en aurez d'autres. Et désormais, ces phénomènes ne parurent plus. Et le recteur Pétieux ajoute cette remarque. L'affliction qu'elle reçut de Jésus, vue sanglant, était si grande qu'elle disait « Mon doux Jésus, si je vous vois encore quelque temps en cet état, je suis morte. » Elle se mourait. La vision finie, si un ange apparu ne lui dit « Ne vous troublez point, ma sœur, quoique notre divin maître vous ait paru dans cet état, il ne souffre rien, ce n'est que pour vous faire voir ce qu'il a souffert pour l'amour du genre humain. » Et le vicaire général rajoute deux précisions importantes. C'est le jeudi vers 4 heures du soir que commençait la souffrance de la bergère, et elle se terminait vers les 9 heures le samedi matin. C'est intéressant pourquoi ? Parce que c'est une durée de 40 heures. Alors, je pense, enfin, je ne sais pas si vous savez, mais il y avait une dévotion des 40 heures, qui une supplication devant le Saint-Sacrement. Et pendant 40 heures, cette dévotion qui a lieu encore dans certains lieux, pendant 40 heures, on se relaie 2 à 2, le plus souvent, avant le début du carême. 40 heures, c'est le temps que l'on estime entre la mort de Jésus, enfin le dernier repas de Jésus, son agonie, et jusqu'à sa résurrection au petit matin de Pâques. Donc ainsi, Jésus passe par la mort durant 40 heures. Cette tradition nous est déjà rapportée par saint Augustin, même si les heures ne faisaient pas 60 minutes au 5e siècle. C'est en 1604 que les 40 heures commencent à être célébrées à Gap. Donc vous voyez, il y a tout ce climat de dévotion qui nous est un peu étranger aujourd'hui, nous qui sommes là comme des martiens dans la culture d'aujourd'hui, à l'époque, ça n'est pas le cas. En 1618, on dit que 100 000 personnes s'étaient déplacées à Gap pour les 40 heures. Des décors extraordinaires, des musiques magnifiques sont mises en place pour exalter l'Eucharistie, c'est la contre-réforme. Des prédications frappantes sont organisées. 10 ans plus tard, en 1628, on rapporte que durant les 40 heures, 1500 protestants ont abjuré. Et on écrit que les hérétiques qui venaient des plus hautes montagnes du Dauphiné, entrant dans l'église et la voyant parée en une si grande pompe et magnificence, éclairée avec tant de lumière pour honorer le Très-Saint Sacrement, étaient exposés en évidence, se mettaient d'abord à genoux, croyant d'être dans le paradis, et disaient tout haut « Vive l'Église romaine qui est si magnifique, et non pas le temple des ministres qui a des étables à bêtes. » Bon, c'est la contre-réforme, vous savez, alors il y a une liturgie un peu hollywoodienne, mais qui va frapper évidemment, les pauvres paysans de montagne du Dauphiné, et qui va les amener à rejoindre l'Église catholique. Mais on voit là toutes la machine de guerre de la contre-réforme. D'ailleurs, l'organisation technique des cierges, etc., on appelle ça une machine des 40 heures. Voilà. Donc c'est vraiment, c'est toute une dévotion de l'époque, mais qui nous rappelle que cette crucifixion mystique de Benoît, on peut pas parler de stigmate, c'était pas une stigmatisation, mais Benoît va la vivre en union avec le Christ en croix et avec le Christ mort dans l'attente de sa résurrection, et cela pendant plus de 9 ans. Benoît vit donc durant ces heures-là de très grandes souffrances. Elle s'unit à l'offrande de Jésus. Elle s'unit au sacrifice rédempteur du Christ. Mais Benoît n'a rien d'une névrosée pour autant. Elle a un don réel de profonde sympathie avec la souffrance des autres, et évidemment celle de Jésus. Mais rappelons-nous que dès l'âge de 13 ans, elle ne s'alimente qu'une semaine sur deux en donnant son pain aux enfants de la veuve Astier, qui l'employait comme bergère, c'est le premier tableau qu'on a là. À 13 ans, elle se nourrissait qu'une semaine sur deux. Elle disait, je mangerai la semaine prochaine chez mon autre patron. Hein? Sa patronne ne pouvait lui donner qu'un peu de pain qu'elle ne donnait pas à ses enfants. Alors Benoît le faisait passer aux petits. Elle avait 13 ans. Hein? Peu à peu, dans l'écoute des pèlerins aussi, Benoît va découvrir l'horreur du péché. Imaginez-vous que cette bonne fille, dans ce village perdu, n'avait pas idée de la puissance du péché et de l'horreur du mal. Et sa compassion devant l'horreur du péché, sa compassion pour les pécheurs se fait plus ardente. Elle multiplie les prières, les veilles nocturnes, les pénitences corporelles. À 26 ans, Benoît a un cœur pour la miséricorde. On reprend dans les manuscrits que la vision de la crucifixion produit en elle une impression ineffaçable. Elle est bouleversée en contemplant l'agneau immolé, le Christ sanglant du calvaire. Voilà ce que notre maître a souffert pour l'amour du genre humain. Voyez, elle a cette sensibilité si vive, Benoît. C'est ça qui nous la rend à la fois si proche et si... c'est une compagne pour chacune et chacun des pèlerins. On peut rappeler ici la coïncidence qui est souvent signalée entre Benoît et la voyante du Sacré-Cœur, Sainte Marguerite Marie. C'est le jubilé des apparitions du Sacré-Cœur cette année. Elles sont nées toutes les deux en 1647, et c'est la même année, 1673, qu'elles reçoivent la même intense révélation de l'amour du Sauveur pour le monde pécheur. Voyez, il y a vraiment la volonté du Seigneur de révéler la puissance de son amour. En cette période précise, Benoît, on fait sa compagne, voilà. À partir de ce jour, notre tertiaire dominicaine s'infligera des mortifications nouvelles, dans la ligne de la piété de son époque, bien sûr, où on utilisait les cilices, les flagellations, tout ça était très courant. Mais dès 1684, son sens du sacrifice rédempteur va s'approfondir. Elle comprendra mieux le rôle de la patience et de la mortification de la volonté dans sa vie pénitentielle. Cette vision du Christ à la bergère a été mise à l'honneur sur le tabernacle du sanctuaire du Lot, que l'on peut voir où Benoît se pâme devant la croix en présence de trois anges. Ce qui nous aide et qui aide Benoît à mieux pénétrer le mystère de la célébration eucharistique. Nous entendons souvent, je ne sais pas, ça doit vous arriver comme moi, et c'est pas d'hier. Vous savez, si on fait du bien, c'est comme si on allait, c'est pas la peine d'aller à la messe, suffit de faire du bien, quoi. Voilà, suffit de faire du bien. L'un vaut bien l'autre. Eh bien, en 1673, dans les manuscrits, on peut lire « Un solitaire, un ermite, demande à Benoît s'il ne valait pas mieux prier Dieu dans sa solitude que d'aller à la messe où l'on peut être distrait en voyant le monde. « Non, dit-elle, car le sacrifice est d'un mérite infini. Si l'on y va bien recueilli, on mérite infiniment plus que dans sa cellule. » Oui, Benoît, elle remet sur le droit chemin, y compris des ermites. Benoît a aussi des apparitions durant la messe, ici même, dans cette église. Parce que l'église telle que vous la voyez, c'est l'église qui a été construite par Benoît. Et Benoît a des apparitions pendant la messe. On rapporte en 1680. À une grande messe, Benoît voit jusqu'à la consécration un ange en l'air, et parfois sur la crédence, qui la salue en riant, et qui regarde en souriant, ceux qui la servaient et l'entendaient, ce qui montre que cela lui faisait un grand plaisir. Ce fut une grande consolation pour cette fille. Benoît vit avec le ciel. Voyez-nous, ça nous surprend. Nous qui sommes là tellement englués dans la glèbe, Benoît vit avec le ciel. Les anges, les saints, tous restent là devant la Vierge Marie, elle vit avec le ciel. Et des miracles ont lieu aussi pendant la messe. Une dame aveugle tombée de l'épilepsie, Benoît l'amène à la messe. Elle recouvre la vue à l'élévation du Saint-Sacrement. Guérie de l'épilepsie, et ne tombe plus comme on a su après, en 1692. En tout état de cause, Benoît demeure, auprès des pèlerins, un apôtre infatigable du sacrement du pardon. C'est sa mission principale. L'Eucharistie, vous savez, on y communie très peu au XVIIe siècle. C'est très rare de communier, hein. Mais on se confesse. On a une vive conscience de son péché. Mais on ne se confesse pas assez, trouve encore Benoît. Que dirait-elle aujourd'hui, hein? Mais sa mission principale, ce sera là. Hein, on lit dans les manuscrits, l'estime que Benoît avait pour la confession. Elle a toujours cru qu'il était difficile de s'en passer parce qu'on ne pouvait approcher avec trop de pureté du très auguste mystère. Et pour elle, ses péchés étaient si grands qu'elle n'avait osé aller à la Sainte Table sans se confesser. Elle disait que la confession est un lavoir et la plus belle préparation qu'on peut apporter à cette aimable table. Voyez, on ne s'approche pas du Christ n'importe comment. Moi, je suis toujours frappé, vous savez. Ici, de temps en temps, nous recevons monsieur le préfet, monsieur le président du département. Alors là, on met le costume, on met les décorations. Et puis quand on vient à la messe, on est avec un vague t-shirt, machin. Alors qu'on rencontre le roi des rois, le seigneur des seigneurs. Mais j'ai l'impression que parfois notre âme, c'est un peu pareil. Voilà, hein. Sur le plan mondain, on se prépare bien à faire une belle conversation, etc. Et quand on va rencontrer le Seigneur, on arrive avec une âme qui n'est pas propre. Alors le lavoir, c'est là-bas. Hein. Et Benoît, ça la touche, vous voyez. C'est une fille toute simple, mais enfin, Dieu est Dieu, quoi. Elle nous remet devant la transcendance du don de Dieu. On communie au corps du Christ. Communier au corps du Christ, ça peut changer notre vie. Encore dans les manuscrits, en 1685, une personne visiblement touchée par le démon vient au lot. Par les remontrances que Benoît lui fait, elle la porte à faire une bonne confession générale, à implorer le secours de la Vierge Marie et à lui faire des prières particulières pour ce sujet. Elle suit les conseils et les avis de Benoît, fait une bonne confession générale, conçoit un regret extrême d'avoir offensé Dieu, et communie. Effet miraculeux de la grâce, après sa communion et son action de grâce, on la voit toute changée, son visage serein, son ton de voix et sa parole sont tout autres, ses discours mieux réglés, plus doux et mieux suivis qu'ils n'étaient. Une belle communion, préparée comme il faut, vivre l'Eucharistie comme une transformation de notre être. Voilà l'expérience qui se vit ici. Mais de 1692 à 1712, pendant 20 ans, ici, l'archevêque janséniste d'Embrun enverra des prêtres jansénistes. Leur travail, mais c'est de mettre fin au pèlerinage. Voilà. Ils sont nommés ici pour ne rien faire. Ils ne confessent pas et ils renvoient les gens, « Allez voir dans votre paroisse. » Benoît est interdite d'accès à la basilique. Il la dénigre. Et puis, il renvoie les pèlerins. Et Benoît ne peut pas communier parfois même. On lit qu'en 1700, le jour de Notre-Dame des Anges ou de la Portioncule, Benoît vit des anges sur l'autel. Elle prend alors la clé de la chapelle. Les anges lui dirent, c'est aujourd'hui une grande fête. Voudriez-vous communier? Hélas, comment communier puisqu'il n'y a personne pour me confesser? L'ange lui dit, peu importe, je vous donnerai la communion. Vous n'avez pas fait de péché qui vous empêche de communier. L'ange lui donne la communion en mettant la sainte hostie au milieu de sa langue. Pendant ce temps, l'autre ange se tenait dans un très profond respect, les mains jointes, bien inclinées, autant que l'autre qui donnait la communion à Benoît. Après sa communion, l'ange lui dit, éteignez les cierges et aller dans votre chambre faire votre action de grâce. Ce qu'elle fit en le remerciant, elle lui dit, bel ange, j'ai à cette heure ce qu'il me faut. Benoît vit avec le ciel, vit avec le ciel. Si au commencement, Benoît ne communiait qu'une fois par mois, à partir de 1671, elle va communier et se confesser tous les 8 jours, ce qui est exceptionnel à cette époque. Le jour de Noël, en 1718, Benoît reçoit le viatique. Elle arrive à la fin de ses jours. En effet, si en 1712 les prêtres jansénistes sont chassés du sanctuaire, une nouvelle équipe va venir ici. Ce sont les pères de Sainte-Garde dans le Vaucluse qui vont accepter cette mission et ils vont redonner du souffle au pèlerinage. Ils remettront Benoît au cœur du pèlerinage et elle verra renaître ce pèlerinage pour lequel elle s'était donnée toute sa vie. Après 20 ans de vie en catimini dans sa petite chambre, où là elle vivra ses apparitions, où elle recevra les pèlerins. Mais 6 ans plus tard, en 1718, à la fin du mois de décembre, voilà que Benoît arrive à la fin de ses jours. Elle demande le viatique. Elle est usée par les pénitences, par les violences que le démon lui faisait subir. Elle a vécu de grandes épreuves, de grands combats, un peu comme le curé d'Ars contre le démon, avec des coups, des bleus. Un témoin nous dit qu'elle reçut le viatique avec une très profonde dévotion, après avoir demandé pardon 2 fois à tous. Durant ces derniers jours, elle aime embrasser les pieds du crucifix. Puis elle reçoit l'extrême onction. Et le prêtre qui était là à l'époque dit « Je m'approchais alors d'elle ». Je lui fis prononcer plusieurs fois le nom de Jésus et de Marie. Je lui prêtai le crucifix qu'elle prenait entre ses mains, tenant sa bouche collée contre les pieds de son divin époux. « Ma bonne sœur, lui dis-je alors, nous sommes vos enfants. Ne voulez-vous pas leur donner votre bénédiction ?» Elle répondit aussitôt, « C'est à la bonne mère de vous la donner. » Et tout aussitôt, elle sortit la main du lit et nous dit, « Je vous la donne bien volontiers, mes bons pères. » Elle s'en excusa par respect. Cependant, elle ne voulut pas nous refuser cette consolation. Et cette scène touchante, elle méritait d'être connue. Elle a été retranscrite, hein, qui marque bien les liens d'affection qui unissaient Benoît avec envers les chapelains. Hein. Il y avait un lien très profondément enraciné dans la prière et l'amitié. Le prêtre poursuit, nous nous réunîmes pour dire nos offices en attendant de revenir avec elle toute la nuit, mais Dieu en ordonnant autrement. Sur les 8 heures, elle dit adieu à ses nièces, à monsieur le prieur, à toute la compagnie. Elle dit qu'on alluma son cierge. Elle demanda à monsieur le prieur de lui faire la recommandation de l'âme. Elle dit la mort vient comme un larron sans dire gare. Elle demanda à sa filleule Benoît et à sa chère Isabelle de dire les litanies de l'enfant Jésus. Et là, c'est magnifique. Et tout aussitôt, levant les yeux vers le ciel entre les bras de ses nièces et la venue des anges qu'elle donnait à connaître par son visage riant, elle décéda joyeusement. Et son âme, selon qu'on le peut pieusement croire, fut portée dans le ciel par les esprits bienheureux. Vous voyez, tous les combats, toutes les austérités de Benoît que nous n'avons pu qu'évoquer rapidement, sont toujours compensés par les douceurs du ciel et par la joie du ciel. Ce sanctuaire est très marqué par le sourire de Marie. En effet, les 2 premiers mois d'apparition au Vallon des Fours, dont nous parlions tout à l'heure, derrière le village, c'est un lieu absolument magnifique. Si vous ne le connaissez pas, ça vaut le coup d'y faire un petit tour, on peut y aller en voiture. Et c'est un lieu naturel tellement authentique, tellement beau. Et ces 2 premiers mois d'apparition au Vallon des Fours, il n'y a pas de message. La belle dame, comme elle dit, apparaît souriante. C'est le sourire du ciel, sourire qui illumine la vie de Benoît, qui lui donne une joie qui n'est pas de ce monde. Et tout au long de sa vie, ce sourire de Marie va la rejoindre, jusqu'à devenir le sien. Et vous voyez, c'est ça que je trouve très beau, c'est que elle décéda joyeusement. Vous vous rendez compte? Ce n'est pas un adverbe qu'on mettrait avec le verbe décéder. Eh bien oui, elle décéda joyeusement. Le sourire du ciel est devenu le sien. Elle vit avec le ciel, elle vit du ciel, elle vit du bonheur de communier à la vie du Christ. Et elle décéda joyeusement. Retenons donc que Benoît a toujours lutté contre la médiocrité des chrétiens qui montaient au lot. Elle est une apôtre de la perfection chrétienne. Et l'Eucharistie demeure à ses yeux le grand et sublime trésor confié à l'Église. On se centre sur la confession, la confession, la confession au lot, bien sûr. Mais c'est toujours en vue de l'Eucharistie, c'est toujours en vue de la communion avec Dieu. C'est le grand trésor. On ne peut pas s'en approcher en n'importe quel état, dit-elle. Ben oui, ayons cette délicatesse envers Dieu, envers l'Eucharistie, de ne pas la recevoir n'importe quand, n'importe comment. Perçoit parfois des pèlerins qui arrivent juste au moment de la communion, alors ils arrivent, ils passent par la porte, ils communient, puis ils s'en vont. Il y a même une dame une fois qui m'a dit, vous pouvez pas me donner une hostie parce que ça me fera un souvenir. Je dis, ah non, madame, le magasin des souvenirs, c'est là-bas, hein, voilà, ça marche pas comme ça, hein, voilà. Ah, mais j'ai promis d'apporter la communion à ma grand-mère depuis le lot. J'ai dit, écoutez, vous habitez à Toulon, il doit y avoir des églises à Toulon quand même, hein, bon. Benoît remet de la verticalité dans nos vies. Elle nous remet devant Dieu. Et devant ce qu'on peut appeler nos devoirs. C'est sa grâce. C'est sa grâce à Benoît de nous remettre sur le chemin de la vérité de nos vies, de la beauté de la grâce et de la douceur de la miséricorde. Voyez-vous, puisse cette grâce continuer à éclairer tous les pèlerins qui viennent ici chercher la rencontre véritable avec Dieu. Benoît vit avec le ciel et elle nous invite, nous aussi, chacune, chacun de nous, à vivre avec le ciel. L'Eucharistie est évidemment le levier le plus puissant pour nous aider à réaliser dès cette terre que le royaume de Dieu est proche. Bonne journée et bon pèlerinage à tous.
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0: Le purgatoire. L'Église affirme l'existence du purgatoire, c'est même un dogme. Et pourtant, nous ne parlons pas, enfin, nous n'entendons pas parler beaucoup du purgatoire. Alors pourquoi? Et essayons de voir quelle est cette réalité du purgatoire avec le père Guibert, auteur du livre « Contempler l'au-delà pour vivre pleinement l'ici-bas ». Bonjour père.
1: Bonjour Anne.
0: Alors, en effet, le mot purgatoire n'est pas dans l'écriture. Alors, qu'est-ce qui a poussé l'Église à donner corps à l'idée d'une purification des défunts par-delà leur mort? N'est-ce pas plutôt une invention, comme certains le disent?
1: Vous êtes très moderne, hein, en disant que c'est une invention. Écoutez, on peut dire ceci, hein, en peu de mots. Effectivement, vous avez raison, le mot purgatoire n'est pas explicitement dans l'écriture, mais il l'est implicitement. Et comment on en est venu à la doctrine du purgatoire, au dogme du purgatoire? Eh bien, on trouve ça déjà dans l'écriture, on trouve ça dans le livre des Maccabées. Que s'est-il passé dans ce livre? Il raconte entre autres la démarche de Judas Maccabée en faveur de ses frères d'armes qui ont été découverts après leur mort en possession d'amulettes consacrées à des idoles. Et on s'est dit, mais attends, des saints défenseurs de la foi d'Israël et qui ont fait des péchés. On s'est dit, c'est pas possible qu'ils soient perdus définitivement. Et c'est là, on s'est dit, comment des justes, qui pourtant ont commis des péchés, ne seraient-ils pas malgré tout sauvés? Et prions pour leur purification.
0: Et est-ce que dans le Nouveau Testament, on ne parle pas du purgatoire, mais est-ce qu'on peut pressentir cette idée du purgatoire?
1: Il y est présent dans le purgatoire, hein, par exemple dans 1 Corinthiens 3,15. Mais attention, c'est pas explicite. N'oublions pas que notre foi chrétienne, notre foi catholique plus exactement, n'est pas fondée que sur la Bible seule, mais sur la Bible lue en Église. Les deux sources qui nous atteignent pour avoir la révélation sont l'Écriture et la tradition. Et je vous cite donc la parole de l'Écriture. Il est question dans 1 Corinthiens 3,15 d'un homme, si son œuvre est consumée, il en subira la perte. Quant à lui, il sera sauvé, mais comme à travers le feu. Et ça nous fait penser donc au feu du purgatoire.
0: Alors, il a fallu attendre le Moyen-Âge pour que soit défini formellement le purgatoire.
1: Vous avez l'air de choquer qu'on ait attendu le Moyen-Âge. En fait, faut bien voir une chose. On est dans une mentalité aujourd'hui moderne très légaliste. Vous savez, tout doit être écrit. Et en fait, l'Église pratique sa foi. Et ce qui l'a fait la définir, c'est qu'il y a eu des hérésies qui se sont développées. Mais s'il n'y avait pas d'hérésie, il n'y aurait pas quelque chose d'écrit, tout simplement parce que tout irait de soi, on pratiquerait. Et effectivement, il a fallu attendre le Moyen-Âge, pardon, pour que ce dogme du purgatoire qui a d'abord été cru soit ensuite défini. Par exemple, le Concile de Lyon, si vous voulez une citation. Donc ça nous situe vers Moyen-Âge, c'est-à-dire 1254. Il dit, c'est le pape Innocent IV, hein, « Ceux qui meurent sans péché mortel, mais avec des péchés véniels pour nos auditeurs, donc des péchés moins graves, péchés mortels, c'est-à-dire qui coupent la vie de Dieu, s'ils meurent donc avec des péchés véniels, péchés moins graves, eh bien ils sont purifiés après la mort et peuvent être aidés par les suffrages de l'Église. Suffrage, c'est donc la prière pour les défunts, pour les âmes du purgatoire. Et il parle d'un feu temporaire. Le Concile de Trente, qui est quand même la grande référence de cette époque, donc 1545 et 1563, au Moyen-Âge, et bien lui a exposé la doctrine du purgatoire. Et au cas où il y aurait nos auditeurs, vous, ça ne m'étonnerait...
0: Est-ce que le Concile Vatican II en a parlé?
1: C'est amusant, parce que cette question revient souvent, parce que les gens, ils se disent, ah ouais, avec Vatican II, tout
0: a changé.
1: Oui, c'est ça. Non, rien n'a changé.
0: Alors tout s'est
1: approfondi.
0: Est-ce qu'on trouve ça?
1: Eh bien, effectivement, on trouve ça dans Lumen Gentium, qui rappelle clairement la doctrine du purgatoire. Si vous me permettez, je vais le citer pour ne pas le trahir. « Ainsi donc, en attendant que le Seigneur soit venu dans sa majesté, les uns parmi ses disciples continuent sur terre leur pèlerinage, l'Église pérégrinante, comme on dit, pendant que d'autres, ayant achevé leur vie, se purifient encore, Église qui se purifie, et puis l'Église dans la gloire, d'autres enfin sont dans la gloire. » Donc vous voyez, vous avez... la doctrine du purgatoire qui est rappelée par le Concile Vatican II. Et donc, un chrétien qui se veut, un catholique qui se veut vraiment moderne, il doit faire sien la doctrine du purgatoire.
0: Oui, mais alors maintenant, il faut rentrer justement, qu'est-ce que le purgatoire? Alors justement, d'abord, pourquoi le purgatoire est-il nécessaire à des âmes, est-ce que c'est une nécessité d'abord inscrite dans le cœur de l'homme ?
1: Effectivement, avant même d'aller voir du côté de la doctrine catholique, on sent que c'est une doctrine qui émane de l'homme. Et là, je voudrais faire un détour, si vous voulez, par la sagesse hindoue. C'est très intéressant parce que la sagesse hindoue vient apporter de l'eau à notre moulin pour confirmer la nécessité inscrite dans le cœur de l'homme de la purification. Et je voudrais faire un détour par un des grands spécialistes du dialogue interreligieux, René Giraud, qui était très très en poste pendant il y a de nombreuses années. Et on lui disait du côté des hindous, « Mais enfin, mon père, comment pouvez-vous croire que tant de gens qui vivent un peu comme des bêtes, et même sans doute vous et moi, nous serons au terme de notre vie, présentes, parvenues au niveau de Dieu, capables de voir Dieu ? Seuls les grands sages, disent les hindous, ceux que l'on dit réalisés, sont parvenus au niveau de Dieu. Ils vivent leur dernière existence humaine, ils sont Dieu sur la terre, et cela est évident dès qu'on l'aborde. » Et la conclusion de René Giraud est intéressante pour notre propos. Il dit « Je me demande si l'intuition fondamentale de l'Inde, avec cette expérience de transmigration des âmes, ne pourrait pas être interprétée comme une trouvaille du génie religieux hindou pour résoudre le problème de l'écart incommensurable entre la médiocrité des hommes et le mystère insondable de Dieu dans sa sainteté. Il faut nous interroger pour la pastorale. Et nous, prêtres, nous avons

0: pas paraître un peu destroy, un peu en retard, etc. Je vous dis, être moderne, c'est s'approprier la doctrine du purgatoire.
1: Mais alors, n'est-ce pas pour les chrétiens une nécessité à cause du mystère de Dieu aussi, et à cause du péché ?
0: Ben écoutez, la réflexion de René Giraud le laisse entendre, effectivement. C'est une nécessité, pas simplement à cause de l'homme, de l'exigence de purification qu'on sent, pour peu qu'on soit un peu lucide sur soi-même. C'est une nécessité à cause du mystère de Dieu, parce que en Dieu se marient à la fois la miséricorde et la justice. Pas simplement la miséricorde. D'ailleurs, rappelez-vous, notre pape François, quand il a introduit l'année de la miséricorde, il a dit « pas de miséricorde sans justice » et « pas de justice sans miséricorde ». Précisons, la justice de Dieu, c'est pas sa vengeance, c'est pas son côté pas très fin. La justice, c'est son amour-feu qui désire ajuster, justice, ajuster la créature à sa propre sainteté divine et donc à son propre bonheur. Si vous avez lu le petit journal de Faustine, il y a un passage très très éclairant pour notre propos. Elle a un moment, une visite guidée, si on peut parler ainsi, du purgatoire. Et quand la visite est terminée, la personne céleste, à l'évidence c'est le Fils de Dieu qui lui parle, qui regarde le purgatoire en arrière et qui dit à Sainte Faustine, « Tu vois le purgatoire ?» C'est moi qui traduis, hein. Mais les paroles sont celles-ci. Tu viens de voir le purgatoire, ma miséricorde divine ne le veut pas, mais ma justice l'exige. C'est pas Dieu qui se venge le purgatoire, c'est l'amour-feu qui désire qu'on devienne amour-feu. Et donc, si on balance la doctrine du purgatoire, on balance du même coup le mystère de Dieu.
1: Et alors en perdant le sens de Dieu, nous avons perdu aussi le sens du péché.
0: Oui, c'est complètement lié. Le père Jean-Claude Sagne, qui est décédé, je crois, qui est une belle figure, avec de beaux écrits, un bel enseignement, dit « Le sens que nous avons de la gravité du péché est en fait le revers, la réplique fidèle du sens que nous avons de l'amour infini de Dieu. » Votre question est importante, parce que voyez-vous, regardez comment nous avons perdu le mystère de Dieu avec le mystère du péché, regardez comment les gens vont, les fils sont énormes pour aller communier, et les fils sont pingres, dérisoires pour aller se confesser. La perte du sacrement, du sens du sacrement du pardon, est liée au sens du péché, et donc elle est liée à la perte du sens de Dieu. Alors quand on dit aujourd'hui, ah vous comprenez avec Vatican II tout ça, avec la modernité, on a redécouvert le vrai visage de Dieu. Ben non, je suis désolé. C'est simplement la politique du balancement. On est passé d'un Dieu de justice qui fait un peu peur à un Dieu de miséricorde, d'accord, mais un peu locum, hein. Le sens du péché exige qu'il y ait une purification de ce péché pour entrer dans le monde de Dieu qui est le ciel où il ne peut pas y avoir de péché. C'est pas possible.
1: Alors, parmi les catholiques, beaucoup sont persuadés que le sacrement de confession pardonne tout et donc enlève automatiquement toute peine.
0: Ils ont tort et ils ont raison. Ils ont raison. Le sacrement du pardon pardonne ce qu'on appelle la peine éternelle. Il faut comprendre que quand on fait un péché, quand on commet un péché, il y a une double peine. La peine éternelle, c'est-à-dire que si le péché est grave, il va nous faire perdre l'union éternelle avec Dieu. Mais il y a une autre peine qui est liée au péché, qui est la peine temporelle. La peine temporelle, pour essayer de le dire en peu de mots et le plus simplement possible, c'est une sorte de faiblesse qui est contractée par le péché et qui va faire qu'il va y avoir une fragilité dans notre âme, dans tout notre être, qui va demeurer dans le temps temporel. Et dans le sacrement du pardon, le prêtre, au nom de Dieu, efface la peine éternelle, s'il y a. Mais les peines temporelles demeurent. Si vous voulez, une comparaison. Je viens de me casser la jambe. Le médecin, je vais le voir, pour faire le parallèle avec le sacrement du pardon. Le médecin, je vais le voir, qu'est-ce qu'il va faire? Il va rabouter les deux os qui ont été brisés, qui sont passés. Il va mettre une broche et il va donc réunir, et voyez le parallèle, il va réunir l'âme et Dieu. Mais le médecin qui m'a, entre guillemets, réparé la brisure, il va pas faire, à ma place, le travail de rééducation que je vais devoir faire, et de convalescence et de rééducation. Et voilà pourquoi, dans le sacrement du pardon, le prêtre nous donne une pénitence qui n'est pas une punition,

mais qui est ô grandeur de Dieu et ô grandeur de notre vocation, il me donne de coopérer, de réparer le mal qui a été fait et d'essayer d'estomper les peines temporelles. Et le purgatoire a à voir avec cela.

0: 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Mais alors, que peuvent faire les âmes du purgatoire dans leur attente de l'éternité d'amour du ciel ?
1: Faudrait préciser, parce qu'en fait, au purgatoire, on ne peut plus faire, mais on peut se laisser faire. Je vais m'expliquer.
0: Entièrement passif.
1: Oui et non. C'est pour ça qu'on va équilibrer, même si on n'a pas beaucoup de tempo. En fait, sur la Terre, c'est le temps du faire. Ça va être trop simple ce que je vais dire, hein, mais tout de même, ça donnera une idée à nos chers auditeurs. Sur la Terre, c'est là où on accumule des mérites. On peut augmenter la charité. On travaille à aimer, à se laisser aimer. Bien sûr, il y a de la passivité, énormément de passivité sur la Terre. Mais on va travailler à aimer, à agrandir notre cœur. Quand on va arriver au ciel, on ne peut plus accumuler de mérites. C'est le temps du jugement et c'est le temps de l'amour. Et c'est là que Dieu va prendre les choses en main et c'est lui qui va opérer la purification et il va y avoir de la part de l'âme un consentement à cette purification et donc un laisser-faire. Et attention, quand je dis laisser-faire, je veux surtout pas dire que c'est une pure passivité, puisqu'il faut le consentement de l'âme. Donc on peut dire que dans ce laisser-faire, il y a un faire. D'ailleurs, Monsieur Freud disait ça. Hein. Et Freud disait que le laisser-faire, la passivité, réclame tout de même de l'activité. Donc, au ciel, le père Gustave Martelet, qui a pas mal travaillé ces questions, le jésuite, ces questions de l'au-delà, il dit ceci. Quand on va arriver dans l'au-delà, on va être confronté à ce que nous avons été, à la lumière de ce qui est vraiment, et voyant que nous sommes en fonction de ce que nous aurions dû être et incapables au surplus de rien faire désormais qui puisse réellement nous changer, parce que notre rapport au monde est terminé, eh bien, à défaut, il va nous être impossible d'agir, mais par contre, nous allons pouvoir pâtir, c'est-à-dire pas au sens négatif, purement négatif, mais au sens de se laisser faire par le feu de l'amour de Dieu qui, au purgatoire, va petit à petit, à la mesure de notre consentement, nous identifier à lui.
0: Donc seul Dieu peut purifier en profondeur.
1: Oui, pour deux raisons. Pour deux raisons, tout d'abord parce qu'on vient de le dire, les œuvres méritoires cessent, actives si vous voulez, cessent quand on passe dans le domaine de l'au-delà. Et donc, c'est Dieu qui va prendre les âmes en main, si vous voulez dire. Il va purifier l'âme en l'absorbant de plus en plus dans son amour, mais à la mesure de la générosité de l'âme. Sainte Catherine de Gênes, il nous faut absolument parler d'elle, qui a écrit un traité du purgatoire. Elle dit « Les âmes du purgatoire ont un tel consentement d'être établies dans la condition voulue par Dieu, que Dieu accomplisse en elles tout ce qu'il veut, comme il veut, qu'elles ne peuvent penser à elles-mêmes, ni en ressentir quelque accroissement de peine. » Alors, je reprends, je viens de dire, Dieu prend les choses en main, et puis aussi, il faut comprendre une chose, c'est que seul Dieu peut me purifier en profondeur. Les racines du mal sont tellement profondes en nous, qu'il n'y peut y avoir que Dieu qui puisse purifier profondément mon âme. Et ceci vaut d'ailleurs pour la vie terrestre, et celui qui a bien défini ça, c'est Jean de la Croix, avec ce qu'on appelle les purifications passives. Le livre de Job dit « Qui extraira le pur de l'impur ? Personne. Seul Dieu peut, entre guillemets, nous sauver en profondeur. » Vous retrouvez ces accents-là dans l'Évangile, Matthieu 19, 26 par exemple. « Qui donc peut être sauvé ?» demandent les disciples à Jésus. Et Jésus leur répond « Pour les hommes, c'est impossible, mais pour Dieu, tout est possible. » Au purgatoire, Dieu vient, prend les choses en main, et avec rayon laser de son amour, si on peut utiliser des images ainsi, eh bien, il va atteindre les profondeurs des tumeurs qui nous meurent. Je crois qu'on peut dire ça.
0: Alors, quelle est la peine, au fond, du purgatoire ? Et en quoi consiste cette purification ? C'est pas la souffrance qui purifie, mais l'amour.
1: C'est pas la souffrance qui purifie, mais c'est l'amour. Ceci est très important à préciser. Pourquoi ? Je vais donner un petit exemple que j'ai souvent entendu quand j'étais curé de paroisse, par exemple. On venait de faire un enterrement très difficile et les gens disaient, parce que la personne avait beaucoup souffert, par exemple, d'une maladie très douloureuse, « Ah, elle a fait son purgatoire sur la terre. »
0: Oui, on entend souvent ça.
1: Souvent ça. Ça demande à être précisé, parce que en arrière-fond, chez les gens, qu'est-ce qu'ils disent, qu'est-ce qu'ils pensent ? Ils disent, c'est la souffrance qui purifie. Ben non, c'est pas la souffrance qui purifie. Ce qui purifie en profondeur, c'est l'amour qu'on y met. Pourquoi ? On sait très bien qu'il y a des souffrances qui peuvent être terribles, qui conduisent à la révolte. C'est pas la souffrance en tant que telle, c'est donc le consentement. Le grand mot thérésien de Thérèse de Lisieux, consentir. Ça va être la disposition de l'âme par excellence au purgatoire. L'âme va voir l'amour qui vient, qui va venir comme un feu.
0: Mais en même temps, elle n'y est pas dans cet amour encore.
1: Mais bien sûr, et c'est ce qui l'a fait souffrir. Et c'est ce qui l'a fait souffrir. Et ce qui, en même temps, l'a réjoui. Je dis cela, hein, on va sans doute y venir. Mais cela fait quelque chose de paradoxal au purgatoire, c'est que l'âme à la fois souffre et à la fois est très heureuse au purgatoire. Entre guillemets, le purgatoire, c'est les arts du ciel.
0: Alors, que peuvent faire les âmes du purgatoire? Est-ce qu'elles peuvent intercéder pour nous? Ça, c'est une question pas très facile.
1: Vous avez raison, Anne. C'est une question qui est discutée. L'Église n'a pas arrêté sa position là-dessus. Donc, on peut en parler, mais ce que je veux dire n'est pas strictement de foi. Hein. Certains sont pour que les âmes du purgatoire puissent intervenir pour ceux qui sont encore sur la terre, et d'autres ne le pensent pas. Mais il y a une citation du catéchisme de l'Église catholique, qui est quand même une référence pour nous, pour notre foi. Je crois que c'est au numéro 958, qui ouvre quand même une perspective. Il dit « Notre prière pour les morts qui sont au purgatoire peut non seulement les aider, mais aussi rendre efficace leur intercession en notre faveur. » Donc on voit que la question est ouverte. Saint Thomas d'Aquin, dans ses écrits, à certains moments dit « non, ils n'interviennent pas », et à certains moments, il va dire « si, si, il peut y avoir quelque chose ». Donc je ne vais pas entrer dans cette querelle d'école. Je voudrais citer par exemple Saint Curie d'Ars. Dans ses catéchèses, ses homélies sur la commémoration des défunts, il dit « au sein de leur souffrance, elles ne peuvent rien pour elles-mêmes, mais ces âmes peuvent beaucoup pour nous ». Donc on peut dire que, moi il me semble, je serais plutôt partisan que les âmes du purgatoire peuvent faire quelque chose pour nous. Pourquoi ? Parce qu'elles sont plongées dans la charité de Dieu, et si vous avez lu Marguerite Marie, elle dit « jamais l'ingratitude n'est entrée au purgatoire ». Et donc, si les gens sont plongés dans le feu de l'amour de Dieu, comment pourraient-ils demeurer en ingratitude avec ceux qui sont éventuellement encore restés sur la terre? Un petit détour par Padre Pio. Je sais bien que les saints, c'est pas là-dessus que se fonde la foi de l'Église. Mais ce sont des révélations privées. Mais tout de même, il y avait une fille spirituelle qui s'appelle Cléonis Morcaldi, et elle venait de perdre sa maman. Et elle souffrait douloureusement de la perte de sa maman, et elle n'en s'en sortait pas. Et le Padre Pio, qui avait quelques grâces avec le ciel, je ne sais pas s'il avait un téléphone portable directement branché sur le ciel, mais c'est vrai qu'il avait des charismes, bah parce qu'il avait laissé la porte toute ouverte à Dieu, et Dieu pouvait se permettre chez lui d'intervenir. Et à un moment, il a eu une manifestation de la maman, par grâce de Dieu, je dis bien, hein, pas en faisant tourner les tables, surtout pas. Il a eu une manifestation de comme quoi sa maman était toujours vivante. Et voici ce qu'il dit à Cléonis Morcaldi. Je le dis pour tous nos éditeurs, auditrices qui nous entendent et qui souffrent d'un deuil, il n'y en a pas un parmi nous. Voici ce que dit le Padre Pio. « Ma fille bien-aimée, dit-il à Cléonis, ta maman te fait savoir à travers moi qu'elle est toute à toi et que son affection est immuable pour toi, et qu'elle ne s'éteindra jamais. Ce que le Seigneur sait plus à unir en son divin amour ne disparaîtra jamais. Ta maman t'envoie à chaque instant un flot de bénédictions et de baisers dans notre doux Seigneur. Ta maman te regarde, te guide et t'assiste du haut du ciel plus qu'elle ne pouvait te guider et t'assister ici-bas. Je souhaite beaucoup à nos chers auditeurs. Je leur souhaite beaucoup d'entendre cela, car c'est la vérité. Il y a juste un écran, il y a juste un voile entre le ciel et nos défunts. Ah, oh, s'ils pouvaient parler.
0: Et alors, que pouvons-nous faire pour les défunts?
1: Énormément de choses.
0: Qui sont au purgatoire.
1: Qui sont au purgatoire. Alors, tout d'abord, il nous faut retrouver notre mission qui sommes sur la terre. Vous voyez, ce qui est dramatique, c'est qu'en n'annonçant plus le purgatoire, quand vous écoutez les gens, très peu maintenant croient aux âmes du purgatoire. Même chez les catholiques, c'est catastrophique. Hein. Et c'est que les purgatoires, ils ont besoin de nous. Il y a une parole très forte de la très sainte Vierge Marie à Sainte Faustine. Sainte Faustine vient donc, par grâce de Dieu, être conduite au purgatoire, certainement pour rappeler à notre siècle qui ne croit plus au purgatoire que le purgatoire, ça existe. Et la Sainte Vierge dit, le Seigneur Jésus, je ne sais plus exactement, non, c'est le Christ, pardonnez-moi. Faustine, entre souvent au purgatoire, car on a besoin de toi. Qu'est-ce qu'on peut faire pour eux? La prière. Et là, si vous lisez Faustine, c'est énorme, énorme ce que Jésus lui propose pour elle. Il y a aussi la messe. La messe est le sacrifice le plus puissant, la prière la plus puissante, parce que c'est le sang de Jésus. Et quand il y a le memento des défunts, c'est vraiment là qu'il nous faut intercéder. Moi, je vous avoue, en tant que prêtre, donc j'ai perdu mon papa, et quand on a perdu ses racines, c'est marrant, le memento des défunts, alors bien sûr, je prie pour les personnes, pour les intentions de messe pour lesquelles on me demande, hein, mais je joins chaque jour mon papa, et je le fais d'une manière totalement différente. Ça me fait penser, vous savez, à Sainte Monique. Sainte Monique va mourir, elle appelle ses deux enfants, et donc il y a Saint Augustin et puis son frère Navigius. Parole extraordinaire de la maman. Tout ce que je vous demande, mes chers enfants, c'est de vous souvenir de moi à l'autel du Seigneur.
0: Alors merci beaucoup Père de nous avoir parlé du purgatoire. C'était l'émission Au puits de Jacob, le purgatoire, avec le Père Joël Guibert, auteur du livre Contempler l'au-delà pour vivre pleinement l'ici-bas, aux éditions Pierre Tequi. Merci.

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2: Au nom du Père et du Fils et du Saint-Esprit, je crois en Dieu, le Père Tout-Puissant, Créateur du ciel et de la terre, et en Jésus-Christ, son Fils unique, notre Seigneur, qui a été conçu du Saint-Esprit, est né de la Vierge Marie, a souffert sous Ponce Pilate, a été crucifié et mort, et a été enseveli et descendu aux enfers. Le troisième jour est ressuscité des morts, est monté aux cieux, est assis à la droite de Dieu, le Père Tout-Puissant, d'où il viendra juger les vivants et les morts. Je crois en l'Esprit Saint, à la Sainte Église catholique, à la communion des saints, à la rémission des péchés, à la résurrection de la chair, à la vie éternelle. Amen. Prions aux intentions de notre Saint-Père, le Pape Léon. Notre Père qui es aux cieux, que ton nom soit sanctifié, que ton règne vienne, que ta volonté soit faite sur la terre comme au ciel. Je vous salue Marie, pleine de grâce, le Seigneur est avec vous. Vous êtes bénie entre toutes les femmes et Jésus, le fruit de vos entrailles, est béni. Je vous salue Marie, pleine de grâce, le Seigneur est avec vous. Vous êtes bénie entre toutes les femmes et Jésus, le fruit de vos entrailles, est béni. Je vous salue Marie, pleine de grâce, le Seigneur est avec vous. Vous êtes bénie entre toutes les femmes et Jésus, le fruit de vos entrailles, est béni.

Marie conçue sans péché. Premier mystère joyeux, l'Annonciation. L'ange du Seigneur dit à Marie, l'Esprit Saint viendra sur toi et la puissance du Très-Haut te prendra sous son ombre. C'est pourquoi celui qui va naître de toi sera saint, il sera appelé le Fils de Dieu. Envoie ton esprit, tout sera récréé et tu renouvelleras la face de la terre. Seigneur Jésus, ravive ton esprit en nos vies, afin que nous ayons le courage de témoigner de notre foi chrétienne. Notre Père qui es aux cieux, que ton nom soit sanctifié, que ton règne vienne, que ta volonté soit faite sur la terre comme au ciel. Je vous salue Marie, pleine de grâce, le Seigneur est avec vous. Vous êtes bénie entre toutes les femmes, et Jésus, le fruit de vos entrailles, est béni. Je vous salue Marie, pleine de grâce, le Seigneur est avec vous. Vous êtes bénie entre toutes les femmes, et Jésus, le fruit de vos entrailles, est béni. Je vous salue Marie, pleine de grâce, le Seigneur est avec vous. Vous êtes bénie entre toutes les femmes, et Jésus, le fruit de vos entrailles, est béni. Je vous salue Marie, pleine de grâce, le Seigneur est avec vous. Vous êtes bénie entre toutes les femmes, et Jésus, le fruit de vos entrailles, est béni. Je vous salue Marie, pleine de grâce. Le Seigneur est avec vous. Vous êtes bénie entre toutes les femmes, et Jésus, le fruit de vos entrailles, est béni. Je vous salue Marie, pleine de grâce. Le Seigneur est avec vous. Vous êtes bénie entre toutes les femmes, et Jésus, le fruit de vos entrailles, est béni. Je vous salue Marie, pleine de grâce. Le Seigneur est avec vous. Vous êtes bénie entre toutes les femmes, et Jésus, le fruit de vos entrailles, est béni. Je vous salue Marie, pleine de grâce. Le Seigneur est avec vous. Vous êtes bénie entre toutes les femmes, et Jésus, le fruit de vos entrailles, est béni. Je vous salue Marie, pleine de grâce. Le Seigneur est avec vous. Vous êtes bénie entre toutes les femmes, et Jésus, le fruit de vos entrailles, est béni. Je vous salue Marie, pleine de grâce. Le Seigneur est avec vous. Vous êtes bénie entre toutes les femmes, et Jésus, le fruit de vos entrailles, est béni.

0: Ô Marie conçue sans péché. Deuxième mystère joyeux, la visitation. Élisabeth s'exclama, d'où m'est-il donné que la mère de mon Seigneur vienne jusqu'à moi? Prions pour tous ceux qui sont malades, pour les personnes âgées et les personnes en détresse, que Marie le visite et les réconforte. Notre Père qui es aux cieux, que ton nom soit sanctifié, que ton règne vienne, que ta volonté soit faite sur la terre comme au ciel.
1: Pardonne-nous nos offenses, comme nous pardonnons aussi à ceux qui nous ont offensés, et ne nous laisse pas entrer en tentation, mais délivre-nous du mal. Amen. Je vous salue, Marie, pleine de grâce. Le Seigneur est avec vous. Vous êtes bénie entre toutes les femmes, et Jésus, le fruit de vos entrailles, est béni.
2: Sainte Marie, Mère de Dieu, priez pour nous pauvres pécheurs, maintenant et à l'heure de notre mort.
1: Je vous salue, Marie, pleine de grâce. Le Seigneur est avec vous. Vous êtes bénie entre toutes les femmes, et Jésus, le fruit de vos entrailles, est béni.
2: Sainte Marie, Mère des dieux, priez pour nous, pauvres pécheurs, maintenant et à l'heure de notre mort.
1: Je vous salue, Marie, pleine de grâce. Le Seigneur est avec vous. Vous êtes bénie entre toutes les femmes, et Jésus, le fruit de vos entrailles, est béni.
2: Sainte Marie, Mère de Dieu, priez pour nous, pauvres pécheurs, maintenant et à l'heure de notre mort. Amen.
1: Je vous salue, Marie, pleine de grâce. Le Seigneur est avec vous. Vous êtes bénie entre toutes les femmes, et Jésus, le fruit de vos entrailles, est béni.
2: Sainte Marie, Mère de Dieu, priez pour nous, pauvres pécheurs, maintenant et à l'heure de notre mort. Amen.
1: Je vous salue, Marie, pleine de grâce. Le Seigneur est avec vous. Vous êtes bénie entre toutes les femmes, et Jésus, le fruit de vos entrailles, est béni.
2: Sainte Marie, Mère de Dieu, priez pour nous pauvres pécheurs, maintenant et à l'heure de notre mort. Amen.
1: Je vous salue, Marie, pleine de grâce. Le Seigneur est avec vous. Vous êtes bénie entre toutes les femmes, et Jésus, le fruit de vos entrailles, est béni.
2: Sainte Marie, Mère de Dieu, priez pour nous pauvres pécheurs, maintenant et à l'heure de notre mort. Amen.
1: Je vous salue, Marie, pleine de grâce. Le Seigneur est avec vous. Vous êtes bénie entre toutes les femmes, et Jésus, le fruit de vos entrailles, est béni.
2: Sainte Marie, Mère de Dieu, priez pour nous pauvres pécheurs, maintenant et à l'heure de notre mort. Amen.
1: Je vous salue, Marie, pleine de grâce. Le Seigneur est avec vous. Vous êtes bénie entre toutes les femmes, et Jésus, le fruit de vos entrailles, est béni.
2: Sainte Marie, Mère de Dieu, priez pour nous pauvres pécheurs, maintenant et à l'heure de notre mort.
1: Je vous salue, Marie, pleine de grâce. Le Seigneur est avec vous. Vous êtes bénie entre toutes les femmes, et Jésus, le fruit de vos entrailles, est béni.
2: Sainte Marie, Mère de Dieu, priez pour nous pauvres pécheurs, maintenant et à l'heure de notre mort.
1: Je vous salue, Marie, pleine de grâce. Le Seigneur est avec vous. Vous êtes bénie entre toutes les femmes, et Jésus, le fruit de vos entrailles, est béni.
2: Sainte Marie,

0: et in saecula saeculorum. Amen. Ô Marie conçue sans péché. Troisième mystère joyeux, la nativité. Marie mit au monde son fils premier-né, la maillota et le coucha dans une mangeoire, car il n'y avait pas de place pour eux dans la salle commune. Seigneur Jésus, par Marie, nous te confions tous les époux qui attendent un enfant. Prions aussi pour la paix au sein de toutes les familles. Notre Père qui es aux cieux, que ton nom soit sanctifié, que ton règne vienne, que ta volonté soit faite sur la terre comme au ciel.
1: Donne-nous aujourd'hui notre pain de ce jour. Pardonne-nous nos offenses, comme nous pardonnons aussi à ceux qui nous ont offensés. Et ne nous laisse pas entrer en tentation, mais délivre-nous du mal.
0: Je vous salue Marie, pleine de grâce, le Seigneur est avec vous. Vous êtes bénie entre toutes les femmes, et Jésus, le fruit de vos entrailles, est béni.
1: Sainte Marie, Mère de Dieu, priez pour nous, pauvres pécheurs, maintenant et à l'heure de notre mort. Amen.
0: Je vous salue Marie, pleine de grâce, le Seigneur est avec vous. Vous êtes bénie entre toutes les femmes, et Jésus, le fruit de vos entrailles, est béni.
1: Sainte Marie, Mère de Dieu, priez pour nous, pauvres pécheurs, maintenant et à l'heure de notre mort. Amen.
0: Je vous salue, Marie, pleine de grâce. Le Seigneur est avec vous. Vous êtes bénie entre toutes les femmes, et Jésus, le fruit de vos entrailles, est béni.
1: Sainte Marie, Mère de Dieu, priez pour nous.
0: Je vous salue Marie, pleine de grâce. Le Seigneur est avec vous. Vous êtes bénie entre toutes les femmes, et Jésus, le fruit de vos entrailles, est béni.
1: Sainte Marie, Mère de Dieu, priez pour nous, pauvres pécheurs, maintenant et à l'heure de notre mort. Amen.
0: Je vous salue Marie, pleine de grâce. Le Seigneur est avec vous. Vous êtes bénie entre toutes les femmes, et Jésus, le fruit de vos entrailles, est béni.
1: Sainte Marie, Mère de Dieu, priez pour nous, pauvres pécheurs, maintenant et à l'heure de notre mort. Amen.
0: Je vous salue, Marie, pleine de grâce. Le Seigneur est avec vous. Vous êtes bénie entre toutes les femmes, et Jésus, le fruit de vos entrailles, est béni.
1: Sainte Marie, Mère de Dieu, priez pour nous.
0: Je vous salue Marie, pleine de grâce. Le Seigneur est avec vous. Vous êtes bénie entre toutes les femmes, et Jésus, le fruit de vos entrailles, est béni.
1: Sainte Marie, Mère de Dieu, priez pour nous, pauvres pécheurs, maintenant et à l'heure de notre mort.
0: Je vous salue Marie, pleine de grâce. Le Seigneur est avec vous. Vous êtes bénie entre toutes les femmes, et Jésus, le fruit de vos entrailles, est béni.
1: Sainte Marie, Mère de Dieu, priez pour nous, pauvres pécheurs, maintenant et à l'heure de notre mort. Amen.
0: Je vous salue, Marie, pleine de grâce. Le Seigneur est avec vous. Vous êtes bénie entre toutes les femmes, et Jésus, le fruit de vos entrailles, est béni.
1: Sainte Marie, Mère de Dieu,
0: je vous salue Marie, pleine de grâce. Le Seigneur est avec vous. Vous êtes bénie entre toutes les femmes, et Jésus, le fruit de vos entrailles, est béni.
1: Sainte Marie, Mère de Dieu, priez pour nous pauvres pécheurs, maintenant et à l'heure de notre mort. Amen.

0: Ô Marie conçue sans péché. Quatrième mystère joyeux, la présentation de Jésus au temple. Joseph et Marie amenèrent l'enfant Jésus à Jérusalem pour le présenter au Seigneur. Dans cette dizaine, prions pour tous ceux et celles qui sont consacrés au Seigneur et pour ceux et celles qui sont appelés. Notre Père qui es aux cieux, que ton nom soit sanctifié, que ton règne vienne, que ta volonté soit faite sur la terre comme au ciel.
1: Donne-nous aujourd'hui notre pain de ce jour. Pardonne-nous nos offenses, comme nous pardonnons aussi à ceux qui nous ont offensés. Et ne nous laisse pas entrer en tentation, mais délivre-nous du mal. Amen.
2: Je vous salue, Marie, pleine de grâce. Le Seigneur est avec vous. Vous êtes bénie entre toutes les femmes, et Jésus, le fruit de vos entrailles, est béni.
3: Sainte Marie, Mère de Dieu, priez pour nous, pauvres pécheurs, maintenant et à l'heure de notre mort. Amen.
2: Je vous salue, Marie, pleine de grâce. Le Seigneur est avec vous. Vous êtes bénie entre toutes les femmes, et Jésus, le fruit de vos entrailles, est béni.
3: Sainte Marie, Mère de Dieu, priez pour nous, pauvres pécheurs, maintenant et à l'heure de notre mort. Amen.
2: Je vous salue, Marie, pleine de grâce. Le Seigneur est avec vous. Vous êtes bénie entre toutes les femmes, et Jésus, le fruit de vos entrailles, est béni.
3: Sainte Marie, Mère de Dieu, priez pour nous, pauvres pécheurs, maintenant et à l'heure de notre mort. Amen.
2: Je vous salue, Marie, pleine de grâce. Le Seigneur est avec vous. Vous êtes bénie entre toutes les femmes, et Jésus, le fruit de vos entrailles, est béni.
3: Sainte Marie, Mère de Dieu, priez pour nous, pauvres pécheurs, maintenant et à l'heure de notre mort. Amen.
2: Je vous salue, Marie, pleine de grâce. Le Seigneur est avec vous. Vous êtes bénie entre toutes les femmes, et Jésus, le fruit de vos entrailles, est béni.
3: Sainte Marie, Mère de Dieu, priez pour nous, pauvres pécheurs, maintenant et à l'heure de notre mort. Amen.
2: Je vous salue, Marie, pleine de grâce. Le Seigneur est avec vous. Vous êtes bénie entre toutes les femmes, et Jésus, le fruit de vos entrailles, est béni.
3: Sainte Marie, Mère de Dieu, priez pour nous, pauvres pécheurs, maintenant et à l'heure de notre mort. Amen.
2: Je vous salue, Marie, pleine de grâce. Le Seigneur est avec vous. Vous êtes bénie entre toutes les femmes, et Jésus, le fruit de vos entrailles, est béni.
3: Sainte Marie, Mère de Dieu, priez pour nous, pauvres pécheurs, maintenant et à l'heure de notre mort. Amen.
2: Je vous salue, Marie, pleine de grâce. Le Seigneur est avec vous. Vous êtes bénie entre toutes les femmes, et Jésus, le fruit de vos entrailles, est béni.
3: Sainte Marie, Mère de Dieu, priez pour nous, pauvres pécheurs, maintenant et à l'heure de notre mort. Amen.
2: Je vous salue, Marie, pleine de grâce. Le Seigneur est avec vous. Vous êtes bénie entre toutes les femmes, et Jésus, le fruit de vos entrailles, est béni.
3: Sainte Marie, Mère de Dieu, priez pour nous, pauvres pécheurs, maintenant et à l'heure de notre mort. Amen.
2: Je vous salue, Marie, pleine de grâce. Le Seigneur est avec vous. Vous êtes bénie entre toutes les femmes, et Jésus, le fruit de vos entrailles, est béni.
3: Sainte Marie, Mère de Dieu, priez pour nous, pauvres pécheurs, maintenant et à l'heure de notre mort.

0: Ô Marie conçue sans péché. Cinquième mystère joyeux, le recouvrement de Jésus au temple. Joseph et Marie trouvèrent Jésus dans le temple, assis au milieu des docteurs, les écoutant et les interrogeant. Dans cette dizaine, prions pour nous tous ici présents, que nous cherchions Jésus sans relâche. Notre Père qui es aux cieux, que ton nom soit sanctifié, que ton règne vienne, que ta volonté soit faite sur la terre comme au ciel.
1: Donne-nous aujourd'hui notre pain de ce jour. Pardonne-nous nos offenses, comme nous pardonnons aussi à ceux qui nous ont offensés. Et ne nous laisse pas entrer en tentation, mais délivre-nous du mal. Amen.
0: Je vous salue, Marie, pleine de grâce. Le Seigneur est avec vous. Vous êtes bénie entre toutes les femmes, et Jésus, le fruit de vos entrailles, est béni.
1: Sainte Marie, Mère de Dieu, priez pour nous, pauvres pécheurs, maintenant et à l'heure de notre mort. Amen.
0: Je vous salue, Marie, pleine de grâce, le Seigneur est avec vous. Vous êtes bénie entre toutes les femmes, et Jésus, le fruit de vos entrailles, est béni.
1: Sainte Marie, Mère de Dieu, priez pour nous, pauvres pécheurs, maintenant et à l'heure de notre mort. Amen.
0: Je vous salue, Marie, pleine de grâce. Le Seigneur est avec vous. Vous êtes bénie entre toutes les femmes, et Jésus, le fruit de vos entrailles, est béni.
1: Sainte Marie, Mère de Dieu, priez pour nous, pauvres pécheurs, maintenant et à l'heure de notre mort. Amen.
0: Je vous salue, Marie, pleine de grâce. Le Seigneur est avec vous. Vous êtes bénie entre toutes les femmes, et Jésus, le fruit de vos entrailles, est béni.
1: Sainte Marie, Mère de Dieu, priez pour nous, pauvres pécheurs, maintenant et à l'heure de notre mort. Amen.
0: Je vous salue, Marie, pleine de grâce. Le Seigneur est avec vous. Vous êtes bénie entre toutes les femmes, et Jésus, le fruit de vos entrailles, est béni.
1: Sainte Marie, Mère de Dieu, priez pour nous, pauvres pécheurs, maintenant et à l'heure de notre mort. Amen.
0: Je vous salue, Marie, pleine de grâce. Le Seigneur est avec vous. Vous êtes bénie entre toutes les femmes, et Jésus, le fruit de vos entrailles, est béni.
1: Sainte Marie, Mère de Dieu, priez pour nous, pauvres pécheurs, maintenant et à l'heure de notre mort. Amen.
0: Je vous salue, Marie, pleine de grâce. Le Seigneur est avec vous. Vous êtes bénie entre toutes les femmes, et Jésus, le fruit de vos entrailles, est béni.
1: Sainte Marie, Mère de Dieu, priez pour nous, pauvres pécheurs, maintenant et à l'heure de notre mort. Amen.
0: Je vous salue, Marie, pleine de grâce. Le Seigneur est avec vous. Vous êtes bénie entre toutes les femmes, et Jésus, le fruit de vos entrailles, est béni.
1: Sainte Marie, Mère de Dieu, priez pour nous, pauvres pécheurs, maintenant et à l'heure de notre mort. Amen.
0: Je vous salue, Marie, pleine de grâce. Le Seigneur est avec vous. Vous êtes bénie entre toutes les femmes, et Jésus, le fruit de vos entrailles, est béni.
1: Sainte Marie, Mère de Dieu, priez pour nous, pauvres pécheurs, maintenant et à l'heure de notre mort. Amen.
0: Je vous salue, Marie, pleine de grâce. Le Seigneur est avec vous. Vous êtes bénie entre toutes les femmes, et Jésus, le fruit de vos entrailles, est béni.
1: Sainte Marie, Mère de Dieu, priez pour nous, pauvres pécheurs, maintenant et à l'heure de notre mort.

Ô Marie conçue sans péché, prions le Seigneur. Dieu, qui nous donne de vénérer en la Vierge Marie la Mère de l'Espérance, accorde-nous par sa prière et son aide de mettre toujours notre espérance dans le bien du ciel, tandis que nous accomplissons nos tâches temporelles et d'obtenir un jour ce que nous attendons avec foi. Par Jésus-Christ, ton Fils, notre Seigneur, qui vit et règne avec toi dans l'unité du Saint-Esprit, Dieu pour les siècles des siècles. Amen. Le Seigneur soit avec vous. Que Dieu Tout-Puissant vous bénisse, le Père, le Fils et le Saint-Esprit. Amen. Notre-Dame de Lourdes, Notre-Dame de Lourdes, Notre-Dame de Lourdes, Sainte Bernadette,

0: dans la nuit, Marie-Leïla Koussa.
1: Bonsoir à tous, il est 21h. Merci d'être avec nous sur RCF Notre-Dame. Je vous retrouve avec joie, comme chaque jeudi, pour parler ce soir de transmission. Et si nous prenions du temps ensemble pour échanger avec nos aînés qui ont tant à nous apprendre, à nous confier, à nous transmettre, avec nos plus jeunes aussi, pour leur confier l'essentiel, ce qui a fait vibrer nos existences. Cela peut être un bon souvenir, une joie, peut-être une peine, pourquoi pas même une leçon de vie ou d'espérance. Et vous, qu'aimeriez-vous transmettre à vos proches avant de partir ? Rejoignez-nous ce soir au 01 56 56 44 00. Nous avons Laetitia et Karine au standard pour vous accueillir tout au long de la soirée. Et nous sommes également sur notre chaîne YouTube et vous pouvez, vous le savez, nous écrire et réagir en direct dans le chat. Nous avons ce soir Anne Pérégrini.
2: Bonsoir.
1: Merci beaucoup d'être avec nous, Anne.
2: Merci à vous.
1: Et Marc Tenier. Bonsoir, Marc. Merci à tous les deux d'être avec nous ce soir. Anne Pérégrini, vous êtes autrice et réalisatrice.
2: Oui.
1: Marc, journaliste. Et vous avez ensemble réalisé un documentaire consacré à Grégory Lemarchal et à la mucoviscidose. Mmh. Et votre ouvrage, avant de partir, je voulais te dire, trois petits points, Dialogue entre générations, qui a été publié aux éditions Fayard, vient de sortir aux éditions Pocket.
2: Exactement.
1: Et c'est une belle invitation à se parler, à dialoguer entre générations. Anne ?
2: Oui, absolument. En fait, ce qui est intéressant dans cet exercice, c'est l'exercice lui-même, ce qu'il implique. Ça veut dire de la part de deux interlocuteurs, une reconnaissance et une importance mutuelle qu'on s'accorde, un temps qu'on s'accorde. C'est un exercice qui n'est pas simple, puisqu'il invite la personne plus âgée à faire une sorte de bilan existentiel, et il faut des conditions pour cela, il faut être accueilli avec beaucoup de tendresse et se sentir en sécurité, parce que c'est un bilan qui forcément va aussi marquer des choses qui n'ont pas fonctionné, qui n'ont pas été faites, mais qui permet aussi de partir plus léger et de garder cette chaîne, ce maillon de transmission qui fait que la petite histoire rentre dans la grande. Et dans ce sens-là, pour Marc et moi, ce qui est essentiel, c'est de dire que toute vie compte. À partir du moment où on a envie de donner un sens à ce qui nous arrive, donc c'est ce qu'on appelle l'expérience, et qu'on souhaite la transmettre, c'est vraiment un acte généreux pour soi et pour les autres, c'est un acte d'amour. Et pour les plus jeunes qui reçoivent cet acte-là, c'est une manière de partir plus sûr dans la vie, de se dire que, effectivement, quand on écoute la vie de nos anciens, on se dit, mais cette résilience est incroyable, donc pourquoi pas moi? Et dans un contexte un peu anxiogène dans lequel on est, je crois que c'est bénéfique à tellement de niveaux. Donc, c'était une, dans tous les cas, des raisons pour lesquelles on a voulu se lancer dans ce projet.
3: C'est aussi une invitation à trouver ses propres raisons. C'est effectivement le constat que ce qui ne se raconte pas se perd à jamais. C'est aussi un prétexte et une occasion au lien, à se parler, à s'écouter, quel que soit son âge, quel que soit le lien familial ou amical. Et puis c'est aussi quand même en toile de fond un regard un peu différent qu'on voulait porter sur la vieillesse. On parle souvent du grand âge, du troisième âge, du quatrième âge, peu importe comment on l'appelle, sous l'angle de la déchéance, sous l'angle de la vulnérabilité, on parle beaucoup de fragilité. En ce moment, on est en plein épisode caniculaire. On reparle des anciens, on reparle des EHPAD, mais c'est encore une fois sous l'angle de la vulnérabilité. Or, ce livre, et notre intention de départ était celle-là, était de montrer que approcher la fin de sa vie n'est pas la fin de la vie. C'est que la vie continue et qu'il y a encore des choses à raconter. Il y a des choses à vivre, il y a des choses à apprendre aux générations d'après, mais il y a avant tout des choses à vivre et à partager.
1: Il y a tant de choses justement à partager, à se dire, à vivre. Parfois, ce n'est pas si simple que ça d'aller voir ses parents, ses grands-parents et de les questionner.
2: Absolument, c'est même, Anne, c'est même difficile. D'abord parce qu'il y a, je dirais, d'un côté un déni de vie, un déni de mort. C'est-à-dire qu'une personne âgée souvent se dit « ma vie est finie, elle n'a aucun intérêt ». Ça, c'est un problème aussi de notre société qui a du mal à accueillir un temps de vie qui s'allonge de plus en plus. Et de la part des plus jeunes, on n'a pas du tout envie de penser à ça. C'est normal parce que ça quand même ramène à notre propre finitude, à notre propre mort, à la maladie. Et en plus, dans une société qui nous dit que c'est presque un échec, en fait, de vieillir. C'est quelque chose qui ne va pas, alors que c'est naturel. Donc, il y a plein de raisons psychologiques. Il y a plusieurs vieillesses aussi. Il y a des vieillesses qui se passent plus ou moins bien. Donc effectivement, c'est pas simple de s'apercevoir, déjà pour les plus jeunes et pour les plus âgés, de s'arrêter et de réfléchir ensemble. Moi, j'ai une expérience un peu différente parce qu'avec ma

0: très important. Et on est dans nos sociétés, on a plus de mal en fait à se retrouver ensemble, sur à accepter cette réalité. Et donc c'est aussi pour moi, ça a été quelque chose de naturel. J'avais envie qu'elle de recueillir ses leçons de vie. Et donc je suis allée la chercher très directement.
1: Et donc c'est l'un des 11 témoignages que l'on peut
0: Exactement.
1: découvrir dans cet ouvrage. Avant de partir, je voulais te dire trois petits points.
2: Vous avez
1: Marc.
2: raison, si je peux compléter, c'est pas facile d'aller questionner ou ses enfants ou de donner envie à ses enfants de vous écouter, soit de faire la démarche inverse et d'aller questionner ses parents parce qu'il y a ces enjeux, ces postures. Et dans cette relation parent-enfant, c'est effectivement beaucoup plus simple entre les grands-parents et les petits-enfants. Mais ce livre, il est né aussi du constat que si on ne le faisait pas, si on ne faisait pas cette démarche, il y a toujours un moment où on allait le regretter. Anne vous a raconté l'histoire de sa grand-mère fabuleuse. Qu'elle m'a raconté à moi. Et c'est ça qui a donné naissance à ce livre, c'est nos expériences croisées avec envie de les partager. C'est-à-dire que Anne, elle a eu la chance de beaucoup parler avec sa grand-mère quand elle était jeune, de beaucoup échanger. Et pourtant, un jour, si je peux le raconter peut-être, elle a demandé à sa grand-mère de d'écrire son testament moral. Et ça m'a bouleversé quand elle me l'a raconté parce que l'issue est bouleversante.
0: En fait, elle avait 90 ans, je vivais à l'étranger et je suivais une formation pour accompagner les gens en fin de vie. Et durant cette formation, on a parlé de qu'est-ce qu'on lègue, qui ne soit pas quelque chose de matériel, qui est cet immatériel, le sens de la vie, ce qu'on apprend. J'étais très touchée et fascinée par ce concept. Et donc, je l'ai appelée et je lui ai demandé, est-ce que tu aurais envie de m'écrire une lettre? Elle l'a fait et ensuite, elle m'a dit, je préférerais que tu la lises à ma mort. Chose qui s'est avérée 7 ans plus tard. Donc, cette lettre est restée dans un tiroir pendant 7 ans. Elle avait demandé toute sa vie, elle avait prié pour mourir dans son lit, c'est ce qui s'est passé. Et donc, pendant qu'on la veillait avec son fils, mon père, ma mère et ma sœur, je suis allée chercher cette lettre et on l'a lue. Elle était encore là. Et c'était bouleversant, non pas tellement pour ce qu'elle contenait, parce qu'on avait beaucoup échangé, mais ce qui m'a frappée, c'est que 90 ans d'une vie sur une petite page et demie, j'ai trouvé ça tellement physiquement marquant et la symbolique était forte et beaucoup, beaucoup de tendresse. Et de là est venue l'idée que ce cadeau que j'avais reçu, d'inviter d'autres à le donner, à le recevoir, et que ça a créé effectivement quelque chose de. Ça laisse une trace, cette passation justement, une continuité qui est très importante.
1: Quelle a été votre expérience à vous, Marc?
2: Justement, ce qui a fait un peu écho dans le récit d'Anne, et je le ressens encore aujourd'hui au moment où je vous en parle, c'est le regret de ne pas, moi, pour ma part, avoir demandé à mes parents, essentiellement à ma mère avec qui je vivais seule à l'époque et qui est décédée brutalement. Sans prévenir, sans maladie aucune, du jour au lendemain. J'avais 18 ans. C'est un âge auquel on occupe plus sa vie à la construire et à faire des bêtises ou à voir ses amis qu'à s'inquiéter de savoir d'où l'on vient. Et ce d'où l'on vient, il est déterminant dans le chemin que l'on va suivre après parce qu'il y aura toujours un manque. Donc ça a commencé par un regret de ne pas avoir questionné ma mère alors qu'elle avait une vie riche, elle aussi. Et ça s'est transformé au fil des années en manque. Et dans le récit d'Anne, ça s'est évidemment transformé en envie de dire à tous ceux qui, comme moi, n'avaient pas eu ou le temps ou le courage de faire cette démarche, d'aller chercher pour les autres et pour soi quelle était notre propre histoire, d'aller le faire et de rompre cette appréhension que l'on peut avoir à questionner ou à se confier.
1: Oui, et alors finalement, il n'y a pas d'âge pour commencer.
0: Il n'y a pas d'âge et je trouve que quand on a nos âges, on est dans la cinquantaine. Ce qui est intéressant aussi, c'est quand vous questionnez le plus âgé que vous, ça vous renvoie à l'état de vos propres valeurs, à l'état de là où vous en êtes, ce en quoi vous croyez qui est important pour vous, puisque le sens vous est renvoyé finalement. Donc vous aussi, vous vous questionnez et ça, c'est très intéressant puisque normalement, on a encore un peu de temps. Et effectivement, il n'y a pas d'âge et on se prépare à l'avance sur beaucoup de choses. Transmettre en fin de parcours, c'est quelque chose qui, quelque part, se prépare en amont. Ce qui permet de faire ce passage, c'est souvent les liens que l'on a tissés dans une vie, qui sont comme un parachute qui nous soutiennent et qui nous permettent de prendre un envol. Et finalement, ce parachute ne se construit rarement au dernier moment. Et donc, c'est peut-être ça aussi, non seulement une invitation à nos anciens de faire cette démarche, mais en fait à tout le monde de construire une vie qui permette à cette démarche d'être dans la sérénité, d'être accueillie.
1: 01 56 56 44 00 pour nous rejoindre et participer à l'émission comme chaque soir. Vous avez la parole, alors n'hésitez pas, ne tardez pas à nous rejoindre. Je salue tous ceux qui sont avec nous sur

0: notre chaîne et qui nous écrivent sur notre chat, il y a Mathieu, Jean-Paul, Jean-Michel, ainsi que Geneviève. Bonsoir à vous tous et merci pour vos réactions. Alors Mathieu qui nous dit, je pense qu'il faut transmettre, mais surtout donner de notre vivant. C'est notre don, de notre vivant, dont les autres se souviendront et qu'ils transmettront eux-mêmes. Des valeurs qui se sont distillées du coup tout au long de la vie.
1: Oui, ça me rappelle justement le testament moral de mon père qui disait « Soyons des exemples, plus que faire des beaux discours, soyons des exemples. » Et c'est vrai que l'exemple se construit dans une vie et je suis très d'accord avec Mathieu, c'est ça c'est
0: Oui,
1: Mathieu.
0: Mathieu.
1: Je suis d'accord avec Mathieu et en même temps, il y a plusieurs manières de le faire, je pense qu'elles se complètent.
0: Mmh. 01 56 56 44 00. On va accueillir notre premier auditeur ce soir, c'est Françoise. Françoise qui nous appelle de Paris. Bonsoir Françoise.
2: Oui, bonsoir. Bonsoir, oui, alors, d'après le thème de ce soir, j'espère que je suis pas hors sujet. Je voulais dire que ma famille m'a transmis. Mes grands-parents et mes parents m'ont transmis le goût du travail et de l'effort et aussi de la tolérance. Alors, comme on ne sort pas d'une famille de pistonnés, pour trouver du travail, je suis passé par la NPE, ce qui, je dois dire, était un véritable tirage au sort. Dans mon premier emploi, la vulgarité était si prégnante que j'ai démissionné. Le travail était dévalorisant et les gens vulgaires, femmes et hommes, c'était pourtant l'administration. Alors voilà, après une telle médiocrité, j'ai trouvé un autre travail. Et de même, on m'a appris, surtout mes grands-parents et mes parents, ce que je retiens d'eux, c'est qu'on m'a appris à ne pas juger sur la couleur de peau ou l'origine. D'ailleurs, je dois dire que pendant la guerre, mes grands-parents ont accueilli un petit juif trisomique. Voilà voilà ce que je voulais dire. Donc, voilà l'héritage de mes grands-parents et parents. Mais mon père a toujours accueilli les autres. Qui soit de quoi, quelle que soit leur origine, quelles que soient leurs idées, et mes grands-parents, pareil. Et mon grand-père, je le vénérais, parce que c'était un rescapé, un poilu de la guerre de 14-18. Il est revenu sourd et asphyxié, et par les gaz asphyxiants. Donc voilà, c'était quelqu'un de très fort, et voilà. Donc je voudrais dire un cantique qui est dans la Bible, un passage du cantique des cantiques.
0: Allez-y.
2: Alors, mets-moi comme un sceau sur ton cœur, comme un sceau sur ton bras, car l'amour est fort comme la mort. La jalousie est inflexible comme le séjour des morts. Ces ardeurs sont des ardeurs de feu, une flamme de l'éternel.
0: Merci Françoise. Merci beaucoup pour votre témoignage. De belles valeurs, ça. Le goût de l'effort, du travail, la tolérance, ça en fait des choses.
3: Merci Françoise pour ce témoignage. Merci. C'est très touchant parce qu'on retrouve beaucoup de choses qui sont dites par d'autres personnes que vous dans ce livre. On ne l'a pas encore évoqué, mais... Effectivement, ce livre, il contient 11 témoignages de personnes qui ont pour seul point commun d'être âgées de plus de 80 ans. Et à qui nous avons posé une seule question, qu'est-ce qui pour vous est le plus important dans la vie? Et à qui on a demandé, comme on l'a un peu évoqué tout à l'heure avec Anne, à la fin de nous écrire leur testament moral et d'offrir ce testament moral à qui ils voulaient, soit à leur famille, soit au lecteur, soit à la société. Et dans ces témoignages qui émanent de gens avec des profils extrêmement divers, qui sont soit on a une grande psychiatre, on a une bonne sœur à Vannes, on a un agriculteur, on a un commandant de sous-marin, donc avec des origines sociales extrêmement différentes. Mais ces valeurs-là que vous énoncez, Françoise, on les retrouve un peu dans tous ces témoignages. Il y a Claudette qui nous parle justement de du travail et de comment s'accomplir dans son travail lui a permis de tenir jusqu'à aujourd'hui. Et elle travaille encore, elle a plus de 80 ans. On retrouve effectivement l'accueil inconditionnel que vous citez, Françoise, la tolérance chez Daniel. On retrouve une histoire d'enfant juif caché, effectivement. On retrouve le goût de l'autre dans absolument tous ces témoignages. C'est pour ça que c'est extrêmement touchant. Merci, Françoise.
1: Oui, et puis j'ajouterais aussi la guerre qui est quand même omniprésente dans tous nos témoignages. Beaucoup la guerre d'Algérie aussi, mais cette guerre dont ils ont tous été témoins ou été plus ou moins obligés à participer. Pour le cas de l'Algérie, c'était assez fort. Ils ne savaient pas où ils allaient. Ils revenaient. Il y avait un déni aussi sociétal de parler de ça. Donc cette guerre qui a quand même marqué des familles et des générations et qui, effectivement, c'est important qu'on écoute cette capacité à relater quelque chose de très grave qui impacte une vie de manière très grave. Et dans nos situations actuelles, on a l'impression que faire la guerre, c'est presque rentrer dans un jeu vidéo. Il faut se rendre compte des blessures que ça provoque. Et effectivement, c'est vrai qu'en fond, il y avait toujours ces expériences de douleur de guerre et de déplacement. Notre paysan, par exemple, qui s'est ancré à sa terre, sa mère est immigrée, elle s'est déplacée à cause de la guerre, lui avec sa maman, et ses cheminements il a trouvé en fait sérénité dans les racines de ces arbres. Et effectivement, c'est toujours très très présent.
0: Vous êtes tous les bienvenus pour participer ce soir, 01 56 56 44 00. Nous avons Anne Pérégrini et Marc Ténier. Avant de partir, je voulais te dire, et vous, quels sont les mots que vous aimeriez transmettre à vos proches avant de partir? N'hésitez pas à nous rejoindre, on écoute tout de suite Ton héritage de Benjamin Biolay.
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1: Benjamin Biolay sur RCF Notre-Dame, ton héritage. On en parle ce soir justement d'héritage, de transmission, de la force du lien, de l'échange, du partage. Il y a beaucoup de choses. Nous avons Anne Pellegrini et Marc Tenier avec nous ce soir et vous tous au 01 56 56 44 00. N'hésitez pas à nous appeler et nous rejoindre. C'est Marianne qui est avec nous. Marianne de Champagnole, bonsoir.
2: Bonsoir Marie-Laëlla et bonsoir à vos invités.
3: Bonsoir.
2: Ils ont des jolis prénoms. Ah oui. Eh bien, votre thème, Marie-Laëlla, est très beau.
1: Merci.
2: Il est, parce qu'il y a des joies, des peines. Mais moi, je me dis toujours, si j'avais le temps, sachant que je vais partir, comme tout le monde, je rassemblerais les miens. Bon, je sais qu'ils ne viendraient pas tous ensemble, parce qu'on a eu des gros ennuis dans la famille, après le décès de notre chère maman. Mais je leur demanderais d'essayer de se pardonner, de faire une avancée quand même, et puis d'avoir l'amour. Car moi, où je vais partir, c'est auprès de Dieu, dans la maison, qu'est le paradis, illuminé de la lumière de la résurrection. Alors je voudrais bien qu'eux aussi, eh bien, ils puissent prendre connaissance et respect de mes volontés.
1: Merci beaucoup, Marianne.
2: Ah ben moi, de toute façon, je ne voudrais pas partir, puis les laisser, on se risquerait encore avec la bagarre. Hmm.
4: C'est de l'amour que vous avez envie de transmettre, en fait, Marianne. Quand
2: oui,
4: vous dites
2: oui
4: ça,
2: c'est de l'amour. Oui. Oui, c'est de l'amour. Le Seigneur nous a aimés comme on n'a jamais aimé.
1: Il y a tant de familles où justement les situations sont compliquées, on ne se parle plus, on se
2: déchire. Voilà.
1: Oui.
2: Et je trouve que c'est vraiment dommage. Combien de fois j'ai dit à quelqu'un de ma famille, et pourquoi tu passerais pas un petit mot au moment des fêtes? Ah ben non, c'est pas à moi de le faire. Ben je lui dis quand même. Mais non, non, non, pour eux, et combien de fois j'entends, surtout par deux de mes sœurs, il y en a une qui ne le dit pas trop, mais une autre, qui est ma sœur aînée. Moi, je crois, mais je pratique pas. Ah ben, comme je lui ai dit, si tu crois, tu pratiques. Ah ben, oui, c'est ce que je lui ai dit. Alors ça, moi, de toute façon, je préviendrai un prêtre. Si moi, j'ai pas le temps de leur dire à eux. Et puis, c'est tout. De mon vivant, je fais le juge de paix, comme on dit. Et le jour où je m'en irai, il faudra qu'eux aussi, ils vivent de l'amour de Dieu et de son fils, puis Marie. Alors, je me dis toujours, est-ce qu'ils pourront le faire? Même si je leur dis, ou un prêtre leur dit, alors ma foi, ben, ça sera tout mis dans les mains du bon Dieu. Hein.
1: Mmh. Merci, Marianne.
2: Moi c'est, qui vous dis merci.
3: C'est très touchant, je vous remercie beaucoup. Parce qu'effectivement, ce qui est très beau dans tout ça, c'est que le rôle d'une personne âgée est unique dans une famille. En fait, le poids des mots, parce qu'aussi, il y a. Et une temporalité plus brève et une expérience plus longue, cela permet aussi de se positionner plus librement dans une famille et de pouvoir effectivement transmettre des choses fondamentales comme ce qu'elle nous raconte. Et c'est extrêmement touchant parce que la liberté intérieure que l'on acquiert en vieillissant est assez marquante. En fait, on se contraint à énormément de choses et alors que l'enveloppe corporelle effectivement rétrécit, il y a une expérience de liberté intérieure qui augmente une espèce de jeunesse, mais sage, et qui fait qu'on a effectivement dans la transmission une intelligence, une beauté qui est unique, et qu'on voit très bien dans ce témoignage.
4: Il y a un témoignage au début de ce livre de Marie-Françoise, qui est une femme extraordinaire, qui nous a parlé beaucoup de ce que c'était que vieillir. Elle avait une métaphore assez intéressante. Elle nous parlait de la place que l'on occupe dans la voiture au fur et à mesure que la vie se passe. Et qu'au début de la vie, on est plutôt au volant, on conduit, on mène son destin, on choisit où l'on va et on a la responsabilité des gens qui sont avec nous dans l'habitacle de la voiture. Et puis en vieillissant, on a des enfants et souvent on occupe la place du passager. On n'est plus responsable. On est moins responsable, mais le champ de vision s'élargit puisqu'on a le temps de regarder autour de nous. On n'est plus en train de conduire, donc on regarde le paysage et on peut se projeter différemment. Et avec l'âge qui avance, on est souvent, par la force des choses, à l'arrière de la voiture. À l'arrière de la voiture, on voit beaucoup moins de choses. Le champ de vision est rétréci. On a un siège devant nous et on n'entend pas très bien les conversations qui se passent devant nous. On se sent un petit peu isolé, mais au contraire, cette solitude-là amène, comme vient de le raconter Anne, à une plus grande introspection, à une plus grande réflexion sur soi-même et à une plus grande liberté, en fin de compte. C'est comme ça que Marie-Françoise décrivait ce voyage que l'on fait tous dans la voiture.
3: Oui, comme un changement de place qu'on est content de prendre si on nous laisse une place.
1: Ouais. Marie-Anne ?
2: Oui, ça c'est vrai. Et je me dis, c'est de son vivant qu'il faut... Même quoi qu'on traverse, qu'on vit, des moments, c'est pas toujours joyeux, oui, certes. Mm-hmm. Je l'ai vécu, bon, mais j'ai eu la joie de ma jeunesse, pendant carême, de pardonner à une personne de famille qui avait fait des vilaines choses.
1: Alors ça, pardon, c'est sûr que...
3: C'est important, oui.
1: C'est un gros sujet.
3: C'est un très gros sujet.
2: Et en moi-même, je me disais, mais comment tu peux vivre ton carême si tu ne pardonnes pas? Ça, c'était l'Esprit Saint et Dieu qui me disait ça. Ça n'avait aucun sens. On ne peut pas dire « je t'aime » si on n'aime pas celui qu'on voit.
1: Oui, ça c'est vrai.
3: C'est très beau ce que vous dites, Marianne. J'espère que tout le monde vous écoute.
1: Oui.
2: Là, ma foi, je sème. Mais j'espère que en chemin, ben, il y aura des petites gerbes qui arriveront à la hauteur de ce qu'ils pourront faire et me respecter dans ce que je demanderai.
1: On l'espère. Oui. Merci beaucoup, Marianne. Merci d'avoir été avec nous ce soir.
4: Merci, Marianne.
2: C'est moi qui vous dis merci. Et puis, je remercie encore Marie-Laëlla pour tout ce qu'elle fait, pour ce beau thème de ce soir.
1: Merci. Merci à vous, Marianne. Merci à vous tous. Et vous êtes tous les bienvenus au 01 56 56 44 00. C'est Florence qui nous rejoint, Florence de Versailles. Bonsoir Florence.
0: Oui, bonjour Marie-Laëlla. Bonjour madame, bonjour monsieur, Anne et Marc. Alors
1: bonjour,
0: moi,
1: Florence.
0: Ce que j'aime transmettre des choses que je n'avais pas transmises auparavant, mais je l'ai transmises dernièrement à mes petits-enfants, pour certains, que j'aime profondément. J'aime transmettre ma jeunesse qui n'a pas été facile, loin de là. Je suis la dernière d'une fratrie de 6 enfants. Maman avait perdu son père à la guerre et sa maman à 25 ans, donc elle est orpheline. Et malgré toute la fatigue de la vie qu'elle a eue, je n'étais pas spécialement aimée. Je crois tout sincèrement que je n'ai pas reçu ni de maman, ni de mon papa, que j'aimais tant, un baiser, et voilà. Alors, ça a été douloureux dans ma vie, mais ce qui n'a pas été douloureux, c'est que Dieu était dans ma vie, il ne m'a jamais abandonné, il était là, présent dans ma vie, 24 heures sur 24, et il ne m'a jamais abandonné, et il m'a toujours donné des grâces que je reçois fréquemment. C'est que du bonheur que je veux transmettre à mes petits-enfants, qu'effectivement la foi, notre foi en Jésus-Christ, l'Esprit Saint et Dieu, est pour moi l'essentiel dans ma vie, Oui, j'ai une vie atypique, poignante et belle à la fois. Mais je ne peux pas dire que ma jeunesse a été belle. Mes oncles, mes tantes n'ont jamais été gentils avec moi. Mes cousins et mes cousines, sauf une cousine que j'ai écrite il y a 2 jours pour expliquer tout cela, ma cousine Françoise. Et j'aime vous dire, ça a été difficile, mais tous les coups durs de ma vie, j'en ai bon nombre toute ma vie, s'est transformé en bonheur, grâce à Dieu, parce qu'il était là, présent dans ma vie chaque jour. Voilà ce que je voudrais transmettre à tous les miens et peut-être à vous tous.
1: Merci beaucoup, Florence.
3: Merci.
1: C'est touchant, hein ?
3: Très touchant.
1: Oui.
3: Très, très touchant, cette force, cette résilience. Mm-hmm. On a été marqués par le fait que, généralement, nos témoins avaient des vies difficiles, beaucoup ont des maladies. Et pourtant, à partir du moment où ils décidaient de transmettre, de se mettre dans cet acte généreux, c'était toujours très positif.
1: Mm-hmm.
3: Le sens de l'expérience de nos vies est toujours positif, ça c'est très marquant. Et on peut traverser des choses compliquées, douloureuses, injustes, beaucoup d'injustices mm-hmm. aussi. Mais dans cet acte de transmission, on en retient toujours, comme c'est un peu un diamant qui ressort d'une terre qui parfois est bien abîmée. Et ça nous a beaucoup marqué, ça aussi, de s'apercevoir que cet amour qu'on donne en transmettant est toujours un amour positif.
4: C'est vrai que c'était frappant. Nous qui étions comme des enfants face à leur grand âge, c'est-à-dire une position assez, assez intéressante, alors qu'il n'y avait pas de lien familial entre nous, sauf toi et ton père, évidemment, Anne. La question était très ouverte, c'était qu'est-ce que vous avez envie de nous raconter ? On s'est assis à côté d'eux, on a posé un magnéto et on leur a juste demandé racontez-nous de quoi vous avez envie de parler.
1: Mm-hmm.
4: Et donc ils auraient pu effectivement raconter les souffrances, les difficultés. Ils l'ont fait parfois, mais jamais, juste comme des points de repère et jamais comme une complainte ou comme une réclamation. Et effectivement, comme vous, la joie est beaucoup ressortie. Ce qu'ils ont choisi de dire à la fin de nos entretiens, c'était ça. C'était la joie et, comme vous, le bonheur. Et c'est peut-être la seule chose à transmettre, finalement.
3: Oui, une forme de légèreté.
1: 01 56 56 44 00 pour nous rejoindre. Nous avons ce soir beaucoup d'appels, on va voir, qui on accueille très prochainement. Votre ouvrage, Anne Peregrini et Marc Tegnier, c'est « Avant de partir, je voulais te dire », dialogue entre générations. 11 témoignages, on a évoqué le premier, le vôtre, celui de votre échange avec votre grand-mère. Est-ce que vous aviez encore des choses à nous dire ?
3: Non, c'était un moteur. Moi, j'ai toujours adoré les personnes âgées, donc c'était pour moi, je l'ai trouvé incroyable avec leurs rides et leurs secrets. J'ai toujours été attirée, donc pour moi, j'ai été bénie dans ce sens-là avec une grand-mère extraordinaire. Mon autre grand-mère aussi l'était, mais cette grand-mère en particulier, je la voyais tous les jours. Non, c'est juste qu'elle a enclenché, elle a semé en moi une envie de m'attacher à ces personnes qui, finalement, en général, on ne regarde pas trop. Et j'ai commencé une longue histoire comme ça d'accompagnement de personnes âgées, de personnes âgées aussi, ou de personnes qui étaient presque en fin de vie. Et ça, j'avais 17 ans et ça, toujours encore aujourd'hui, je fais ça et je c'est une énorme leçon de vie, effectivement. Oui. Je la remercie tous les jours.
4: Elle m'a converti. En m'embarquant dans cette histoire.
1: Ouais. Moi, comment ça s'est fait?
4: Oui, il y a l'histoire de ma mère que je vous ai raconté tout à l'heure. Non, je n'ai pas connu mes grands-parents. J'ai assez peu de contact avec les personnes âgées, finalement. Et puis, il y a aussi chez moi, ou des gens que je côtoie, face au grand âge, sa propre peur, la peur de la finitude, la peur de la mort, évidemment qu'on y pense. Mais pas du tout en recueillant ces témoignages. C'est ça qui est aussi assez assez marquant de cette expérience-là. C'est qu'au contraire, on est allé vraiment chercher, et je remercie vraiment chaque jour les témoins qui nous ont fait confiance, on est allé chercher vraiment des leçons de vie. On parle de vie. Le titre de ce livre s'appelle effectivement « Avant de partir, je voulais te dire », mais c'est une invitation à vivre l'instant présent. Pas de se dire « il faut que je mette mes affaires en ordre et que je puisse partir ». Il y a un de vos auditeurs, une de vos auditrices qui nous l'a dit tout à l'heure, « on va tous partir ». C'est une réalité dont on a effectivement plus conscience à 90 ans qu'à 30. C'est une évidence. Mais c'est vraiment l'esprit de ce que l'on veut transmettre là, ce qu'on a été chercher, ce qu'on a reçu énormément de nos témoins, c'est que la vie, c'est maintenant et qu'il n'y a pas d'âge pour la vivre.
1: 01 56 56 44 00 pour nous rejoindre. Je vais citer Jean-Paul qui nous a écrit « Transmettre ses valeurs et ses traditions, c'est donner à ses enfants les outils nécessaires pour naviguer dans la vie. C'est leur léguer une boussole, un repère stable pour s'orienter dans la vie. »
3: Effectivement, savoir d'où on vient nous permet de rendre nos pas plus sûrs. Effectivement, cette histoire qui continue, c'est aussi une manière de s'ancrer et de commencer notre propre histoire. En fait, l'héritage qu'on reçoit, c'est comme un sac à dos qui est rempli de plein de choses. Et à un moment donné, on ouvre ce sac à dos, on regarde, il y a des choses qui nous plaisent, des choses qui nous conviennent plus ou moins. Ce n'est pas une obligation. La parole qu'on reçoit, c'est une invitation, ce n'est pas une obligation. Et à partir de ce moment-là, par contre, il y a une obligation, effectivement, à mon sens, à prendre sérieusement ce qu'on reçoit. Et après, on décide si ça nous plaît ou pas, est-ce qu'on va en faire, et qu'est-ce qu'on garde, et comment on le transporte, comment on se l'approprie, et nous-mêmes, nous transmettons aux autres. Donc effectivement, ce maillon qui se fait, c'est une de nos témoins, Daniel, qui parlait d'écrire le livre des hommes, et pas forcément des intellectuels. Il y a cette histoire d'hommes aussi, cette passation de parole, c'est notre histoire d'humanité commune, et c'est quelque chose qui m'a énormément marqué, c'est le fait que tous ont dit, le secret de la jeunesse, c'est de sortir de soi et d'aller vers les autres, d'aider les autres, de s'engager auprès des autres. Et cet engagement, non seulement est bon pour soi, parce qu'il garde une certaine forme de vie, il est bon pour l'autre, mais c'est vraiment quelque chose qui est revenu sur tous nos témoignages. Se sortir de soi, sortir de son propre monde qui finalement a rétréci. Donc c'est vrai que c'est naturel, mais aller vers l'autre. Et dans cette dynamique-là, on reste toujours jeune. Et peut-être cette forme de bonté garde aussi.
4: Voilà, sortir de soi, d'où l'intérêt d'avoir une boussole, comme le dit votre auditeur, pour pas se perdre en chemin.
1: On est ensemble jusqu'à 22h30 et vous êtes les bienvenus au 01 56 56 44 00. Tout de suite, c'est La Tendresse de Bourville sur RCF Notre-Dame. On se retrouve juste après.
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1: Le grand Bourvil avec nous, la tendresse, c'est votre proposition musicale ce soir, oui, Anne Peregrini.
2: Absolument, je voulais qu'on écoute ça ensemble parce que cette tendresse-là, je l'ai vécue avec mon père. Parce que le testament moral aussi, c'est une forme, je disais que c'est une forme d'amour réciproque, mais c'est aussi énormément de tendresse qu'on reçoit. Au moment où mon père, qui donc finit les témoignages, Marc trouvait que c'était intéressant, et notre éditrice, que comme on commençait avec ma grand-mère, on finissait avec mon père, il a accepté, et donc je l'ai interviewé. Et au moment où il écrivait son testament moral, il a été diagnostiqué avec un cancer grave, et au moment où il subissait une opération et qu'il se remettait doucement de son opération qui lui a permis de vivre encore de belles années, on relisait ensemble ces mots, il me les lisait et je me disais chaque mot, ces instants que nous avons vécu autour de cette construction, ce cadeau qu'il me faisait, ces mots qu'il posait sur un papier, c'était une occasion de tendresse infinie, c'était vraiment, j'ai ressenti sur moi un amour et un désir de partager le plus important dans sa vie et de l'offrir à ma sœur et moi. Et donc, la tendresse est un cadre très spécial pour dire les choses. Et ensuite, le deuxième cadeau, c'est qu'effectivement, après, il est décédé l'été dernier. Et ces mots-là ont été lus pendant la messe. Et c'était ses mots à lui. En général, évidemment, on parle de la personne qui n'est plus là. Mais dans ce cas-là, on avait ses propres mots, ce qu'il avait retenu de la vie. Ça a été lu à l'assemblée. Et c'est lui qui a parlé, qui nous a parlé. Et comme il était italien, on a fait une messe en France, il est décédé en France, et une messe en Italie. Et on a relu ses mots dans sa langue originale, et c'était donc un cadeau qui nous dépassait. Et c'est justement cet exercice-là, c'est ce cadeau-là qui prend des proportions et va dans des endroits inattendus. Mais très tendre.
1: Très très tendre ce soir. Et voilà, comment on peut justement inviter nos auditeurs à faire ces cadeaux ? Parce que ça, ce sont des cadeaux qui restent à jamais gravés dans nos cœurs. Marc ?
3: Je voudrais dire un mot sur Ludovico Peregrini, qui était, le pardonne évidemment, mais qui était aussi mon ami. Et je trouve que la tendresse et la sagesse, comme le chant de Bourvil, sont deux mots qui lui collent, qui lui collent parfaitement à sa personnalité. Je me souviens d'une chose dans son témoignage, je trouve, est une belle leçon pour chacun d'entre nous. Ludovico parlait souvent de la gravité des choses, du fait que l'on trouvait tout toujours très grave dans la vie, alors que, très objectivement, il avait, lui, une échelle de la gravité. Il nous disait, si quelqu'un raye ta voiture le matin quand tu vas la prendre pour aller travailler, ça vaut pas un 9 sur l'échelle de la gravité, ça vaut 1. Il y a des choses beaucoup plus importantes. Si un ami à toi, si quelqu'un de ta famille meurt, oui, ça vaut un 9. Tout le reste, essaie de prendre la mesure des choses, et ça veut dire profite de la vie. Il y avait beaucoup de joie dans cet homme, et ça rejoint encore ce que vous disiez, une de vos auditrices tout à l'heure. Et c'est important de garder à la fois la tendresse, à la fois la sagesse, et à la fois la joie pour continuer à avancer. Et c'est bien de ça dont on parle, parce qu'on a un ton un peu grave ce soir quand même, effectivement. On parle d'avant de partir, on parle de ce qu'on va laisser, mais encore une fois, ce que nous donnent tous ces témoins qui sont malheureusement, à part le père d'Anne, encore en vie, 3 ans après que nous les ayons interviewés pour la première fois, ils nous ont encore écrit cette semaine, on en voit certains. C'est vraiment une belle énergie de la vie de tous les jours.
1: Ne donnez pas de conseils, mais soyez des exemples, pour citer le début de son testament moral et de sa lettre à mes amours. À retrouver dans votre ouvrage. Avant de partir, je voulais te dire, dialogue entre générations, Anne Peregrini et Marc Tegnier, vous êtes avec nous ce soir, merci beaucoup, merci d'être avec nous, et vous êtes tous les bienvenus au 01 56 56 44 00. Nous accueillons Cathy qui nous écoute de Montauban. Bonsoir Cathy.
4: Bonsoir à vos invités, bonsoir à tout le monde. Bonsoir. Alors, ce qu'il y a, c'est qu'il y a plusieurs sortes de familles. Et moi, ce soir, je voulais parler de la famille de la radio. Je voudrais dire merci au aux personnes, parce que finalement, il y a une famille qui s'est créée, même si on ne se voit pas. Je voudrais dire merci aux personnes qui ont témoigné depuis bien longtemps, à vos invités qui nous ont permis de nous remettre en question, de nous transmettre, de nous faire grandir. Et ça, je voulais, ça me tenait à cœur avant que l'émission se termine.
1: Voilà, on ne sait jamais, on vit l'instant présent, nous aussi.
4: Voilà, mais le présent, c'est le cadeau. Le présent, c'est un cadeau, et le cadeau, c'est ce que vous transmettez aux personnes qui interviennent sur la radio, aux personnes qui écoutent, et savoir dire merci, merci, et savoir aussi, comment vous dire, se remettre en question, pardonner, et vivre, oui, l'instant présent, et ne jamais regretter. Tout à l'heure, vous disiez que dans une voiture, il y a toujours une place. Et malheureusement, la personne, quelle que soit, des fois quand elle dérange ou en fonction de l'âge, on se met en arrière. Mais seulement la solitude est solitaire, c'est pas pareil. Et si on prenait davantage de temps à apprécier et à savoir écouter la richesse des personnes, ce serait formidable. Et c'est pas quand elles sont plus là ou quand on ne prend pas le temps de les écouter. Et c'est vrai que des fois, il y a des familles où est-ce qu'il y a des secrets de famille, ça qui dérange aussi et qui empêche d'avancer. Mais voilà, dire merci, apprécier ce qu'on a, et transmettre et savoir écouter. Et il y a tellement de choses que je voudrais dire. Je pense aux personnes par contre qui sont bénévoles, qui sont dans l'ombre et qui sont dans la lumière aussi.
1: Merci Cathy, merci beaucoup. Oui, l'écoute, c'est vrai que pour pouvoir transmettre, il faut être écouté
4: et entendre.
3: Être curieux. On nous a souvent demandé comment on avait procédé pour écrire ce livre, comme s'il y avait une recette miracle ou une technique. On veut réduire ça à une technique. La technique, je vais vous dévoiler un secret, elle est hyper simple. Ouvrez vos oreilles, posez des questions. Il n'y a que ça qui marche. S'intéresser vraiment à ce que l'on vous raconte, allez chercher une réponse et écouter la réponse. Il n'y a que ça de vrai. Effectivement, vous avez raison, Cathy. C'est important d'écouter. Je vais répondre aussi. Allez-y, je vous en prie.
4: Excusez-moi de vous couper. Et à savoir aussi, et être à la bonne heure aussi. Parce que si ce n'est pas le bon moment, oui, ça aussi. Il faut avoir les deux personnes avoir la même heure pour pouvoir s'écouter aussi. Parce qu'il y a un décalage, ce n'est pas bon. Mais c'est vrai que c'est... Oui.
1: Trouver le moment propice, c'est ça ?
4: Voilà, tout à fait.
3: Le bon moment.
1: Est-ce qu'il y a un bon moment ?
3: Est-ce qu'il y a un bon moment ? Il y a le moment où on sent, et puis il y a des tentatives ratées. Ça arrive, on peut parfois s'approcher de quelqu'un et ne pas se connecter à ce moment-là. Moi, ça m'est arrivé avec mon père, par exemple, une fois, deux fois, trois fois, et puis un jour, ça a pu se marcher, et puis après, ça n'a pas marché à nouveau. Pas de bon moment dans l'absolu, il y a le moment quand on est tous les deux dans les bonnes dispositions. Je voudrais, si je peux me permettre de rebondir sur autre chose qu'a dit Cathy d'extrêmement important, elle a rendu hommage aux bénévoles. Et effectivement, on est dans une radio où il y a des bénévoles, ici au Standard, il y en a plein dans la pièce d'à côté. Dans ce livre, on avons, parmi les témoins, je voudrais parler de Christine. Christine a plus de 80 ans aussi. Christine... on a voulu l'interroger sur la force de l'engagement, parce que c'est quand même une drôle d'histoire de s'engager, de devenir bénévole. Qu'est-ce qui fait que ces gens-là veulent faire le bien ? Ça, c'est quelque chose qui est assez fascinant. Christine, elle fait partie des premières bénévoles des Restos du Cœur. Elle a côtoyé Coluche à l'hiver 80-85, mais elle n'est pas arrivée aux Restos du Cœur pour Coluche ou parce qu'elle admirait Coluche. Pas du tout. Christine, elle a une histoire très ordinaire. Elle vivait dans une de ces villes nouvelles de la banlieue parisienne où on facilitait l'accès à la propriété. Et elle s'est rendue compte, Christine, qu'elle avait absolument la même vie que ses voisins. Elle avait les mêmes enfants, le même bout de jardin, la même voiture. Tout le monde qui arrivait dans ces villes-là avait des profils assez différents. Et puis tout d'un coup, quelqu'un, le maire de la ville en question, lui avait dit « Allez donner un coup de main au Resto du Cœur parce qu'il y a des pauvres ». Ça veut dire que dans son environnement proche, il y avait des gens qu'elle considérait comme elle, mais qui n'avaient pas de quoi se nourrir. Et ça l'a profondément choquée. Ça l'a choquée et elle a voulu comprendre comment il était possible que des gens comme elle soient dans une situation où ils ne pouvaient pas manger. Et c'est ce qui a guidé son engagement pendant plus de 38 ans au Resto du Cœur. Ça, c'est la conséquence admirable et visible de sa volonté. Mais il y a évidemment toujours une source à ces engagements-là. Christine, elle nous a expliqué dans le livre que, sans finalement s'en rendre compte très bien de ce qu'elle nous disait à ce moment-là, qu'elle avait été victime d'une injustice. L'injustice, c'est qu'elle était la préférée de ses parents et qu'il lui faisait savoir. Et que donc, elle voyait ses frères qui souffraient de voir leur sœur préférée par leurs parents. Et ça a mû quelque chose en elle. Et là, c'est sans doute ça qui lui a donné envie de rendre, d'une certaine façon, et de réparer cette injustice. Et effectivement, ça fait écho aussi à ce que vous disiez. Elle a trouvé une famille dans le bénévolat, une autre famille, quelqu'un qui a été là pour les épauler. Et là encore, il est question de rapport et de relations à l'autre. Je suis trop bavard ce soir.
1: Non, pas du tout. C'est magnifique.
2: Tu as raison.
1: Je pense que ça rejoint nos bénévoles qui sont là tous les soirs, chaque soir, pour vous accueillir justement au 01 56 56. 44 00. Merci à vous, Cathy, d'avoir été avec nous ce soir.
4: Merci beaucoup à tout le monde. Mais par contre, j'aurais une dernière question qui me chiffonne. Non, qui fait réfléchir. Oui. C'est le titre du livre. Transmettre avant de quoi je résume.
1: Avant de partir.
4: Avant de partir.
1: Oui.
4: Mais comment on ne sait pas à quel moment on va partir? Donc, on devrait, c'est le titre qui me fait réfléchir dans le sens que on ne sait pas même dans 5 minutes qu'est-ce qui va se passer. Donc, transmettre, mais à quel rythme transmettre? Est-ce que c'est comme si on devait le dernier jour, comme c'est le dernier jour, c'est le dernier jour. Aujourd'hui, c'est le dernier jour. Demain,
1: c'est une très bonne question, Cathy.
2: Mais oui, effectivement, vous avez raison, Cathy. C'est pour ça que l'invitation à transmettre, finalement, elle touche tout le monde à n'importe quel moment de sa vie, mais en particulier, effectivement, les personnes âgées. Et c'est pour ça que, quelque part, nous affrontons maintenant un été qui est une période longue et surtout une période où les familles se retrouvent. Et peut-être qu'une suggestion pourrait être celle-ci, Cathy, c'est de se dire, justement, prenons ce temps-là. Effectivement, on n'est jamais sûr à 100%, mais on imagine que souvent, c'est ce qui va se passer, on va tous se retrouver, pour commencer, chacun à son rythme et selon son envie, à transmettre ce qui est important, à entrer dans ce dialogue, à provoquer le dialogue et à se mettre à disposition, parce qu'en fait, c'est aussi une disponibilité que nous avons envers les autres et qui provoque toujours, en général, une envie de répondre à cette disponibilité et de commencer et d'amorcer un dialogue. Donc effectivement, vous avez raison, il faut en profiter.
3: On profite. Pour rebondir sur ce qu'écrivait un des auditeurs tout à l'heure sur les valeurs, la tradition,
1: oui.
3: Quand il parlait de boussole, on n'est pas obligé de transmettre l'intégralité de sa vie. Ce que l'on transmet à tout âge et tout au long de la vie, ce sont des valeurs, ce sont des histoires. Anne et moi n'avons pas encore 80 ans, comme les témoins dans notre livre, et pourtant, c'est vrai que nous sommes dans une démarche tous les deux, plus ou moins consciente, de transmission avec nos propres enfants. Il n'y a pas d'âge pour se raconter, pour transmettre ce qui nous fait avancer.
2: Mmh. Oui, parce que transmettre, c'est à la fois les leçons de vie et ce qu'on souhaite pour l'autre de bien.
1: Vous êtes avec nous au 01 56 56 44 00. Ne tardez pas à nous rejoindre. Anne Pérégrini et Marc Ténier, quels mots transmettre avant de partir? Vous êtes tous les bienvenus. N'hésitez pas à nous rejoindre. Merci à tous. pour vos appels, votre écoute, votre fidélité. J'espère que vous passez une très très bonne soirée. Surtout, n'hésitez pas à nous rejoindre. On parle de transmission ce soir et comme chaque soir, vous avez la parole. Donc n'attendez pas pour nous rejoindre. Il est bientôt 22h sur RCF Notre-Dame. Merci de nous avoir choisis. On se retrouve dans quelques instants. Surtout, ne bougez pas. À tout de suite.

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3: Il est 22h, merci d'être avec nous sur RCF Notre-Dame. Nous sommes en compagnie d'Anne Pérégrini et de Marc Ténier, co-auteurs de « Avant de partir, je voulais te dire ». Trois petits points. Dialogue entre générations, c'est paru aux éditions Pocket. Et comme chaque soir, vous avez la parole. Il s'agit peut-être d'un conseil, d'un remerciement ou de tout autre message. Quel mot aimeriez-vous transmettre à vos proches avant de partir? Rejoignez-nous au 01 56 56 44 00. Nous sommes ensemble jusqu'à 22h30 et c'est notre dernière pause musicale. Tout de suite, allons voir de Feu Chatterton.
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0: 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C'est ce que vous avez fait, vous aussi, Marc Tegnier, Anne Peregrini.
1: Oui, elle est jolie cette chanson, ouais, parce qu'elle parle de porte qui s'ouvre. Il y a toujours une porte qui s'ouvre. Il faut essayer de le voir comme ça. Alors, je voulais quand même préciser que on n'a pas une vision absolument idéalisée de la vieillesse. Hein. On sait bien que la vieillesse c'est aussi des empêchements. Ce sont des limitations du corps. On peut faire moins de choses. On peut parfois moins voyager. On peut parfois moins bouger. On peut parfois moins. Bref, le corps a ses limites que l'on connaît. Mais l'homme étant ce qu'il est, il s'adapte et il trouve d'autres moyens de se nourrir et et ça passe souvent par l'esprit, ça passe souvent par la réflexion. Et donc ce sont toujours des portes qui s'ouvrent. Et ce que nous racontent nos témoins dans ce livre, c'est aussi que quand on est limité dans ses choix, on trouve une faille, une lumière quelque part qui nous permet de toujours nous lier. Et c'est encore une fois une histoire de lien. J'ai l'impression qu'on en parle beaucoup, mais c'est parce que nos témoins nous en ont beaucoup parlé. Chacun nous a parlé d'une forme de lien et que la rencontre était toujours à choisir dans n'importe laquelle. La rencontre de quelqu'un que l'on aime, la rencontre de quelqu'un qui nous est proche ou qu'on ne voit plus, comme nous le racontait une de vos auditrices par rapport à sa famille tout à l'heure. Et la rencontre de l'inconnu aussi. On a une de nos témoins qui nous a raconté un moment de joie intense à se lier avec quelqu'un sur le banc d'un jardin public. Voilà, donc il y a toujours une porte ouverte et c'est ça que nous raconte cette chanson. Mmh.

0: projet relationnel et que le lien est ce qui est essentiel, qui est vraiment ce qui nous permet de vivre longtemps et bien, plus que toute autre chose. Et que la plus grande violence, c'est de se couper des autres et d'être coupé des autres. Après, Marie-Françoise, elle est particulière, elle est psychothérapeute, elle s'est beaucoup penchée sur des questions de familiales. Elle va aussi visiter des EHPAD où elle reste dormir parfois une ou deux nuits dans des EHPAD pour ensuite exprimer sa pensée sur ce qui se passe dans cet EHPAD et qui ne lui convient pas, parce qu'effectivement, c'est plutôt des personnes âgées qui ont quelque chose à dire sur cette réalité, plus que d'autres qui les réfléchissent à leur place. Et donc c'est quelqu'un qui est très impliqué, elle a 93 ans aujourd'hui, et elle est toujours pleine de projets et d'envie, de publication, de partage. Donc pour elle, le lien familial d'abord, mais aussi avec des plus jeunes qu'elle, est fondamental. Et effectivement, ça ramène à cette question, quand on a perdu tous ceux de notre entourage qui partagent notre génération, notre temps, nos souvenirs, comment affronter un monde peuplé de jeunes quand vous êtes le seul vieux? C'était aussi une question que nous avions à cœur. Et c'est peut-être la rencontre avec Marie-Claire qui nous a beaucoup bouleversés, parce qu'il y a une question fondamentale qui est, quand on vit longtemps, on a forcément perdu beaucoup de gens. Et on a perdu des gens qu'on aimait, des proches, et comment on se remet de ça? Comment on affronte? Et Marie-Claire, tout particulièrement, a vécu une expérience très, très douloureuse, puisqu'elle a eu un fils qui s'est suicidé à l'âge de 15 ans. Et elle s'est replongée dans son histoire. Elle était prête, elle nous l'a dit, 40 ans plus tard. Et sa manière à elle, dans une famille où cette parole n'était plus possible, on ne pouvait plus parler de sa douleur qui était présente, mais qui était difficile d'accès, elle a écrit. Et elle a écrit un livre qui s'appelle Transmission, qu'elle a partagé à toute sa famille un jour. Elle leur a offert à Noël un livre qu'elle avait écrit. Et c'est sa manière à elle d'expier aussi sa douleur, mais aussi de partager quand même cet essentiel qui continue à lier sa famille les uns aux autres. Donc c'était très très beau. C'était un vrai cadeau qu'elle nous a fait.
1: Magnifique. Et ces liens que vous avez tissés avec ces personnes, alors là, il y a 11 témoignages, mais il y en a tant d'autres finalement. Vous les entretenez jusqu'à
0: Absolument.
1: maintenant?
0: On continue à les voir, à
1: Ah, les
0: déjeuner.
1: marques. Ouais.
2: J'ai reçu un SMS de Jean, je ne te l'ai pas dit encore, Anna. J'ai reçu un SMS de Jean
0: Je suis très
2: il y a
0: jalouse.
2: 2 jours. On a déjeuné avec Marie-Claire justement.
0: Ouais.
2: Il y a
0: Et
2: assez peu de temps,
0: Marie-Françoise, que je vois régulièrement.
2: on va aller voir Marie-Pascale dans son couvent à Vannes cet été. On va passer la voir si elle le souhaite, si elle le veut bien. Oui, on entretient ce lien. Parce qu'il s'est effectivement lié quelque chose. Alors, nous ne sommes pas intimes, mais ils nous ont confié leur intimité. Donc forcément, ça crée quelque chose peut-être d'un peu spécial. Mais ce qui nous a beaucoup intéressé après la sortie du livre, c'est évidemment d'avoir le retour des lecteurs. Quand on faisait des signatures, notamment dans les salons, on a rencontré beaucoup de gens qui nous ont dit qu'ils avaient, grâce à, non pas au livre, mais à ce thème et à l'intention, pu renouer eux-mêmes des liens avec leur famille. On a un fils qui nous a dit, je l'ai offert à ma mère, parce que je n'arrivais pas à lui parler. Et que c'était, je l'ai posé sur sa table de nuit. Je lui ai offert un jour et je lui ai posé. Et
1: A ouvert
2: ça a
1: une
2: déclenché
1: porte.
2: quelque chose. Je me suis totalement perdu dans mon raisonnement. Donc, oui,
0: On
2: on
0: continue à les
2: continue à les voir.
0: fréquenter, ils font partie de notre famille maintenant,
2: Et
0: je veux
2: oui,
0: dire.
2: pas, ça y est, j'ai retrouvé. Ce qui était important pour nous, c'était qu'ils se retrouvent dans ces témoignages, à la lecture du livre. Donc, et que leurs familles, qui ont pour la plupart découvert des pans de leur vie, leur fassent un retour plutôt positif et trouvent dans cet acte de transmission quelque chose qui leur était bénéfique. Et chez tous ces témoins, ceux qui ont bien voulu nous le confier, ça a été le cas.
1: Un grand merci à vous tous. N'hésitez pas à nous appeler 01 56 56 44 00. C'est Laurent qui est avec nous maintenant, Laurent de Bretagne. Bonsoir
3: Oui,
1: Laurent.
3: c'est ça.
0: Comme nous.
3: Bonsoir Marie-Leïla.
2: Bonsoir Laurent.
3: Bonsoir aux
0: Bonsoir Laurent.
3: auditeurs de RCF Notre-Dame et à vos deux invités que je salue aussi à mon tour.
1: Ah, vous
3: Merci.
1: avez migré, vous êtes parti un peu vous du côté.
3: Bah, en fait, je vis entre deux régions, dans la Marne, qui est ma région natale, et en Bretagne, un mois sur deux, parce que l'iode est bon pour ma maladie
1: Ah,
3: de dos, donc mon médicament naturel, on va dire. Voilà.
0: très bien. Nous sommes bretons, nous aussi, en partie,
1: Ah.
0: Marc et moi. Donc, ça nous fait plaisir.
3: Bon. Alors, eh ben, écoutez, enchanté.
0: Enchanté.
3: Alors moi je suis du côté de Perros-Guirec là, parce
0: Ah
3: que
0: oui.
3: la dame qui prenait le avait du mal à orthographier, j'ai dit de
1: Ah,
3: Bretagne, ça sera plus simple.
0: c'est
3: Voilà, mais pour
1: magnifique.
3: mieux vous

0: Oui, voilà.
1: La côte de granit rose.
0: Exactement, voilà, c'est ça, cette jolie côte. Et où on est en ce moment bien loin de la... Enfin, on a eu aujourd'hui très chaud, et hier, depuis quelques jours, mais jusqu'à présent, on était un petit peu préservé de la canicule, donc ouais. Et c'est pas tombé bien que j'étais ici à cette période.
1: Très bien.
2: Ouais, okay. Et alors ce soir, à propos de alors, transmission.
0: Voilà, alors la transmission, je pense qu'elle est dans les deux sens, c'est-à-dire dans celle que l'on reçoit et dans celle ensuite que l'on souhaite transmettre. Et notamment, bon, moi, comme j'ai été élevé par ma grand-mère et par des générations plus anciennes que mes parents, et qui effectivement avaient connu la guerre. Donc, ce qu'ils m'ont apporté, outre la foi et la solidarité, parce que c'est vrai que les gens qui ont traversé les guerres, qui ont connu les pénuries, les rationnements, du coup, vont à l'essentiel et il y a un grand sens de la solidarité, d'ailleurs souvent sans s'en vanter. Et ça, c'est quelque chose qui m'a beaucoup marqué et donc il faut aussi un certain courage et je pense aussi ce qui est très important, parce que comme j'ai eu aussi des ennuis de santé très tôt, des épreuves très importantes, j'ai très vite compris qu'il fallait, quand on avait la chance d'avoir des gens qui nous aiment autour de nous, qu'ils soient âgés ou plus jeunes, c'est de dire aux gens qu'on aime, et ben qu'on les aime, qu'ils sont importants pour nous, et comme si, en fin de compte, chaque jour qu'on vivait était le dernier. Comme ça, au moins, tout à l'heure, Cathy disait, bah oui, je m'interrogeais par rapport au titre, et ben si on considère que chaque jour est le dernier, et ben parfois, vaut mieux dire 30 000 fois à quelqu'un « je t'aime », que après sa mort de dire si j'avais su j'aurais dit. Et ça, c'est quelque chose que moi j'ai eu un don, et je pense qu'il y a aussi la providence naturellement qui intervient dans tout ça, et pour pouvoir, alors, d'une part, je pense que ce qui est important, c'est le mélange des générations. Alors certes, la jeunesse apporte la spontanéité, l'enfance, l'innocence. Mais les personnes âgées, même si elles sont plus limitées dans leur mouvement, ont une telle expérience, et moi une telle sagesse, et comme la vie est un éternel recommencement, et ben en fin de compte, ils nous apportent énormément de richesses. Après, il y a une alchimie qui se crée ou qui ne se crée pas. C'est vrai que moi j'avais la chance d'être intéressé par toutes ces histoires de famille que racontait particulièrement bien une de mes grand-tantes, où en plus on vivait dans une maison depuis des générations. Mais c'est quelque chose qui m'a beaucoup marqué, qui d'ailleurs est important dans la construction d'une personne, grâce à son histoire, parce qu'on sait d'où on vient et du coup on peut plus facilement savoir où aller, faire le choix dans ce que nous offre la vie au quotidien. Et par exemple, là je vois ma grand-mère. Alors après, il y a aussi des signes quand même. Moi, je me souviens, une religieuse m'avait prévenu que ma grand-mère était sur les derniers temps de sa vie. Donc, quand on aime, quand on connaît bien les personnes, on se rend compte quand même qu'il y a des signes où la vie commence à partir. Et je pense que soi-même, c'est pareil, on sent à un moment une fatigue. En tout cas, c'est ce que j'ai compris de ce que m'ont dit des personnes que j'ai accompagnées. Et donc, là, en l'occurrence, moi, je vous voyais ma grand-mère, je lui ai dit que je la remerciais parce que tout ce que j'avais pu avoir, réussir mes études, avoir un bon travail, etc., c'était grâce à elle, parce que c'est elle qui m'a élevé, c'est elle qui m'a aidé pour faire mes études, etc. Et elle, en remerciement, elle m'a dit, donc je lui ai dit, je vous remercie parce que je vous dois tout, et elle m'a dit, oui, mais toi, Laurent, tu m'as tout donné. Et ben ça, c'est le plus beau des cadeaux, et je suis tellement heureux d'avoir pu le dire au bon moment où il y a eu justement d'un véritable symbiose, en tout cas quelque chose de très très beau. Et puis j'ai même le souvenir à un autre moment où nous étions à la messe en Italie, et donc je prenais souvent ma grand-mère par le bras pour l'aider à marcher, et il y a un jour un monsieur sorti de la messe qui est venu nous voir, un Italien, c'était près de Poppy en Toscane, et il m'a remercié en me disant, vous savez, moi j'étais en France pendant la guerre, et vous me rappelez quand je prenais aussi ma maman par son bras, à mon bras. Et vous voyez, c'est quelque chose qui restera là aussi un superbe cadeau que je lui ai transmis et que lui-même m'a transmis, voyez, sans aucune volonté au départ, intentionnelle. Donc c'est pour ça que je pense que la providence est très importante. Mais en tout cas, ce qui est certain, c'est que l'amour, et il faut surtout, alors l'écoute, effectivement, il faut parler, mais il faut aussi être présent. Et ça, je pense que c'est, surtout à l'époque où l'on vit, c'est beaucoup plus difficile d'avoir quelqu'un qui soit présent. Et ça, je pense que c'est un peu le ciment de tout ça. Et tout à l'heure, Jean-Paul m'a dit que c'est une des dernières émissions, donc je suis d'écoute dans la nuit, donc je suppose que c'est, parce qu'après, il va y avoir la pause estivale.
2: Voilà.
0: En interrogation. Bon. Ben, en tout cas, je voulais aussi en profiter pour dire à toute l'équipe que je vous aime tous, parce qu'on partage tellement de bons moments dans ces émissions qui sont très constructives, où il y a tellement des invités très différents et qu'on s'enrichit les uns les autres. C'est pour ça que je me joins à Cathy en disant qu'effectivement, on vous aime. Voilà. Et merci beaucoup pour toutes ces belles émissions.
2: Merci beaucoup, Laurent. C'est très touchant. Oui, merci pour votre touchant témoignage. Nous aussi, on vous aime très fort et on est très touchés à chaque fois de merci pouvoir vous accueillir, vous entendre.
3: C'est vraiment
2: dans notre émission.
3: Ce qui me marque, au-delà de la beauté de ce qu'il raconte et cet amour dont il parle, et il n'y a pas grand-chose à ajouter, je dirais. Mais c'est vraiment, dans tous nos témoignages que nous avons écoutés ce soir, je trouve toujours marquant que toute vie est vraiment une richesse incroyable. Et qu'en fait, on n'a pas besoin d'avoir été faire des métiers incroyables, des vies de films pour pouvoir être intéressant et s'intéresser, mais que toute personne qui justement a en nous, on a tous la capacité, on a tout ce trésor immense et qui vaut vraiment la peine d'être partagé et que toute vie compte. Et dans le partage, on se rend compte de la valeur de cette vie justement. Il est très difficile à mon sens de se rendre compte de la valeur de ce qui nous sommes si on ne la fréquente pas d'autres personnes. C'est, pour moi, c'est très compliqué à comprendre. Mais aussi, je remercie Laurent, parce que c'est un homme et qu'il y a très peu d'hommes qui sont aussi généreux et aussi capables de sortir de cette pudeur, peut-être, et de partager si ouvertement des propos aussi beaux.
2: Ouais.
3: Nous avons trouvé une difficulté, effectivement, dans ce livre, à trouver des témoins masculins. On en a que 4 sur 11. Et une des raisons, je pense, que c'est un homme a peut-être moins l'habitude d'ouvrir son cœur et de partager de cette manière. Et donc, Laurent, merci beaucoup.
4: En tout cas, Laurent a bien ouvert son cœur. Merci, Laurent, pour ce cadeau. Vous nous avez offert deux leçons de vie pour le prix d'une. Vous nous avez parlé de dire l'amour, quoi qu'il en coûte, et sans restriction. On vient d'en parler. Et vous avez aussi parlé de solidarité. Et ça me fait penser au témoignage de Claude dans ce livre qui, Claude, il a été commandant de sous-marin. D'ailleurs, il a commandé le sous-marin Fort, qui est encore exposé à Lorient, à la base de Lorient. On dirait un sous-marin de poche, alors qu'il naviguait au fond des mers pendant la guerre froide. Et Claude, il nous a beaucoup parlé de fraternité. Et il a donné tout son sens à ce que voulait dire faire équipage. Dans une société que l'on dit de plus en plus fracturée, que l'on répète à l'envi comme si c'était une fatalité, peut-être que faire équipage, c'est aussi ce qui va nous permettre de nous rassembler, de continuer à créer du lien. Claude, il est passé des profondeurs des abysses aux profondeurs de l'âme au fil de sa vie. Et il s'est intéressé, à un âge plus avancé, de plus en plus à la spiritualité. Et ça nous a marqué, comment on pouvait passer d'une profondeur à l'autre, avec toujours la même curiosité, avec la même envie.
2: Un témoignage à retrouver donc dans votre ouvrage. Avant de partir, je voulais te dire, dialogue entre générations, que vous avez coécrit, Anne Pérégrini et Marc Ténier. On va accueillir une dernière auditrice, c'est Jacqueline. Jacqueline qui nous appelle pour la première fois du Tarn. Bienvenue à vous, Jacqueline.
5: Oui, merci. Bonsoir Leïla. Merci beaucoup. J'apprécie beaucoup votre émission. Et le thème de ce soir m'interpelle, est une question qui est tout à fait récurrente pour moi. Mm-hmm. Qu'est-ce que je dirais le soir de ma mort? Et alors, il y a une histoire qu'on m'a racontée et que je transmets souvent, enfin, que je raconte souvent. C'est une grand-mère qui savait que sa fin allait arriver et elle recevait tous les siens, les uns après les autres. Et arrive son petit-fils qui avait à peu près 7 ou 8 ans et elle, au lieu de dire, voilà ce que je voudrais te dire, elle lui dit, bon, je vais bientôt aller voir le bon Dieu, qu'est-ce que tu veux que je lui demande? Et le petit bonhomme dit, voilà, je voudrais un petit frère. Et il savait très bien que ça faisait des années que ses parents priaient pour avoir un petit frère. Et quand la grand-mère est morte et quelques mois après, on sait que le petit garçon, quand on apprend au petit garçon que sa maman attend un petit bébé, il lui dit, bah évidemment, je le savais puisque je l'avais demandé à grand-mère. Mmh. Et j'ai trouvé cette histoire vraiment merveilleuse, c'est-à-dire que la grand-mère a transmis, en fait, elle s'est fait le transmetteur, c'est-à-dire qu'elle a dit au petit enfant, voilà, je vais transmettre quelque chose au bon Dieu. Elle lui a transmis la confiance, l'évidence de la foi. Pour lui, c'était tellement simple de demander quelque chose à Dieu. Et vraiment, ça m'a marqué parce que je trouve que c'est accessible. L'accessibilité de la demande, de la facilité, la ferveur. Enfin, il lui a appris la possibilité d'un miracle, en fait, lui faire croire que le miracle est possible, et lui montrer le chemin du ciel et le chemin de, en fait, sa vie ne s'arrêtait pas là et que elle allait voir le bon Dieu et que pour elle c'était une grande rencontre avec toute la pureté de cet enfant. Le témoignage de cet enfant est vraiment le reflet de la foi de ma grand-mère. Je ne sais pas si j'arrive à exprimer ce qui m'a touchée, mais j'ai trouvé, ça me porte beaucoup. Et je me dis, peut-être que au soir de ma mort, je dirai, qu'est-ce que tu veux que je demande au bon Dieu? Mmh. elle a transmis quelque chose à ses enfants à travers ce qu'elle a demandé aux enfants de transmettre au bon Dieu. Voilà, c'était un échange, en fait, à ce moment-là, à travers le prisme du bon Dieu. Enfin, voilà.
2: Merci. Merci, oui, très bien, Jacqueline. Merci beaucoup. Et vous savez quoi, pour vous remercier de nous avoir appelés ce soir, on va vous dédicacer l'ouvrage et on va vous l'envoyer, si vous êtes d'accord, nous donner vos coordonnées juste après. C'est Jean-Paul qui vous reprendra. Merci beaucoup.
5: Écoutez, merci infiniment parce que justement, je m'apprête
2: c'est pour vous.
5: Oh, formidable.
2: On va vous l'envoyer. Merci Jacqueline de nous avoir appelés. Merci à vous tous pour vos appels, votre fidélité, vos témoignages ce soir. Avant de partir, je voulais te dire, c'est votre ouvrage, Anne Peregrini et Marc Tenier. On en a eu des témoignages ce soir.
3: Magnifique.
2: Ce thème finalement de la transmission, du lien, plus que jamais important. Qu'est-ce que vous avez envie de dire pour conclure déjà l'émission?
3: J'ai envie de vous dire ce que j'ai dit à mes enfants, à qui d'ailleurs nous avons dédicacé ce livre, c'est justement de trouver des liens, de construire des liens importants dans leur vie. Que c'est ces liens que nous construisons et qui nous accompagnent, nos familles de cœur, ces rencontres que nous faisons, qui finalement vont constituer le lien le plus fort à nous-mêmes et notre capacité à rester en vie jusqu'au bout et à aimer jusqu'au bout et construire jusqu'au bout.
4: Moi, pour conclure, je vais citer notre ami Jean. Notre ami Jean, on l'a rencontré, c'est un des premiers témoins qu'on a interviewé, je vais raconter très rapidement. Mmh. Jean, il a une vie un peu compliquée, il a été rejeté par son père, il a vraiment eu une vie un peu compliquée, il a rencontré l'amour, il a créé l'amour avec la femme de sa vie, avec qui il est resté 60 ans. Ils ont eu trois enfants, trois fils, ils ont perdu un enfant d'une maladie. Jean, il a déclaré une sclérose en plaques, et au moment du Covid, sa femme est morte, et lui est tombé chez eux, et il s'est évidemment cassé quelque chose, qui fait qu'il est allé lui aussi à l'hôpital. Sa femme est morte à l'hôpital, et lui, quand il est sorti de l'hôpital, il n'avait plus de femme, l'amour de sa vie, encore une fois, 60 ans de vie commune, il s'est retrouvé dans un EHPAD, et il s'est retrouvé un peu, pas isolé, puisque ses deux fils, évidemment, sont entourés, mais quel bouleversement et quel changement de vie absolument brutal. Donc vraiment une vie pas facile. Et on est allé l'interviewer dans son EHPAD, ça faisait pas très longtemps qu'il y était. Et donc il nous raconte ça, il nous raconte l'Algérie, il nous raconte la succession de malheurs, mais sans jamais se plaindre. Il est très factuel, il raconte juste son parcours parce qu'on lui pose la question. Et à la fin quand même, ça nous interpelle, et je me souviens qu'au dernier entretien, on s'en va, on le regarde dans les yeux, ses grands yeux bleus, et son sourire, et on lui dit « Mais Jean, après tout ça, pourquoi tu continues à sourire ?» Et il nous a répondu « À quoi ça servirait que je fasse la gueule maintenant ?»
2: Un grand merci à vous, Anne Pérégrini.
3: Merci à vous.
2: Votre merci ouvrage, Avant de partir, je voulais te dire, Dialogue entre générations aux éditions Pocket, un grand merci à vous tous pour vos appels très nombreux ce soir. Je salue Sandrine, Ahmed, Nathalie, Michel, Monique, Jean-Michel, Baptistine, Thierry qui nous ont appelés ce soir. Un grand merci à toute l'équipe de bénévoles qui était là pour vous accueillir ce soir. À Denis Thomas pour la préparation de l'émission, à Jean-Paul Lérine pour la réalisation. Demain, exceptionnellement, vous retrouverez Frédéric et vous parlerez de liturgie demain soir. Et je vous retrouverai la semaine prochaine pour nos dernières émissions, très probablement. On parlera de la place de l'animal dans nos vies et on terminera en beauté avec notre traditionnelle soirée et lecture autour de la fête. D'ici là, passez une très bonne soirée à notre écoute. Et on se retrouve très bientôt. Bonne soirée.

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2: Nous reprenons nos entretiens sur Sainte Thérèse d'Avila, plus précisément le chemin de perfection, dont nous retenons les chapitres consacrés plus directement à l'apprentissage de l'oraison. L'oraison, elle nous a dit très globalement qu'il s'agit de ce temps que nous passons généralement plutôt en silence, souvent à l'église, mais dans la volonté de prendre bien conscience de la présence de Dieu, de lui parler, de l'écouter. Et le siècle de Thérèse d'Avila, donc le XVIe siècle en Espagne, est celui qui a mis vraiment bien en avant dans cette forme de prière et qui va pour des siècles être au cœur de la prière occidentale, je dirais. Nous verrons au fil de nos entretiens qu'elle a beaucoup à voir avec déjà une certaine sécularisation de la vie tout court en Europe, c'est-à-dire qu'on n'est plus automatiquement en présence de Dieu 24 heures sur 24 et qu'il faut réserver des moments où l'on cultive pour elle-même cette présence de Dieu et ce recueillement. Bon, mais nous préciserons ce qu'est l'oraison au fil de nos entretiens. Et nous avons pris, après une introduction assez rapide, directement le 16e chapitre du chemin de perfection, parce que les 15 premiers chapitres sont consacrés à des considérations générales sur la réforme de la vie monastique que Thérèse est en train d'entreprendre au Carmel de Saint-Joseph d'Avila, petite communauté à taille familiale, et qui cherche justement à favoriser au maximum le recueillement, le silence, le dialogue personnel avec Dieu. La réforme thérésienne du Carmel est tout entière au service de l'oraison. Et au début de ce 16e chapitre, Thérèse vient de nous dire que cette oraison, en réalité, n'est pas réservée aux gens parfaits. Souvent, nous pensons, je ne suis pas digne de m'adresser à Dieu, je ne suis pas digne de prier, etc. Si on démarre comme ça, à ce moment-là, il n'y a plus qu'à fermer l'évangile dans lequel Jésus nous dit qu'il est venu pour les pécheurs. Eh bien, nous reprenons notre lecture au point où Thérèse vient de nous dire cela, que je ne sais pas si l'oraison est pour tous, mais en tout cas, elle n'est pas réservée aux gens parfaits. Et elle nous dit maintenant, je veux donc dire que quelquefois, il plaira à Dieu d'accorder cette insigne faveur de l'union à Dieu, à des personnes qui sont en mauvais état spirituel, afin de les retirer par ce moyen d'entre les mains du démon. Avant d'aller plus loin, il y a une petite correction à faire si on se reporte au texte espagnol. Parce que Thérèse ne dit pas cette insigne faveur de l'union que Dieu donnerait donc même à des pécheurs, elle ne parle pas d'union ici. Elle parle très globalement de, le désir de prier.

auteur, bon, qui par ailleurs traduit pas mal, mais quelque chose que Thérèse évite. En tout cas, elle nous dit que en nous donnant ce désir de lui, le bon Dieu nous retire en quelque sorte des mains du démon. Et derrière cela, il y a une loi très importante de la vie spirituelle. C'est toujours par préférence que l'on grandit dans la vie spirituelle, c'est-à-dire dans la vie commune avec Dieu, dans la vie selon le Saint-Esprit. Le Saint-Esprit, c'est le lien, hein, du Père et du Fils, mais nous sommes tous fils de par, notre union à Jésus. Bon, en tout cas, on grandit par préférence. Autrement dit, nous aurions tort de nous dire, il faut que je prie, que je sois quelqu'un de bien, que je réalise en tout point l'Évangile, pour que alors le bon Dieu, dans sa miséricorde, se penche vers moi, fasse attention à moi et enfin me récompense. Non, pas du tout. Dieu nous a aimés le premier, nous dit saint Jean. Et être chrétien, c'est profiter de ce don que Dieu nous fait. Ce n'est absolument pas le mériter, sinon ce serait pas un don. Bon. Donc, elle nous dit que Dieu vient vers nous alors même que nous pouvons nous occuper d'autre chose et il fait naître en nous un désir de lui qui fait qu'on va céder exactement comme tomber amoureux, ça dépend pas de nous. Il y a quelque chose qui vient dans notre vie ou quelqu'un et puis tout d'un coup on s'aperçoit qu'on peut plus vivre sans lui. Eh bien, c'est de la même façon que le bon Dieu va nous séduire et en cela nous arracher aux mains du démon. Continuons notre lecture. En effet, il est des âmes que Dieu sait pouvoir gagner par le moyen de ses faveurs. Même s'il les voit entièrement perdues, il ne veut rien négliger pour les faire revenir à lui. Rapidement encore, Thérèse nous dit quelque chose qui est aussi très fondamental qu'on trouve, tenez, je pense ici à celui qui va un peu plus tard être très important pour la réforme du Carmel, saint Jean de la Croix, qui nous dit que quand une âme désire Dieu, on doit en conclure que Dieu la désire encore plus. Et là, Thérèse vient de nous dire, le bon Dieu fait tout ce qu'il peut, et il est tout-puissant. Bon, pas tout-puissant, pas tout à fait, parce que la seule chose qui sera toujours victorieuse de lui, c'est précisément l'amour et donc la liberté. Il n'y a pas d'amour sans liberté. Bon. Mais il essaiera tout, vient de nous dire Thérèse, pour nous séduire. Il ne veut rien négliger pour qu'on revienne vers lui. Et cela aussi doit être pour nous profondément réconfortant. Ne disons jamais, il n'y a plus rien à faire, le bon Dieu m'aime plus, je suis trop grand pécheur, et puis, également pour nos frères, ne disons pas celui-là, il est allé trop loin, ben tant pis, comme Judas, il finira en enfer, je sais pas quoi, etc. Bon. Le bon Dieu, encore une fois, emploiera tous les moyens, bien au-delà de tout ce que nous pouvons imaginer, pour que nous ne soyons pas perdus pour lui. Il peut pas se passer de nous. Déjà, dans notre premier entretien, j'insistais beaucoup là-dessus, sinon on ne comprendra pas le développement d'une vie spirituelle et plus précisément d'une vie d'oraison. Le bon Dieu ne peut pas se passer de nous. Et c'est ça qui explique tout le mystère du Christ, le fait qu'il a préféré mourir sur la croix, en son fils Jésus, plutôt que de ne pas nous donner notre chance de pouvoir l'aimer. Ainsi continue Thérèse, malgré le mauvais état et le dénuement de vertu, le manque de vertu où sont ces âmes, il leur accorde des goûts, des délices, des tendresses qui commencent à exciter en elles de saints désirs. Quelquefois, même mais rarement, il les fait entrer dans une contemplation qui, à la vérité, dure peu. Il en use ainsi, comme j'ai dit, pour constater si, au moyen de ses faveurs, elles voudront se mettre en état de recevoir souvent ces visites. Si elles ne s'y disposent pas, ah,
que ces âmes

me pardonne de le leur dire, ou plutôt, Seigneur, daignez vous-même nous le pardonner. Mais c'est un bien grand mal que le contraste d'un Dieu qui va ainsi vers les âmes et des âmes qui se détournent de Dieu pour s'attacher aux choses de la terre. Thérèse dit, mais quand même, c'est pas normal, c'est pas juste. Le bon Dieu fait tout pour mener vie commune avec nous, et puis nous, on préfère des choses qui vont mourir, les choses de la terre. Bon, donc pour elle, et bien souvent tout au long du chemin de perfection, elle s'exclame, elle dit quand même, le compte n'y est pas. Hein. Le bon Dieu fait tout, il demande simplement notre acceptation, et nous trouvons moyen de ne pas nous convertir. Bon, mais elle nous dit aussi que cet attrait que Dieu exerce même sur le pécheur prend la forme de goût, de délice, de tendresse, etc. Bon, pour voir si finalement on va, ben oui, on va donner suite et on va le recevoir. Bien, je remarque seulement que à travers ces mots, les goûts, délice, tendresse, Thérèse nous parle de, allez, l'expérience de Dieu comme quelque chose finalement très sensible. On va trouver ça plein de goût, oui, délicieux. Bon, autrement dit, elle dit que ça va commencer par, ben, on va dire une certaine ferveur. Qui d'entre nous n'a pas éprouvé certains jours que prier, ben oui, c'est quelque chose de profondément sympathique et même agréable. Bon. Attention, ça durera pas forcément. Mais je veux dire que c'est par là que le bon Dieu nous attire. Bon, alors je ferme cette parenthèse, mais retenons simplement que l'expérience de Dieu, c'est pas des idées, c'est pas uniquement dans la cervelle. Hein. C'est, je dirais, la perception d'une vie heureuse avec lui, puis voilà tout. Bon. Et c'est comme ça qu'elle emploie des mots qui finalement sont... Mais oui, ils sont tout à fait du registre de la sensibilité. Et cela met déjà la vie d'oraison, et plus largement la vie spirituelle, hein, toute la vie commune avec Dieu, sur le plan, ben, je dirais, d'une séduction amoureuse, d'un jeu amoureux, hein, où on devine qu'il va y avoir des tentatives de séduction, des choses agréables, et puis des déceptions, et puis des incompréhensions, et voilà. Eh bien, tout ce que va nous dire Thérèse de la vie d'oraison va être sur ce registre, oui, de la séduction amoureuse. Et c'est peut-être pour ça, d'ailleurs, que des auteurs comme Saint Bernard, alors là, nous sommes 4 siècles avant Thérèse d'Avila, mais se sont trouvés tout à fait à l'aise pour décrire l'expérience de Dieu et la vie spirituelle dans les termes des troubadours. Un Saint Bernard est un troubadour du bon Dieu, je dirais, et qui reprend tout le vocabulaire de la courtoisie, la dame qui doit éveiller le désir de celui qui la courtise, mais sans aller trop loin, en se retirant dès qu'il insiste un petit peu, pour qu'il désire davantage, qu'il revienne, etc. Eh bien, tout ce jeu de l'amour, on va le retrouver dans le chemin de la perfection. Je continue ma lecture. Je crois que notre Seigneur propose ses faveurs à beaucoup de personnes, mais qu'il y en a peu qui se mettent dans les dispositions requises pour en jouir. Et lorsque le divin maître accorde ses faveurs à une âme et qu'elle reste fidèle à y répondre, il ne cesse plus de l'enrichir, qu'il ne l'ait conduite à un très haut degré de perfection. Dans ce paragraphe, Thérèse nous dit deux choses très importantes. D'abord, que ce jeu amoureux dont je viens de parler, le bon Dieu le propose à beaucoup de gens. Elle ne dit pas à tous. Ça n'aurait aucun sens, par exemple, d'en parler pour des gens qui par ailleurs sont des grands saints, les saints innocents. Hein. Un petit bébé n'a pas conscience, même s'il vit l'amour, il n'en a pas conscience. Bon, donc Thérèse ne dit pas
que Dieu le propose à tous, mais à beaucoup, ce qui déjà doit nous encourager. Bon, on précisera ça à un autre moment. Et deuxièmement, que si on se laisse prendre au jeu, le bon Dieu ira jusqu'au bout. C'est une deuxième chose très importante qu'il ne nous faudra pas oublier.

0: Mon père, je me posais la question de savoir pourquoi il y avait beaucoup de personnes appelées et non pas tout le monde.
1: Thérèse n'a pas dit que tout le monde n'était pas appelé au bonheur. Thérèse n'a pas dit que tout le monde n'était pas appelé à la sainteté. Elle vient de nous dire que tout le monde n'est pas appelé à l'oraison dont elle va nous parler. Sinon, il faudrait que tout le monde entre au Carmel. Et comment est-ce qu'on ferait pour que ensuite il y ait d'autres futurs carmélites? Il faut bien qu'il y ait des parents, il faut bien qu'il y ait des gens qui soient pas toute la journée à la chapelle. Bon. Et je ne veux pas répondre complètement à votre question qui est considérable et qui met en cause, en fait, une conception que nous avons de la vie chrétienne qui me paraît, hélas, très répandue. Je dis hélas, pourquoi? Parce que on part du mauvais pied si on dit que être appelé à l'oraison, c'est pour tout le monde. Être même appelé à la vie chrétienne, c'est pour tout le monde. Mais alors, qu'est-ce qu'on fait de tous les païens? On dit soit que c'est des horribles pécheurs, soit que ça n'a aucune importance d'être chrétien. Enfin, je dirais, il n'y a pas de réponse possible. Hein? Bon, alors je vous donne quand même la voie pour répondre, mais c'est une question qui va revenir souvent dans nos entretiens et qui est en effet très importante. Alors la voie pour résoudre, c'est d'abord ce que je disais des petits-enfants. Un bébé, il n'y a pas à dire qu'il est malheureux, mais il n'y a pas à dire non plus qu'il fait oraison, il dort. Et puis voilà tout. Il n'y a pas à dire qu'il n'est pas saint. En instituant la fête des saints innocents, l'Église reconnaît que la sainteté est une chose, que l'oraison en est une autre, et que la vie spirituelle consciente, hein, on va dire, consciente d'elle-même, est aussi une autre chose. Et vous devinez que au-delà des bébés, des petits-enfants, ben, il y a tous les gens qui, parce que le bon Dieu les a fait comme ça, je dirais, n'auront pas l'occasion de beaucoup développer la conscience de Dieu dans leur vie. Et voilà, ça ne veut pas dire qu'ils ne font pas la volonté de Dieu, ça ne veut pas dire que ce sont des grands pécheurs. Sinon, encore une fois, il n'y aurait plus qu'à dire à tout le monde, la sainteté, c'est d'entrer au Carmel. Mais ni l'Église, ni Jésus n'a jamais dit ça. Troisièmement, et c'est peut-être le plus important pour lire ce chemin de la perfection. Thérèse va nous parler de ce que Jean de la Croix appelle par ailleurs, et toujours dans le vocabulaire des troubadours, une dicha avventura, une heureuse aventure au sens chevaleresque de quelque chose qui se vit personnellement et qu'on ne peut pas étendre à tout le monde. Quiconque a l'expérience d'un amour un petit peu dense, un peu fort, qui par exemple aura conduit au mariage avec un tel plutôt qu'un tel, sait que cette aventure, il n'y a que lui à pouvoir la mener, qu'on ne peut pas en faire une loi universelle. Ce serait dramatique si ma maman était la maman de la terre entière. Non, c'est la mienne, et c'est pour ça qu'il est important qu'elle soit maman et pas une autre. Et derrière ça, il y a aussi quelque chose de très important, c'est que l'amour, c'est toujours deux personnes, jamais une foule. Jamais dans l'Évangile, vous ne verrez Jésus appeler la foule, mais toujours une personne. Toi, suis-moi, dit Jésus. Et à la foule, Jésus dit souvent, vous pouvez pas comprendre. Alors ça ne veut pas dire qu'il le condamne, mais ça veut dire l'essentiel de l'évangile, c'est quelque chose qui se reçoit dans le dialogue personnel avec Jésus. Et ce dont va nous parler à propos de l'oraison Thérèse d'Avila, c'est quelque chose que l'on reçoit personnellement et il faut avoir été appelé pour cela. Alors, voilà les principes d'une réponse, encore une fois, qui nous occupera à plusieurs reprises dans notre commentaire du chemin de perfection, mais retenons que Thérèse, ici, ne dit pas, il y en a qui seront heureux, d'autres malheureux par volonté divine, ça serait la position de Calvin, et la position plus largement, on va dire, protestante et janséniste, et elle nous dit aussi que chacun son chemin dans la vie chrétienne. C'est vrai qu'en nous créant à son image, Dieu a prévu un chemin pour chacun, mais ce chemin n'est pas toujours le même. Et avec cela, nous allons aborder le chapitre suivant, le 17e. Thérèse commence par nous dire, cette fois-ci, on va vraiment commencer, je vais vous dire comment vous y prendre pour vivre l'oraison mentale. Rassurez-vous, immédiatement, elle va parler d'autre chose, mais ça, c'est la façon dont, je l'ai dit dans notre premier entretien, Thérèse a le chic pour passer d'un sujet à l'autre, s'arrêter, recommencer, nous dire « bah à propos, bah je voulais vous dire autre chose, etc. » Bon, et donc, elle commence en nous disant « Vous croyez, mes filles, les autres religieuses auxquelles elle s'adresse, vous croyez, mes filles, que je vais aborder le sujet de l'oraison. Ah ben, vous vous trompez. Ah ben alors, ça commencera donc jamais. J'ai à vous dire auparavant un petit mot, mais de grande importance sur l'humilité. Ce mot d'humilité me semble même nécessaire en une maison où l'oraison est le principal exercice des sœurs. Or, un des principaux exercices de cette vertu et des plus nécessaires à toutes les personnes d'oraison est celui dont je vais vous entretenir. » Bon, Thérèse va donc commencer par nous parler d'humilité, mais, et c'est pour ça que j'ai retenu ce passage, ça a un rapport direct, vient-elle de nous dire, avec l'oraison. Tiens, on n'y aurait peut-être pas pensé. Bon, et l'oraison, elle le souligne, c'est le principal exercice des sœurs de cette maison. Elle nous dit au passage que toute sa réforme du Carmel est pour favoriser cette vie d'oraison. Bien. Alors, quel rapport avec l'humilité? Je continue ma lecture. La contemplation étant une si haute faveur de Dieu, comment celui qui est véritablement humble pourra-t-il se croire élevé au rang des contemplatifs? Sans doute, Dieu peut, par sa bonté et sa miséricorde, lui accorder une pareille grâce. Mais, s'il veut m'en croire, qu'il se mette toujours à la dernière place comme notre Seigneur nous l'a ordonné et enseigné par son exemple. Disposez-vous de votre côté à la contemplation, s'il plaît à Dieu de vous mener par ce chemin. Et si telle n'est pas sa volonté, que l'humilité vous fasse apprécier le bonheur de servir les servantes du Seigneur. Bénissez le divin Maître de vous avoir introduite dans leur compagnie, vous qui méritiez d'être les esclaves des démons dans l'enfer. » Peut-être à la lecture de ce paragraphe, certains se seront étonnés, mais qu'est-ce que ça vient faire ici, les esclaves des démons dans l'enfer? Bon, Thérèse, comme souvent, dit beaucoup de choses à la fois. Elle nous dit d'abord que la contemplation, alors pour l'instant, c'est pas trop ce que c'est, convenons de dire l'oraison épanouie d'une façon vraiment très complète, on va dire. Voilà, pour l'instant, je dirais pas plus de la contemplation. Bon, elle nous dit, c'est une si haute faveur de Dieu que si vous êtes humble, vous ne prétendrez pas l'obtenir. Voilà pourquoi, déjà, l'humilité est nécessaire. Bon. Deuxièmement, on dit, parce que c'est une grâce de Dieu. Ce qui d'avance veut dire que on ne peut pas, même en s'y prenant très bien, obtenir ce qu'elle appelle la contemplation. C'est un cadeau, et comme tous les cadeaux, on n'y est pour rien. Ou alors c'est plus un cadeau. Alors ça prépare des choses très importantes qu'elle dira ensuite. Et ce qui veut déjà dire que bien des gens se trompent, y compris parmi les plus fameux commentateurs de Sainte Thérèse. Bien des gens se trompent en disant « Je vais vous montrer comment Thérèse vous apprend à devenir contemplatif. » Mais ça dépend pas de nous. Bon, donc je mets en garde contre ce type de lecture. Et ici, elle nous dit « C'est une grâce. La première chose, c'est de reconnaître qu'on n'y peut rien. Et cette lucidité, c'est ça l'humilité. Bon. Deuxièmement, quand on est capable de rien, on prétend à rien, on se met à la dernière place. Et regardez que c'est déjà ce que Jésus fait tout au long de l'évangile. Mais à qui s'adresse ici Thérèse? Parce qu'on se dit, mais quoi, les sœurs, elles savent déjà tout ça? Pas tout à fait. Il y a, au moment où elle rédige le chemin de perfection, nous sommes encore dans les débuts du Carmel, une nouveauté dont on voit page après page qu'elle est vécue comme un petit peu embarrassante. Initialement, Thérèse ne prévoyait qu'une catégorie de religieuses au Carmel Saint-Joseph, celle qui s'occuperait, je dirais, au maximum et si possible rien que de la prière, qui réciterait l'office divin, qui passerait beaucoup de temps à l'oraison à la chapelle, etc. Mais très vite, elle s'aperçoit et ses compagnes s'aperçoivent que c'est pas trop possible, qu'il faut des gens quand même pour faire la cuisine, pour faire les courses, veiller aux choses matérielles, etc. Et puis il y a aussi des gens qui disent, mais moi, oh, j'aimerais faire partie de votre famille, mais voilà, vous voyez, le bon Dieu, je le trouve plutôt en rendant service que en étant silencieuse à la chapelle. Alors l'un n'empêche pas l'autre, mais moi je voudrais quand même pas des heures et des heures. Et puis Thérèse, on le verra, nous dit l'oraison, ça s'apprend dans les livres, mais moi je sais pas lire, dira par exemple la première des converses, Anne de Saint-Barthélemy, qui sera une grande amie et bientôt qui apprendra à lire et qui sera la secrétaire de Sainte Thérèse. Mais elle entre, je dirais, sans cette volonté d'une vie intérieure et pas du tout de vie extérieure qui, en un premier temps, caractérisait la réforme de Thérèse. Et alors, on voit arriver comme ça des sœurs qu'on va appeler les sœurs converses, comme beaucoup de familles religieuses en ont, et qui risquaient d'avoir un certain complexe. Oh ben, nous, on fait la cuisine, c'est pas très propre, c'est pas très agréable, c'est fatigant, pendant que les autres disent qu'elles sont à la chapelle, mais franchement, elles sont confortablement installées et tout. Bon. Et il faut à tout moment que Thérèse leur dise, mais non, vous n'êtes pas moins appelé, bah tenez, on retrouve la question de tout à l'heure, que les autres, l'équilibre sera différent. Et ne considérez pas comme secondaire, mais au contraire comme un grand honneur que Dieu vous fait d'être les servantes des servantes du Seigneur. Enfin, parce qu'en effet, elles disent, bah nous, on est un peu les domestiques au couvent. Eh bien, Thérèse leur dit, mais ce n'est pas rien si vous comprenez ça comme finalement être les servantes du Seigneur. Et ça prépare ce qu'elle va nous dire tout de suite après, hein, sur le fait que Marthe et Marie, eh bien, au fond, il faut être les deux. Bon. Et puis, il y a une petite pointe pleine d'humour, et il y en a beaucoup d'autres chez Thérèse, envers ses sœurs, caractérisées par l'humilité qu'on leur demande. Vous méritiez d'être esclaves des démons dans l'enfer. Alors, ne prenons pas ça au premier degré, vous étiez damnés si vous n'entriez pas au Carmel. Et surtout, ne disons jamais une bêtise pareille. Mais, on sent que là, elle s'adresse à des gens qui, bah oui, vont jouer peut-être un peu trop l'humilité. Ah bah bon, vous n'étiez bon à rien. Bah justement, hein, c'est pas si mal d'être déjà au Carmel dans cette position. Donc, il s'agit pas ici, hein, de condamner à la mort spirituelle telle ou telle catégorie, mais de simplement venir au-devant de celles qui pourraient trouver que leur vocation de converse n'est pas tout à fait à la hauteur de la vocation des sœurs qui seront davantage dans la vie intérieure.

0: Mon père, je viens de lire La vie de Sainte Thérèse d'Avila par Marcel Auclert. Et quand Thérèse d'Avila dit « Bénissez le divin maître de vous avoir introduite dans la compagnie des servantes du Seigneur, vous qui méritiez d'être les esclaves des démons dans l'enfer », quand elle dit ça, il me semble que c'est de façon humoristique, que c'est un clin d'œil de Thérèse d'Avila, parce que ses sœurs converses étaient, avant d'être sœurs converses, avant d'être servantes des servantes du Seigneur, elles étaient servantes dans des maisons riches et souvent servantes donc de femmes aisées, de mondains, de femmes mondaines, et elles étaient soumises à tous leurs caprices et toutes leurs fantaisies. Thérèse d'Avila le sait très bien, elle qui a été souvent invitée à des séjours chez des femmes très riches. Il y en avait qui étaient vraiment très très fantaisistes. Et donc il me semble que quand elle parle d'être esclave des démons de l'enfer, c'était être servante de ces femmes mondaines capricieuses et fantaisistes.
1: Mais oui, tout cela me paraît tout à fait juste. Et maintenant, Thérèse va élargir son propos et elle nous dit qu'il y a beaucoup de raisons à dire ce qu'elle vient de dire. Je ne dis pas cela sans grande raison. Il importe beaucoup, je le répète, de comprendre que Dieu ne nous conduit pas tous par le même chemin. Celui qui est le plus petit à ses propres yeux, l'humble donc, est peut-être le plus élevé devant le Seigneur. Ainsi, quoique toutes les religieuses de ce monastère s'appliquent à l'oraison, il ne s'ensuit pas qu'elles doivent être toutes contemplatives. Cela est impossible. Ce sera une grande désolation pour celle qui n'a pas reçu ce don de ne pas comprendre qu'il vient de Dieu. On peut se sauver sans la contemplation. Et puisque Dieu ne l'exige point pour nous admettre en son paradis, une religieuse ne doit pas non plus se persuader qu'on l'exigera d'elle en cette maison. Sans être contemplative, elle ne laissera pas d'être parfaite si elle s'acquitte de ce qui a été dit. Elle pourra même surpasser les autres en mérite, parce qu'elle aura la vertu plus laborieuse. Bon, essayons de comprendre cela. Elle vient de nous dire, c'est très très important. Le bon Dieu ne conduit pas tout le monde par le même chemin. Alors, je ne reviens pas sur ce que nous avons dit tout à l'heure à ce sujet, mais elle nous dit, et même, on peut avoir l'impression d'être le plus indigne de Dieu, et en réalité, être le plus élevé devant lui. Bon. Alors ça, c'est une loi générale. On sait bien que personne ne doit être son propre juge. Bien sûr, on a une conscience qui nous indique ce qui est bon, ce qui est pas bon. Mais nul ne peut savoir, répète l'Écriture 50 fois, hein, s'il est digne ou indigne de Dieu. Ça nous appartient pas. Bon. Deuxièmement, elle nous dit que tout le monde, à Saint-Joseph d'Avila, vit l'oraison, y compris les converses, même si, je le disais tout à l'heure, l'équilibre ne sera pas le même pour une converse et pour une sœur de cœur. Donc, toutes s'appliquent à l'oraison, mais toutes ne seront pas contemplatives. Nous verrons assez vite avec Thérèse ce qu'est cette contemplation. Vous dites, ben c'est la deuxième fois que vous nous le promettez, vous nous le dites toujours pas. Bon, c'est peut-être même la troisième ou la quatrième. Parce que, en effet, tout le chemin de perfection va être en réalité pour une juste compréhension de ce que c'est que la contemplation. Donc, c'est progressivement que nous allons le découvrir. Mais Thérèse, déjà, affirme que on peut avoir une vie d'oraison non contemplative. Alors, si on fait un tout petit peu de avec un petit peu de rigueur technique, elle veut dire qu'il y en a pour qui le temps d'oraison se passera à essayer de bien comprendre l'évangile, par exemple, avec le support du livre ou de ou d'une prière qu'on sait par cœur, par exemple, ben, quand on dit son chapelet, c'est pour beaucoup réfléchir à au récit de l'Annonciation et ensuite en conclure que il faut se chercher à vivre comme la Sainte Vierge, etc. Bon, et je dirais ce sera pas mal de méditation. Alors bien sûr, soutenu par ce désir de vivre ce que Dieu veut que nous vivions, qui suppose l'amour de Dieu, et en ce sens, ce sera aussi contemplatif. Mais il y aura tout au long du chemin de perfection une répartition très importante entre ceux qui auront besoin de, beaucoup penser, et puis ceux qui auront besoin de presque pas penser. Et en première approximation, disons, ce sont les seconds qu'on va appeler contemplatifs. Bon. Et donc, Thérèse est en train de dire que tout le monde n'est pas fait, même en ayant une vie d'oraison, pour cette deuxième façon de la vivre. Cela est impossible, dit-elle. Et si on voulait à tout prix que tout le monde soit appelé à la vie contemplative, elle nous dit, mais ce serait une grande désolation pour celles qui ne le sont pas. Elle dit, on a dû être indigne, on n'aime pas le bon Dieu, on est des chrétiens de deuxième catégorie, etc. Mais non, elle dit, on peut se sauver sans la contemplation. Et puisqu'on peut très bien aller au paradis sans la contemplation, à Saint-Joseph d'Avila, on peut très bien vivre comme il faut, sans qu'on exige d'être contemplatif. Bon. Elle dit très vite, et elle redira souvent, que statistiquement, la plupart des religieuses qui sont à Saint-Joseph sont appelées à la contemplation. Mais il est très important qu'elle commence par dire que ce n'est pas une question de mérite et que ce n'est pas une stricte obligation. J'ai le souvenir d'avoir prêché dans un monastère qui n'était pas un Carmel, où on commentait justement Thérèse d'Avila, et j'étais parti un petit peu trop vite dans l'idée que, surtout aujourd'hui, ou quand même avant d'entrer au monastère, faut avoir des fortes motivations et je dirais une intensité de vie spirituelle assez remarquable, parce que il y a quand même infiniment moins de personnes dans la vie consacrée que du temps de Thérèse d'Avila. J'avais pas insisté sur le fait que la contemplation proprement dite n'était pas pour tout le monde. Et en revanche, j'étais parti un peu vite sur les bénéfices de la vie contemplative. Et je vois encore une religieuse, une sainte religieuse, venant me trouver ensuite, mais désolée en disant, j'ai dû trahir le bon Dieu, puis pas qu'un peu, parce que je me reconnais pas du tout dans ce que vous dites, etc. Je lui dis, mais non, ma sœur, vous inquiétez pas. Mais pour vous dire que il faut faire attention et ne pas se culpabiliser, parce que ce que nous dit Thérèse, on comprend pas tout, où on comprend, on dit c'est bien, c'est beau, mais c'est pas pour moi, ça ne veut pas dire qu'on est un horrible pécheur, absolument pas. Et on peut même avoir beaucoup plus de mérite que les grands contemplatifs sans l'être soi-même. Parce que, vous savez, dans l'échelle de la sainteté, c'est-à-dire de la fidélité à Dieu, qui est la seule chose à laquelle nous nous soyons engagés au baptême, et la seule chose qui nous garantisse le bonheur et la vie éternelle. Bon, en termes de fidélité à Dieu, je sais pas trop si je mettrais en première position les religieuses, certaines religieuses au moins, qui finalement auront passé des années un peu faciles, où finalement n'ont jamais eu la préoccupation de ce qu'elles trouveront pour manger, pour un minimum de confort, où beaucoup de choses sont assurées, pas trop de soucis et tout. Bon, voilà. D'ailleurs, on sait bien que l'espérance de vie des religieux est très supérieure à celle de la moyenne des gens. Bon. Ou la mère de famille, qui devra tous les jours faire en sorte, avec beaucoup de difficultés, que sa famille, ses enfants puissent manger, puissent, etc., et qui le fait vraiment parce qu'elle a conscience que le bon Dieu lui demande de le faire, etc. Bon, en termes de mérite, vous savez, je sais pas. Hein. Bon, je pose la question, je réponds pas. Mais Thérèse nous dit que une non-contemplative pourra même surpasser les autres en mérite, parce que sa vitalité, sa vertu aura été beaucoup plus laborieuse. Il lui aura fallu qu'elle donne beaucoup plus finalement. Voilà.
2: Mon père, en écoutant cette phrase, elle pourra même, cette religieuse, surpasser les autres en mérite parce qu'elle aura la vertu plus laborieuse. Et bien, je ressens comme un petit malaise. Une fois de plus, on a l'impression que plus c'est difficile, plus ça fait plaisir au bon Dieu. Plus ça fait mal, plus ça vaut quelque chose. Et d'une certaine manière, je pense autant dans la prière que ça soit la méditation, j'imagine que c'est plus compliqué de penser que la contemplation, qui est de ne pas penser, un peu comme vous avez dit, d'une manière un peu simplifiée. Mais je pense que c'est pas nous qui choisissons. Le mérite, est-ce que ce n'est pas adhérer à ce que Dieu choisit pour nous?
1: Je pense que Thérèse est tout à fait d'accord avec vous. Ce qui ici nous trompe un tout petit peu, c'est que ce que le traducteur dit une vertu plus laborieuse, en français comme en espagnol, tout ce qui est de l'ordre du travail au XVIe siècle, c'est plus l'idée d'une épreuve que l'idée de la production pénible de quelque chose. Autrement dit, Thérèse veut nous dire, ça révèle cette difficulté de vie, c'est une certaine âpreté de la vie quand il faut travailler matériellement, etc. C'est révélateur c'est plus révélateur de l'amour de Dieu que celui qui vit, mettons, le même amour, mais d'une façon qui ne se remarquera pas. Bon. Et puis, la deuxième chose touche le mot « mérite ». Alors, c'est un mot très difficile, parce que depuis aussi le XVIe siècle, pour nous, le mérite, on pense que c'est l'accumulation de bons points qui nous mérite une récompense ensuite. Saint François de Sales n'arrête pas de dire « si l'on pouvait aimer Dieu sans mérite, ce serait bien plus simple ». Parce qu'il sait que le mot, à son époque, est en train justement d'être mal compris. Il n'y a pas d'autre mérite pour un chrétien que ceux de Jésus-Christ. Maintenant, nous participons au mérite de Jésus-Christ, non pas exactement, c'est ça qui est difficile, par nos propres mérites, mais par notre union à Jésus, par notre amour de Jésus. Et là, il vient mériter en nous, comme dit saint Paul, alors s'accomplit, se réalise en nous ce qui ne l'est pas encore en Jésus qui est tête du Christ et nous sommes corps du Christ. Mais c'est toujours le Christ qui mérite. Ce n'est jamais à proprement parler nous-mêmes. Bon, ou rien que nous. Bon, mais ce mot de mérite, je le redis, oublions sa connotation pénible et Thérèse, encore une fois, serait tout à fait d'accord avec vous, la pénibilité n'est pas une garantie de sainteté. Et inversement, la sainteté n'est pas directement liée à la pénibilité. Exemple, les saints innocents.

0: Reprenons notre lecture. Thérèse donc parle de cette sœur qui pourrait avoir un léger complexe d'infériorité parce que moins contemplative que d'autres. Eh bien, le divin maître, continue Thérèse, la traitant comme une âme forte, joindra aux félicités qu'il lui réserve en l'autre vie toutes les consolations dont elle n'aura pas joui en celle-ci. Qu'elle ne perde donc point courage, qu'elle n'abandonne point l'oraison et qu'elle continue de faire en tout comme les autres sœurs. Notre Seigneur tarde quelquefois beaucoup à visiter une âme, mais il lui donne en une seule visite ce qu'il a donné aux autres en plusieurs années. Autrement dit, elle ne perd rien pour attendre. Bon. Et en nous donnant ce rendez-vous, Thérèse nous dit aussi que ce qu'elle va dire de l'oraison, c'est déjà l'anticipation de l'au-delà, du paradis, où là, il y aura de toute façon plus de limites, je dirais, dans la jouissance de l'union à Dieu. Bon. Elle parle ici de ces visites du Seigneur dans notre âme. C'est important parce que ce mot de visite indique toujours une expérience plus lucide de la présence de Dieu. Bon, alors certains l'auront dès ici-bas, plus ou moins, et puis de toute façon l'important c'est qu'on l'ait pour l'éternité. Et puis elle va continuer à consoler ses sœurs qui pourraient se croire quelque peu inférieures, avec son propre exemple. Et là, elle va nous dire quelque chose de très surprenant, la concernant elle-même. On se figure que, depuis toujours, Thérèse était une grande contemplative, mais pas du tout. « J'ai passé plus de 14 ans, continue-t-elle, sans pouvoir même méditer autrement qu'avec un livre. » Alors, elle va nous dire bien vite, c'est comme ça que commence la pratique de l'oraison. Ben, dit, j'en suis resté au premier acte, au tout début, pendant 14 ans. Alors, si la madre, pendant 14 ans, vivait comme ça le temps d'oraison, il n'y a pas trop à s'inquiéter quand on s'embête en entrant dans une église. Il y aura bien des personnes dans le même cas. Il s'en trouvera qui ne pourront pas, même avec un livre, faire un peu de méditation. Elles ne sont capables que de prier vocalement. On va dire leur chapelet, par exemple, mais d'une façon un petit peu mécanique, parce qu'il y a aussi, nous le verrons, une façon très contemplative de dire le chapelet. Mais enfin, prier vocalement, bah oui, c'est dire des mots, « Notre Père, je vous salue Marie », mais sinon l'esprit, pof, part ailleurs, et on peut pas un minimum se recueillir si on n'est pas en train de réciter une prière. Bon, elles ne seront donc capables que de prier vocalement, parce que cela fixe un peu plus l'attention. D'autres ont l'esprit si léger qu'elles ne peuvent se fixer à un sujet, une page d'évangile par exemple, et elles sont si inquiètes que lorsqu'elles veulent se contraindre pour arrêter leur pensée en Dieu, elles tombent dans mille rêveries, mille scrupules et mille doutes. Alors là, beaucoup vont se reconnaître. Alors quand elle dit si inquiète, ça ne veut pas dire inquiétude au sens d'avoir peur de quelque chose, mais pas en repos. Il y a des gens dont l'esprit est en ébullition en permanence. Bon, il faut qu'elles sachent, ces personnes, que ça n'empêche en rien l'intimité avec le bon Dieu, mais qui va être vécue, bah oui, avec la nécessité de toujours se reporter à Dieu avec un livre qui va nous y aider, ou peut-être même tout simplement en récitant des prières, etc. Vous voyez que elle est extrêmement large dans la façon dont elle aborde la prière, et que nous aurions tort de dire « prier, c'est s'asseoir ou se mettre à genoux, en silence, ne plus bouger, ne rien entendre, boucher ses oreilles, fermer ses yeux, etc. » Mais non, il y en a qui sont pas capables de ça. Et si elles en déduisent qu'elles ne sont pas faites pour la prière, elles n'ont rien compris. Et Thérèse nous dira un peu plus loin, vous savez, prier, c'est pas beaucoup penser, c'est beaucoup aimer. Et une maman qui fait des bons gâteaux pour l'anniversaire de son petit, elle l'aime beaucoup plus que si elle faisait une belle méditation qu'elle lui donnerait ensuite. « J'ai écrit là ce que c'est que l'amour maternel, tu n'as plus qu'à lire. » Ben non, il préfère le gâteau. Bon, et ben le bon Dieu aussi, bien souvent, il préfère les gâteaux. Hein? Et vous voyez que Thérèse ne dit pas ici, la sœur qui vit comme ça son amour de Dieu doit s'arrêter de prier. Et elle va, à partir d'ici, nous dire, au fond, la chose qui compte, c'est toujours vouloir ce que Dieu veut. Pas comme un esclave, mais comme un amoureux. Voilà. Et c'est comme ça que elle continue maintenant. Elle va nous donner l'exemple d'une religieuse qui était peu douée pour, j'allais dire, la prière cérébrale. Alors, je dis pas que la contemplation, c'est la prière cérébrale, mais pour cette fausse idée que nous avons de la prière, et qui, en réalité, était dans une très grande union à Dieu, et c'est ça qui compte. Je donne la parole à Thérèse. Je connais une personne d'un âge déjà avancé, fort vertueuse, fort pénitente, grande servante de Dieu, qui depuis bien des années consacre chaque jour plusieurs heures à la prière vocale. D'oraison mentale, jamais, elle ne peut pas. Le plus qu'elle puisse faire, c'est de s'arrêter un peu en prononçant lentement ses prières vocales. Eh bien, un grand nombre de personnes sont de même. Mais pourvu qu'elles soient humbles, je crois qu'à la fin, elles trouveront aussi bien leur compte que celles qui ont beaucoup de consolation dans l'oraison. Je dis même qu'à un point de vue, leur voix aura été plus sûre, car nous ne savons pas si ces consolations viennent de Dieu ou si le démon en est l'auteur. Si ces consolations ne procèdent pas de Dieu, elles sont plus périlleuses parce que le démon s'en sert pour nous inspirer de l'orgueil. Au contraire, quand elles viennent de Dieu, il n'y a rien à craindre parce qu'elles portent avec elles l'humilité, ainsi que je l'ai écrit fort au long dans un autre livre. Cet autre livre, c'est son autobiographie, elle y a déjà fait allusion, le livre de la vie, c'est souvent comme ça qu'on le trouve, où elle nous a dit que tout ce qui vient de Dieu porte l'humilité. Bon, mais revenons sur ce paragraphe où elle dit, elle a encore plusieurs choses à la fois, mais des choses très importantes. Donc elle nous donne l'exemple de quelqu'un qui consacre chaque jour plusieurs heures à la prière vocale. Moi-même, j'ai le souvenir d'une religieuse dominicaine. Je dis dominicaine parce que chacun sait que dans l'ordre de Saint-Dominique, on est très attaché au chapelet, qui disait 3 rosaires par jour. Oh là là, bon. Et pour elle, c'était ça sa prière. Donc 3 rosaires, c'est à chaque fois tous les mystères, mystères joyeux, douloureux, glorieux, etc. 3 fois par jour, allez-y, ça prend du temps. Bon. Et elle vivait ça dans la détente et d'une façon très. C'est pas une crispation. Il faut que j'y arrive. Déjà 150, il faut 3 fois 150, etc. 450, je vous salue Marie. Allez, on commence. Bon. Non, c'était une sorte de respiration, mais sans ça, elle ne pouvait pas prier. Bon. Et Thérèse nous dit une première chose importante. Même comme ça, en réalité, faisant attention à ce qu'elle disait, elle s'arrêtait un peu. Autrement dit, en dessous, il y avait ce qui sera l'essence de la contemplation. Je dirais ce bonheur d'être avec le bon Dieu, puis voilà tout. Alors, de même qu'une petite musique de fond, ça aide à je dirais à parfois certaines personnes à pas entendre tout le bruit extérieur, le chapelet est pour elle cette petite musique de fond. Et c'est pour ça que de temps en temps, elle même arrête la musique et puis une espèce d'évidence que Dieu est là. Et donc, voilà. Et c'est vrai, dit-elle, pour beaucoup de gens. Et celles qui n'ont pas besoin de ça, et qui ont, dit-elle, beaucoup de consolation de l'oraison. Alors, ça renvoie à ce qu'il disait tout à l'heure, des goûts, des choses très agréables, des tendresses du bon Dieu, etc. Bon, elles ont besoin de ça, là où la première a besoin de prière vocale, mais au fond, c'est pas très différent. Et les deux, en fait, le bon Dieu leur donnera, si elles sont fidèles, l'union à lui, et c'est déjà l'union à lui qui leur donne cela, et il n'y a pas à opposer l'un à l'autre. Et il dit aussi une chose qui amorce ce qu'il y aura bien plus loin dans le chemin de perfection, que ce qu'on appelle les consolations, c'est ambigu. C'est ambigu parce que on risque de chercher les consolations et d'oublier le consolateur. Ah, c'est vrai que certains jours, on voudrait rester à l'église, c'est bien, puis en plus c'est chauffé aujourd'hui, et puis, ah, puis c'est calme, puis on pense pas, c'est une espèce d'ambiance comme ça qu'on aime bien, bon. Vous cherchez l'ambiance ou vous cherchez le bon Dieu? Voilà. Tandis que celle qui, en réalité, a toujours besoin de ranimer son attention à Dieu. Là, on peut pas douter que ce soit vraiment pour le bon Dieu qu'elle cherche à vivre cela. Et en ce sens, il y a quelque chose de plus. Vous voyez comme Thérèse, ici, va au-devant de tout ce que nous pourrions opposer à son invitation à une vie d'oraison abondante, sous prétexte que nous, bah oui, mais nous, vous savez, hein, on n'est pas très doués pour les consolations du bon Dieu. Ces consolations du bon Dieu sont ambiguës, et le démon aussi sait les contrefaire et en jouer, nous dit Thérèse.
1: Le passage que vous venez de lire, mon père, et commenté, d'une certaine manière, m'encourage beaucoup, et je ne sais pas si on peut dire comme ça, mais comme dégonfle aussi beaucoup de baudruches qu'on pourrait avoir dans la tête. Il y a un auteur, je ne me souviens plus qui c'était, qui disait, finalement, il faut prier avec la prière que nous donne le bon Dieu. C'était plus ou moins comme ça, je ne sais plus trop. Moi, j'avais compris comme prions de la manière dont on se sent bien avec le bon Dieu. Est-ce que j'ai bien compris?
0: Ah, je suis convaincu que vous avez très bien compris. Prier avec la prière que Dieu nous donne. Alors, je pense qu'on retrouve ça en tout cas en substance chez ce grand lecteur de Thérèse d'Avila, qui est saint François de Sales, toujours lui. Et la formule même, prenez la prière que Dieu vous donne, je la vois chez ce grand lecteur, cette fois-ci de saint François de Sales, qui est cet abbé bénédictin Don Chapman. Qui, dans ses lettres de direction spirituelle, dont Chapman était abbé bénédictin au XXe siècle, au tout début du XXe siècle, et il dit, ben voilà, on cherche à réussir la prière. Mais non, la prière, c'est pas fait pour être réussi, c'est une grâce. N'oublions jamais que, ce que nous dit saint Paul, nous ne savons pas prier. C'est Dieu qui sait prier, et c'est lui qui prie en nous. Voilà. Et donc, je me trouve très bien avec votre formule, qu'on soit à l'aise avec le bon Dieu. Il n'y a pas de mauvaise prière, il n'y a que de l'absence de prière. Et voilà pourquoi Thérèse nous reconduira toujours à écoutez, soyez comme vous êtes, mais si vous aimez le bon Dieu, c'est gagné d'avance, et surtout ne cherchez pas à imiter la prière des autres ou à vous faire des théories sur la prière. Alors, ben, tout ça, nous allons le retrouver dans notre prochain entretien, où elle va continuer donc à nous introduire peu à peu à cette oraison qui caractérise la réforme qu'elle est en train de réaliser à Saint-Joseph d'Ávila. Alors, à très bientôt pour un prochain entretien.

0: Au nom du Père et du Fils et du Saint-Esprit, la paix soit avec vous. Dieu notre Père, nous te louons et nous te rendons grâce pour notre diocèse. Ce petit morceau de terre, cette portion de l'Église universelle que nous aimons, nous l'avons reçue de toi comme le merveilleux cadeau fait à tous ceux que ta providence a permis de s'y établir. Nous t'en supplions, Père, toi qui veux le plus grand bien pour nous tous, fais que notre peuple tout entier vienne à toi. Fais que chacun remette sa vie entre tes mains. Nous t'en supplions, Père, que l'Esprit Saint se répande dans les cœurs, qu'il renouvelle l'âme de notre peuple, qu'il donne à tous force et vigueur, qu'il renforce le zèle et l'audace de notre Église à accomplir sa mission. Accompagner les personnes et les familles en vue de la rencontre avec le Christ. Que l'Esprit Saint pousse chacun à devenir le joyeux témoin de la victoire de Jésus sur les puissances du mal, de la mort et les ténèbres qui freinent l'élan spirituel de notre société. Toi, le Dieu de l'espérance et de la consolation, qui nous rassemble dans l'unité d'un même amour. D'un seul cœur et d'une seule voix, nous voulons te rendre gloire pour la paix et la justice que ton Esprit Saint a fait fleurir sur notre terre, pour le salut et la miséricorde que tu nous as donné en ton Fils Jésus. Nous t'en supplions, Père, que chaque instant de notre vie nous rapproche de ce jour où nous verrons ta face. Que Dieu notre Père vous garde unis dans un mutuel amour, que l'Esprit Saint vous fortifie dans les épreuves, que la paix du Christ habite en vous et vos proches et demeure toujours dans votre maison. Amen.
1: Au nom du Père et du Fils et du Saint-Esprit, amen. Je crois en Dieu, le Père Tout-Puissant, Créateur du ciel et de la terre, et en Jésus-Christ, son Fils unique, notre Seigneur, qui a été conçu du Saint-Esprit, est né de la Vierge Marie, a souffert sous Ponce Pilate, a été crucifié, est mort et a été enseveli, est descendu aux enfers, le troisième jour est ressuscité des morts, est monté aux cieux, est assis à la droite de Dieu le Père Tout-Puissant, d'où il viendra juger les vivants et les morts. Je crois en l'Esprit Saint, à la Sainte Église catholique, à la communion des saints, à la rémission des péchés, à la résurrection de la chair, à la vie éternelle. Amen. Prions pour le pape Léon, ses intentions et celles de l'Église. Notre Père, qui es aux cieux, que ton nom soit sanctifié, que ton règne vienne, que ta volonté soit faite sur la terre comme au ciel. Je vous salue Marie, pleine de grâce, le Seigneur est avec vous. Vous êtes bénie entre toutes les femmes, et Jésus, le fruit de vos entrailles, est béni.
2: Sainte Marie, Mère de Dieu, priez pour
1: Je vous salue Marie, pleine de grâce, le Seigneur est avec vous. Vous êtes bénie entre toutes les femmes, et Jésus, le fruit de vos entrailles, est béni.
2: Sainte Marie, Mère de Dieu, priez pour nous pauvres pécheurs, maintenant et à l'heure de notre mort. Amen.
1: Je vous salue Marie, pleine de grâce, le Seigneur est avec vous. Vous êtes bénie entre toutes les femmes, et Jésus, le fruit de vos entrailles, est béni.
2: Sainte Marie, Mère de Dieu, priez pour nous.

0: premier mystère douloureux, l'agonie de Jésus. Jésus priait ainsi. « Père, si cette coupe ne peut passer sans que je la boive, que ta volonté soit faite. » Demandons par Marie la grâce de la persévérance à la suite du Christ, le Sauveur du genre humain. Notre Père, qui es aux cieux, que ton nom soit sanctifié, que ton règne vienne, que ta volonté soit faite sur la terre comme au ciel.
1: Je vous salue Marie, pleine de grâce, le Seigneur est avec vous. Vous êtes bénie entre toutes les femmes, et Jésus, le fruit de vos entrailles, est béni.
2: Sainte Marie, Mère de Dieu, priez pour nous pauvres pécheurs, maintenant et à l'heure de notre mort. Amen.
1: Je vous salue Marie, pleine de grâce, le Seigneur est avec vous. Vous êtes bénie entre toutes les femmes, et Jésus, le fruit de vos entrailles, est béni.
2: Sainte Marie, Mère de Dieu, priez pour nous pauvres pécheurs, maintenant et à l'heure de notre mort. Amen.
1: Je vous salue Marie, pleine de grâce, le Seigneur est avec vous. Vous êtes bénie entre toutes les femmes, et Jésus, le fruit de vos entrailles, est béni.
2: Sainte Marie, Mère de Dieu, priez pour nous pauvres pécheurs, maintenant et à l'heure de notre mort. Amen.
1: Je vous salue Marie, pleine de grâce, le Seigneur est avec vous. Vous êtes bénie entre toutes les femmes, et Jésus, le fruit de vos entrailles, est béni.
2: Sainte Marie, Mère de Dieu, priez pour nous pauvres pécheurs, maintenant et à l'heure de notre mort. Amen.
1: Je vous salue Marie, pleine de grâce, le Seigneur est avec vous. Vous êtes bénie entre toutes les femmes, et Jésus, le fruit de vos entrailles, est béni.
2: Sainte Marie, Mère de Dieu, priez pour nous pauvres pécheurs, maintenant et à l'heure de notre mort. Amen.
1: Je vous salue Marie, pleine de grâce, le Seigneur est avec vous. Vous êtes bénie entre toutes les femmes, et Jésus, le fruit de vos entrailles, est béni.
2: Sainte Marie, Mère de Dieu, priez pour nous pauvres pécheurs, maintenant et à l'heure de notre mort. Amen.
1: Je vous salue Marie, pleine de grâce, le Seigneur est avec vous. Vous êtes bénie entre toutes les femmes, et Jésus, le fruit de vos entrailles, est béni.
2: Sainte Marie, Mère de Dieu, priez pour nous pauvres pécheurs, maintenant et à l'heure de notre mort. Amen.
1: Je vous salue Marie, pleine de grâce, le Seigneur est avec vous. Vous êtes bénie entre toutes les femmes, et Jésus, le fruit de vos entrailles, est béni.
2: Sainte Marie, Mère de Dieu, priez pour nous pauvres pécheurs, maintenant et à l'heure de notre mort. Amen.
1: Je vous salue Marie, pleine de grâce, le Seigneur est avec vous. Vous êtes bénie entre toutes les femmes, et Jésus, le fruit de vos entrailles, est béni.
2: Sainte Marie, Mère de Dieu, priez pour nous pauvres pécheurs, maintenant et à l'heure de notre mort. Amen.
1: Je vous salue Marie, pleine de grâce, le Seigneur est avec vous. Vous êtes bénie entre toutes les femmes, et Jésus, le fruit de vos entrailles, est béni.
2: Sainte Marie, Mère de Dieu, priez pour nous pauvres pécheurs, maintenant et à l'heure de notre mort. Amen.

0: Ô Marie conçue sans péché. Deuxième mystère douloureux, la flagellation. Pilate prit Jésus et le fit flageller. Prions pour les victimes des guerres et du terrorisme. Notre Père, qui es aux cieux, que ton nom soit sanctifié, que ton règne vienne, que ta volonté soit faite sur la terre comme au ciel.
1: Ceux qui vous ont offensés, et ne nous laisse pas entrer en tentation, mais délivre-nous du mal. Amen. Je vous salue, Marie, pleine de grâce. Le Seigneur est avec vous. Vous êtes bénie entre toutes les femmes, et Jésus, le fruit de vos entrailles, est béni.
2: Sainte Marie, Mère de Dieu, priez pour nous pauvres pécheurs, maintenant et à l'heure de notre mort. Amen.
1: Je vous salue, Marie, pleine de grâce. Le Seigneur est avec vous. Vous êtes bénie entre toutes les femmes, et Jésus, le fruit de vos entrailles, est béni.
2: Sainte Marie, Mère de Dieu, priez pour nous pauvres pécheurs, maintenant et à l'heure de notre mort. Amen.
1: Je vous salue, Marie, pleine de grâce. Le Seigneur est avec vous. Vous êtes bénie entre toutes les femmes, et Jésus, le fruit de vos entrailles, est béni.
2: Sainte Marie, Mère de Dieu, priez pour nous pauvres pécheurs, maintenant et à l'heure de notre mort. Amen.
1: Je vous salue, Marie, pleine de grâce. Le Seigneur est avec vous. Vous êtes bénie entre toutes les femmes, et Jésus, le fruit de vos entrailles, est béni.
2: Sainte Marie, Mère de Dieu, priez pour nous pauvres pécheurs, maintenant et à l'heure de notre mort. Amen.
1: Je vous salue, Marie, pleine de grâce. Le Seigneur est avec vous. Vous êtes bénie entre toutes les femmes, et Jésus, le fruit de vos entrailles, est béni.
2: Sainte Marie, Mère de Dieu, priez pour nous pauvres pécheurs, maintenant et à l'heure de notre mort. Amen.
1: Je vous salue, Marie, pleine de grâce. Le Seigneur est avec vous. Vous êtes bénie entre toutes les femmes, et Jésus, le fruit de vos entrailles, est béni.
2: Sainte Marie, Mère de Dieu, priez pour nous pauvres pécheurs, maintenant et à l'heure de notre mort. Amen.
1: Je vous salue, Marie, pleine de grâce. Le Seigneur est avec vous. Vous êtes bénie entre toutes les femmes, et Jésus, le fruit de vos entrailles, est béni.
2: Sainte Marie, Mère de Dieu, priez pour nous pauvres pécheurs, maintenant et à l'heure de notre mort. Amen.
1: Je vous salue, Marie, pleine de grâce. Le Seigneur est avec vous. Vous êtes bénie entre toutes les femmes, et Jésus, le fruit de vos entrailles, est béni.
2: Sainte Marie, Mère de Dieu, priez pour nous pauvres pécheurs, maintenant et à l'heure de notre mort. Amen.
1: Je vous salue, Marie, pleine de grâce. Le Seigneur est avec vous. Vous êtes bénie entre toutes les femmes, et Jésus, le fruit de vos entrailles, est béni.
2: Sainte Marie, Mère de Dieu, priez pour nous pauvres pécheurs, maintenant et à l'heure de notre mort. Amen.
1: Je vous salue, Marie, pleine de grâce. Le Seigneur est avec vous. Vous êtes bénie entre toutes les femmes, et Jésus, le fruit de vos entrailles, est béni.
2: Sainte Marie, Mère de Dieu, priez pour nous pauvres pécheurs,
3: maintenant et à l'heure de notre mort. Amen.

0: Ô Marie conçue sans péché,
1: priez pour nous.
0: Troisième mystère douloureux, le couronnement d'épines. Avec des épines, il tressait une couronne et la posait sur la tête de Jésus. Prions pour les victimes innocentes et pour la conversion de ceux qui font souffrir. Notre Père, qui es aux cieux, que ton nom soit sanctifié, que ton règne vienne, que ta volonté soit faite sur la terre comme au ciel.
2: Pardonne-nous nos offenses, comme nous pardonnons aussi à ceux qui nous ont offensés. Et ne nous laisse pas entrer en tentation, mais délivre-nous du mal.
3: Je vous salue Marie, pleine de grâce, le Seigneur est avec vous. Vous êtes bénie entre toutes les femmes et Jésus, le fruit de vos entrailles, est béni.
4: Sainte Marie, Mère de Dieu, priez pour nous pauvres pécheurs, maintenant et à l'heure de notre mort. Amen.
3: Je vous salue Marie, pleine de grâce, le Seigneur est avec vous. Vous êtes bénie entre toutes les femmes et Jésus, le fruit de vos entrailles, est béni.
4: Sainte Marie, Mère de Dieu, priez pour nous pauvres pécheurs, maintenant et à l'heure de notre mort. Amen.
3: Je vous salue Marie, pleine de grâce, le Seigneur est avec vous. Vous êtes bénie entre toutes les femmes et Jésus, le fruit de vos entrailles, est béni.
4: Sainte Marie, Mère de Dieu, priez pour nous pauvres pécheurs, maintenant et à l'heure de notre mort. Amen.
3: Je vous salue Marie, pleine de grâce, le Seigneur est avec vous. Vous êtes bénie entre toutes les femmes et Jésus, le fruit de vos entrailles, est béni.
4: Sainte Marie, Mère de Dieu, priez pour nous pauvres pécheurs, maintenant et à l'heure de notre mort. Amen.
3: Je vous salue Marie, pleine de grâce, le Seigneur est avec vous. Vous êtes bénie entre toutes les femmes et Jésus, le fruit de vos entrailles, est béni.
4: Sainte Marie, Mère de Dieu, priez pour nous pauvres pécheurs, maintenant et à l'heure de notre mort. Amen.
3: Je vous salue Marie, pleine de grâce, le Seigneur est avec vous. Vous êtes bénie entre toutes les femmes et Jésus, le fruit de vos entrailles, est béni.
4: Sainte Marie, Mère de Dieu, priez pour nous pauvres pécheurs, maintenant et à l'heure de notre mort. Amen.
3: Je vous salue Marie, pleine de grâce, le Seigneur est avec vous. Vous êtes bénie entre toutes les femmes et Jésus, le fruit de vos entrailles, est béni.
4: Sainte Marie, Mère de Dieu, priez pour nous pauvres pécheurs, maintenant et à l'heure de notre mort. Amen.
3: Je vous salue Marie, pleine de grâce, le Seigneur est avec vous. Vous êtes bénie entre toutes les femmes et Jésus, le fruit de vos entrailles, est béni.
4: Sainte Marie, Mère de Dieu, priez pour nous pauvres pécheurs, maintenant et à l'heure de notre mort. Amen.
3: Je vous salue Marie, pleine de grâce, le Seigneur est avec vous. Vous êtes bénie entre toutes les femmes et Jésus, le fruit de vos entrailles, est béni.
4: Sainte Marie, Mère de Dieu, priez pour nous pauvres pécheurs, maintenant et à l'heure de notre mort. Amen.
3: Je vous salue Marie, pleine de grâce, le Seigneur est avec vous. Vous êtes bénie entre toutes les femmes et Jésus, le fruit de vos entrailles, est béni.
5: Sainte Marie, Mère de Dieu, priez pour nous pauvres pécheurs, maintenant et à l'heure de notre mort. Amen.

0: Quatrième mystère douloureux, le portement de croix. Les soldats réquisitionnent Simon de Cyrène pour porter la croix avec Jésus. Confions à Marie tout ce que nous portons comme souffrance, comme poids, pour qu'elle les dépose dans le cœur de son Fils pour un heureux dénouement. Notre Père, qui es aux cieux, que ton nom soit sanctifié, que ton règne vienne, que ta volonté soit faite sur la terre comme au ciel.
1: Amen. Je vous salue Marie, pleine de grâce. Le Seigneur est avec vous. Vous êtes bénie entre toutes les femmes et Jésus est le fruit de vos entrailles et béni.
2: Sainte Marie, Mère de Dieu, priez pour nous pauvres pécheurs, maintenant et à l'heure de notre mort.
1: Je vous salue Marie, pleine de grâce. Le Seigneur est avec vous. Vous êtes bénie entre toutes les femmes et Jésus est le fruit de vos entrailles et béni.
2: Sainte Marie, Mère de Dieu,
1: je vous salue Marie, pleine de grâce. Le Seigneur est avec vous. Vous êtes bénie entre toutes les femmes et Jésus est le fruit de vos entrailles et béni.
2: Sainte Marie, Mère de Dieu, priez pour nous pauvres pécheurs, maintenant et à l'heure de notre mort. Amen.
1: Je vous salue Marie, pleine de grâce. Le Seigneur est avec vous. Vous êtes bénie entre toutes les femmes et Jésus est le fruit de vos entrailles et béni.
2: Sainte Marie, Mère de Dieu, priez pour nous pauvres pécheurs,
1: je vous salue Marie, pleine de grâce, le Seigneur est avec vous. Vous êtes bénie entre toutes les femmes, et Jésus est le fruit de vos entrailles et béni.
2: Sainte Marie, Mère de Dieu, priez pour nous pauvres pécheurs, maintenant et à l'heure de notre mort. Amen.
1: Je vous salue Marie, pleine de grâce, le Seigneur est avec vous. Vous êtes bénie entre toutes les femmes, et Jésus est le fruit de vos entrailles et béni.
2: Sainte Marie, Mère de Dieu, priez pour nous pauvres pécheurs, maintenant et à l'heure de notre mort. Amen.
1: Je vous salue Marie, pleine de grâce, le Seigneur est avec vous. Vous êtes bénie entre toutes les femmes, et Jésus est le fruit de vos entrailles et béni.
2: Sainte Marie, Mère de Dieu, priez pour nous pauvres pécheurs, maintenant et à l'heure de notre mort. Amen.
1: Je vous salue Marie, pleine de grâce, le Seigneur est avec vous. Vous êtes bénie entre toutes les femmes, et Jésus est le fruit de vos entrailles et béni.
2: Sainte Marie, Mère de Dieu, priez pour nous pauvres pécheurs, maintenant et à l'heure de notre mort. Amen.
1: Je vous salue Marie, pleine de grâce, le Seigneur est avec vous. Vous êtes bénie entre toutes les femmes, et Jésus est le fruit de vos entrailles et béni.
2: Sainte Marie, Mère de Dieu, priez pour nous pauvres pécheurs, maintenant et à l'heure de notre mort. Amen.
1: Je vous salue Marie, pleine de grâce, le Seigneur est avec vous. Vous êtes bénie entre toutes les femmes, et Jésus est le fruit de vos entrailles et béni.
2: Sainte Marie, Mère de Dieu, priez pour nous pauvres pécheurs, maintenant et à l'heure de notre mort. Amen.

0: Ô Marie conçue sans péché,
1: priez pour nous qui avons recours à vous.
0: Cinquième mystère douloureux, la mort de Jésus sur la croix. Jésus, poussant un grand cri, expira. La mort de Jésus sur la croix est le mystère qui nous offre la vie de Dieu éternellement. Prions pour ceux qui ont un pardon à donner et qui n'y parviennent pas. Notre Père, qui es aux cieux, que ton nom soit sanctifié, que ton règne vienne, que ta volonté soit faite sur la terre comme au ciel.
2: Je vous salue, Marie, pleine de grâce. Le Seigneur est avec vous. Vous êtes bénie entre toutes les femmes. Et Jésus, le fruit de vos entrailles, est béni.
3: Sainte Marie, Mère de Dieu, priez pour nous, pauvres pécheurs, maintenant et à l'heure de notre mort. Amen.
2: Je vous salue, Marie, pleine de grâce. Le Seigneur est avec vous. Vous êtes bénie entre toutes les femmes, et Jésus, le fruit de vos entrailles, est béni.
3: Sainte Marie, Mère de Dieu, priez pour nous pauvres pécheurs, maintenant et à l'heure de notre mort. Amen.
2: Je vous salue, Marie, pleine de grâce. Le Seigneur est avec vous. Vous êtes bénie entre toutes les femmes, et Jésus, le fruit de vos entrailles, est béni.
3: Sainte Marie, Mère de Dieu, priez pour nous, pauvres pécheurs, maintenant et à l'heure de notre mort. Amen.
2: Je vous salue, Marie, pleine de grâce. Le Seigneur est avec vous. Vous êtes bénie entre toutes les femmes, et Jésus, le fruit de vos entrailles, est béni.
3: Sainte Marie, Mère de Dieu, priez pour nous, pauvres pécheurs, maintenant et à l'heure de notre mort. Amen.
2: Je vous salue, Marie, pleine de grâce. Le Seigneur est avec vous. Vous êtes bénie entre toutes les femmes, et Jésus, le fruit de vos entrailles, est béni.
3: Sainte Marie, Mère de Dieu, priez pour nous pauvres pécheurs, maintenant et à l'heure de notre mort. Amen.
2: Je vous salue, Marie, pleine de grâce. Le Seigneur est avec vous. Vous êtes bénie entre toutes les femmes, et Jésus, le fruit de vos entrailles, est béni.
3: Sainte Marie, Mère de Dieu, priez pour nous pauvres pécheurs, maintenant et à l'heure de notre mort. Amen.
2: Je vous salue, Marie, pleine de grâce. Le Seigneur est avec vous. Vous êtes bénie entre toutes les femmes, et Jésus, le fruit de vos entrailles, est béni.
3: Sainte Marie, Mère de Dieu, priez pour nous, pauvres pécheurs, maintenant et à l'heure de notre mort. Amen.
2: Je vous salue, Marie, pleine de grâce. Le Seigneur est avec vous. Vous êtes bénie entre toutes les femmes, et Jésus, le fruit de vos entrailles, est béni.
3: Sainte Marie, Mère de Dieu, priez pour nous, pauvres pécheurs, maintenant et à l'heure de notre mort. Amen.
2: Je vous salue, Marie, pleine de grâce. Le Seigneur est avec vous. Vous êtes bénie entre toutes les femmes, et Jésus, le fruit de vos entrailles, est béni.
3: Sainte Marie, Mère de Dieu, priez pour nous pauvres pécheurs, maintenant et à l'heure de notre mort. Amen.
2: Je vous salue, Marie, pleine de grâce. Le Seigneur est avec vous. Vous êtes bénie entre toutes les femmes, et Jésus, le fruit de vos entrailles, est béni.
3: Sainte Marie, Mère de Dieu, priez pour nous pauvres pécheurs,

0: Ô Marie conçue sans péché,
1: priez pour nous.
0: Souvenez-vous, ô très miséricordieuse Vierge Marie, qu'on n'a jamais entendu dire qu'aucun de ceux qui ont eu recours à votre protection, imploré votre assistance ou réclamé vos suffrages, ait été abandonné. Animé de cette confiance, ô Vierge des Vierges, ô notre Mère, nous venons vers vous et gémissant sous le poids de nos péchés, nous nous prosternons à vos pieds. Ô Mère du Verbe incarné, ne méprisez pas nos prières, mais écoutez-les favorablement et daignez les exaucer. Amen.

Prions le Seigneur. Dieu qui nous donne de vénérer en la Vierge Marie, la Mère de l'Espérance, accorde-nous, par sa prière et son aide, de mettre toujours notre espérance dans les biens du ciel, tandis que nous accomplissons nos tâches temporelles, et d'obtenir un jour ce que nous attendons avec foi. Par Jésus-Christ, ton Fils, notre Seigneur et notre Dieu, qui vit et règne avec toi dans l'unité du Saint-Esprit,

0: Notre-Dame de Lourdes.
1: Priez-nous.
0: Notre-Dame de Lourdes.
1: Priez-nous.
0: Notre-Dame de Lourdes.
1: Priez-nous.
0: Saint-Joseph.
1: Priez-nous.
0: Sainte Bernadette.
1: Priez-nous.
0: Ô Marie conçue sans péché.
1: Priez pour nous qui avons recours à vous.

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2: L'ange du Seigneur apporta l'annonce à Marie.
3: Et elle conçut du Saint-Esprit. Je vous salue Marie, pleine de grâce. Le Seigneur est avec vous. Vous êtes bénie entre toutes les femmes, et Jésus, le fruit de vos entrailles, est béni. Sainte Marie, Mère de Dieu, priez pour nous pauvres pécheurs, maintenant et à l'heure de notre mort.
2: Voici la servante du Seigneur.
3: Qu'il me soit fait selon votre parole. Je vous salue Marie, pleine de grâce. Le Seigneur est avec vous. Vous êtes bénie entre toutes les femmes, et Jésus, le fruit de vos entrailles, est béni. Sainte Marie, Mère de Dieu, priez pour nous pauvres pécheurs, maintenant et à l'heure de notre mort.
2: Et le Verbe s'est fait chair.
3: Et il a habité parmi nous. Je vous salue Marie, pleine de grâce. Le Seigneur est avec vous. Vous êtes bénie entre toutes les femmes, et Jésus, le fruit de vos entrailles, est béni. Sainte Marie, Mère de Dieu, priez pour nous pauvres pécheurs, maintenant et à l'heure de notre mort.
2: Priez pour nous, Sainte Marie, Mère de Dieu,
3: afin que nous soyons rendus dignes des promesses du Christ.
2: Daignez, Seigneur, répandre votre grâce dans nos âmes, afin qu'ayant connu par la voix de l'ange l'incarnation de votre Fils Jésus-Christ, nous puissions parvenir par sa passion et par sa croix à la gloire de sa résurrection, par le même Jésus-Christ, votre Fils, notre Seigneur. Amen.
4: Si à la radio, en ce début de journée, rendons grâce au Seigneur pour la nuit écoulée et pour le don de cette nouvelle aurore. Confions-lui cette journée afin qu'il accompagne chacun dans ses responsabilités familiales, professionnelles et quotidiennes. Demandons à l'Esprit Saint de nous accorder la lumière, du discernement dans toutes nos décisions et nos engagements. Nous portons également dans notre prière les personnes éprouvées par les catastrophes naturelles et la violence à travers le monde. Dans la joie de nous savoir rassemblés par le Seigneur, ouvrons maintenant nos cœurs pour célébrer dignement cette Eucharistie en nous reconnaissant pécheurs. Je confesse à Dieu Tout-Puissant. Et par omission. Les anges et tous les saints, et vous aussi, frères et sœurs, que Dieu Tout-Puissant nous fasse miséricorde, qu'il pardonne nos péchés, nous conduise à la vie éternelle.

Prions le Seigneur. En action de grâce à Dieu, en l'honneur de Saint-Antoine de Padoue avec Bernadette, en mémoire de tous les parents de fin de la famille Adolphe, recommandés par Didier, pour les âmes du purgatoire, recommandées par Léoncine, en mémoire de Chantal, la sœur de Père Loïc, inhumée hier, pour la délivrance d'Axel en l'honneur de Notre-Dame de Guadeloupe, demandée par sa mère. Tu as voulu, Seigneur Dieu, que par la grâce de l'adoption filiale, nous devenions des enfants de lumière. Ne permets pas que nous soyons enveloppés des ténèbres de l'erreur, mais accorde-nous d'être toujours rayonnants dans la splendeur de ta vérité. Par Jésus-Christ, ton Fils, notre Seigneur, qui vivrait avec toi dans l'unité du Saint-Esprit, Dieu pour les siècles des siècles. Amen.

Lecture du livre du prophète Amos. Écoutez cette parole que le Seigneur prononce contre vous, fils d'Israël, contre tout le peuple qu'il a fait monter du pays d'Égypte. Je vous ai distingué, vous seuls, parmi tous les peuples de la terre. Aussi, je vous demande compte de tous vos crimes. Deux hommes font-ils route ensemble sans être mis d'accord? Est-ce que le lion rugit dans la forêt sans avoir de proie? Le lionceau va-t-il crier du fond de sa tanière sans avoir rien pris? L'oiseau tombe-t-il dans le filet posé à terre sans y être attiré par un appât? Le piège se relève-t-il du sol sans avoir rien attrapé? Va-t-on sonner du cor dans une ville sans que le peuple tremble? Un malheur arrive-t-il dans une ville sans qu'il soit l'œuvre du Seigneur? Car le Seigneur Dieu ne fait rien sans en révéler le secret à ses serviteurs les prophètes. Quand le lion a rugi, qui peut échapper à la peur? Quand le Seigneur Dieu a parlé, qui refuserait d'être prophète? J'ai tout détruit chez vous, comme Dieu a détruit Sodome et Gomorre. Vous étiez comme un tison sauvé de l'incendie, et vous n'êtes pas revenu à moi, oracle du Seigneur. C'est pourquoi, voici comment je vais te traiter, Israël. Et puisque c'est ainsi que je vais te traiter, prépare-toi, Israël, à rencontrer ton Dieu. Parole du Seigneur.

0: Tu n'es pas un Dieu ami du mal. Chez toi, le méchant n'est pas reçu. Non, l'insensé ne tient pas devant ton regard.
1: Que ta justice me conduise.
0: Tu détestes tous les malfaisants. Tu extermines les menteurs. L'homme de ruse et de sang, le Seigneur le hait.
1: Seigneur, que ta justice conduise.
0: Pour moi, grâce à ton amour, j'accède à ta maison. Vers ton temple saint, je me prosterne, saisi de crainte.
1: Seigneur, que ta justice me conduise.

Le Seigneur soit avec vous. Évangile de Jésus-Christ selon saint Matthieu. En ce temps-là, comme Jésus montait dans la barque, ses disciples suivirent. Et voici que la mer devint tellement agitée que la barque était recouverte par les vagues. Mais lui dormait. Les disciples s'approchèrent et le réveillèrent en disant, « Seigneur, sauve-nous, nous sommes perdus. » Mais il leur dit, « Pourquoi êtes-vous si craintifs, hommes de peu de foi ?» Alors Jésus, debout, menaçant les vents et la mer, et il se fit un grand calme. Les gens furent saisis d'étonnement et disaient, « Quel est donc celui-ci pour que même les vents et la mer lui obéissent ?» Acclamons la parole de Dieu. Frères et sœurs bien-aimés, la liturgie de ce jour nous conduit à contempler deux manifestations de la sollicitude de Dieu. Sa voix qui avertit par le prophète Amos et sa puissance qui sauve dans la personne de Jésus apaisant la tempête. L'une nous appelle à la conversion. L'autre nous invite à la confiance. Conversion et confiance sont les deux piliers de toute vie chrétienne. Dans la première lecture, le prophète Amos rappelle au peuple que Dieu ne châtie jamais sans avoir auparavant parlé à ses serviteurs. Le Seigneur Dieu ne fait rien sans avoir révélé son dessein à ses serviteurs, le prophète. Amos chapitre 3, verset 7. Le Seigneur ne prend personne au dépourvu. Comme un père qui aime ses enfants, il avertit avant de corriger, il appelle avant de juger, il offre toujours la possibilité de revenir à lui. Saint Augustin résume admirablement cette pédagogie divine.

l'Esprit Saint. Comme le rappelle l'auteur de la lettre aux Hébreux, aujourd'hui, si vous entendez sa voix, n'endurcissez pas votre cœur. Hébreux chapitre 3, verset 15. L'Évangile nous transporte ensuite sur les eaux agitées du lac de Galilée. Les disciples traversent une violente tempête, tandis que Jésus dort dans la barque. Ce sommeil du Christ n'est pas un signe d'indifférence, mais une invitation à faire grandir leur foi. Saint Matthieu souligne que les disciples s'écrient « Seigneur, sauve-nous, nous sommes perdus !» Cette courte prière demeure l'une des plus belles de toute la Bible. Dans leur détresse, ils ne cherchent ni leur propre force, ni leur compétence de pécheurs expérimentés. Ils se tournent vers Jésus. Le Seigneur leur répond « Pourquoi avez-vous peur, gens de peu de foi ?» Il ne leur reproche pas d'avoir demandé son secours. Il leur reproche d'avoir laissé la peur devenir plus grande que la confiance. Combien cette scène ressemble à notre propre existence. Les tempêtes ne manquent pas. Maladies, difficultés familiales, insécurité économique, division, violence, guerre, inquiétude pour l'avenir, solitude, découragement intérieur. Jésus n'a jamais promis une vie sans épreuve. Il a dit au contraire, « Dans le monde, vous aurez à souffrir, mais courage, moi je suis vainqueur du monde. » Jean chapitre 16, verset 33. Le chrétien ne mesure donc pas la présence de Dieu à l'absence de difficultés, mais à la paix intérieure qu'il reçoit pour les traverser. Comme l'affirme Saint Paul, rien ne pourra nous séparer de l'amour du Christ. Saint Jean Chrysostome remarque avec profondeur que Jésus laisse la tempête grandir afin que les disciples découvrent davantage qui il est. Le danger rend leur foi plus profonde et le miracle grave dans leur mémoire la puissance du Maître. Saint Jean Chrysostome. Origène voit dans la barque une image de l'Église ballottée par les vagues du monde, mais jamais abandonnée, car le Christ y demeure toujours présent. Les flots peuvent secouer la barque, ils ne peuvent la submerger tant que Jésus y est. Le pape Benoît XVI exprimait cette même vérité. Celui qui croit n'est jamais seul. Même lorsque Dieu semble silencieux, il continue d'agir avec une discrète fidélité. Frères et sœurs bien-aimés, les deux lectures nous adressent ainsi un même appel. La première nous demande d'écouter la voix de Dieu avant qu'il ne soit trop tard. Dieu ne cesse de nous avertir avec amour afin que nous revenions vers lui. Comme le disait Saint Grégoire le Grand, les paroles de Dieu grandissent avec celui qui les médite. Plus nous accueillons sa parole, plus elle transforme notre cœur. L'Évangile nous invite à ne jamais perdre confiance lorsque les tempêtes surgissent. Celui qui marche avec le Christ n'est jamais seul. Sainte Thérèse d'Avila nous encourage avec ces mots si réconfortants. Que rien ne te trouble, que rien ne t'effraie, Dieu seul suffit. Nous vivons dans un monde où beaucoup sont agités par la peur, peur de l'avenir, peur du manque, peur de la maladie, peur des conflits. La foi n'enlève pas toutes les tempêtes, mais elle donne une présence qui les traverse avec nous. Jésus demeure dans notre barque, parfois silencieux, mais jamais absent. Son silence prépare souvent une manifestation plus profonde de sa puissance et de son amour. Frères et sœurs, à l'exemple du prophète Amos, n'ayons pas peur de dire la vérité, mais avec charité, lorsque Dieu nous appelle à être témoins de la bonne nouvelle. Comme l'enseigne Saint Paul, dis la vérité dans la charité. Éphésiens, chapitre 4, verset 15. À l'exemple des disciples, tournons-nous spontanément vers Jésus dans les moments de détresse. Même si notre foi est faible, qu'elle demeure une foi qui prie,
une prière pour

mais sincères ouvrent toujours le cœur de Dieu. À l'exemple de Jésus, soyons des artisans de paix. Là où règnent les tempêtes de la haine, répondons par le pardon. Là où règne l'agitation, apportons le calme. Là où règne le découragement, semons l'espérance. Heureux les artisans de paix, car ils seront appelés fils de Dieu. Matthieu 5, verset 9. Enfin, à l'exemple des disciples émerveillés après le miracle, apprenons à reconnaître chaque jour les œuvres discrètes de Dieu dans notre vie et à lui rendre grâce. Beaucoup de tempêtes ont déjà été apaisées dans notre existence sans que nous en ayons pleinement conscience. L'action de Dieu est souvent silencieuse, mais elle est toujours fidèle. Que chacune de nos familles garde cette certitude. Lorsque Jésus est dans la barque de notre vie, aucune tempête n'a le dernier mot. La dernière parole appartient toujours au Christ, Seigneur de la création, Maître des vents et des mers, Prince de la paix. Mettons notre main dans la sienne et nous découvrirons qu'au cœur même des orages naît une confiance que rien ne peut ravir. Au nom du Père et du Fils et du Saint-Esprit.

Priez, frères et sœurs, que mon sacrifice qui est aussi le vôtre soit agréable à Dieu le Père Tout-Puissant. Seigneur Dieu, dans ta bonté, tu donnes à tes mystères de produire leurs effets. Nous t'en prions. Que notre liturgie soit accordée à la sainteté de ces dons.

et le fond notre cœur. Rendons grâce au Seigneur notre Dieu. Vraiment, il est juste bon, pour ta gloire et notre salut, de t'offrir notre action de grâce, toujours et en tout lieu. Seigneur, Père très saint, Dieu éternel et tout-puissant. C'est par ton Fils bien-aimé que tu as formé le genre humain, et c'est encore par lui que dans ta grande bonté, tu le renouvelles. Voilà pourquoi toutes les créatures te servent. Le peuple que tu as racheté célèbre ta louange, les saints te bénissent d'un seul cœur. Et déjà nous pouvons te louer avec tous les anges, et dans la joie, nous ne cessons de proclamer.

Vraiment, tu es saisi de louange, Dieu qui aime tes enfants, toi qui es toujours avec eux sur les chemins de cette vie. Vraiment, ton Fils Jésus est béni, lui qui se tient au milieu de nous. Quand son amour nous réunit, comme autrefois pour ses disciples, il nous ouvre les Écritures et il rompt le pain. C'est pourquoi, Père, très aimant, nous t'en prions, envoie ton Esprit Saint afin qu'il sanctifie nos offrandes, que ce pain et ce vin deviennent pour nous le corps et le sang de notre Seigneur Jésus le Christ. La veille de sa passion, la nuit de la dernière scène, il prit le pain, dit la bénédiction, le rompit et le donna à ses disciples en disant, « Prenez et mangez-en tous, ceci est mon corps, livré pour vous. »

De même, après le repas, il prit la coupe, le rendit grâce et la donna à ses disciples en disant, « Prenez et buvez-en tous, car ceci est la coupe de mon sang, le sang de l'Alliance nouvelle et éternelle, qui sera versé pour vous et pour la multitude en rémission des péchés. Vous ferez cela en mémoire de moi. »

0: Voilà pourquoi, Père très aimant, nous faisons mémoire de ton Fils, le Christ notre Sauveur, que tu as conduit par la passion et la mort sur la croix, à la gloire de la résurrection pour qu'il siège à ta droite. Nous annonçons jusqu'à ce qu'il vienne l'œuvre de ton amour et nous t'offrons le pain de la vie et la coupe de bénédiction. Regarde avec bonté l'offrande de ton Église qui te présente par nos mains ce qu'elle a reçu de toi, le sacrifice pascal du Christ. Que la force de ton esprit d'amour fasse de nous dès maintenant et pour l'éternité les membres de ton Fils, nous qui communions à son corps et à son sang.
1: Renouvelle, Seigneur, par la lumière de l'Évangile, ton Église qui est en Guadeloupe. Resserre le lien de l'unité entre les fidèles et les pasteurs de ton peuple, en union avec notre pape Léon, notre évêque Philippe, et l'ensemble des évêques, pour qu'au milieu d'un monde déchiré par les divisions, le peuple qui t'appartient brille comme un signe prophétique de concorde et d'unité. Souviens-toi de nos frères et sœurs qui se sont endormis dans la paix du Christ, et en particulier ce matin, pour les défunts de la famille Adolphe, pour les âmes du purgatoire, pour Chantal. Et souviens-toi de tous les morts dont toi seul connais la foi. Accueille-les dans la lumière, la joie et la clarté de ton visage. Et donne-leur par la résurrection la plénitude de la vie. Et lorsque prendra fin notre pèlerinage sur la terre, reçois-nous dans la lumière de la demeure où nous vivrons près de toi pour toujours. Alors, avec la Vierge Marie, la bienheureuse Mère de Dieu, avec les apôtres, les martyrs, les saints premiers martyrs de l'Église de Rome et tous les saints, nous pourrons te louer et te magnifier par ton Fils Jésus le Christ.
0: Nous prions pour la délivrance d'Axel et nous prions aussi pour tous les jeunes qui vont passer leur bac, leur brevet.

Unis dans le même esprit, nous pouvons dire en toute confiance la prière que nous avons reçue du Sauveur, notre Père.

Délivre-nous de tout mal, Seigneur, et donne la paix à notre temps. Soutenus par ta miséricorde, nous serons libérés de tout péché, à l'abri de toute épreuve. Nous qui attendons que se réalise cette bienheureuse espérance, l'avènement de Jésus-Christ, notre Sauveur. Seigneur Jésus-Christ, tu as dit à tes apôtres, « Je vous laisse la paix, je vous donne ma paix. » Ne regarde pas nos péchés, mais la foi de ton Église. Pour que ta volonté s'accomplisse, donne-lui toujours cette paix et conduis-la vers l'unité parfaite, toi qui vis et règnes pour les siècles des siècles. Que la paix du Seigneur soit toujours avec vous. Dans la charité du Christ, donnez-vous la paix.

Voici l'agneau de Dieu, voici celui qui enlève les péchés du monde. Heureux les invités au repas des noces de l'agneau. Que le corps et le sang du Christ ont garde pour la vie éternelle.

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0: Prions le Seigneur. Nous t'en prions, Seigneur, donne-nous d'être vivifiés par le sacrifice divin que nous avons offert et reçu en communion, ainsi reliés à toi par une charité qui ne passera jamais, nous porterons un fruit qui demeure pour toujours. Par Jésus le Christ, notre Seigneur. Comme information, dimanche, nous aurons la grâce d'accueillir une ordination sacerdotale d'un fils de Bastère, le diacre José Robetan, et que Monseigneur invite toute l'Église diocésaine à prier pour José, pour qu'il soit un bon pasteur, et aussi prier pour les vocations dans notre Église diocésaine. Alors, ceux et celles qui ont leur portable, vous pouvez trouver cette prière, et nous allons ensemble, comme je n'ai pas eu le temps de faire les copies, vous allez répéter après moi. Et n'oubliez pas aussi, dans 7 jours, débutera la neuvaine préparatoire en l'honneur de Notre-Dame du Mont-Carmel. Les livrets sont en vente un peu partout, à Bastère et dans le diocèse. Vous répétez après moi. Seigneur Jésus, pasteur souverain de ton Église, nous te rendons grâce pour le diacre José Aubertin, qui a répondu avec joie à ton appel, alors qu'il s'apprête à recevoir le sacerdoce. Remplis-le de ton Esprit Saint. Fais de lui un prêtre saint, humble, courageux, qui soit un dispensateur fidèle de tes sacrements, un guide bienveillant pour ton peuple et le témoin joyeux de ton évangile. Donne-lui la force dans les épreuves et le bonheur de te servir chaque jour. Regarde aussi avec amour les jeunes de notre communauté. La moisson est abondante, mais les ouvriers sont peu nombreux. Chasse leur peur. Ouvre leur cœur à la beauté du don de soi. Et suscite parmi nous des nouvelles vocations sacerdotales et religieuses. Que nos jeunes découvrent la joie profonde de donner leur vie pour travailler à la vigne. Par l'intercession de la Vierge Marie, Mère des prêtres, nous te confions José et tous les futurs ouvriers de ton royaume. Toi qui vis et règnes pour les siècles des siècles. Amen. Voilà. Encore nous présentons nos sympathies et nos sincères condoléances au père Loïc, qui a perdu sa sœur, qui l'aimait beaucoup. Sa sœur Chantal, et hier nous avons participé avec lui à ses funérailles à Saint-Claude.
1: Je vous remercie de votre prière.
0: Voilà. Le Seigneur soit avec vous. Que Dieu Tout-Puissant nous bénisse, le Père, le Fils et le Saint-Esprit. Allez dans la paix du Christ. Bonne journée, force pour le travail.

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2: Bonjour et bienvenue à l'École de la prière, une émission qui vise à vous introduire à l'art de la prière. Aujourd'hui, j'ai le plaisir de recevoir Madame Anne de Blaye, qui est présidente des Amis de Vannes, une association qui est chargée de la cause de béatification de Marcel Vannes et qui œuvre également au parrainage de séminaristes au Vietnam. J'ai aussi le plaisir de recevoir le père Olivier de Roulac de l'abbaye de Saint-Vendry, qui est postulateur de la cause de Marcel Vannes. Et je précise que les éditions des Amis de Vannes viennent de publier un livre co-signé par Elisabeth Nguyen et le père Olivier de Roulac, « Deux vies, un message, regard croisé sur le cardinal Tuan et Marcel Vannes ». Bonjour chers invités. Alors aujourd'hui vous allez nous parler d'un aspect plus particulier de la spiritualité de Marcel Vannes, qui est de plus en plus connu, diffusé, qui est sa prière pour la France. Mais avant, père Olivier, pouvez-vous nous redire rapidement, en particulier à l'intention des auditeurs qui ne le connaîtraient pas, qui était Marcel Vannes?
3: Marcel Vannes est né en 1928 au Tonkin, pas très loin de Hanoï, dans une famille chrétienne. Sa mère l'a éduqué avec beaucoup dans l'amour de Dieu. À l'âge de 7 ans, il quitte sa famille pour apprendre à devenir prêtre. Là, en fait, il découvre la souffrance, il est battu, rejeté, brimé. À l'âge de 12 ans, il découvre sa vocation particulière, transformer la souffrance en bonheur, la souffrance en un rayon. Puis, à l'âge de 16 ans, il obtient de rentrer chez les rédemptoristes, qui ont été fondés par des religieux du Québec, en 1925. Et là, chez les rédemptoristes, Vannes épanouit sa vocation. Il est pris en charge par le maître des novices, le père Antonio Boucher, qui comprend son âme. C'est lui qui nous a transmis tous les documents de Vannes, qui m'a décrit sa vie. C'est grâce à lui qu'on le connaît. Et Vannes
2: va être dans ce milieu qui est francophone, voilà. Mais non français. Est-ce que vous pouvez nous resituer le développement de son souci de prier pour la France? Comment ça naît? Ce qui n'est pas évident au départ.
4: Non, pas du tout. En fait, sa prière pour la France commence à être très connue. Elle est vraiment très bien.
2: On en parlera tout à l'heure.
4: Voilà. Mais ça n'a pas été évident tout de suite pour Vannes de prier pour la France. C'est dans ses premiers dialogues avec Thérèse.
2: Puisque donc il va avoir Thérèse va être sa grande sœur et il va vraiment avoir un dialogue mystique
4: donc,
2: avec elle.
4: Voilà, Thérèse l'a éduqué, l'a pris en charge et donc il a beaucoup parlé avec Thérèse. Et un jour, Thérèse lui demande de prier pour la France.
2: Et là, on parle de Thérèse de Lisieux, hein, qui lui apparaît Lisieux, mystérieusement.
4: Oui, c'est ça. Il l'entendait, il ne la voyait pas, mais il l'entendait et elle l'a beaucoup beaucoup accompagnée. Donc un jour, elle lui demande de prier pour la France. Et là, Vannes se rebiffe en disant « Comment prier pour la France ? Ces Français qui exploitent le Vietnam ?» Enfin, il est fou furieux.
2: C'est à l'époque de la colonisation,
4: oui,
2: évidemment.
4: Oui, c'est ça. Donc il avait vu des Français qui étaient peut-être pas très...
2: Très fins.
4: Oui, pas très sains. Il a toujours beaucoup apprécié les religieux français. Mais sinon, il y avait aussi toutes les histoires qu'on racontait. Donc il dit à Thérèse, il n'est pas question que je prie pour la France. Si j'avais un fusil, je les tuerais. Donc là, Thérèse lui dit, attends, d'abord, je suis française, alors... elle commence à le remettre un petit peu... dans une réflexion un petit peu plus paisible, et elle lui dit écoute, si tu veux, moi j'ai quand même une arme contre les Français qui sont pas bien, qui sont méchants. Alors il est très intéressé, il dit ah bon, c'est quoi? Eh bien c'est la prière. Donc elle lui fait comprendre que s'il veut agir sur les Français qui n'aiment pas, pour les changer, eh bien il y a quand même une arme qui est très intéressante, c'est la prière.
2: Et donc
3: elle explique la prière pour tuer l'homme pécheur qui habite le cœur du Français.
2: D'accord.
3: C'est très intéressant.
4: Mais oui,
2: ça peut se décliner, évidemment.
3: Voilà.
4: C'est ça, bien sûr. Donc Vannes, qui est toujours prêt à faire ce qu'on lui demande, enfin, bon, il est un bon garçon, donc il accepte de prier pour la France. Et on sait par son père spirituel qu'il s'était fait un programme, donc il y avait un jour où il priait spécialement pour la France. Et on sait par son père spirituel que quand il priait pour la France, c'était pour lui extrêmement douloureux. C'était très, très difficile. Donc, Donc il y a eu plusieurs passages où il en parle avec Jésus, et Jésus a pas mal insisté sur le fait qu'il fallait prier pour la France. C'est quand même lié à ces échanges entre la France et le Vietnam, qui sont deux pays qui sont liés, pas seulement historiquement, pas seulement culturellement, mais qui sont liés spirituellement. Et la France, fille aînée de l'Église, est finalement associée au Vietnam, fils aîné de l'Église. C'est le pape Pie XI, quand il a consacré le premier évêque vietnamien.
2: Fils aîné en Asie.
4: Oui, en Asie. Oui. Quand le pape Pie XI a consacré le premier évêque vietnamien, il lui a dit « Retournez maintenant dans votre pays, qui est le fils aîné de l'Église pour l'Asie. »
2: D'accord.
4: Donc on comprend assez bien ce lien entre ces deux pays. Et donc Jésus, à plusieurs reprises, lui a dicté des prières. Il lui a même dit de les réciter en français. Donc Van s'est exécuté.
2: D'accord. Et donc il y a une prière plus connue que les autres.
4: Oui, il y a une prière
2: qu'on va lire maintenant.
4: Il y a une prière qui a été très très diffusée.
2: Dans quelle année donc?
4: Donc cette prière a été dictée par Jésus à Vannes le 14 novembre 1945. C'est d'ailleurs très exactement
2: 70 ans avant
4: les attaquants de novembre 2015.
2: D'accord. Vous voulez la lire, Père Olivier, ou...
4: On va la lire ensemble.
3: Très bien.
4: Seigneur Jésus, aie compassion de la France, daigne l'étreindre dans ton amour et lui en montrer toute la tendresse. Fais que remplie d'amour pour toi, elle contribue à te faire aimer de toutes les nations de la terre. Ô amour de Jésus, nous prenons ici l'engagement de te rester à jamais fidèle et de travailler d'un cœur ardent à répandre ton règne dans tout l'univers.
2: Qu'est-ce que vous avez à nous dire cette prière, Père Olivier ?
3: Eh bien, c'est une très belle prière qui montre d'abord que la France a besoin d'être consolée. Aie compassion de la France. Hein, c'est l'appel de l'amour de Jésus pour que les cœurs en fait s'ouvrent à cet amour que Jésus nous donne, ne cesse de nous donner. Et la mission de la France.
2: Qui est la dernière partie alors?
3: La mission, non, là, qui tout de suite fait que remplie d'amour pour toi, elle contribue à te faire aimer.
2: Voilà.
3: Tout l'enjeu du chrétien, c'est de faire aimer Jésus, de faire connaître. Et en particulier pour la France, donc c'est la vocation particulière.
2: Cette vocation de la mission, de l'universel, du rayonnement universel.
3: Exactement. C'est bien pour cela qu'on l'a dit, fille aînée de l'Église. Ça vient de là. C'est une mission qu'elle a exercée et qu'elle continue à exercer.
2: Et qui, en quelque sorte, s'est sécularisée à travers les lumières qu'on a voulu exporter à travers le monde.
3: Certainement. Mais en même temps, le cardinal Barbarin, il y a quelques années, disait dans une conférence sur France, fille aînée de l'Église, qu'on estime à Rome qu'après le Brésil, la France est l'un des pays les plus dynamiques au niveau de la foi chrétienne.
2: Dans la créativité, vous voulez dire, ou dans la...
3: Au niveau de la vie ecclésiale. Donc, effectivement, la prière, la mission et la dynamique profonde.
4: Beaucoup de saints, beaucoup de communautés qui sont nées en France.
2: Mm-hmm. Oui, ça, il y a cette créativité singulière.
3: Donc, on demande à Jésus vraiment de mettre ce regard d'amour sur la France pour qu'à son tour, elle transmette cet amour au monde entier. C'est là sa mission. Et la dernière partie, au amour de Jésus, nous prenons ici l'engagement de te rester fidèle et de répandre le règne de ton amour. C'est-à-dire que nous sommes appelés, comme Français, mais il n'y a pas que eux, mais particulièrement, vraiment, justement, à creuser cette communion avec le Seigneur. Et à ce moment-là, c'est pas nous qui allons convertir les gens, mais c'est le Seigneur, à travers nous, qui va convertir. À une époque où Van est dans un camp, et il est épuisé, j'en peux plus, il dit « Jésus, j'en peux plus, je veux mourir ». Et Jésus lui fait cette réponse très étonnante. « Tu sais, ici dans ce camp, je n'ai que toi pour me donner aux autres ». Et bien là, on retrouve la même chose. Bien des fois, il n'y a que nous par qui Jésus puisse passer pour se donner aux autres. Et c'est là notre mission, à la fois personnelle et communautaire à l'échelle du pays.
2: Alors cette prière qui se diffuse rencontre une vraie dynamique en France, enfin depuis 2012, depuis la prière du 15 août de Mgr 23, un renouveau de prière pour la France. On voit des livres paraître là-dessus. L'archevêque Dupuy avait aussi beaucoup insisté là-dessus. Il y a une neuvaine pour la France avant les élections. Enfin, c'est quelque chose qui se développe énormément.
4: Oui, oui, mais d'ailleurs, la prière de Vannes, elle est à peu près dans toutes les prières proposées pour la France.
2: Oui, c'est ça.
4: Et elle commence à être assez connue. Nous, on en a diffusé des centaines de milliers. C'est étonnant.
2: Oui, on le trouve souvent au fond des paroisses.
4: C'est là qu'on voit que, d'ailleurs, il y a une certaine inquiétude en France. Et qu'il y a quand même beaucoup de gens qui ont compris que la seule réponse, c'est la prière.
2: Alors justement, Van a des très beaux mots. Alors à l'époque, il parle du communisme, qui est l'idéologie sous la férule de laquelle il vit, mais qui peuvent s'appliquer aussi à la situation d'aujourd'hui. Vous me parliez de cette citation, l'âme la plus puissante.
3: Eh bien, Van explique très, très simplement que effectivement, les idéologies, en fait, sont graves parce qu'elles vont empoisonner le cœur de l'homme. Et que justement, comme le contrepoison, c'est effectivement sa prière intense, qui va toucher en profondeur le cœur de l'homme, l'éclairer, lui donner, c'est un des noms de l'Esprit Saint, la sagesse, l'intelligence, pour discerner ce qui est faux et revenir à ce qui est vrai et juste.
2: Comme Thérèse lui avait dit dès le départ, donc si tu veux transformer les Français, si tu veux lutter contre finalement le mal que tu peux y voir, prie pour eux, enfin prie pour ton ennemi.
3: Prie pour eux, pour justement ce qui est mauvais en eux soit détruit dans l'amour de Dieu, soit consommé par l'amour de Dieu.
2: Merci beaucoup Madame Anne de Bleuil et le Père Olivier de Roulac pour présentation de la prière pour la France de Marcel Van. Je rappelle que aux éditions Les Amis de Van, édition vient de paraître de Elisabeth Nguyen et le Père Olivier de Roulac, Deux vies, un message, regard croisé sur le cardinal Tuan et Marcel Van. Et aux mêmes éditions, vous trouverez d'autres ouvrages de Marcel Van ou sur Marcel Van. Merci beaucoup de votre attention, chers auditeurs. Je vous donne rendez-vous à la semaine prochaine. Et d'ici là, j'espère vous retrouver dans le mensuel Prier, qui vous forme à la prière, qui vous redonne le goût de la prière, qui vous donne des clés pour prier, et notamment un petit supplément avec l'évangile commenté par les frères de Thésée chaque jour. À très bientôt. Merci de votre attention.

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1: Comment se fait-il qu'après 20 siècles, le nom de Marie soit toujours invoqué ? Par les familles comme par les individus, dans les grands sanctuaires comme dans les petites églises, dans les grandes villes comme dans les petites paroisses. Qui donc est cette créature qui a su résister à l'usure du temps alors qu'on a vu disparaître tant de trônes, de gloires et d'idoles et qui sait aujourd'hui encore parler au cœur de l'homme? Certes, Marie est la mère de Dieu. C'est de là que découle son importance et sa mission dans la vie de l'Église et de chaque chrétien. Mais si l'on réfléchit à l'histoire du salut, on aime à penser que Marie est amour. Elle aime Dieu, elle aime l'humanité. Alors, elle renonce à sa volonté, à ses projets personnels. Elle répond fiat et devient la mère de Dieu, puis la mère des hommes présents et futurs, pour être signe de l'amour de Dieu. Il aura certainement coûté à Marie de laisser tomber son projet de vie pour embrasser celui que Dieu avait choisi pour elle. Il nous coûte, à nous aussi, d'abandonner une vie qui nous paraît paisible, sereine, libre. Mais si Dieu nous appelle à quelque chose que nous n'avions pas prévu, ne disons pas non. Nous obtiendrons son amour, son amitié, et nous serons artisans d'amour dans le monde entier.
0: À présent, nous nous unissons en prière avec le monde entier en renouvelant notre consécration à Marie.
2: Vierge Immaculée, Mère de Dieu et de l'humanité, je t'accueille comme don de Jésus sous la croix et je me confie entièrement à toi. Je t'offre toute ma vie, ce que je suis, ce que j'aime et ce que j'ai, afin que resplendisse en moi la beauté du Christ. Aide-moi à être docile à l'Esprit et à vivre avec joie ma vocation dans l'Église, afin de collaborer à ta mission maternelle et d'orienter vers Dieu le cœur de tout homme. Toi qui as guidé Saint Maximilien Kolb pour aimer sans mesure, enseigne-moi à être témoin de l'Évangile et à faire de ma vie un don. Je te confie les personnes que je rencontrerai, et je t'offre le travail, les joies et les souffrances de cette journée. Ô Marie, conçue sans péché, prie pour nous qui avons recours à toi et pour ceux qui n'ont pas recours à toi.
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1: Bonjour à tous et bienvenue dans l'émission 1000 questions à la fois qui essaie de répondre chaque semaine à toutes vos interrogations sur la Bible, sur la religion, sur la foi. Et aujourd'hui, eh bien, nous allons aborder une question qui nous est posée sur les forums de croire.com. Je vous la livre telle quelle. La femme a-t-elle une vocation mystique particulière? Et pour répondre, eh bien, j'ai invité Véronique Francou, qui est psychologue et qui est auteure d'un très beau livre paru aux éditions Nouvelle Cité. Visage de l'amour, l'éternel féminin de deux grandes mystiques d'Orient et d'Occident, deux femmes donc, Ma Anandamayi et Marthe Robin. Véronique Francou, bonjour.
2: Bonjour.
1: Merci beaucoup d'être ici, merci de venir nous éclairer un peu sur à la fois ces deux femmes que vous nous racontez, que vous nous décrivez dans votre livre, mais aussi sur cette vocation féminine mystique particulière. Est-ce que la femme a une vocation particulière dans sa relation avec le divin?
2: Oui, alors je dirais que oui, j'ai préféré parler de l'éternel féminin plutôt que de la femme simplement, parce que ça serait pas une exclusivité de la femme d'avoir cette approche plus particulière à la mystique. Mais je crois que quand même, malgré tout, dans sa nature, dans le fait que la femme porte en son sein la vie, que ce soit la vie divine ou la vie humaine, il y a ce rapport déjà à la vie qui est tout à fait particulier et à cet aspect, je crois, sacré de la vie qu'on retrouve en Inde et qu'on retrouve aussi dans notre Occident chrétien. Donc la femme, oui, elle est celle qui porte la vie. Et le Shir Ben Tounes, qui a écrit une très belle préface, parle de cette matrice qui engendre, porte, éveille le vivant. Je crois que la femme engendre, porte, éveille le vivant, effectivement, et qu'il y a déjà cet aspect de sacralité, de reconnaissance de la valeur sacrée de la vie. Ça, c'est une première chose. Un deuxième aspect qui concerne la femme et le féminin, je dirais, en l'être, qu'il soit homme ou femme, c'est la capacité de la femme à pouvoir recevoir l'intériorité, déjà par sa morphologie, je dirais, déjà physique et psychique, mais aussi cette capacité à rejoindre son intériorité et son âme intérieure. Jean-Paul II, quand il est venu à Lourdes, a eu une très très belle expression qui reflète tout à fait cet aspect-là, lorsqu'il disait que la femme est la sentinelle, les femmes sont les sentinelles de l'invisible. Et je crois que nous retrouvons ça chez toutes les femmes en potentialité. Bien sûr, ça n'est pas toujours développé, mais en potentiel. Et je crois qu'il y a cet aspect-là que le temple de Dieu est à l'intérieur de nous, le royaume de Dieu est à l'intérieur de nous, et que la femme a cet accès particulier, je dirais, à l'intériorité.
1: Et pourtant, enfin, c'est la femme, mais c'est pas forcément la mère. Parce que dans le fond, c'est deux femmes que vous nous donnez à admirer, à contempler et à mieux comprendre d'ailleurs, elles sont mères ni l'une ni l'autre.
2: Alors, bien sûr, elles ne sont pas mères sur le plan physique, c'est-à-dire qu'elles n'ont pas engendré d'être humain, mais elles sont mères sur le plan spirituel. Il y a une très grande maternité spirituelle de Ma Anandamayi, qui disait d'ailleurs avec grande humilité qu'elle ne savait rien, alors qu'elle a, ce que je disais dans une émission précédente, elle a étonné par sa sagesse les plus grands théologiens, mais elle disait qu'elle était la petite fille et la mère de tout le monde, par contre. Et on peut sentir cette maternité spirituelle aussi chez Marthe, dont la prière a pu féconder de très très nombreuses communautés, une soixantaine, je pense, de communautés nouvelles dans l'Église. Donc elles ont cette maternité, je pense, spirituelle. Et d'ailleurs, ce qui est étonnant, c'est que le mot miséricorde en hébreu et en arabe, se dit rahma en arabe et rahamim en hébreu, et ça évoque justement les entrailles de la femme. La miséricorde, ce sont les entrailles de la femme. Et je pense que la femme, comme Marie qui a porté le divin dans ses entrailles, toute femme, même si elle ne le sait pas, si elle ne se sait pas mystique, elle porte en elle ces entrailles de miséricorde, cet amour, je pense, universel.
1: Et alors, quand on emploie justement ce mot de mystique, qui fait quelquefois un petit peu peur d'ailleurs, qu'est-ce que vous entendez par là?
2: Alors justement, c'est une très bonne question et je vous remercie de me la poser parce que La mystique, en tout cas en ce qui concerne ces deux femmes que j'ai rencontrées, Mahananda Maillé et Marthe Robin, n'est pas une mystique qui nous décollerait de la réalité. Je pense que c'est un troisième aspect d'ailleurs de l'incarnation de l'amour chez la femme, qui est à notre portée, qui est très accessible dans les moindres détails du quotidien. Et c'est donc ce réalisme spirituel de la femme, à la fois, je disais, cette capacité à reconnaître l'intériorité de l'être et en même temps à le vivre dans les aspects les plus quotidiens de la vie. Sainte Thérèse de l'Enfant Jésus a particulièrement représenté ce réalisme spirituel. C'est pour ça d'ailleurs qu'elle est aimée par des tas de gens différents et même parfois par des non-croyants. Parce qu'elle disait que ramasser une épingle avec amour peut sauver un missionnaire ou peut sauver une âme. Et je crois que c'est aussi ce réalisme, cette incarnation de surcroît qui est pas seulement qui est réservée à des grandes mystiques dans des monastères ou dans des vies complètement isolées du vivant, mais qui concerne toutes les femmes et aussi le féminin de l'être chez chaque homme aussi.
1: Et alors, la relation à Dieu là-dedans, qu'est-ce qu'elle devient ?
2: Eh bien, elle devient une relation, je dirais, d'amour total, à la fois d'amour divin qui n'est pas séparé de l'amour humain. Dès que nous aimons, nous dit Saint Jean, nous avons un pied dans l'éternité. C'est ce que dit très très bien d'ailleurs Mahananda Maillé. Elle dit que le chemin vers Dieu commence ici et maintenant, avec nos familles, avec les personnes que nous côtoyons dans notre travail, avec toutes les vicissitudes, je dirais, du quotidien, et que le divin n'est pas séparé de notre vie humaine.
1: Vous direz qu'elles ont été quelque part un petit peu choisies, marquées, enfin qu'elles ont quand même une vocation particulière, ces deux femmes ?
2: Alors, je crois qu'elles ont une vocation particulière, Marthe, pour avoir quand même été une de celles qui a le plus vécu la passion et la résurrection du Christ. Peut-être que Saint Pio aussi a vécu un petit peu ce même phénomène, mais chez Marthe très fort. Et chez Mahananda Maillé, ce qui est spectaculaire, c'est quand même qu'elle est, pour Arnaud Desjardins ou pour ce grand orientaliste Jean Herbert, qu'elle est vraiment la plus grande sage de tous les temps, et pourtant ils ont rencontré Ramana Maharshi, Gandhi, Sri Aurobindo pour Jean Herbert. Donc effectivement, il y a une dimension chez l'une comme chez l'autre d'avoir incarné la mystique de façon tout à fait exceptionnelle en Orient et en Occident.
1: La religion hindoue, Véronique Francou, a beaucoup de femmes comme ça qui sont porteuses de quelque part de quelque chose de très spécifique. Dans la religion chrétienne occidentale, oui, on en connaît beaucoup. Mais dans la religion hindoue, c'est pareil, la femme a aussi cette fonction-là.
2: Alors, je crois qu'elle a aussi, oui, bien sûr, tout à fait. Elle est peut-être moins connue ou moins mise en avant, mais bien sûr, elle a tout à fait cette fonction-là. Et encore une fois, c'est pas seulement la femme, c'est aussi le féminin de l'être. Je crois qu'aujourd'hui, si nous voulons la paix, il est urgent que nous redécouvrions cet aspect d'intériorité, ce temple intérieur qui nous anime, parce que quand un être reconnaît la beauté qu'il habite, il n'a pas tellement envie d'aller agresser ni faire la guerre à l'extérieur. Bon, je pense que c'est là peut-être une des vocations les plus importantes de la femme aujourd'hui.
1: Vous pensez que les grands mystiques hommes, s'ils sont mystiques, c'est parce qu'ils ont découvert leur part de féminité ?
2: Mais quelque part, je pense que oui. Je pense que certainement, d'ailleurs, ce qui est étonnant, c'est que par exemple, si nous prenons le très beau livre de la Bible, le Cantique des Cantiques, il est question évidemment du rapport de l'amour divin et humain, mais à travers l'amour de l'homme et de la femme, mais que souvent, l'humanité est comparée à la bien-aimée envers le bien-aimé. Souvent, l'humanité prend la figure de la femme aimée envers son Seigneur. Et on voit aussi que dans l'Apocalypse, par exemple, la femme est celle qui va engendrer une nouvelle humanité. Donc, il y a quand même, je dirais, cet aspect sponsal de la bien-aimée et du bien-aimé qui figure aussi l'humanité par rapport à son créateur.
1: Si elles étaient rencontrées, ces deux femmes, qu'est-ce qu'elles se seraient dit ? J'y avais pensé en écrivant ce livre.
2: Écoutez, non, c'est la première fois qu'on me pose la question. Moi, je crois qu'elle se serait peut-être reconnue déjà dans cette part du Dieu un qui habite toute chose, toute création, et qu'elles auraient certainement été d'accord sur le fait que Dieu est amour et que seul l'amour nous sauvera.
1: Elles auraient pu se parler, elles auraient pu se comprendre.
2: Ah, certainement. Oui. Certainement, certainement, parce que, par exemple, elles ont eu, à la mort de Gandhi, je l'ai su par un des derniers livres du père Pérouse sur Marthe, je sais que Marthe a dit que Gandhi était comme un autre Jésus sacrifié, et Manandamayi a eu exactement une phrase de ce type-là, en disant que l'assassinat de Gandhi lui rappelait la mort du Christ en croix. Donc, je pense qu'elles auraient très très bien pu se reconnaître comme deux sœurs, à la fois très semblables et très différentes.
1: Merci beaucoup Véronique Francou. Merci d'être venue nous parler de ces deux grandes mystiques que sont Manandamayi et Marthe Robin. Je rappelle le titre de votre livre, Visage de l'amour, et c'est paru aux éditions Nouvelle Cité. Merci beaucoup à tous d'être fidèles à 1000 questions à la fois. Je vous souhaite bien sûr une bonne soirée et vous retrouverez demain. Au revoir.

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3: Auditeurs et auditrices de Radio Massabielle, je vous invite à un voyage sur les bienfaits du pardon. Un voyage en douceur qui n'abordera pas toutes les dimensions du concept, comme celui de la réconciliation par exemple. Il s'agit aujourd'hui d'entendre simplement les effets positifs qu'apporte cet acte. D'aucuns diront qu'il est difficile d'accorder son pardon, que tout dépend de l'offense ou que c'est impossible à envisager. Aussi est-il préférable de rester accroché à l'offense coûte que coûte. Savez-vous que c'est aussi accepter de rester accroché aux répercussions négatives que cause l'offense sur le corps? Le concept de pardon a été éclairé par plusieurs disciplines en sciences humaines. De nos jours, c'est un acte qui relève à la fois de l'intime et du collectif. Dans nos sociétés, le tourbillon de violence, d'injustice, de trahison de toutes sortes attise les désirs de vengeance et de demande de réparation. Bien qu'exiger des réparations soit totalement légitime et conforme à la loi, que savons-nous sur le long terme des effets délétères sur la santé d'un refus de pardonner? Ce qui laisse à penser qu'il y aurait des bienfaits à accorder son pardon. Oscar Wilde écrit « Pardonner, c'est délivrer un prisonnier et découvrir que le prisonnier, c'était vous. » Les psychologues définissent le pardon comme un processus psychologique complexe qui implique la capacité de laisser aller les sentiments et les émotions négatives. Lorsqu'une personne est blessée, elle peut ressentir de la colère, de l'amertume ou de la douleur. Dans ce contexte sombre, le pardon se présente comme un acte de libération personnelle qui permet de se détacher des émotions destructrices. Il y a une décision consciente à prendre, ne plus laisser l'offense ou l'injustice passer avoir un impact négatif sur son bien-être mental et émotionnel. Comprenez qu'il n'y a pas de lien entre le fait de recourir à une demande de réparation et à celui de se détacher des répercussions négatives provoquées par une offense, quelle qu'elle soit. Ce sont bien deux actes distincts. Le verbe « pardonner » signifie « donner complètement, remettre ». Le pardon doit être total, absolu. Pour l'Académie française, le pardon est dans le catholicisme un acte de la miséricorde divine qui efface le péché, qui restaure l'homme dans sa relation avec Dieu. On parle ainsi du pardon des offenses ou des péchés que les croyants obtiennent à l'issue d'une confession. Ils avouent leur péché à un prêtre pour obtenir le pardon de Dieu. Le pardon est doté d'un sens sacré dans les religions du livre ou monothéistes. Jadis, les princes de l'histoire de France accordaient des pardons par le biais de lettres de rémission pour remettre la peine de certains délits et exempter l'auteur d'une sanction. On retrouve ici le concept de rémission ou d'absolution. Accorder son pardon est un processus ardu. S'en abstenir peut revêtir plusieurs significations. C'est parfois une façon de survivre ou de reconnaître qu'une limite a été franchie. L'intention n'est pas forcément mauvaise, comme on serait enclin à le penser. Cependant, il semble que les impacts négatifs sur la santé d'un refus de pardonner soient réels. S'abstenir d'accorder un pardon durant très longtemps suppose que l'on retienne une faute, une offense commise contre soi et active des affects comme la rancune ou le ressentiment. La rancune, issue du non-pardon, est un sentiment durable d'amertume ou de colère envers quelqu'un. On en fait l'expérience généralement après une blessure émotionnelle, une injustice ou une humiliation. La rancune s'installe dans le temps, des mois, voire des années, et maintient dans un état de colère. Se nourrit de souvenirs de l'événement par des ruminations mentales. Pourquoi a-t-il agi comme cela? Je ne comprends pas. Elle n'aurait pas dû. La rancune s'accompagne aussi d'un désir de vengeance ou d'une difficulté à pardonner. C'est une colère qui ne passe pas. Il y a une mémoire émotionnelle saillante, avec un système nerveux qui reste sur le qui-vive. Cette colère requiert un besoin de justice ou de réparation. Dans ces conditions, pardonner peut donner l'impression de minimiser la blessure ou de laisser passer quelque chose de grave. Par ailleurs, le manque de pardon n'est pas toujours motivé uniquement par la rancœur ou le ressentiment. Selon Yann McKee, sociologue, les tendances rancunières sont étroitement liées à deux attitudes sociales, l'autoritarisme et le désir de domination sociale. Il affirme que les individus qui sont rancuniers tendent à être motivés par le pouvoir, l'autorité et le statut. Ils ne veulent pas perdre la face et se montreraient donc moins bienveillants. Pour d'autres auteurs, l'identité construite autour de la blessure ne permet pas de pardonner. Certaines personnes finissent par s'identifier à leurs blessures après un long vécu de souffrance. Ce qu'on leur a fait devient une partie importante de leur histoire et pardonner reviendrait à effacer une partie d'elle-même. La blessure s'assimile à une sorte d'excuse qui donne du sens à certaines décisions, certaines ruptures, certains isolements ou refus de pardonner. Pourtant, le ressentiment et la rancune sont des émotions négatives persistantes qui peuvent nuire à la santé mentale et somatique si elles ne sont pas gérées correctement. Chers auditeurs et auditrices, concevez que le coût envers soi-même est tout de même élevé si on met dans la balance l'offense subie. C'est comme si on décidait de s'infliger une punition en refusant de pardonner. Car, et c'est scientifique, la colère ressentie envers l'auteur de l'offense, quand elle persiste, est retournée contre soi-même, ce qui génère des pathologies plus ou moins graves. C'est véritablement s'enfermer à double tour dans une prison intérieure remplie d'émotions négatives. Alors maintenant, abordons les bienfaits du pardon. Vous l'aurez deviné, psychologiquement, le pardon est associé à une diminution du stress, de l'anxiété et de la dépression. Des études ont montré que les personnes qui pardonnent peuvent ressentir une plus grande satisfaction dans leur vie, une meilleure qualité de vie et des relations plus positives. En cessant d'alimenter la colère, la haine et le ressentiment, on peut améliorer son sommeil, renforcer son système immunitaire et limiter les comportements alimentaires liés au stress. Le pardon aide également à réduire la rumination mentale et les pensées négatives, ce qui contribue à une tranquillité d'esprit durable, une sérénité qui participe à un bien-être, ainsi qu'à une libération intérieure, une liberté d'être. C'est comme s'il n'y avait plus de lien émotionnel négatif entre l'auteur de l'offense et soi. Ainsi, le pardon favorise un contrôle des émotions, une augmentation de la confiance en soi et de la maîtrise de soi. On retrouve moins de terrain favorable aux troubles anxio-dépressifs et une meilleure santé mentale. Moins d'addiction, d'isolement et de repli sur soi. Plus d'assurance dans les relations sociales et d'estime de soi. Les études démontrent que le pardon peut jouer un rôle déterminant dans le rétablissement après un traumatisme. Par exemple, certains anciens combattants, plus enclins à pardonner, présentaient des niveaux de dépression et de stress post-traumatique moins élevés. Tandis que nourrir la colère ou des désirs de vengeance est associé à des niveaux de stress post-traumatique plus élevés. Le pardon n'implique pas d'accepter l'injustice, mais d'accepter de ne plus être prisonnier de la douleur. L'enjeu demeure le rapport à soi face à la maltraitance présumée d'autrui. En psychologie moderne, certains considèrent que le pardon peut aussi être un acte pour soi, pour se libérer de la rancune, de la rancœur. C'est une vision plus intérieure et thérapeutique. Les psychothérapeutes distinguent d'ailleurs deux choses que l'on confond souvent. Le pardon intérieur, se libérer de la colère pour soi-même, et la réconciliation, renouer le lien avec l'autre. Ce sont deux actes qui n'ont pas forcément la même temporalité. Le pardon en psychologie favorise la restauration de soi, qui est une source de bienfaits. Ensuite, il prépare aux autres étapes du processus. D'ailleurs, pardonner ne serait pas un acte spontané, mais un ensemble d'étapes selon la communauté scientifique. D'abord, l'accueil de la blessure provoquée. Ensuite, l'expression de la colère, le refus de rester dans la souffrance, la compréhension de celui qui a blessé, la reconnaissance que la faute existe, l'évacuation de sa propre culpabilité et enfin, l'enseignement tiré de la situation. Le pardon humain est une question de temps. Les étapes peuvent être progressives, régressives, voire jamais atteintes. La sensibilité de chacun et le niveau d'impact de l'offense servent souvent de baromètre. En définitive, le pardon humain est bénéfique à plusieurs niveaux. Il libère émotionnellement, protège la santé physique et améliore les relations humaines. C'est un processus personnel et parfois difficile, mais atteignable. Par ailleurs, accorder un pardon permet également la croissance spirituelle. En effet, un prêtre guadeloupéen avait pour habitude de me dire « La victoire de l'amour sur la vengeance, c'est le pardon. » Le pardon est le signe de l'amour. Spirituellement, il unit plus profondément à Dieu. Loin d'être une faiblesse, c'est une grande force qui attire des bénédictions comme la guérison. La science est formelle. Le pardon est l'un des outils les plus puissants dont nous disposons pour guérir notre esprit et notre corps. Parmi toutes les qualités humaines qui font que les hommes ressemblent à Dieu, il y a le pardon. Car Dieu est un Dieu de pardon. Dans Salomon, on peut lire, il met sa gloire à oublier les offenses. Le pape François explique que tendre l'autre joue, comme Jésus l'a fait lors de sa passion, ne signifie pas souffrir en silence ni céder à l'injustice, mais désamorcer la rancœur. La douceur de Jésus est une réponse plus forte que les coups qu'il a reçus. Ce n'est pas le repli du perdant, souligne le pontife, mais l'action de celui qui a une plus grande force intérieure, qui vainc le mal par le bien. C'est une action dictée par l'amour. Le pardon est donc un don de Dieu. Le successeur de Pierre suggère que l'amour gratuit que nous recevons de Jésus génère dans nos cœurs une façon de faire semblable à la sienne, qui rejette toute vengeance. Dieu encourage au pardon. Heureux les miséricordieux, car ils obtiendront miséricorde, trouve-t-on dans les Béatitudes. Il y a du bonheur à faire preuve d'indulgence, dit Jésus. Les personnes indulgentes développent une intelligence émotionnelle, de l'empathie et de la compassion. L'évangile de Matthieu dit « Car si vous pardonnez aux autres leurs offenses, votre Père céleste vous pardonnera aussi. » C'est également un signe de prédestination céleste. Que de bienfaits à pardonner, frères et sœurs! Alors, à vous de jauger, chers auditeurs. La prison intérieure ou la paix intérieure? Je vous laisse à vos réflexions et on se dit à la prochaine.
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3: Séance houleuse à l'Assemblée nationale du Sénégal hier. Les 129 députés présents ont adopté un texte qui renforce le pouvoir du président de l'Assemblée Ousmane Sonko et isole davantage le président du pays Bassirou Diomaye Faye, correspondant sur place au début de ce journal. Le Pakistan bombarde l'est de l'Afghanistan. Islamabad poursuit sa stratégie de représailles envers le régime des talibans qu'il accuse d'héberger les djihadistes pakistanais. Et puis Islamabad organise ce mardi un séminaire sur le traité des eaux de l'Indus, fleuve qui sillonne l'Inde et le Pakistan et dont la gestion de l'eau est devenue une arme stratégique. Éclairage dans notre dossier à la fin de ce journal. Au Venezuela, après la douleur vient la colère. Les habitants dénoncent le manque de moyens mis à leur disposition par les autorités pour secourir les sinistrés du séisme. Et puis en France, la Chambre basse vote pour la troisième fois sur l'aide à mourir. L'Église appelle les députés à mesurer la portée de leur décision. Nous l'entendrons.
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3: Bonjour à tous. Au Sénégal, la rupture entre Ousmane Sonko et Bassirou Diomaye Faye ne cesse de se confirmer. Hier, l'Assemblée nationale, dominée par le PASTEF, a adopté avec une majorité écrasante une réforme constitutionnelle controversée. Le texte renforce les pouvoirs de l'Assemblée, dirigée par l'ancien Premier ministre Ousmane Sonko, et restreint ainsi les pouvoirs du président Faye. La correspondance à Dakar d'Abdoulaye Diédou.
5: Avec 129 voix favorables, les députés de la majorité PASTEF ont adopté hier la proposition de loi portant révision de la Constitution, une adoption actée à l'issue d'une séance plénière mouvementée, ponctuée par un boycott massif de l'opposition et autres échauffourées notées aux alentours de l'Assemblée nationale. L'incident majeur qui a marqué la plénière est l'expulsion musclée par la gendarmerie du député de l'APR, Abdoumbou. Un incident suivi par une vague de boycott du groupe Takuwalu Sénégal et des députés non inscrits avant cette étape cruciale. La majorité PASTEF d'Ousmane Sonko a rejeté 2 des 4 amendements défendus au pupitre par le ministre de la Justice. Il s'agit d'une suite d'amendements émises par le président Faye, relatifs notamment au statut du chef de parti politique, aux prérogatives de l'autorité présidentielle, mais aussi à l'obligation d'une déclaration de patrimoine à la sortie de l'exercice présidentiel. La proposition de loi portant révision de la Constitution adoptée, Ousmane Sonko et ses partisans comptent soumettre au plus vite le texte adopté à l'appréciation du chef de l'État à qui il revient de promulguer ou encore de choisir la voie référendaire. Tout porte à croire, selon le garde des Sceaux, que le président Faye privilégie le recours à un référendum, une option d'autant plus maniable que le chef de l'État n'est pas tenu par des délais pour convoquer le corps électoral. Abdoulaye Diédou, Dakar, Radio Vatican.
3: En Afrique du Sud, l'ultimatum anti-immigré touche à sa fin. Depuis plusieurs mois, des groupes citoyens et des partis politiques mènent une virulente campagne contre les migrants clandestins, les appelant à quitter le pays avant le 30 juin, ce mardi. Selon les autorités, 25 000 personnes ont quitté le pays, fuyant d'éventuelles représailles. Une nouvelle journée d'action nationale est organisée aujourd'hui, faisant craindre aux autorités de nouveaux débordements. Légère accalmie en Afghanistan, au lendemain d'une violente opération lancée par Islamabad, la plus meurtrière depuis des mois. 3 régions frontalières ont été visées dans la nuit de dimanche à lundi par l'armée pakistanaise. Islamabad poursuit sa stratégie de représailles envers le régime des talibans qu'il accuse d'héberger des djihadistes pakistanais. Cette fois, c'est un attentat contre une base militaire à Karachi, la capitale économique du Pakistan, qui a provoqué les frappes. La correspondance d'Emmanuel Derville.
6: 24 heures après une attaque imputée au Jamaatul Ahrar contre un camp des Rangers à Karachi, l'armée de l'air pakistanaise a bombardé 3 provinces afghanes. Elle dit avoir ciblé des bases de ce groupe terroriste lié aux talibans pakistanais. L'Afghanistan rétorque que ces opérations ont fait une 40aine de morts civiles. Le Pakistan veut persuader Kaboul de réprimer les djihadistes pakistanais. Mais sa stratégie militaire va d'échec en échec. Les bombardements ciblent d'abord la population, si bien que les Afghans font bloc derrière le régime théocratique. L'armée cherche aussi à tuer le plus de djihadistes possible, au lieu de les capturer vivants pour qu'ils donnent des informations qui aideraient à démanteler leur organisation. Enfin, Islamabad privilégie des frappes aériennes à des opérations secrètes. Une sortie de crise est donc beaucoup plus compliquée. Kaboul reste déterminé à défendre son territoire et pourrait lancer des représailles prochainement. New Delhi, Emmanuel Derville, Radio Vatican.
3: Et malgré les efforts de médiation portés par la Chine, notamment, pas de solution durable en vue entre les deux pays voisins. Le Qatar espère, lui, contribuer à maintenir en vie le protocole d'accord signé entre Washington et Téhéran le 17 juin dernier. Les discussions devraient avoir lieu cette semaine dans le pays du Golfe, mais leur nature reste incertaine. La diplomatie iranienne a confirmé l'envoi d'une délégation d'experts à Doha cette semaine, tandis que la Maison-Blanche envoie ses émissaires Steve Witkoff et Jared Kushner. Au Venezuela, le bilan continue de s'alourdir. 1719 morts et toujours près de 50 000 personnes portées disparues. Une secousse de magnitude 4,6 a de nouveau ébranlé la région lundi matin, 5 jours après le double séisme qui a frappé Caracas et la région de la Guayra, au nord de la capitale vénézuélienne. Malgré l'importante mobilisation de la communauté internationale, la population s'impatiente face à la lenteur des opérations de sauvetage. Correspondance sur place de William Gazot.
7: Les familles, voisins, amis qui déblayent à main nue les gravats sous le soleil de plomb des Caraïbes vénézuéliens. 5 jours sont passés depuis le tremblement de terre, mais les scènes d'impuissance sont les mêmes à la Guayra. Machines, main-d'œuvre, personnel spécialisé, la région côtière, la plus touchée par le séisme, manque de tout pour accélérer les opérations de sauvetage. Dans la localité de Catia-la-Mar, l'une des plus dévastées, le petit hôpital est débordé par l'afflux de patients et un centre de soins a été improvisé dans le terminal de transport. Malgré l'arrivée en urgence de plus de 2500 secouristes de 27 pays différents, de nombreux corps restent sous les décombres. Une situation qui alimente la colère des habitants qui ne comprennent pas le manque de moyens mis à leur disposition. La fermeture partielle de l'autoroute qui relie la région à la capitale accroît encore un peu plus la frustration. Les gens de Caracas nous aidaient, nous apportaient de l'eau, de quoi manger et le gouvernement a fermé la route en rage une habitante. Et pendant ce temps, le bilan humain continue de s'alourdir. Les autorités vénézuéliennes dénombrent désormais 1719 morts, tandis que l'ONU évoquait le week-end dernier environ 50 000 disparus. Les États-Unis ont annoncé doubler leur aide au Venezuela à hauteur de 300 millions de dollars pour aider le pays latino-américain. Caracas, William Gazot, pour Radio Vatican.
3: C'est désormais officiel. Au Pérou, la candidate ultra-conservatrice Keiko Fujimori remporte le second tour de l'élection présidentielle d'une courte tête. 50,13% des voix. Annonce hier de la commission électorale du pays. 3 semaines après le scrutin du deuxième tour, elle s'est finalement imposée face au candidat de gauche Roberto Sanchez. Échéance décisive en France ce mardi. Les députés doivent se prononcer aujourd'hui pour la 3e fois sur la proposition de loi créant un droit à l'aide à mourir. Loi qui ouvrira la voie à certains, pour certains patients, de recourir à une substance létale avec accompagnement médical. Un texte contre lequel s'oppose formellement l'Église de France. Dans une vidéo diffusée hier, Monseigneur Vincent Jordi, archevêque de Tours et vice-président de la Conférence des évêques de France, a de nouveau appelé les députés à la conscience et à la responsabilité. On l'écoute.
8: C'est un basculement anthropologique qui se prépare. C'est un nouveau regard sur la vie et sur la fin de vie qui se prépare à peu gagner l'ensemble du pays. Avec un effet sur les soignants. Les soignants qui sont, nous le savons, nous les rencontrons inquiets devant ce qui va venir, car c'est eux qui seront en partie au cœur du dispositif. Une inquiétude des familles. Le monde du handicap, mais aussi toute la dimension intergénérationnelle, car cette loi, et on le voit dans notre pays, nécessairement a une influence sur la manière de regarder la vie, le fait de se sentir utile ou inutile dans la société. Des effets juridiques avec les conditions de mise en œuvre et des contestations que l'on voit dans de grands pays européens et qui vont jusqu'à la Cour européenne des droits de l'homme. Et puis l'aspect social, parce que cette loi, bien évidemment, va toucher, va impliquer les plus fragiles. Donc, cette loi, oui, faisons très attention, non pas simplement à être heureux de la voter ou de ne pas la voter, mais aux effets qu'elle va avoir, des effets qui seront sur le moyen et sur le long terme et qui fragiliseront ces effets l'ensemble de notre société.
3: Et Monseigneur Jordi, vice-président de la Conférence des évêques de France, le vote de ce mardi constitue l'avant-dernière étape à l'Assemblée nationale avant l'ultime vote solennel prévu le 15 juillet prochain. Islamabad organise aujourd'hui un séminaire international portant sur le traité des eaux de l'Indus, traité qui régit depuis plus de 60 ans le partage vital des ressources du fleuve entre l'Inde et le Pakistan. De part et d'autre de la frontière, près de 300 millions de personnes vivent de ce fleuve disputé par les deux puissances nucléaires rivales. Les tensions ont atteint un pic l'année dernière après l'attentat du 23 avril 2025 dans le Cachemire, administré par l'Inde. New Delhi avait alors suspendu cet accord, utilisant l'eau comme une arme stratégique capable d'assécher ou d'inonder les terres pakistanaises. Un an plus tard, l'Inde ne semble nullement décidée à revenir en arrière, explique Franck Galland, chercheur associé à la Fondation pour la recherche stratégique, spécialiste des enjeux sécuritaires et stratégiques liés aux ressources en eau.
9: Les mots ont été très forts du Premier ministre Modi, disant que l'eau coulera désormais au profit de l'Inde et sera utilisée pour le seul progrès de l'Inde. Clairement, l'Inde a la possibilité d'altérer les débits, et en particulier de la Chenab. Vous avez un barrage qui est actuellement en chantier. Qu'un barrage est opérationnel sur l'autre rivière, la Djeloum, depuis 2018. Et donc, on voit très bien que l'Inde est hydrodominant vis-à-vis du Pakistan et que les 200 000 km de canaux d'eau qui en fait le plus important de la planète est menacé clairement par des baisses de débit qui peuvent être orchestrées par l'Inde. Donc, la problématique aujourd'hui pakistanaise, elle est celle d'une épée de Damoclès au-dessus de la tête des autorités pakistanaises et que ne peut plus protéger durablement le traité de l'Indus signé en 1960.
10: Quelle médiation entre les deux pays ? Comment se passent d'ailleurs ces négociations ?
9: Depuis 1960, date de la ratification de ce traité, vous avez une commission des eaux de l'Indus. Et cette commission des eaux de l'Indus réunit à période régulière autorités pakistanaises et autorités indiennes. Mais dans les faits, aujourd'hui, cette commission des eaux de l'Indus est relativement bloquée. Pour preuve, le représentant du Pakistan a écrit à plusieurs reprises à son homologue indien à propos de baisse de débit sur la Chenab et sur la Djeloum. Et c'est resté sans réponse. Il y a un an, au moment de ces pics de tension hydro-militaire, c'est le Pakistan qui a saisi le Conseil de sécurité des Nations Unies. Il y a une autre organisation régionale de coopération et de sécurité, qui est l'organisation de coopération de Shanghai, saisie par l'Inde, saisie par le Pakistan pour aborder les questions d'eau. Mais l'Inde est elle-même menacée. C'est 1,44 milliard d'habitants. L'Inde a dépassé la Chine en 2023. Ce qu'on oublie trop souvent de dire, c'est qu'il faut de l'eau pour les data centers. Et l'Inde est une grande puissance de l'intelligence artificielle, du stockage de données. Et bien, face à l'ensemble de ces défis, le Premier ministre Modi doit récupérer des masses d'eau en étant lui-même potentiellement en situation d'hydro-soumission si la Chine continue ses projets sur des fleuves prenant naissance sur son territoire.
10: Ainsi, l'Inde est prise entre deux conflits hydrauliques de part et d'autre de ses frontières. Mais alors, elle semble ambivalente dans ses positions. Est-ce que le Pakistan peut s'appuyer sur la Chine comme un allié contre l'Inde ?
9: Il y a une stratégie sino-pakistanaise qui est ancrée depuis la création de cet État. La Chine aide énormément le Pakistan. On le voit sur ce sujet hydraulique parce que pour pouvoir répondre à cette menace indienne, le Pakistan a lancé, par exemple, de grands projets de dessalement sur sa côte sud et notamment a fait sortir de terre relativement récemment une station de dessalement qui est sur le port en eau profonde de Gwadar, rendu possible par la Chine. Et puis, la Chine peut elle-même peser de tout son poids dans cette problématique hydrodiplomatique actuelle en mettant elle-même une très forte pression sur l'Inde, plus en aval, à travers l'Indus, mais surtout le Brahmapoutre. La Chine est en train de construire le plus grand barrage hydroélectrique de la planète. Très clairement, l'Inde voit cela comme une menace, y compris à caractère militaire, parce qu'il est en train d'être construit dans une zone qui a toujours été contestée. À période récurrente, vous avez des tensions entre les deux armées. Donc, on est vraiment sur des logiques aujourd'hui de conflictualité, d'hydro-diplomatie, mais qui ne prennent pas le chemin de la négociation et de la diplomatie. Aujourd'hui, on assiste à une rhétorique belliqueuse qui est excessivement dangereuse, provenant d'Inde, provenant du Pakistan. Si on veut que les choses se calment, il faut avoir une gestion intégrée de la ressource, une mutualisation des données scientifiques et techniques en matière d'exploitation des ouvrages. Et c'est uniquement comme ça qu'on parviendra à atténuer des tensions.
3: Interrogé par Cécile Mérieux, Franck Galland, chercheur associé à la Fondation pour la recherche stratégique, était l'invité de Radio Vatican, un podcast à réécouter sur notre site internet et sur Spotify.

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2: Le Seigneur soit avec vous. Évangile de Jésus-Christ selon saint Matthieu. En ce temps-là, comme Jésus montait dans la barque, ses disciples le suivirent. Et voici que la mer devint tellement agitée que la barque était recouverte par les vagues. Mais lui dormait. Les disciples s'approchèrent et le réveillèrent en disant, « Seigneur, sauve-nous, nous sommes perdus. » Mais il leur dit, « Pourquoi êtes-vous si craintifs, hommes de peu de foi ?» Alors Jésus, debout, menaçant les vents et la mer, et il se fit un grand calme. Les gens furent saisis d'étonnement et disaient, « Quel est donc celui-ci pour que même les vents et la mer lui obéissent ?» Acclamons la parole de Dieu. Frères et sœurs bien-aimés, la liturgie de ces jours nous conduit à contempler deux manifestations de la sollicitude de Dieu. Sa voix qui avertit par le prophète Amos et sa puissance qui sauve dans la personne de Jésus apaisant la tempête. L'une nous appelle à la conversion, l'autre nous invite à la confiance. Conversion et confiance sont les deux piliers de toute vie chrétienne. Dans la première lecture, le prophète Amos rappelle au peuple que Dieu ne châtie jamais sans avoir auparavant parlé à ses serviteurs. Le Seigneur Dieu ne fait rien sans avoir révélé son dessein à ses serviteurs, le prophète.

prophète, Amos chapitre 3, verset 7. Le Seigneur ne prend personne au dépourvu. Comme un père qui aime ses enfants, il avertit avant de corriger, il appelle avant de juger, il offre toujours la possibilité de revenir à lui. Saint Augustin résume admirablement cette pédagogie divine. Dieu menace pour que l'homme ne périsse pas. Il corrige pour guérir et non pour perdre. Sermon numéro 82. Les avertissements du Seigneur ne sont jamais des paroles de condamnation, mais des appels pressants à retrouver le chemin de la vie. Cette parole demeure actuelle. Dieu continue de parler aujourd'hui par les Écritures, par la voix de l'Église, par les événements de notre existence, par notre conscience éclairée par l'Esprit Saint. Comme le rappelle l'auteur de la lettre aux Hébreux, aujourd'hui, si vous entendez sa voix, n'endurcissez pas votre cœur. Hébreux chapitre 3, verset 15. L'Évangile nous transporte ensuite sur les eaux agitées du lac de Galilée. Les disciples traversent une violente tempête, tandis que Jésus dort dans la barque. Ce sommeil du Christ n'est pas un signe d'indifférence, mais une invitation à faire grandir leur foi. Saint Matthieu souligne que les disciples s'écrient « Seigneur, sauve-nous, nous sommes perdus !» Cette courte prière demeure l'une des plus belles de toute la Bible. Dans leur détresse, ils ne cherchent ni leur propre force, ni leur compétence de pécheurs expérimentés. Ils se tournent vers Jésus. Le Seigneur leur répond « Pourquoi avez-vous peur, gens de peu de foi ?» Il ne leur reproche pas d'avoir demandé son secours. Il leur reproche d'avoir laissé la peur devenir plus grande que la confiance. Combien cette scène ressemble à notre propre existence. Les tempêtes ne manquent pas. Maladies, difficultés familiales, insécurité économique, division, violence, guerre, inquiétude pour l'avenir, solitude, découragement intérieur. Jésus n'a jamais promis une vie sans épreuve. Il a dit au contraire, « Dans le monde, vous aurez à souffrir, mais courage, moi je suis vainqueur du monde. » Jean chapitre 16, verset 33. Le chrétien ne mesure donc pas la présence de Dieu à l'absence des difficultés, mais à la paix intérieure qu'il reçoit pour les traverser. Comme l'affirme saint Paul, rien ne pourra nous séparer de l'amour du Christ. Saint Jean Chrysostome remarque avec profondeur que Jésus laisse la tempête grandir afin que les disciples découvrent davantage qui il est. Le danger rend leur foi plus profonde et le miracle grave dans leur mémoire la puissance du Maître, saint Jean Chrysostome. Origène voit dans la barque une image de l'Église ballottée par les vagues du monde, mais jamais abandonnée, car le Christ y demeure toujours présent. Les flots peuvent secouer la barque, ils ne peuvent la submerger tant que Jésus y est. Le pape Benoît XVI exprimait cette même vérité. Celui qui croit n'est jamais seul. Même lorsque Dieu semble silencieux, il continue d'agir avec une discrète fidélité. Frères et sœurs bien-aimés, les deux lectures nous adressent ainsi un même appel. La première nous demande d'écouter la voix de Dieu avant qu'il ne soit trop tard. Dieu ne cesse de nous avertir avec amour afin que nous revenions vers lui. Comme le disait Saint Grégoire le Grand, les paroles de Dieu grandissent avec celui qui les médite. Plus nous accueillons sa parole, plus elle transforme notre cœur. L'Évangile nous invite à ne jamais perdre confiance lorsque les tempêtes surgissent. Celui qui marche avec le Christ n'est jamais seul. Sainte Thérèse d'Avila nous encourage avec ces mots si réconfortants. Que rien ne te trouble,
que rien ne t'effraie, Dieu seul suffit. Nous vivons dans un monde où beaucoup sont agités par la peur, peur de l'avenir, peur du manque, peur de la maladie, peur des conflits. La foi n'enlève pas toutes les tempêtes, mais elle donne une présence qui les traverse avec nous. Jésus demeure dans notre barque, parfois silencieux, mais jamais absent. Son silence prépare souvent une manifestation plus profonde de sa puissance et de son amour. Frères et sœurs, à l'exemple du prophète Amos, n'ayons pas peur de dire la vérité, mais avec charité, lorsque Dieu nous appelle à être témoins de la bonne nouvelle. Comme l'enseigne Saint Paul, dis la vérité dans la charité. Éphésiens chapitre 4, verset 15. À l'exemple des disciples, tournons-nous spontanément vers Jésus dans les moments de détresse. Même si notre foi est faible, qu'elle demeure une foi qui prie. Une prière pauvre, mais sincère, ouvre toujours le cœur de Dieu. À l'exemple de Jésus, soyons des artisans de paix. Là où règnent les tempêtes de la haine, répondons par le pardon. Là où règne l'agitation, apportons le calme. Là où règne le découragement, sémons l'espérance. Heureux les artisans de paix, car ils seront appelés fils de Dieu. Matthieu 5, verset 9. Enfin, à l'exemple des disciples émerveillés après le miracle, apprenons à reconnaître chaque jour les œuvres discrètes de Dieu dans notre vie et à lui rendre grâce. Beaucoup de tempêtes ont déjà été apaisées dans notre existence sans que nous en ayons pleinement conscience. L'action de Dieu est souvent silencieuse, mais elle est toujours fidèle. Que chacune de nos familles garde cette certitude. Lorsque Jésus est dans la barque de notre vie, aucune tempête n'a le dernier mot. La dernière parole appartient toujours au Christ, Seigneur de la création, Maître des vents et des mers, Prince de la paix. Mettons notre main dans la sienne et nous découvrirons qu'au cœur même des orages naît une confiance que rien ne peut ravir. Au nom du Père et du Fils et du Saint-Esprit.

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2: Bonjour, je suis le père Thierry de Lesquin de Saint-Albert-le-Grand à Paris. Je voudrais vous parler aujourd'hui d'un sujet essentiel qui est l'orgueil. L'orgueil et son opposé, évidemment, qui est plus intéressant, a priori, c'est l'humilité. Qu'est-ce que c'est que cet orgueil? C'est un des sept péchés capitaux, on pourrait dire que ce n'est pas le moindre. On pourrait même peut-être dire que c'est le pire de tous, c'est le péché du diable. Thérèse d'Avila, en tout cas, voyait ça comme l'horreur par excellence. Et elle disait la chose suivante, « Il n'y a pas de toxique au monde qui empoisonne aussi promptement le corps que l'orgueil ne tue la perfection. » Bref, c'est une cochonnerie. C'est extrêmement courant, nous sommes tous orgueilleux, plus ou moins bien sûr. Alors ce qui pourrait être un peu dramatique, c'est qu'aujourd'hui, dans la mentalité contemporaine occidentale, il n'est pas toujours évident pour tout le monde que c'est un problème, l'orgueil. On y voit même parfois une qualité. Alors on peut espérer que les gens, quand ils disent ça, se trompent et qu'ils mettent plutôt en avant un esprit volontaire qui a une certaine noblesse. Enfin, l'orgueil, ça n'est jamais bon, hein. C'est toujours un mal. C'est un péché capital qui donne donc le sentiment d'être plus important, plus méritant que le voisin, que les autres, de ne rien devoir aux autres, qui conduit à un mépris de l'autre, hein, en général, et puis un rejet de Dieu aussi, hein, ce qui est le plus grave de tout. Alors le principe de l'orgueil, nous dit le livre du Siracide, c'est d'abandonner le Seigneur et de tenir son cœur éloigné du Créateur. Siracide 10-12, si vous voulez. Alors qu'est-ce que ça donne? Eh bien, je vous un petit passage d'évangile pour être un peu concret. En Luc 18, vous avez deux hommes, hein, nous dit Jésus, dans une parabole, qui montent au temple pour prier. L'un était pharisien, l'autre était publicain. Et puis vous savez que le pharisien, il est très content de lui, hein, et il dit à Dieu dans sa prière, du moins s'il croit être une prière, « Mon Dieu, je te rends grâce parce que je ne suis pas comme les autres. Hein. Ils sont rapaces, ils sont injustes, adultères, ou bien comme ce publicain qui est là derrière. Moi, je jeûne deux fois par semaine, je donne la dîme de tout ce que j'acquiers. » Et alors, à l'inverse, le publicain, lui, se tient à distance, il n'ose pas lever les yeux vers le ciel. Il se frappe la poitrine en disant « Mon Dieu, aie pitié du pécheur que je suis. » Et Jésus nous dit que ce dernier redescendit chez lui justifié et pas l'autre. Car tout homme qui s'élève sera abaissé, mais celui qui s'abaisse sera élevé. Voilà, qu'est-ce que fait ce pharisien? Eh bien, en fait, il croit qu'il prie, mais il ne prie pas, puisqu'il est en train de se comparer avec son voisin, ou ses voisins d'ailleurs. Et quand on prie, on est en présence de Dieu, sinon c'est qu'il n'y a pas de prière. Donc on est en présence de celui qui est infiniment grand, donc on est forcément infiniment petit. Donc ça ne marche pas. On ne peut pas être orgueilleux en présence de Dieu, on ne peut pas être fier. Si on regarde vers le bas, c'est qu'on ne regarde plus vers le haut. On peut se comparer si on ne regarde pas vers Dieu. Si on regarde vers Dieu, on est tous infiniment petits devant lui, donc ça n'est plus possible. Alors le drame de l'orgueil, évidemment, c'est qu'on se coupe de celui qui est vers le haut, et donc de la source de la vie, et donc de Dieu, c'est très embêtant. Il n'y a pas de toxique au monde qui empoisonne plus prudemment le corps, comme disait Thérèse d'Avila, que l'orgueil ne tue la perfection, je le répète. Alors, il y a différentes formes d'orgueil. Quand on a dit ça, il faut essayer d'analyser un petit peu ce qui est en cause. Et alors, il y a la plus basique de toutes, peut-être la plus courante, mais enfin la plus bête aussi, c'est l'orgueil des biens de ce monde, des biens extérieurs, vous voyez, des biens, la beauté, la force physique, la richesse, la belle voiture, le bel appartement, tout ça, ça plaît beaucoup à beaucoup de gens. Ça fait tout un tas ça fait vendre beaucoup de magazines People, par exemple. Ça fait regarder des choses à la télévision qui sont pas toujours très intelligentes. C'est évidemment une simple façade. Ça peut parfois briller, mais enfin, à l'intérieur, c'est très très pauvre. C'est très sot. Voilà. Bon. C'est pas le plus dangereux parce que finalement, c'est très extérieur et très superficiel. Donc, ça peut céder assez facilement devant l'humilité. Alors, il y a des choses plus subtiles en termes d'orgueil. Vous avez un degré plus raffiné, et plus destructeur. C'est l'orgueil de la volonté. Alors, la volonté qui va nous permettre de croire à une certaine indépendance. On peut commander une certaine force quand elle prend conscience d'elle-même. Et ça va conduire à refuser d'obéir, de se soumettre à une autorité. On retrouve ici déjà en germe le péché du diable, qui ne veut pas servir son créateur. C'est ce qui habille notre société, c'est ce qui fait qu'on n'obéit pas, c'est ce qui fait qu'il y a un dérèglement de tous les principes de hiérarchique, de subordination. On refuse de se soumettre, moi je sais, l'autre il a tort, je refuse d'obéir a priori. Le refus de cette soumission, ça s'oppose évidemment au règne de Dieu, parce que Dieu a voulu exercer son autorité sur cette terre à travers des médiations. Donc on refuse en fait la grâce, c'est un peu embêtant. Et ça se nourrit, cet orgueil de la volonté, souvent en général, de l'intelligence, de l'orgueil de l'intelligence, pardon. Le péché du diable, le péché des démons, c'est l'orgueil de l'esprit. Ils se sont trouvés tellement intelligents et beaux, ce qu'ils étaient de fait, le diable étant un ange magnifique, Lucifer c'est celui qui porte la lumière, il s'est enorgueilli de sa beauté, de sa lumière, de son intelligence. Voilà, c'est le péché le plus grave qui soit, le plus lourd de conséquences. Il relève donc de nos facultés les plus hautes et nous coupe de Dieu. Oxygène. pourrait dire que dans notre tradition occidentale, la pensée occidentale, autour du siècle des Lumières, eh bien, on a vécu, on s'est un peu plongé dans un orgueil de l'intelligence qui a nourri l'orgueil de notre volonté et qui a conduit à un rejet finalement de Dieu assez général dans notre société occidentale. On pourrait dire que c'est un peu la cause de l'apostasie des masses, hein, pour parler en langage un peu cru. Alors, il y a un orgueil encore plus raffiné que ça, encore plus terrible, c'est l'orgueil spirituel, hein. Même les dons spirituels que Dieu nous fait, hein, nous pouvons en tirer un certain orgueil. Voilà, j'ai des consolations extraordinaires en prière, je vis des extases, je ne sais pas si vous vivez beaucoup d'extases, mais enfin, vous pouvez tirer orgueil de vos extases ou de ce que vous recevez du Seigneur, croire que vous êtes quelqu'un d'important, quelqu'un de particulièrement bien, qui vous exalte, qui vous rende important, parce que le Seigneur vous donne beaucoup de cadeaux. En fait, la corruption de ce qui a de meilleur engendre le pire, hein, et comme disait Saint Jean de la Croix, quand il y a une toile de maître, eh bien, c'est un beaucoup plus grand désastre que d'abîmer une centaine de croûtes. Voilà. Eh bien, dans la vie spirituelle, c'est la même chose. Quand vous avez quelqu'un qui est très avancé dans la vie spirituelle, eh bien, le diable s'y attaque d'autant plus, puisque s'il le fait chuter, eh bien, il a une beaucoup plus grande victoire que s'il fait tomber une centaine de personnes qui sont assez peu avancées dans leur vie de foi, voire pas avancées du tout. Vous voyez, l'orgueil spirituel, c'est ce qu'il y a de pire, finalement, hein. Et puis, alors, on a cette sentence de Jésus dans l'évangile qui est un petit peu angoissante, en Matthieu 7. Beaucoup me diront en ce jour-là, Seigneur, Seigneur, n'est-ce pas en ton nom que nous avons prophétisé, en ton nom que nous avons chassé les démons, en ton nom que nous avons fait bien des miracles? Alors, je leur dirai en face, jamais je ne vous ai connu, écartez-vous de moi, vous qui commettez l'iniquité, le mal. C'est un peu angoissant quand même. Ça veut dire qu'on peut avoir eu des grandes, grandes faveurs et agi même, pensons-nous au nom du Christ, et en fait, ne pas avoir été des fidèles disciples, mais plutôt à notre propre service en tirant profit de ce qu'il nous donnait. Alors évidemment, la clé, l'antidote, tout ça, c'est l'humilité. Si vous ne changez pas pour devenir comme des petits enfants, vous n'entrerez pas dans le royaume des cieux, nous dit Jésus, mais celui qui se fera petit comme cet enfant, c'est celui-là qui est le plus grand dans le royaume des cieux. Alors on a une religieuse carmélite du 19e siècle qui s'appelle Sainte Myriam de Jésus crucifié, elle était en Palestine. Sans l'humilité, nous sommes aveugles dans les ténèbres, tandis qu'avec l'humilité, l'âme marche la nuit comme le jour. L'orgueilleux, il est comme le grain de froment jeté dans l'eau. Il enfle, il grossit. Exposer ce grain au soleil, au feu, il sèche, il est brûlé. L'humble est comme le grain de froment jeté en terre. Il descend, il se cache, il disparaît, il meurt, mais c'est pour reverdir au ciel. Imitez les abeilles, cueillez partout le suc de l'humilité. Le miel est doux, l'humilité a le goût de Dieu, elle fait goûter Dieu. Ça, c'est très important de comprendre, hein, que Dieu, c'est une parole du Père Marie-Eugène de l'Enfant Jésus, qui est devenu béatifié depuis, hein, l'humilité a le goût de Dieu. Partout où elle se trouve, Dieu descend, et partout où Dieu se trouve ici-bas, il s'en revêt comme d'un manteau, qui dissimule sa présence aux orgueilleux et la révèle aux petits, aux humbles, aux simples et aux petits. Donc voilà, l'humilité, j'ai pas le temps d'aller plus loin que ça. Eh bien, si nous sommes humbles, n'ayons pas peur, nous serons sauvés. C'est ce que nous devons cultiver dans notre histoire personnelle le plus, peut-être une des choses les plus fondamentales de notre vie. Comment est-ce qu'on fait? Eh bien, l'humiliation. Hein, l'humiliation peut nous être une grande aide. Si nous cherchons l'humilité, eh bien, l'humiliation nous sera une arme. Évidemment, il y a une humilité qui est encore plus grande que cette humiliation, qui rend possible cette humiliation, parce que la Vierge Marie n'a pas eu besoin d'être humiliée pour être la plus humble de toutes. C'est une grâce que nous pouvons demander au Seigneur. Demandons-la, parce qu'elle nous conduit direct au ciel. Bon courage.

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2: L'invité de la matinale, Pierre-Hugues, vous recevez ce matin l'évêque de Nanterre, Monseigneur Mathieu Rouget.
3: Monseigneur Rouget, bonjour.
4: Bonjour et bonjour à tous les auditeurs.
3: Merci d'être avec nous ce matin. L'Assemblée nationale vote cet après-midi en troisième lecture le texte sur la fin de vie avec l'ouverture du droit à l'aide active à mourir. Euphémisme pour qualifier le suicide assisté et l'euthanasie. Qu'est-ce qui se joue aujourd'hui, Monseigneur Rouget ?
4: Alors d'abord, c'est encore une étape dans un processus législatif qui n'est pas terminé, puisqu'il y aura encore un passage au Sénat et encore un ultime vote à l'Assemblée. C'est un vote solennel, comme vous l'avez dit, et c'est ce que dit aussi Guillaume Tabar dans un très bel éditorial aujourd'hui. C'est l'ouverture ou non de l'euthanasie et du suicide assisté dans notre droit français. C'est un processus législatif qui a commencé il y a déjà très longtemps. C'est un sujet récurrent dans les débats de société. Mais aujourd'hui, ce serait avancer dans cette direction-là, ce serait vraiment apporter un très grand changement, non seulement pour la possibilité d'un certain nombre de personnes d'avoir recours à la mort provoquée, mais au fond, notre rapport de société à la vie, à la mort, et aussi le rapport du monde des soignants aux malades et au regard porté sur la mission des soignants.
3: Pour vous, il y a une rupture civilisationnelle ?
4: Alors, vous savez, l'important, c'est pas de brandir des grands mots, mais c'est de regarder les choses telles qu'elles sont, en évitant les euphémismes, comme vous le disiez il y a un instant, et donc clairement, permettre que la mort soit provoquée, c'est quelque chose de très grave. D'ailleurs, dans son encyclique Magnifique Humanité, qui est très bien reçue par nos contemporains, le pape Léon XIV souligne que le premier des droits, c'est le droit à la vie, et que quand un pays ouvre la possibilité de l'euthanasie, le pape le dit en termes explicites, eh bien c'est ce droit fondamental qui commence à être remis en question.
3: Alors les évêques ont pris la parole hier. Monseigneur Jordi, vice-président de la Conférence des évêques de France, a publié un communiqué qui précise que ce vote en conscience va engager durablement notre société. Et parmi les points qui font polémique, ou en tout cas qui inquiètent, ce refus par les députés d'introduire une clause de conscience pour les établissements de santé privés ou associatifs. On entendait tout à l'heure dans cette matinale Sœur Agnès, des petites sœurs des pauvres. Concrètement, qu'est-ce que cela change pour les maisons de soins palliatifs, pour les EHPAD confessionnels, Monseigneur Rouget?
4: Alors, il faut préciser les termes. D'abord, il ne s'agit pas de clause de conscience, parce que la conscience, c'est personnel. Donc, on parlera plutôt de clause d'établissement. Cela dit, un député a dit, les murs n'ont pas de conscience. Les murs d'un établissement de santé abritent des personnes qui, eux, ont une conscience, et peut-être que ce parlementaire devrait en prendre davantage conscience, c'est le cas de le dire. Une clause d'établissement, c'est permettre à des établissements de santé, EHPAD, maisons de soins palliatifs, MAS, maisons d'accueil spécialisées, d'origine confessionnelle ou non. C'est pas une question de laïcité, c'est une question de liberté qui, dans leur charte éthique...
3: C'est pas une question de laïcité.
4: Non, c'est pas une question de laïcité, parce qu'il n'y a pas que des établissements confessionnels qui sont concernés. Il y a des établissements non confessionnels dont l'histoire associative fait que, dans leur charte éthique, ils souhaitent pouvoir pas accueillir l'euthanasie et le suicide assisté chez eux. Et donc, en fait, il nous semble que sur cette loi, dont le principe même ne nous semble pas acceptable, mais le minimum serait au moins de permettre cette liberté que des établissements annoncent très clairement que dans leurs murs, on ne pratique pas l'euthanasie et le suicide assisté. Et c'est d'ailleurs un sujet tellement recevable que depuis 2 ans, que nous sommes en contact régulier avec beaucoup de responsables publics, l'assurance avait été progressivement donnée que de tels amendements seraient acceptés. Je constate qu'ils ont été repoussés.
3: Racontez-nous, Monseigneur Rouget,
4: l'engagement du gouvernement.
3: Le gouvernement, vous avez donné des assurances sur ce point ?
4: Oui, alors d'abord, depuis très longtemps, je me souviens une de nos premières réunions avec, à l'époque, Madame Vautrin, ministre de la Santé, en 2024, où d'emblée nous avait été dit que sur ce sujet, la porte était ouverte, la conversation pourrait continuer et que des aménagements pourraient avoir lieu. Mais ça a été répété à de nombreuses reprises, et notamment il y a quelques mois dans le cadre du dialogue Église-État à Matignon. Et donc,
3: vous avez l'impression qu'on vous a menti sur ce point ?
4: Vous savez, on dit parfois que les promesses des responsables politiques n'engagent que ceux qui les croient. C'est un peu dommage, mais c'est vrai que c'est dommage que à la fermeture intellectuelle et éthique s'ajoute le manque de fiabilité dans le dialogue.
3: Et prenez-vous la désobéissance de la part de ces établissements ?
4: Alors, d'abord, le processus législatif va encore durer. Peut-être qu'il va y avoir, dans les étapes qui restent, la possibilité d'un amendement du gouvernement. Ce serait vraiment très bien. Et puis ensuite, une fois la loi votée, si elle l'est, il y aura le temps des recours. Et puis, une fois ce temps-là passé, si les recours n'ont pas abouti complètement, eh bien, il va y avoir la question des décrets d'application, la possibilité de dérogation.
3: A priori, donc, ils sont déjà écrits, ces décrets d'application.
4: Alors, sans doute, mais il faudra les voir. Et donc, il faut, dans l'esprit démocratique que nous cultivons, exploiter toutes les possibilités de droit pour essayer de faire valoir le bien commun.
3: Mais si c'est l'esprit démocratique, si la majorité le souhaite, dans ces cas-là, on l'applique ?
4: Alors, ça fait partie de l'esprit démocratique qui est une part donnée à l'objection de conscience. Et donc, c'est partie aussi de l'esprit démocratique que la liberté soit pleinement respectée. Et vous savez, dans son encyclique « Magnifique humanité », le pape Léon XIV oppose deux logiques, et c'est vraiment très très suggestif en général et en particulier dans ce contexte-là, ce qu'il appelle le syndrome de Babel. Alors, vos auditeurs connaissent ça bien, la tour de Babel dans le livre de la Genèse. C'est, pour le résumer, le rouleau compresseur du paradigme technocratique totalisant. Et puis, le pape oppose à cela ce qu'il appelle la voie de Néhémie, référence au livre de Néhémie, à la reconstruction de Jérusalem après l'exil à Babylone, et qui est pour lui un processus collaboratif et inclusif, où la voix et les convictions de chacun sont entendues. Eh bien,
3: il faut
4: moi,
3: en plus écouter la voix de Néhémie.
4: Je plaide évidemment pour la voix de Néhémie, et je pense que notre société, au-delà même de ce sujet de la fin de vie, a vraiment tout à gagner de cet équilibre démocratique qui aujourd'hui n'est pas au rendez-vous.
3: Vous écoutez RCF Notre-Dame, nous sommes avec Monseigneur Mathieu Rouget, l'évêque de Nanterre, pour revenir sur le vote solennel sur le droit à l'aide active à mourir aujourd'hui à l'Assemblée nationale. Les partisans de ce texte parlent d'un texte de fraternité.
4: Alors ça, c'était un mantra depuis le début de sa présentation. Je me souviens que quand le président de la République a présenté son projet à la fois dans Libération et dans La Croix en 2024, il l'a présenté comme un texte de fraternité, et d'emblée, Anne Ponce, directrice de la rédaction de La Croix, a dénoncé cette illusion de fraternité. Et nous l'avons répété avec beaucoup d'autres, croyants ou non, beaucoup de soignants, mais pas seulement. La fraternité, ce n'est pas d'aider à mourir, c'est d'aider à vivre. Et aujourd'hui, notre société a besoin de fraternité, et si la mort provoquée est une possibilité simplement à portée de décision immédiate, la fraternité reculera. C'est un sujet très sensible sur lequel nous nous sommes toujours interdits d'avoir des formules à l'emporte-pièce qui rejoint chacun dans son intimité, dans ses expériences de vie. Mais nous pensons que plaider pour la fraternité, c'est plaider pour l'aide à vivre.
3: Et pour autant, Monseigneur Rouget, quand on voit des témoignages un peu partout, on entend aussi une souffrance de personnes qui veulent mettre fin à leur jour et être accompagnées pour cela. Comment vous répondez à ce point-là?
4: Moi, je suis frappé de voir beaucoup, beaucoup de témoignages de personnes, y compris très fragilisées, qui disent « nous avons le droit et le désir de vivre ». Une très belle collectif des éligibles, on a entendu ça, et je pense à beaucoup de témoignages.
3: Éligibles, un collectif de personnes qui pourraient être éligibles à travers cette loi,
4: exactement,
3: à l'aide active à mourir.
4: Et beaucoup de personnes qui disent, nous avons besoin non seulement de vivre, mais d'être aidés à vivre et d'être respectés dans notre fragilité. C'est aussi un des beaux thèmes de l'encyclique Magnifique Humanité, que face aux possibilités nouvelles de l'intelligence artificielle, on n'oublie pas que ce qui est premier dans la vie, c'est la fragilité assumée, c'est la relation, c'est le soin, c'est l'authentique fraternité.
3: Monseigneur Mathieu Rouget, est-ce que vous croyez encore qu'une volte-face soit possible de la part des députés ?
4: Alors, on ne peut jamais exclure une très très bonne surprise.
3: Pascale Morinière, la présidente des AFC dans cette matinale aujourd'hui, là, ce matin à 6h40, disait « l'espérance est un risque à courir ».
4: Et de fait, et donc je le cours volontiers. Maintenant, si ce n'est pas le cas, eh bien, le débat doit continuer. Et vous savez,
3: le débat pourra-t-il continuer? C'est un cliquet une fois qu'on aura passé le...
4: Alors, nous, à l'école de Saint-Paul, nous annonçons à temps et à contre-temps la bonne nouvelle de la dignité humaine. C'est ce que fait le pape dans son encyclique. Et puis, le pape va être en France dans quelques temps.
3: J'allais rebondir là-dessus. Comment, dans ce contexte-là, ça va être peu ou prou au moment où les décrets d'application vont être publiés, comment le pape Léon XIV, peut-être prendra-t-il position?
4: Alors, ben, il a déjà pris position très clairement.
3: Mais pendant son voyage en France, qui sera un acte politique.
4: En tout cas, on a vu que le pape en Afrique ou en Espagne ne se prive pas de dire ce qu'il a à dire. Ouais. Ce qui est absolument merveilleux avec ce pape, c'est qu'il arrive à dire avec de la vigueur et de la douceur conjuguée ce qu'il a besoin de dire et ce que nous avons besoin d'entendre. Donc je pense que sa visite sera l'occasion de dire et puis sans doute de manifester d'une manière ou d'une autre la sollicitude auxquelles les personnes les plus fragiles ont droit de la part de la société.
3: Mais quelle forme cela peut-il prendre pendant ce voyage en France?
4: Alors sûrement dans ses discours, il y aura l'occasion pour lui de dire cela.
3: Et puis, est-ce que vous espérez, par exemple, comme ça a pu avoir lieu en Espagne, un discours face aux députés, face aux sénateurs, où il puisse remettre quelque part, j'allais dire, l'église au milieu du village?
4: Alors, je suis pas sûr que ce soit très conforme à notre histoire française, mais à la limite, pourquoi pas. Après, il faut toujours faire attention à la manière dont on accueille avec solennité une personnalité. Tout le monde l'applaudit longuement, comme si de rien n'était. Vous savez,
3: ce qui s'est passé en Espagne.
4: Un petit peu, même si c'était magnifique, hein. Mais Bernanos disait à propos de saint François d'Assise, si vous l'aviez écouté au lieu de l'admirer, l'avenir de la suite de l'histoire de l'Église et de l'Europe aurait été différent. Donc pour moi, ce qui est important, ce n'est pas que le pape soit admiré, mais c'est qu'il soit écouté.
3: Et dans ce contexte, comment préparer aussi son accueil? C'est aussi ce que commencent à faire les auditeurs. On voit différentes initiatives, notamment des bénévoles, dans cette préparation du voyage du pape Léon XIV en France. Monseigneur Rouget, comment se préparer?
4: Alors d'abord, la visite d'un pape, ça va être merveilleux. Et puis, pour nous chrétiens, voilà, la société qui nous entoure est ce qu'elle est, le cadre législatif dans lequel on vit est ce qu'il est, mais ce qui est premier, c'est la foi, c'est l'espérance, c'est l'amour, et qui est bien plus large et bien plus profond que tout cela. Alors, préparer la visite du pape, c'est s'y préparer par la prière. La conférence des évêques a publié une très belle prière que j'invite tous les auditeurs à dire régulièrement. Et puis après, se préparer à être présent à la veillée des jeunes, à la messe de la Concorde, dans les différents lieux à Lourdes et à Metz. Et puis ensuite, effectivement, proposer son aide pour tous les services d'accueil qui sont en train de s'organiser. Aussi la générosité des fidèles pour permettre que l'accueil se fasse vraiment dignement avec des beaux moyens qui parlent à tous nos contemporains. Et puis voilà, le Seigneur va nous permettre de vivre des très très belles choses avec le pape.
3: Et Monseigneur Rouget, vous êtes l'évêque de Nanterre, et dans le diocèse de Nanterre, il y a la Défense. On a pu lire dans Les Échos, il y a quelques jours, une tribune demandant à ce que le pape Léon XIV, dans le contexte de Magnificat Humanitas, où on sait qu'il veut parler aussi au monde du travail, eh bien, un appel à ce que Léon XIV vienne à la Défense.
4: Alors vous savez, moi j'ai reçu énormément de gens qui m'ont dit qu'ils auraient aimé que le pape aille les rencontrer dans le domaine des prisons. Il est allé d'ailleurs plusieurs fois en prison dans ses défenses.
3: Il n'ira sans doute pas cette fois-ci.
4: Et puis, de fait, à la Défense, avec des initiatives nouvelles, en particulier dans la part Courbevoie de la Défense, dans le domaine de l'intelligence artificielle, et je trouve l'enthousiasme du maire de Courbevoie extrêmement réjouissant. Je crains que cela ne puisse pas être intégré à son programme. En revanche...
3: Donc, il n'ira pas à la Défense.
4: Je ne crois pas, mais en revanche, ce qui est important, c'est pas non plus là où le pape va, mais c'est ce qu'il va dire. Et clairement, dans le sillage de Magnifique Humanité, il va dire des choses importantes sur l'intelligence artificielle, sur l'avenir du monde de travail. Je pense que le discours à l'UNESCO va être un moment très important sur la culture contemporaine, sur l'éducation, sur la liberté éducative aussi, quelque chose de très important pour nous. Et donc, l'important, vous voyez, ce n'est pas que l'on se fasse mousser d'une manière ou d'une autre,
3: oui,
4: mais c'est que l'on accueille un message fort.
3: Le lieu où le message est prononcé dit quelque chose aussi.
4: Bien sûr, et c'est pour ça que le fait que le pape aille à Lourdes, qui est en France le lieu par excellence où les malades, les personnes les plus fragiles sont à la première place, aura une grande portée.
3: Il parlera avec Emmanuel Macron, c'est d'ailleurs un des tout premiers rendez-vous lors de son arrivée en France, qui correspond d'ailleurs assez classiquement au protocole d'un voyage apostolique. Qu'est-ce qu'il va lui dire sur le sujet de la fin de vie? Qu'est-ce qu'ils peuvent se dire? Si on revient à un échange entre personnes, comment ça peut se passer? Il va directement auprès d'Emmanuel Macron remettre les pendules à l'heure, dire
4: ce qu'il pense? J'imagine que c'est un sujet que le pape a déjà abordé avec lui lorsqu'il l'a reçu à Rome récemment. Il y aura le temps du dialogue personnel, et ça, c'est, ça appartient à l'intimité du dialogue personnel. Et puis, j'imagine que quand le pape prendra la parole dans l'accueil qui lui sera accordé, il redira ce qui est essentiel pour nous vis-à-vis de la société, hein, ce qu'il décrit très bien dans le deuxième chapitre « Magnifique humanité ». La dignité de la personne humaine, la subsidiarité, la solidarité. Et donc, aujourd'hui, l'Église, à temps et à contre-temps, plaide pour la dignité humaine.
3: Alors, on va prendre un tout petit peu d'avance sur le sujet de la fin de vie, mais on sait que le vote définitif sera sans doute mi-juillet, sans doute le 15 juillet. Monseigneur Mathieu Rouget, quelles seront les étapes ensuite pour les chrétiens qui veulent s'opposer à ce texte? Puisqu'on le sait, hein, il y a un risque à ce qu'il y ait de nouvelles évolutions législatives de plus en plus permissives.
4: Alors, vous savez, une chose est le cas législatif, et donc là, il y a tout ce que je disais tout à l'heure, tout le ce qui peut être des recours, voire toutes les possibilités du droit, les dérogations, etc., peut-être aussi des recours devant des juridictions européennes. Mais, par ailleurs, nous, comme chrétiens, notre vie, nous vivons en respectant les lois de notre pays, mais notre vie va beaucoup plus loin que cela. Donc, la vraie réponse aux questions sensibles de la fin de vie, c'est la manière dont nous, aujourd'hui déjà, et demain, nous sommes présents auprès des plus fragiles,
3: c'est-à-dire
4: auprès des aidants. Mais comment est-ce que nous nous impliquons dans notre cadre familial, auprès des personnes les plus âgées, les plus fragiles, dans notre cadre amical? Comment est-ce que nous prenons des initiatives pour nous engager ici ou là au service de ceux qui en ont besoin? Comment est-ce que les jeunes choisissent les métiers du soin pour être auprès des plus fragiles? C'est en fait d'abord concrètement que l'on va répondre aux enjeux. Et de ce point de vue-là, que la loi soit permissive ou qu'elle ne le soit pas, ça ne change pas l'impératif de charité fraternelle qui fait partie de notre foi.
3: Donc concrètement, vous appelez à s'investir dans les hôpitaux, auprès des plus pauvres, des malades.
4: Voilà, la réponse la plus importante et la plus immédiate, c'est notre charité active dans la lumière de notre foi au Christ vivant.
3: Merci beaucoup Monseigneur Mathieu Rouget. Je rappelle que vous êtes l'évêque de Nanterre avec nous ce matin. On l'a dit, hein, donc troisième lecture à l'Assemblée en ce moment avec un vote solennel prévu aujourd'hui. Demain matin, nous serons avec Claire Fourcade, l'ancienne présidente de la SFAP, la Société Française d'Accompagnement et de Soins Palliatifs, justement pour revenir sur ce vote solennel qui a donc lieu cet après-midi.

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2: Les catéchèses. Lumière du Christ dans ce monde qui passe. Les catéchèses, bienvenue. Cette fois-ci, nous sommes dans la paroisse de Saint-Christophe, en plein cœur de la Martinique, dans la banlieue de Fort-de-France, et nous attaquons une nouvelle catéchèse. Aujourd'hui, la guerre, signe de l'Antéchrist. Alors, vous le savez, pendant ces catéchèses cette année, nous essayons d'observer les grands problèmes qui se posent dans la société, dans le monde, et puis on essaie de les voir tout simplement à la lumière du Christ, à la lumière de l'enseignement de l'Évangile, de l'enseignement de l'Église. Qu'est-ce que nous, comme chrétiens, nous pouvons tirer, et qu'est-ce que nous pouvons enseigner aux autres, comme témoignage de notre espérance, de notre foi et de notre charité, à travers l'expérience, les expériences plus ou moins négatives que fait le monde, à travers les différents aspects de sa vie. Voilà. Avant d'aborder la question, on se confie comme toujours à la Reine du Ciel, la Vierge Marie. Au nom du Père et du Fils et du Saint-Esprit.
3: Amen.
2: Je vous salue Marie, pleine de grâce. Le Seigneur est avec vous. Vous êtes bénie entre toutes les femmes. Et Jésus, le fruit de vos entrailles, est béni. Sainte Marie, Mère de Dieu, priez pour nous pauvres pécheurs, maintenant et à l'heure de notre mort. Amen. Alors, la guerre est à la fois quelque chose qui paraît courant et puis lointain. Lointain à beaucoup d'entre nous, pour beaucoup d'entre nous, on n'a jamais vu, entendu la guerre, c'est quelque chose d'un peu historique. En réalité, la guerre, elle est permanente. Les guerres aujourd'hui, alors qu'est-ce que la guerre d'abord? La guerre, c'est un conflit armé organisé entre des groupes institués d'une certaine façon, en tout cas qui existent, donc les États, mais aussi des groupes, des factions, qui utilisent la violence pour imposer une volonté pour défendre des intérêts ou pour résoudre un différend. Donc c'est un affrontement violent, collectif, durable et armé entre deux entités organisées. Bon. Ça nous suffit comme définition. Remarquons qu'il y a l'usage de la force armée, les armées, qu'il faut une organisation, donc une stratégie, un commandement, qu'il y a une opposition entre deux groupes, qui peuvent être un pays, toute une nation, mais parfois une alliance de nations, ou au contraire des groupes comme des groupes de narcotrafiquants, etc., ou des mafias, ou d'autres groupes politiques. Et puis un objectif. Objectif, défendre un territoire, ou acquérir un territoire, acquérir du pouvoir, des ressources, ou de l'idéologie. On sait que la guerre, c'est pas un scoop, hein, tout ce qu'on va se dire, c'est pas un scoop, entraîne des pertes humaines, des destructions matérielles, mais aussi une certaine décadence politique et sociale, et durable. Une sorte de déshumanisation. On sent que l'être humain, à travers la guerre, perd de son humanité, de sa beauté, de sa dignité. En tout cas, il y a un mépris, une souillure profonde, collective, communautaire sur le genre humain. Donc on voit déjà poindre, vous voyez, avec des gros sabots, celui dont je veux parler derrière la guerre. On peut dire c'est telle raison économique, etc. On va entrer un petit peu dans les raisons évoquées par les philosophes, les analyses sur les guerres ou la guerre, mais après tout, on voit au résultat, on juge l'arbre à ses fruits, cette déshumanisation, cette guerre qui produit exode, une culture de mort en fait, qui produit, même après la guerre, il y a des conséquences très lointaines dans le regard, mais même les guerres qui sont loin, ou qui sont loin dans le temps ou dans l'espace, produisent sur l'humanité, sur notre façon de voir les êtres humains, une sorte de déshumanisation, un mépris de ce qu'est l'être humain, et en particulier, évidemment, la vie humaine. Bon. Alors, depuis 1946, pourquoi? Parce que c'est la fin de la Seconde Guerre mondiale. Ouf, c'est fini, c'est historique, Hitler est mort, Hakuna Matata, pas de problème. En réalité, il y a toujours la guerre dans le monde. En moyenne, 50 à 60 conflits armés, donc de guerre, la définition que je viens de donner, conflits armés organisés entre des groupes utilisant la violence, hein, donc affrontement violent, collectif durable, armé entre deux entités organisées. Bon, entre 50 à 60. Aujourd'hui, entre évidemment les plus célèbres, celles qui passent à la télé, et c'est ça le danger aujourd'hui, c'est-à-dire qu'on nous montre certaines guerres à la télé, mais pas les autres, et il y en a d'autres. Et il y en a d'autres qui sont très violentes, qui font des morts qui durent depuis très longtemps. Bon, évidemment, la guerre en Ukraine, hein, mais aussi en Europe des tensions entre le Kosovo et la Serbie. Au moment où nous enregistrons cette vidéo, la guerre à Gaza, bien sûr les tensions avec l'Iran et les États-Unis, Israël et le Hezbollah au Liban, mais aussi au Yémen, en Syrie. On a oublié complètement en Azerbaïdjan la guerre qui a été menée contre les Arméniens, hein, qui les a chassés plusieurs millions de personnes, etc. Bon, le conflit en République démocratique du Congo, c'est le pape François qui est allé là-bas et qui a mis en lumière ce conflit. On voyait des personnes, des femmes en particulier, qui manquaient des bras, etc. Ils avaient découpé à la machette. Enfin, c'est un conflit extrêmement sanglant dans l'est du pays. Bon, au Nigeria, en Somalie, enfin, en Afrique en général, en Asie, la guerre entre l'Afghanistan et le Pakistan, qui est en cours, hein, il y a eu dernièrement encore des explosions, des échanges de tirs et de bombes, entre l'Inde et le Pakistan aussi, le conflit frontalier entre la Thaïlande et le Cambodge, etc. Et nous, dans la mer des Antilles, tenez, dans la mer des Antilles, il n'y a pas si longtemps, il y avait un porte-avions américain qui était ici, le plus gros du monde d'ailleurs, hein, pour lutter contre les narcotrafiquants ou pour prendre du pétrole, on ne sait pas trop, on n'est pas au courant de tout, donc comme on ne nous dit pas tout, ne disons rien. Bon, mais en tout cas, il était là, hein, il était là. Chez nous, la guerre est arrivée, c'est ce que les évêques de la Caraïbe nous avons dit, ils ont fait un texte, en disant, mais finalement, la guerre est arrivée chez nous. Alors peut-être qu'il était déjà là aussi, avec ce narcotrafic, c'est mort. L'autre jour, j'étais à Trinidad, j'ai vu le nombre de morts qu'il y a chez nous aussi, en proportion. Alors ça s'appelle pas une guerre, ça ne se voit pas, mais fait quand même, ça tue un certain nombre de jeunes, de personnes dans notre pays. Et, alors ce sont des gangs entre eux, mais intervention des forces armées pour pouvoir limiter les trafics, etc., lutter contre les trafics. Bon. Dans le Pacifique aussi, en Corée du Nord, entre la Chine, dans la mer de Chine méridionale, enfin, etc. On estime à 150 000 à 300 000 morts par an depuis la fin de la guerre mondiale. Donc, c'est pas rien, hein, c'est la Martinique ou la moitié de la Martinique à peu près qui disparaît par la faute des hommes. C'est plusieurs millions de morts. Alors, à côté, évidemment, si un avion tombe, c'est une catastrophe, ou si une montagne, il y a une éruption, un tremblement de terre, il y a des milliers, ou un tsunami, ok. Mais derrière ça, les hommes font des millions de fois plus de morts que les catastrophes naturelles ou les accidents de la vie. Bon. Alors, ce qu'on constate en particulier, toutes les analyses que j'ai pu consulter, évidemment, toutes ces analyses, à chaque fois que je les fais pendant les catéchèses, ça peut tenir du propos de comptoir où chacun dit ce qu'il pense, un peu comme dans les talk-shows à la télé ou les chaînes d'information continue. En même temps, c'est intéressant de savoir ce que le monde dit et comment le monde vit ces événements-là, parce que nous, on va essayer de comprendre comme chrétiens, non pas simplement ce qui se passe, parce que ce qui se passe, bon, c'est à travers les médias, hein. C'est toujours un petit voile, un petit filtre avant que ça arrive jusqu'à nous, entre la réalité et... Mais déjà, ce qu'en dit le monde, et ce qu'en disent les hommes, c'est intéressant. Quoi qu'il en soit, tous les analystes parlent d'une explosion du nombre de conflits. Donc ça augmente le nombre de conflits. On a dénombré en 2025 près de 130 conflits. Oui. Donc, bon, qui a pu durer 10 jours, 5 jours, 6 jours, un peu plus long. Il y a quand même depuis 20 conflits qui durent depuis plus de 20 ans. Dans le monde. 20 conflits armés qui correspondent à cette définition-là, encore une fois. Donc c'est pas forcément entre deux nations, mais aussi. Bon. Et le nombre le plus élevé depuis 1945, donc en 2025. Donc il n'y a jamais eu autant de conflits sporadiques, plus ou moins longs, plus ou moins violents, dans le monde, qui correspondent à cette définition de la guerre. Alors, il y a des conflits classiques entre deux pays. On va dire l'Ukraine et la Russie, bon, il y a deux pays qui s'attaquent, il y a des tranchées, on avance, on prend des terrains, il y a des chars, bon, des drones, etc. Mais il y a aussi des conflits asymétriques. Par exemple, le conflit contre le djihad, ou contre les certains groupes terroristes, ou contre les narcotrafiquants, ou les mafias. Donc là, il y a un État, mais qui se bat avec des petits groupes, etc. C'est aussi une guerre. Et puis des conflits un peu hybrides, à la fois où c'est du cyber, c'est de l'économie, ça se joue sur le web, sur Internet, avec des milices, avec des... Bon, bref. Mais n'empêche que on s'aperçoit qu'il y a une mondialisation et une internationalisation des conflits. Hein. Mondial, ça veut dire qu'ils sont un peu partout, mais international, ça veut dire aussi qu'ils sont... Il y a des connexions entre les pays. Oui. C'est pas la même chose que mondial. Le mondial, c'est où on a là. Mais quand c'est international, ça veut dire que tel pays, il y a tel autre. Et finalement, au fur et à mesure, on voit croître le risque de conflit généralisé entre tous les pays à force des jeux d'alliance, en raison des jeux d'alliance, etc. Notamment parce qu'aujourd'hui, depuis très peu de temps, finalement, les grandes puissances sont impliquées dans des conflits, donc les États-Unis, la Russie, la Chine, mais aussi les puissances régionales comme la Turquie, l'Iran, l'Arabie Saoudite. Bon. Alors l'Europe, pour l'instant, si l'Ukraine, on considère que l'Ukraine partie de l'Europe, mais l'Europe, pour l'instant, semble un petit peu préservée, après avoir fait la guerre, pendant presque un millénaire, même plus. Dans l'Europe, entre l'Allemagne, la France, l'Espagne et tout, ça n'a pas arrêté, les guerres de 100 ans, les guerres de ceci, de cela. Bon, ça s'est stoppé après, justement, la Seconde Guerre mondiale. Là, ils sont allés un petit peu trop loin, ils ont bâti la fameuse communauté européenne, qui est devenue ensuite l'Europe, etc. Bon, avec ses limites du point de vue économique et surtout moral, mais aussi avec sa grandeur de cette vision, vous savez, de ce drapeau bleu avec les 12 étoiles, qui représente quand même la vision de l'Apocalypse, parce que les fondateurs de l'Europe étaient chrétiens. Donc le bleu et les étoiles représentent la Vierge Marie dans le ciel. Donc une espérance eschatologique de la paix. Donc c'est pour ça qu'ils ont bâti ce drapeau, parce qu'ils ont fait tellement la guerre, ils se sont aperçus en 45 qu'ils avaient fait des millions de morts en 14-18, des millions de morts en 39-45 avec la colonisation et la mondialisation du conflit, la guerre mondiale, qu'au bout d'un moment, il fallait se calmer, j'ai envie de dire. Ils ont enfin compris. Mais en fait, tout le monde n'a pas compris à travers la planète. Et puis, même là, d'autres guerres commencent à arriver petit à petit, se rapprocher finalement de ce soi-disant noyau de paix qui serait, l'Occident globalement. Alors, multiplication donc d'enchevêtrement de conflits, instabilité durable, rivalité accrue entre des puissances, risque élevé d'escalade dans plusieurs pays, je l'ai dit, dans plusieurs régions. Donc il y a des inquiétudes, Alors, cette inquiétude, nous, chrétiens, Matthieu 24, 8, je ne prends que cet exemple, Matthieu 24 en général, Jésus dit, vous entendrez parler de guerre, de rumeurs de guerre, il y aura des guerres, il y aura des conflits, on se lèvera nation contre nation. Mais, dit-il, tout cela ne sera que le commencement des douleurs de l'enfantement. Donc, on n'est pas encore à la fin du monde. Et d'ailleurs, comme je vous l'ai dit, il y en a toujours eu. Mais il y en a de plus en plus. Et de plus en plus compliqués. Avec des pouvoirs de plus en plus grands, notamment les armes nucléaires, etc. La capacité qu'a l'homme depuis plusieurs décennies déjà de s'autodétruire et de raser la planète, d'une certaine façon. De détruire la vie et de tuer la vie humaine, en tout cas, sur toute la planète. Bon. Et je ne parle même pas des guerres biologiques ou bactériologiques, etc. Vous avez vu tout ce qui s'est passé autour du Covid, les inquiétudes qu'il y a eu, est-ce que c'est pas exprès, est-ce que c'est pas une expérimentation, etc. Tout ça, moi, je me lance pas là-dedans. Mais je sais que l'homme a la capacité, aujourd'hui, a la capacité de s'autodétruire totalement. Donc il y a une sorte d'équilibre de la terreur. J'y reviendrai tout à l'heure. Alors pourquoi ces guerres? Pourquoi ces guerres? Mensonges, dissimulation, je veux dire. Il y a des choses que l'on voit, des choses

Bonjour, c'est moi qui suis attaqué, c'est pas moi, comme dans la cour de récréation. C'est pas moi, madame. C'est pas moi, c'est lui qui a commencé. Il a joué ma maman. Bon, donc voilà, il y a toujours un qui a l'autre, c'est toujours l'autre qui a commencé. Ok. En réalité, évidemment, les guerres sont toujours des questions de territoire, de richesse, de pouvoir, d'énergie. De nos jours, la question de l'énergie est très importante, vous savez, parce que l'intelligence artificielle, par exemple, demande énormément d'énergie. C'est sa seule limite. L'intelligence artificielle. Quand vous vous interrogez une intelligence artificielle, déjà Google ou les moteurs de recherche, ça utilise pas mal d'énergie. Vous pensez qu'envoyer un mail, ça coûte aucune énergie? Non. Un mail, ça, les mails qu'on utilise nous, c'est des dépenses d'énergie aussi. C'est moins peut-être que le papier, etc. Ou qu'un avion qui transporte une lettre, ok, mais c'est quand même aussi une dépense d'énergie. Donc, les moteurs de recherche, c'est de l'énergie, mais aussi l'intelligence artificielle demande énormément d'énergie dans les gros data centers, etc., etc. Donc, il faut beaucoup d'énergie. Pourquoi les uns veulent le Groenland, les autres ceci, les autres cela? D'autant plus qu'aujourd'hui, avec le réchauffement climatique, la Chine et la Russie surtout peuvent faire du commerce à travers le pôle Nord. Alors, avant, ils étaient barrés. Au nord, il y avait des glaces, on ne peut pas faire passer les bateaux. Mais maintenant, les bateaux passent. Donc, c'est-à-dire qu'il y a des pouvoirs énormes qui se jouent, par exemple, par rapport à l'Afrique, par rapport au territoire. Donc, d'autres logiques humaines sont en train de se mettre en route. Et donc, tout en fait, il y a tous ces enjeux géostratégiques que nous, on mesure pas, mais qui sont réels. Donc, derrière, il y a du pouvoir. Et puis, il y a des motifs, bien sûr, idéologiques, raciaux, religieux, mais qui sont souvent comment dirais-je, un couvercle qu'on utilise parce que c'est des moteurs très forts, notamment la religion. Il y a des guerres de religion. Enfin, c'est aussi parce que la religion est un pouvoir très fort comment dirais-je, sur l'âme des gens. C'est un opium du peuple, si on l'utilise bien, comme dirait Marx. Hein, c'est une façon de faire croire aux gens que oui, pour des raisons religieuses, il faut faire la guerre aux autres. En général, il y a du pétrole derrière. Hein, ça sent le pétrole, cette religion-là. Hein. Et les chrétiens, eux, ne se font pas, en tout cas, ne se font plus avoir. Bon. Alors, les philosophes. Alors, je ne sais pas combien de temps il me reste, mais les philosophes, eux, ont plusieurs raisons. D'abord, des raisons humaines. Sur la nature humaine. Un philosophe qui s'appelle Hobbes, il est célèbre pour une formule où il dit que l'homme est un loup pour l'homme. On connaît cette formule, c'est Hobbes. Et donc il dit que les humains sont en compétition permanente, ils ont des peurs, des désirs de pouvoir, de méfiance, et donc comme si la guerre est liée à la nature. Bon, on va revenir là-dessus. Ou Freud, qui dit que les guerres, les conflits sont liés aux pulsions agressives de l'humanité, hein, une sorte d'instinct de mort. On a envie de mordre l'autre, hein, des moments où, voilà. Donc elle est comme enracinée dans notre psychologie profonde. D'autres comme Jean-Jacques Rousseau ou Marx vont dire non, c'est la société qui engendre les guerres. La société parce qu'il y a des inégalités. Donc comme il y a des inégalités dans la société ou dans le monde entier, les inégalités vont engendrer. Marx dit à peu près la même chose avec la lutte des classes. Hein, dans les inégalités économiques, hop, vont faire que certains vont devoir, même c'est le même devoir. Il parle de lutte des classes et de dictature du prolétariat pour Marx pour pouvoir prendre ce qui lui est dû. Hein. L'Église ne dit pas ça évidemment, mais elle enseigne que c'est un truc qu'on dit jamais, que la propriété n'est pas sacrée. Hein. C'est la Révolution française qui a inventé le fait de dire que la propriété est sacrée. La propriété n'est pas sacrée. Si tu as, c'est pour toi. Tu es légitime à jouir des biens qui sont à toi, quelles que soient les raisons pour lesquelles tu les as. Enfin, sauf si tu les as malhonnêtement. Par contre, tu as le devoir, en même temps, de nourrir le pauvre. Et de faire en sorte, par exemple, c'est le devoir d'une entreprise de donner du travail à une région, de développer une région. Il ne faut pas dire l'entreprise n'est pas là pour faire des profits. Et vous savez ce qui se passe aujourd'hui. Les entreprises appartiennent à des gens qui habitent à l'autre bout de la terre, qui ont des actions, etc., qui s'en fichent pas mal de développer une région ou pas. Or, justement, l'Église dit l'entrepreneuriat, ou encore quand il fait du profit, et c'est légitime, c'est pour pouvoir développer, donner du travail à la région, ce qui était le cas avant. Donc il y a toutes des questions liées à la société. Enfin, d'autres pensent que c'est plutôt lié à l'économie, à la politique et au droit. Un peu à la politique et au droit. Certains disent s'il y a des guerres, c'est parce qu'il n'y a pas assez de droit international. Aujourd'hui, on dit voilà, vous n'avez pas le droit d'attaquer parce que le droit international ne vous permet pas. Le droit international, quand il y a un droit, il faut quand il y a un ordre à la maison, qui fait respecter l'ordre? Il faut papa et maman. Or, dans le droit international, qui fait respecter l'ordre? Les États-Unis?
Ben, du coup, si c'est lui, si c'est eux le chef, qui fait respecter? Voilà, c'est ça le problème.

0: Bon. Donc, échec du pouvoir politique, crise politique, vous voyez, crise politique, donc guerre. Hein? Alors, l'un des plus intelligents parmi les philosophes, enfin, tous sont très intelligents, mais c'est René Girard, qui va dire qu'il y a, on en a déjà parlé dans les catéchèses, il y a un désir mimétique. C'est-à-dire que l'homme va vouloir prendre ce qui appartient comme, ben, c'est à Caïn et Abel. Hein? La première guerre, c'est Caïn et Abel. Hein? Caïn tue Abel. Alors, c'est pas une guerre, parce que c'est pas des organisations, c'est deux hommes, deux personnes. Mais l'un va tuer l'autre par désir mimétique, si vous préférez, par jalousie. Jalousie, le désir, voilà. Et donc, il crée une escalade de violence. Alors, l'Église a, enfin, finalement, allez, soyons clairs, c'est le péché. On y revient. On va faire le bon diagnostic, c'est le péché. Voilà ce que dit l'Église dans Gaudium et Spes numéro 10, donc le Concile Vatican II. Les déséquilibres qui travaillent le monde moderne sont liés à un déséquilibre plus fondamental. Donc, tous les déséquilibres du monde sont liés à un déséquilibre qui est dans le cœur de chaque être humain qui prend racine dans le cœur même de l'homme. C'est dans ton cœur, dans mon cœur, dans les cœurs de... Voilà. Ça commence là, la guerre. Elle commence par le combat. Bon. Ou encore, Gaudium et Spes 83, paragraphe 83. Les dissensions et les guerres ne proviennent pas seulement de l'orgueil et de l'égoïsme des hommes, mais aussi des passions jalouses, de la convoitise et des structures d'injustice. Donc là, c'est un peu plus global. On voit bien les structures d'injustice. Donc, ils rejoignent les philosophes. C'est un texte très équilibré, hein, le texte du Vatican II. Structure d'injustice, c'est-à-dire on est bien sur une mauvaise organisation sociale. Si on a mal organisé socialement, eh bien forcément, il y a de la guerre. Si par exemple un quartier est mal organisé, si on n'a pas organisé l'urbanisme, que les hommes se rencontrent, discutent, etc., mais qu'en tout cas chacun fait son truc égoïste de façon inhumaine, il ne faut pas s'étonner qu'après, l'homme est déshumanisé et il y a une sorte d'équilibre qui se joue par la violence. Ainsi donc, les conflits familiaux comme les conflits internationaux viennent de la même source. Une altercation entre deux personnes qui s'injurient dans la rue ou un attentat qui fait exploser le World Trade Center, c'est finalement la même chose. Ou un avortement, ou une euthanasie, c'est-à-dire le fait de se débarrasser de quelqu'un, même si derrière il y a toujours évidemment de bonnes excuses. Mais c'est la même chose, finalement, que de lancer un missile sur l'autre. C'est-à-dire de loin on lance un missile, on est là, on appuie sur un bouton, on voit même pas les effets. Vous voyez, c'est la même chose que propose la société en douceur, de faire disparaître des personnes en douceur. Alors, l'Église, donc c'est la même violence, c'est la même cause, et donc la même solution, c'est la paix du Christ. Voilà, la paix du Christ. Alors, avant de parler de la paix du Christ, en quelques mots, pour finir, j'aimerais vous dire que l'Église, quand même, conçoit qu'il ça peut arriver qu'il y ait des guerres justes. C'est bizarre ce que je vais vous dire. Hein. Ça peut arriver que ce soit justifié de faire la guerre. Pour faire très court, c'est une doctrine qui a été développée par saint Augustin, le maître à penser de notre pape Léon XIV, mais aussi de saint Thomas d'Aquin, qui est le maître à penser, lui, de toute l'Église, et en particulier le mien. Alors, saint Augustin aussi, d'ailleurs, c'est merveilleux. Ce sont les plus grands maîtres de l'histoire de l'humanité. C'est quoi, en fait, la guerre? La cause, il faut qu'il y ait une cause juste pour faire la guerre. C'est quoi une cause juste? Parce que tout le monde dit, mais ma cause est juste. C'est la légitime défense. Si jamais ton enfant est attaqué par un méchant qui arrive, tu as le droit d'utiliser la violence pour défendre ton enfant. Ou toi-même. Donc, la légitime défense. Bon. Mais, attention, ça ne se limite pas à ça. Saint Thomas d'Aquin et Saint Augustin, à la suite de Saint Augustin, dira qu'il faut qu'il y ait une autorité légitime. C'est pas n'importe qui décide de faire la guerre. Il faut que ce soit une intention droite. C'est-à-dire, c'est en vue de rechercher la justice et la paix, et non pas la vengeance. Et si on a attaqué ton enfant à l'école et que tu vas avec un bâton frapper l'enfant de l'autre ou frapper la maman ou le papa de l'autre, là c'est de la vengeance, c'est pas une guerre juste, c'est pas pour rétablir la justice. Il faut que ce soit le dernier recours, après le dialogue. Il faut que ce soit proportionnel aussi à l'attaque. On ne doit pas mitrailler la façade de chez quelqu'un, ou plutôt envoyer une bombe, si simplement on a le pays voisin a pris quelques carrés de terre avec deux chèvres dessus. Vous voyez, il faut qu'il y ait une proportionnalité, il faut qu'il y ait des chances de succès. Donc c'est pas pour le panache, on fait pas la guerre pour faire des morts. Si ça ne sert à rien, il faut pas faire la guerre, même si ça paraît juste. Et en tous les cas, il faut toujours protéger complètement les civils et jamais de destruction massive indéterminée. C'est-à-dire, on lance une bombe et puis tout le monde bosse à faire qu'aux autres. Et c'est juste. Hein, c'est pas si juste. Bon. Jésus dit donc, je vous laisse la paix, je vous donne ma paix. Je vous laisse la paix, je vous donne ma paix. Ce n'est pas à la manière du monde que je vous la donne. Alors, qu'est-ce que ça veut dire? Eh bien, il y a la paix de, pardonnez-moi l'expression, la paix de fous-moi la paix. C'est une paix violente. C'est la tranquillité des cimetières. Si l'autre est mort, je suis en paix. C'est la tranquillité des prisons. On met en prison celui qui est fauteur de troubles. Et aussi la tranquillité de la terreur. Attention, si tu m'énerves, tu vas voir, t'as vu mes muscles, bam, bam, deux coups de choc, tu es bon. Un, deux, voilà. Ça, c'est la tranquillité, c'est la paix du monde. Inversement, la paix du Christ est bâtie sur la justice, la tempérance, la foi, l'espérance, la charité et le pardon. Et ça, ce sont des choses qui sont surnaturelles. Ça, c'est intéressant. C'est-à-dire que l'homme aujourd'hui, l'homme depuis toujours, c'est pour ça que est marqué par le péché. C'est pas simplement de la bonne volonté de pas faire la guerre. C'est qu'il faut la présence du Christ. C'est Jésus qui est la paix. Il ne nous donne pas la paix. Il ne nous dit pas faites la paix puis ensuite venez vers moi. Il nous dit c'est moi la paix. Tu n'auras pas la paix tant que tu ne seras pas avec moi. Comme dit saint Augustin, là, il dit Seigneur, notre cœur est sans repos. Il est inquiet. Il est en guerre tant qu'il ne demeure en toi. Parce que tu nous as fait pour toi. Donc tant que l'humanité ne rencontrera pas la miséricorde, Jésus, j'ai confiance en toi, elle ne pourra pas être en paix. Donc la paix, ce sera à la fin des temps. Voilà ce qu'a dit le pape, je suis très fier de moi, le pape Léon, hier, dans son discours en Algérie. Je suis très très heureux parce que ce discours résume tout à fait notre catéchèse. Rappelons-nous que Dieu souhaite la paix pour toutes les nations. Une paix qui ne soit pas seulement une absence de conflit, mais l'expression de la justice et la dignité. Donc pas simplement une absence de conflit, mais une justice et une dignité. Cette paix n'est possible que par le pardon. La véritable lutte pour la libération ne sera définitivement gagnée que lorsque la paix des cœurs aura été conquise. Alors que les conflits continuent de se multiplier partout dans le monde, on ne peut pas ajouter du ressentiment au ressentiment de génération en génération. Dans un monde déchiré par les guerres, cet appel résonne comme un antidote. Le pardon, vous voyez que c'est surnaturel. Le pardon libère les cœurs, il pave la voie de la justice éternelle. Nous avons besoin de croyants. Et la paix, ce sera forcément les croyants qui la mettront dans ce quartier, dans d'autres familles, dans une famille, quand tout le monde se... C'est les croyants qui apporteront la paix. Parce que elle est un objet surnaturel pour vaincre le péché. Nous avons besoin de croyants assoiffés de justice et d'unité qui affirment avec force être toujours ensemble des frères entre nous et enfants de Dieu. C'est parce que je sais que l'autre est enfant de Dieu, parce que parfois là, j'ai pas l'impression que j'ai pas envie de l'aimer, j'ai pas envie de lui pardonner. Mais comme ma foi me dit que c'est un enfant de Dieu, oui. À ceux qui recherchent des richesses éphémères, trompeuses et décevantes, qui finissent malheureusement souvent par corrompre le cœur humain et créer l'envie, la rivalité, les conflits, Jésus répète encore la question qu'il a posée il y a 2000 ans. Quel avantage un homme aura-t-il à gagner le monde entier si c'est au prix de sa vie? Heureux donc les artisans de paix, ils seront appelés fils de Dieu. Notre secours est dans le nom du Seigneur.
1: Qui a fait le ciel et la terre.

0: Lekatiches. Un instant, vos questions, on écoute. Lumière du Christ dans le monde qui passe, les catéchèses de l'archevêque. Aujourd'hui, nous sommes à Saint-Christophe, une grande paroisse, une belle paroisse dans la banlieue est de Fort-de-France. Et nous abordons la question de la guerre comme signe de l'antéchrist. On a déjà fait un enseignement, puis aujourd'hui, c'est les questions avec quelques fidèles qui sont parmi nous. Donc, comme d'habitude, on essaie de comprendre comment l'Église, comment le Christ répond aux grandes questions qui se posent au monde contemporain. Et j'avais fini la catéchèse l'autre fois avec un texte quasiment immédiat d'une citation du pape Léon XIV dans sa visite à Alger le 14 avril de cette année. Voilà, alors nous commençons par nous confier à l'intercession de la Vierge. Au nom du Père et du Fils et du Saint-Esprit.
1: Amen.
0: Je vous salue Marie, pleine de grâce, le Seigneur est avec vous. Vous êtes bénie entre toutes les femmes, et Jésus, le fruit de vos entrailles, est béni. Sainte Marie, Mère de Dieu, priez pour nous pauvres pécheurs, maintenant et à l'heure de notre mort.
1: Amen.
0: Reine de la paix, priez pour nous. Première question.
2: Alors, Monseigneur, bonsoir. Concernant l'actualité du jour, la série Netflix tournée en Martinique, qu'en pensez-vous? Parce qu'en fait, ça fait guéguerre entre la Martinique et la Guadeloupe.
0: Ah bon?
2: Oui. C'est une série de gangs en Martinique, une famille nombreuse. La maman meurt et donc, pour se débrouiller, les 11 frères et sœurs, ils sont dans la drogue, trafic.
0: Les trafics, etc.
2: Voilà.
0: Alors, c'est intéressant. Inversement, il y a un film que je n'ai malheureusement pas vu, qui s'appelle Zion, qui a été tourné en Guadeloupe aussi, qui est à peu près dans le même thème, hein,
2: voilà.
0: Si j'ai bien compris. Comme quoi, de plus en plus, l'image et la réalité de notre société, on le sait très bien, aujourd'hui même, en visitant un quartier ici, j'ai rencontré des habitants qui, à la fois, ils reconnaissent qu'il y a des trésors, il y a des jeunes qui s'en sortent, qui vont très bien, qui s'épanouissent, qui réussissent dans le bon sens du terme, à être au service de leur société, etc. En Martinique, il n'y a pas de doute, on a des jeunes qui réussissent. Malheureusement, une partie d'entre eux s'en va. Ils s'en vont en France, ils s'en vont au Canada, ils s'en vont s'épanouir ailleurs, et pourtant ils s'en vont avec les racines et l'instruction, la transmission que nous avons pu leur apporter, que les générations précédentes de Martinique, des Antilles leur apportaient. Par contre, ici, eh bien voilà, c'est tout à fait le thème qu'on a abordé, la guerre. La guerre est déjà chez nous. On ne s'en aperçoit pas, parce qu'une partie de la population, à commencer par moi, nous vivons plus ou moins dans la paix, mais on sent venir comme un tsunami de violence, peut-être pas un tsunami, mais parce que ça vient lentement, ça vient au fur et à mesure, cran par cran, on augmente chaque année, on voit que le nombre de morts augmente, le nombre de violences, et surtout la capacité financière, parce qu'on n'en a pas parlé au cours de l'enseignement, la capacité financière des gangs ou des milieux, des mafias, pour faire court, dans le monde entier, augmente énormément. Par le trafic de drogue notamment, mais tout autre trafic qui marche très très bien. Alors, ça a toujours existé, mais pas à un tel niveau. Il y a aujourd'hui, dans la Caraïbe, et je fais partie des évêques de la Caraïbe avant tout, des organisations, on va dire, délinquantes, criminelles, qui sont plus riches que les États, qui ont plus de moyens que l'État. On dit qu'en Martinique, il y a plusieurs millions d'euros par semaine, qui rentre dans l'économie. Donc, c'est-à-dire que ce financement et cette capacité financière, la capacité donc de s'armer, d'avoir finalement des milices, capacité aussi de faire du social pour des familles qui sont défavorisées et que les États-nations abandonnent plus ou moins, etc. Donc, c'est un vrai souci. Il y a là un vrai germe de la guerre par rapport au thème que nous avons apporté. C'est donc un appel profond pour les chrétiens. Maintenant, pour cette série qui est tournée, c'est toujours du fictif, j'imagine. Je ne l'ai pas vu. Je n'ai pas Netflix, je reconnais humblement. j'ai bien vu qu'il y avait de la publicité. J'ai bien vu qu'on en parlait un petit peu, que ça fait frémir. Bon, pour une fois qu'on est mis en lumière, mais pas pour le meilleur. Voilà. Et puis, on a aussi l'habitude, nous, d'être mis en lumière pour d'autres petits folklores. Dès qu'on danse et dès qu'on bouffe, on nous met en lumière. Il y a autre chose en Martinique que la danse et la bouffe. Il y a autre chose aux Antilles. Il y a aussi des hommes et des femmes qui se donnent à fond pour les autres, et aussi des personnes qui portent des valeurs extraordinaires d'unité, qui sont à l'honneur non pas simplement des Antilles et de la Caraïbe, mais du monde entier. Il n'y a qu'à penser que c'est ici, aux Antilles, qu'a commencé les premières réflexions qui ont donné les droits de l'homme ensuite. Parce que des théologiens se sont interrogés face à l'esclavage. Ils ont été les premiers. Quand je vois qu'aujourd'hui, il y a des personnes, et là aussi, ça fait partie, c'est encore plus diabolique, qui accusent l'Église de toutes sortes de turpitudes par rapport à la période d'esclavage. Alors qu'au contraire, les chrétiens ont été les premiers. D'ailleurs, nos ancêtres esclaves, le jour de leur libération, la première chose qu'ils ont fait, c'est d'aller faire la fête à l'Église. Ils se sont jetés dans les églises pour remercier Dieu, parce qu'ils savaient très bien qui les avait soutenus. Bien sûr qu'il y avait des prêtres, des religieux, mais il y a eu qui étaient, comment dirais-je, qui n'ont pas été faveurs, mais qui ont entretenu le système, mais aussi beaucoup, et la majorité, qui étaient contre pour le réformer et pour l'abolition, et ça a été les premiers. Pourquoi je dis ça? C'est parce que il y a aussi des forces de violence. La guerre ne se fait pas sans des mensonges idéologiques, sans du mensonge idéologique, et donc, d'une certaine façon, on va livrer une partie de notre population qui est en souffrance à cause de son histoire et de son présent, à de la violence idéologique, à de la violence intérieure, à de la rébellion profonde, et qui va donner qu'on n'a pas envie d'entrer dans le système non plus, parce qu'il y a eu des mensonges. Donc il y a tout ça qui forme une réalité complexe. C'est un appel pour nous les croyants à de vrais artisans de paix, et à se rendre compte que nos paroisses sont pas simplement des organisations religieuses, venir dire le chapelet, ou plutôt que dire le chapelet, prier, louer, se réunir, éduquer nos jeunes, les rassembler, se rassembler entre nous, prendre un bon temps, prier à la messe, accompagner une famille en deuil. Tout ça, c'est la fabrication de la justice et la fabrication de la paix. Ça ne regarde pas nos ministres ou président de la République ou je sais pas quoi, ça nous regarde nous d'abord. Et donc, effectivement, une série comme ça, ben, nous rappelle à notre triste et joyeuse réalité. Mystère douloureux, mystère joyeux, mystère lumineux, mystère glorieux. Question suivante.
1: Bonsoir, Monseigneur.
0: Bonsoir.
1: Ma question est de savoir quelle est la position de l'Église catholique, voire même des chefs religieux, concernant toutes ces guerres.
0: Alors, il faut savoir que dans l'Église... L'Église catholique, notre Église, catholique romaine, c'est pas le cas de l'Église orthodoxe, c'est pas le cas de nos frères protestants, c'est pas le cas des autres religions dans le monde. Notre Église a investi énormément pour la paix. Notamment, ce qu'on appelle, nous, les nonces, c'est-à-dire que le pape a des ambassadeurs auprès des États dans le monde entier. Il n'y a aucune religion qui a ça, moi, à ma connaissance. Hein. Il y a un ambassadeur du pape, donc ça veut dire que nous, l'Église catholique, nous finançons des hommes qui sont dédiés à la paix. Alors, ils ont deux fonctions. Une mission pour les diocèses, par exemple, il y a le nonce de Trinidad, les diocèses de la Caraïbe, les petites Antilles, etc., auprès des évêques. Bon. Mais il a aussi une mission envers les pouvoirs publics. Et pourquoi ils sont reconnus? Parce que dans le monde entier, en général, le nonce, il est aussi le chef du corps diplomatique. C'est-à-dire, il y a plein d'ambassadeurs, et en général, c'est le nonce qui est le responsable, d'une certaine façon. C'est honorifique, mais c'est aussi un symbole qui est important. Pourquoi? Parce qu'on sait que le représentant du pape, donc de l'État du Vatican, est le seul qui ne défend aucun autre intérêt que celui de la paix. Si l'ambassadeur des États-Unis ou d'ailleurs défend des intérêts des entreprises américaines dans le pays, ou des etc., le Vatican, lui, n'a pas ça. Donc c'est purement gratuit pour la paix dans le monde. Et il y a une autre réalité qui est soulignée beaucoup ces jours-ci aussi. Vous voyez, le voyage du pape qui est en train de faire en Afrique, en Algérie, etc. L'Église vraiment l'Église catholique a énormément investi. C'est-à-dire que nous, catholiques, on peut se dire, on s'occupe de nous. Finalement, moi, si j'étais pasteur dans notre église, on s'occupe des chrétiens qui sont dans mon église. J'en ai rien à faire de ce qui se passe dans l'école voisine, s'il y a eu un meurtre dans l'école ou dans leur quartier. Alors que nous, catholiques, c'est pas notre cas. On se préoccupe toujours de ce qui se passe autour de nous. Un pasteur, quand je le nomme, même s'il y a deux catholiques dans une paroisse, il est nommé pour toutes les personnes, pas que les chrétiens, qui sont là sur la paroisse. Il doit être au service des autres. Si on envoie des religieuses, moi, j'ai vu des religieuses en Afrique qui font l'école, qui font on l'a vu d'ailleurs en Algérie quand le pape est passé, il y a 99% de 90% de musulmans. Et pourtant, l'Église est là, elle propose des écoles, des dispensaires, de l'enseignement, de l'achat, etc. Parce qu'elle n'est pas là que pour le service de petits groupes religieux, mais pour le monde entier. Parce que le Christ a été envoyé pour tout homme. Et que l'Église se reconnaît. Et donc, le pape, non seulement il a ce service, enfin pas le pape, le Vatican, c'est-à-dire nous, les chrétiens, nous portons dans le monde entier, nous envoyons des ambassadeurs de la paix, mais en plus, on a en retour des renseignements qui ne viennent pas des médias. Quand il y a une petite religieuse qui est en fin fond de la Jamaïque, ou fin fond de l'Afrique, ou un prêtre qui est tout seul à 100 km à la ronde, lui, il est au courant de tout ce qui se passe. De la vérité. Et il sait transmettre et faire remonter les vraies informations. Parce que toutes les guerres, rappelez-vous, commencent par un mensonge, par des mensonges idéologiques, etc. Or, le Vatican, lui, il sait la vérité de ce qui se passe dans les pays. Donc l'Église catholique investit énormément dans la paix parce qu'elle croit que la paix, c'est le Christ. C'est pas quelque chose que, même pas que le Christ nous donne. La paix ne pourra se faire que dans le Christ. Et donc la paix, c'est aussi la justice sociale. Parce que j'ai parlé des questions de guerre, mais on pourrait parler aussi des questions d'injustice sociale. Lorsque des entreprises, j'ai dit un petit mot dans la catéchèse l'autre jour, sur le fait que des entreprises n'appartiennent plus de moins en moins à des personnes qui vivent là. Ah oui, il y avait un patron qui vivait là, au milieu de son peuple. Et il savait, les patrons chrétiens savaient qu'ils devaient, ils avaient un devoir envers le pays où ils étaient, la région. Que leur entreprise avait un devoir de développer la culture, l'habitat, l'éducation, etc. Je ne sais pas s'ils y sont arrivés, mais en tout cas, c'est dans les textes de l'Église. Mais lorsque la même entreprise appartient à quelqu'un qui habite à l'autre bout de la planète, qui ne sait même pas qu'elle a des parts dans cette entreprise, et que le dirigeant change tous les 3 ans parce que c'est un gars qui est payé pour changer l'entreprise, pour licencier les gens, vous voyez, on a perdu ce contact, c'est de la déshumanisation. Donc l'Église est très investie, et nous aussi, à notre niveau, au niveau de notre quartier, de notre village, là où on doit être investi, parce qu'on n'est pas chrétien uniquement dans un tête-à-tête avec Dieu, parce que le tête-à-tête avec Dieu est lié au coude à coude avec ses frères chrétiens, mais les autres aussi. Question suivante.
3: Bonsoir, Monseigneur David. Où est et qui est l'Antéchrist dans ce chaos?
0: Très bien. Alors, si le Christ est la paix, l'Antéchrist est la guerre. C'est-à-dire, ce sont des signes de l'Antéchrist. L'Antéchrist, il y a deux versions de l'Antéchrist. Dans certains textes de l'Écriture, l'Antéchrist, donc j'ai fait des catéchèses là-dessus, l'Antéchrist c'est quelqu'un qui va incarner l'Antéchrist, comme s'il y aura un personnage. Alors il y a des romans là-dessus, l'Église n'enseigne pas ça directement, comme s'il y a quelqu'un qui un jour, il y a des figures antéchristiques, c'est-à-dire des figures de personnes qui en général seront très sympathiques. Qui vont proposer au monde une solution évidente, justement pour retrouver le bonheur, la paix, etc. Notamment des figures politiques qui peuvent être très très sympathiques. Ils ne seront pas des gens antipathiques, vous voyez. Ça ne sera pas un Hitler ou un, je sais pas quoi, l'Antichrist. Même si Hitler a été à un moment donné pour les Allemands une figure antichristique, puisque les Allemands ont cru que cet homme-là allait les sauver le monde, etc. Donc ils ont donné leur espoir, leur vote à cette personne-là. Donc pour eux, mais enfin, bon, quand nous on regarde des années après, moi j'ai pas connu, on voit bien qu'il a plutôt une figure, on voit tout de suite que c'est pas une figure sympathique, justement, parce qu'on a vu la vérité après. Mais certains y ont cru. Staline et les communistes ont défendu Hitler jusqu'en 1943, alors qu'ils avaient déjà commencé à massacrer. Parce que peut-être qu'ils pensaient que c'était mieux d'être en accord avec lui. Bon, après, ils ont resté dans la résistance, ils ont été opposés, et c'est même eux qui ont envahi Berlin à la fin. Mais, au début, voilà. Donc l'Antichrist, c'est une tromperie. C'est une tromperie. Maintenant, il y a des figures mondiales. Ça peut être un artiste, ça peut être un homme politique, une prestance mondiale, ça peut être un chef d'entreprise, etc. Ou quelqu'un qui va dire, la solution, c'est moi. Ou c'est moi qui vais vous apporter la solution du bonheur. Vous voyez? Mais ensuite, cette solution du bonheur, on voit bien, de toute façon, tout ça, ça s'est toujours effondré. Ça s'effondrera toujours. C'est malheureux. J'aurais bien aimé que tel président de la République, de tel pays, etc., soit exceptionnel, parce qu'il est sympa, il accueille tout le monde, il est un peu... Donc il y a non seulement des figures antichristiques, mais en fait l'antichrist, c'est une imposture, dit le catéchisme de l'Église catholique, c'est une imposture politico-culturelle, on va dire, qui propose au monde une solution du bonheur. Donc c'est aussi une idéologie, l'Antéchrist. C'est aussi des structures. Si par exemple demain matin une grande structure internationale vient se poser en disant c'est le bonheur, ça ne peut être que nous qui vous l'apportons, et les hommes doivent se plier. Et c'est le souci avec toutes les structures, les méga structures au-dessus des États par exemple, au-dessus des nations, qui apportent de bonnes choses comme le droit international, mais qui peuvent aussi soutenir. On voit par exemple que l'Europe a de très bons côtés, bien entendu, mais ils apportent aussi. Un député européen catholique me disait qu'il n'y a pas une seule loi qui est votée en Europe sans qu'il y ait un article pour favoriser l'avortement. Et quand ils font un don à tel pays, eh bien, ils disent OK, mais il faut que vous autorisiez l'avortement, etc. Ils ont à chaque fois. Donc, on sent bien qu'il y a là un pouvoir. C'est très beau. Ils vont défendre la paix, etc. Mais derrière, il y aura une structure anti-vie. Donc, l'antichrist ou l'antichristisme, je ne sais pas comment ça se dit comme ça, mais l'idéologie antichristique va toujours être avec deux facettes. Une facette très sympa, très comme le diable d'ailleurs. Moi, je m'oppose très fortement. J'ai été exorciste et je suis encore un peu comme évêque, mais aux figures du diable, on le représente méchant, laid, qui va agresser, qui va tuer les gens. C'est pas vrai. Si le diable apparaît là, il sera très très beau. Il sera merveilleux. Il sera splendide. Il sera séduisant. Justement, il va vouloir nous tromper. Il va vouloir nous tromper sur la beauté. C'est-à-dire que le Christ s'est présenté, bien sûr, à Sœur Faustine comme ça, mais il s'est présenté d'abord sur la croix. Il n'avait plus figure humaine. Et pourtant, c'est lui qui était laid sur la croix, qui a été amoché, défiguré. Son visage était défiguré. Il n'a plus figure humaine de la parole de Dieu. Donc, c'est une horreur, la croix. Et pourtant, c'est lui qu'il faut regarder pour regarder la beauté suprême de l'amour. Inversement, le diable, il va se présenter avec une beauté incroyable, séduisante. Donc, l'antéchrist, c'est une idéologie, une structure sociale et politique mondiale qui se présente. Donc il y a eu plusieurs antéchrists déjà. D'ailleurs, la parole de Dieu le dit. Il y a déjà eu plusieurs antéchrists. Plusieurs propositions mondiales, on va dire, on va vous sauver, c'est grâce à ceci. Le communisme, la psychanalyse, à un moment donné, c'était la solution. Tout, l'homme était expliqué par la psychanalyse, etc. Et on doit toujours se méfier parce que seul le Christ peut nous donner la paix. Voilà. Donc c'est à la fois quelque chose de très diffus, ce ne sera jamais très net, malheureusement. Oui ?
4: Alors, Monseigneur, quel est votre regard sur la situation de la Martinique où nous avons des gangs qui naissent, les jeunes s'entretuent, ils sont armés de plus en plus jeunes, donc voilà ma question.
0: Alors, méfions-nous aussi le fait d'entrer dans la... Alors c'est vrai, ce que vous dites, c'est très juste, c'est vrai pour la Martinique, c'est vrai pour beaucoup de pays ou de quartiers à travers le monde, c'est vrai pour beaucoup de quartiers en France ou dans le monde entier, c'est vrai pour toute la Caraïbe, peut-être même moins un petit peu en Martinique qu'ailleurs, mais nous, on voit aussi ce phénomène. Alors ce phénomène, il vient évidemment de l'augmentation des capacités, notamment avec les réseaux, etc., de transport, notamment de tous les trafics, donc de connexion des trafics. Mais ne nous laissons pas tromper. On peut voir la bouteille à moitié vide, à moitié pleine. Le chrétien est celui aussi qui voit tout le positif. Une fois, il y a un gars qui dit à un chrétien dans une classe, un prof, hein, le prof qui dit à un garçon qui était chrétien, je crois qu'il avait parlé de Dieu dans la classe, il dit, écoutez, monsieur, jeune homme, si Dieu existait, il n'y aurait pas tout ce mal dans le monde. Et du tac au tac, le garçon un peu dit, monsieur, si Dieu n'existait pas, il n'y aurait pas tout ce bien dans le monde. Vous voyez, c'est-à-dire que dans les lieux où il y a des gangs, ou même quand je vais en prison, dans les prisons pour célébrer la messe, rencontrer des détenus ou des surveillants, je rencontre aussi des gestes d'amour. Et ça, on n'en parle pas. Et là, s'il y a un Palestinien qui se fait assassiner par un Israélien ou l'inverse, on en parlera à la télé, ça c'est sûr, ça fera. Mais si là, il y a des gestes de solidarité, il y en a eu. On n'en parlera jamais entre les deux peuples, entre des personnes. On n'en parlera jamais. On va le voir de façon très négative. C'est vrai aussi chez nous. Donc, il y a des gangs, il y a un phénomène qui croît, il y a un phénomène qui est extrêmement inquiétant, qui est extrêmement violent, qui fait peur. D'ailleurs, la peur et l'entretien de la panique, j'en ai parlé dans une catéchèse, la panique sociale fait partie d'un projet de certaines personnes, alors je ne sais pas où, quoi, comment, parce que je ne veux pas être non plus un complotiste, mais on voit bien qu'il y a un projet d'augmenter la panique. Quand il y a de la panique, qu'est-ce qu'on fait ? Quand on apprend qu'un cyclone arrive, on va acheter du riz, on va acheter de l'huile, on va acheter etc. Donc plus il y a de la panique, plus on consomme. Mangeons et buvons, car demain nous mourrons, dit la parole de Dieu. Non pas comme quelque chose de bon. Elle dit voilà le cri que poussent les pécheurs. Bon, quand il y a quelque chose qui arrive, on ne sait jamais, il y aura peut-être la guerre. Alors, on va peut-être pas investir dans l'amour, dans le long terme. On aura moins d'enfants, on voudra plus avoir d'enfants, mais on va par contre acheter une grosse voiture, une grosse cylindrée allemande. Parce que comme ça, on va jouir de, voilà, on va essayer de dévorer, d'être boulimique de toutes les choses de ce monde, de toutes les jouissances, parce qu'il y a une peur, on a besoin de se consoler, on a besoin, sans même, c'est inconscient. Et donc, vous voyez, cette panique sociale, elle sert des milieux extrêmement dangereux. Alors, ce que j'en pense, c'est que, encore une fois, il y a des jeunes qui s'en sortent et qui vont bien. Il faut pas être naïf non plus. Donc, il y a un vrai combat. Il y a une vraie prise en main de ce que l'Église appelle le bien commun. Qui est en charge du bien commun? Le président de la région, du territoire, le président de la République? Qui sert la paix? Qui sert le Christ dans un quartier, etc. Tant, vous voyez, je suis plus inquiet encore de nos familles qui se divisent pour un bout de terrain, pour un héritage. Parce que ça naît de là, en fait. Notre pauvreté, notre fragilité face aux gangs, etc., face à la rébellion, naît du non-pardon de la grand-mère qui peut-être est une bonne personne dans sa vie, n'a jamais commis de crime, mais qui n'a jamais pardonné à son mari peut-être de l'avoir trompé. On la comprend, la pauvre, mais ou le mari qui l'a trompé aussi. Ça vient de ça, ou de nos histoires de famille. Il faut donc une guérison. Et cette guérison, l'Église peut l'apporter. Une guérison des cœurs et des âmes. Voilà. Une guérison spirituelle. Et ça, c'est le grand avenir de, non seulement de l'Église en Martinique. Je parle pour la Martinique, pour le coup, votre question, même si notre vidéo peut partir ailleurs. Mais pour les Antilles, l'Église doit apporter une vraie guérison parce que seule elle, non pas parce que nous sommes meilleurs que les autres, nous sommes aussi mauvais, mais nous avons le Christ. Et le Christ est la guérison des âmes et il est la paix pour tout homme. Et tout homme qui passe à côté du Christ restera dans la guerre en permanence. En permanence. Voilà. Pour nous aussi en Martinique. Oui ?
5: Bonsoir, Monseigneur. Que penses-tu de l'IA, l'intelligence artificielle, création de l'homme, qui s'oppose au pardon, don surnaturel qui vient libérer le cœur de l'homme, tel que tu l'as dit tout à l'heure ?
0: Alors, l'IA, bon, c'est tout nouveau quand même. Hein, c'est tout nouveau. Donc, je n'aime ni les réactions dans lesquelles on va rejeter tout, puisque de toutes les façons, on va se faire envahir à un moment donné. Donc, on est déjà envahi, ni le fait d'être le béni-oui-ouisme, qui consiste à dire oui et à accueillir globalement ce qui arrive. Donc le béni-oui-ouisme, le fait de dire voilà l'IA c'est très bien, il faut. Il est certain que ça pose un problème sur la réflexion. Là aussi, le lien entre les hommes, parce qu'on a parlé beaucoup de la guerre, mais on n'a pas parlé de l'essentiel, qui est le lien entre l'humanité. Or, la question sur le développement des trafics ou des violences dans la série Bandit, etc., c'est aussi un défaut d'humanité dans la capacité à être frère des autres, de personnes qui ne me plaisent pas. Comment je fais pour avoir un contact avec des personnes que je n'aime pas? Il y a une fille, une théologienne, qui a écrit un livre. Il y a une phrase que j'aime beaucoup dans ce livre. Elle dit, vous savez, une paroisse, c'est parce que la paroisse, il y a des gens qu'on n'aime pas, désagréables, etc. Mais elle dit, la paroisse, c'est encore le seul endroit où on a la capacité d'être frère avec des connards. Et je trouve que c'est pas mal, parce qu'aujourd'hui, avec les algorithmes, et notamment l'IA, tu peux ne vivre qu'avec des gens qui pensent comme toi. Donc si tu es d'extrême ceci ou d'extrême cela, ou même au fur et à mesure, sur YouTube, sur les réseaux, tu finis par d'avoir que des vidéos qui pensent comme toi, comme ce que tu penses, et tu ne vois pas les autres. Donc tu as de moins en moins, en plus il y a beaucoup d'enfants uniques, etc. Donc quand il y avait plusieurs enfants, même deux, dans une famille, déjà Karine Abel, ça s'est mal passé, mais quand tu as deux enfants, tu apprends à dialoguer avec l'autre, à te fâcher avec ton frère, ta sœur, à te disputer, mais à manger avec lui 5 minutes après à la même table. Tu es obligé. et d'être solidaire avec lui quand tu arrives au collège. Là, aujourd'hui, avec les enfants gâtés, qui sont seuls, uniques, etc. Comment la capacité à ne pas rentrer dans la violence. Et là, c'est vrai que l'intelligence artificielle a un côté, comme toute technologie, hein, j'ai parlé de la technologie dans l'une des catéchèses, la lumière, on a la clim, le chauffage, c'est-à-dire qu'on a l'impression d'avoir vaincu la nature, et d'avoir vaincu, on n'a plus besoin. On a transféré notre cerveau sur le téléphone portable. Tu connais des numéros de téléphone par cœur ? Avant, on en connaissait... voilà. On en connaissait des dizaines. Aujourd'hui, on a transféré une partie de notre connaissance, de notre intelligence. On ne réfléchit plus maintenant. Avant, j'aimais bien jouer le jeu des synonymes, trouver des synonymes, etc. Là, aujourd'hui, j'appuie sur Word et pof, j'ai 50 synonymes qui arrivent. Et donc, à un moment donné, c'est exactement ce qui se passe. C'est-à-dire que, l'IA a un danger pour l'intelligence et le cœur de l'homme. Maintenant, être prudent. C'est pas être non plus complètement négatif, donc on va apprivoiser, on va continuer à se poser la question d'année en année, enfin régulièrement, pour se dire attends, où sont les limites, quelles sont les limites, et on voit déjà des limites, mais on voit aussi des grandeurs. Donc on va faire la part des choses, mais c'est un monde qui est, voilà, du développement technologique, on va apprendre à l'apprivoiser, comme le téléphone ou la voiture, on va apprendre cela, et puis on va avoir des règles de vie, peut-être pas nous, parce qu'on est un petit peu âgés, mais les plus jeunes parmi nous. Notre secours est dans le nom du Seigneur. Yeah.

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3: Je vais proposer un enseignement sur ce jeune saint, Carlo Acutis, que le pape Léon XIV va canoniser dans quelques jours, quelques semaines, le 7 septembre. Ce jeune Italien dont la vie est un miracle pur, et qui est un saint eucharistique, un nouveau saint eucharistique absolument prodigieux, et qui va mourir à 15 ans seulement. Il s'illustre dans cette grande lignée, eh bien, des Tarsissus, Saint Imelda, et combien de jeunes ont été saisis par la grâce de l'Eucharistie et ont voulu imiter par toute leur vie cette vie de Jésus dans l'Eucharistie, et puis offert leur vie en hostie vivante, sacrifiée, voilà, pour le salut du monde. Alors Carlo Acutis, pour dire utiliser un mot moderne, est un vrai influenceur. On parle des influenceurs aujourd'hui. Alors d'abord influenceur de la jeunesse, mais on va dire aussi influenceur des baptisés, de vous et moi, pour approfondir une spiritualité eucharistique incarnée, pleine d'amour pour Jésus dans l'Eucharistie, et puis tout tourné vers le prochain. Lorsqu'on regarde les photos de Carlo Acutis, on le voit souvent avec un sac à dos qui nous rappelle, eh bien, que c'est un pèlerin, un homme toujours en route, un garçon toujours en route, et qui avance vers sa destination, vers le ciel, sa patrie. Et tout ce qui compte pour lui, c'est d'aller au ciel, un vrai pèlerin de l'infini, toujours à la recherche de l'absolu. Alors Carlo est né à Londres en 1991 de parents italiens, non, voire peu pratiquants. L'enfant est tout de même baptisé et il va recevoir une instruction catholique. Pour lui, le baptême, c'est le commencement, le premier don de Dieu. On devient héritier du royaume. Quelle merveille ! Il écrit ceci. Alors je vais souvent citer, faire parler Carlo Acutis, c'est ça qui est intéressant pour nous, surtout dans la deuxième partie de cette petite présentation, où on pourra découvrir aussi ça, la profondeur, la richesse de sa spiritualité. Alors il dira à propos du baptême, les âmes, le baptême permet aux âmes de se sauver grâce à leur insertion dans la vie divine. Les gens qui participent à un baptême se polarisent trop souvent sur les confettis, les bonbons et la robe blanche, qui font partie de la fête, mais ils ne se soucient absolument pas de comprendre le sens de ce grand don que Dieu fait à l'humanité, devenir enfant de Dieu. Alors Carlo est un enfant passionné par la vie, qui s'attire naturellement l'amitié de tous. Sa nourrice polonaise lui apprendra, eh bien, se montrer toujours pacifique auprès des enfants un peu agressifs. Il disait, le Seigneur ne serait pas content si je réagissais avec violence. Alors Carlo a une enfance relativement ordinaire. Il aime les animaux, surtout les chiens. Il fait des vidéos comiques avec son téléphone, mettant ses chiens en situation comique. Il aime le foot, il apprend le saxophone et bien sûr il se passionne pour l'informatique. Mais au-delà de tout ça, la vraie passion de Carlo, eh bien, c'est Jésus-Christ. Il est attiré par Jésus et son désir, son seul désir, dès son plus jeune âge, c'est d'être saint. Il disait, mon secret, c'est d'avoir un contact quotidien avec Jésus. Le lieu qui l'affectionne tant est Assise, où ses parents avaient une résidence secondaire. C'est là que sa dépouille se trouve actuellement. Assise, il disait, le lieu où je me sens le plus heureux. Il aime, il découvre la grâce de Saint François d'Assise, qui était un grand saint eucharistique, et bien sûr avec une charité toute concrète vers les plus pauvres. À 7 ans, Carlo Acutis fait sa première communion, et désormais il s'engagera à aller tous les jours à la messe. Et plusieurs anecdotes disaient que lorsque ses parents projetaient partir en vacances quelque part, la première chose qu'ils demandaient, est-ce que je pourrais avoir la messe tous les jours? Ça devait être assez agaçant pour les parents qui étaient peu pratiquants, hein, d'avoir cette contrainte pour fixer leurs vacances. Alors Carlo était pris de l'Eucharistie. Une petite anecdote intéressante, sa maman, le premier cadeau qu'elle lui a fait, c'était un petit agneau blanc. Et le jour de sa première communion, en allant à l'église, eh bien, il y a un petit agneau hein, qui sort, hein, qui passe devant la voiture, certainement, cet agneau qu'il croise étrangement et comme un présage hein, de ce qui doit arriver pour lui, symbole de cette vie offerte, une hostie vivante offerte, hostie silencieuse. Alors Carlo reçoit ce qu'on appelle une grâce d'attrait. Une grâce d'attrait, c'est un cadeau que le Seigneur peut nous donner, un attrait profond pour l'Eucharistie. Vous vous souvenez de Jean chapitre 6 où il dit, Jésus dit, « Nul ne peut venir à moi si le Père ne l'attire. » C'est-à-dire pour aller à l'Eucharistie, pour aimer l'Eucharistie, eh bien le Seigneur, c'est le Père qui donne cette grâce d'être attiré par l'Eucharistie. Cette grâce, il faut la demander. Et Carlo, bien sûr, l'avait reçu abondamment et il avait cette soif irrésistible de l'amour eucharistique pour Jésus. Alors Carlo était un jeune qui aimait la pureté de parole, de cœur, de corps, bien sûr. Les nombreuses amitiés de l'adolescent ne se maintenaient dans les limites d'une chasteté sans compromission. Il fuyait les familiarités. Et une jeune fille témoignera de sa fidélité inconditionnelle à l'enseignement de l'Église, et puis aussi sur les questions d'avortement, où il savait s'engager en classe lorsqu'on faisait des débats sur ce sujet-là. Et pour lui, il voulait toujours défendre la vie humaine et rappeler que, bien sûr, l'avortement est la suppression d'une vie, un homicide. En même temps, Carlo, cet homme, ce garçon vertueux, détestait les blasphèmes, et puis aussi cette tyrannie du monde par rapport aux différentes modes vestimentaires. Alors pour Carlo, rien n'est plus grand que la messe. Alors je vais citer Carlo. Peu importe si l'église n'est pas la plus belle, peu importe si le curé ne fait pas la meilleure homélie, peu importe si ceux qui animent la liturgie vous cassent les oreilles, une seule chose compte, Dieu est là. Ensuite, un peu plus loin, il dit... il a écrit beaucoup de notes sur un cahier personnel et c'est sa mère à sa mort qui a publié ceci, surtout dans le petit livre « Le secret de mon fils » que je vous invite à lire. Si les chrétiens comprenaient ce qu'est la messe, ils se battraient pour entrer dans l'église, pour ne plus la quitter, car c'est vraiment un acte créateur de vie en nous. C'est la vie même de Jésus. La messe est quelque chose de grand qui se passe en nous, dans notre vie, dans lequel nous sommes impliqués avec Jésus, comme si nous étions co-immolés avec lui. Alors, il n'a pas fait de théologie, vous savez qu'il voudra être prêtre, il ne pourra jamais être prêtre, mais c'est quand même incroyable pour quelqu'un qui n'a jamais étudié la théologie d'exprimer tous ces mystères, avec souvent quelques mots qui pourraient être un petit peu maladroits, mais qui sont tellement beaux, tellement lumineux et tellement profonds. Alors accueillons-les de ce jeune qui nous parle. La messe n'est rien d'autre que le sacrifice de la croix, l'unique sacrifice éternel qui se renouvelle et qui nous implique intimement dans notre appartenance à son corps. Le paradis est déjà en nous et nous sommes déjà au paradis. Mais tant que nous sommes sur cette terre, cet amour est crucifié. Ce n'est pas pour rien que Jésus a voulu rester avec nous dans son amour sacrifié dans le sacrement de l'Eucharistie. Dire que nous aimons l'autre et ne pas accepter la croix que l'autre implique est une plaisanterie. La caractéristique de l'amour sur cette terre sera toujours un amour crucifié. Uni à Jésus, son amour crucifié nous engendre. Or, c'est la croix qui donne la vie, non la mort. La croix donne la résurrection, donc ce n'est ni la tristesse ni le désespoir. Ce serait du désespoir si nous souffrions pour ce qui ne vivifie pas. Dans l'Eucharistie, cette osmose a lieu. L'amour sacrifié du Christ me prend, me transforme intérieurement dans mes sentiments, ma volonté, tout mon être. J'entre en Jésus dans son mystère le plus intime et je deviens en lui en réalisant cette communion essentielle et fondamentale avec mon Seigneur pour lequel j'ai été créé. Il passe en moi, je passe en lui, Si vous commencez à aller à la messe tous les jours, vous verrez, vous ne pourrez plus vous arrêter. Et je vous promets que cela vous arrivera si avant vous ne trouviez pas le temps de faire quoi que ce soit. Après avoir été à la messe, vous trouverez le temps de tout faire. Faites-en l'expérience. Les saints, ce sont à la fois les plus actifs et ceux qui passent le plus de temps dans la prière. Comment est-ce possible? Ça fait partie des grands paradoxes divins. Plus on aime Dieu, plus c'est Dieu ensuite dans cet acte de foi que je pose dans la prière qui me permet de faire tout ce que j'avais prévu et bien plus, et je le fais avec sa grâce. Alors Carlo, un jour, prend cette fameuse autoroute, vous savez, l'autoroute dite des Lacs, de Milan à Varèse. C'était la première autoroute qui avait été construite en 1924. C'était un projet futuriste assez extraordinaire qui voulait le but de relier deux villes plus sûrement, plus directement et plus rapidement. Alors c'était un garçon intuitif, hein, qui avait beaucoup d'intuition, et cette intuition profonde qu'il ne cessera de répéter, l'Eucharistie c'est mon autoroute du ciel, pour y aller plus sûrement, plus rapidement et plus directement. Et il ajoute, tu vas directement au ciel si tu vas à l'Eucharistie tous les jours. Alors, au moins c'est clair. Carlo se passionne pour l'informatique. On connaît ses talents qu'il mettra tout de suite au service de du site internet de son collège. Un professionnel de la programmation qu'il avait rencontré était étonné, hein, par ce jeune qui n'avait jamais étudié l'informatique, mais qui avait tout compris, qui était capable de faire des choses extraordinaires. Hein, il disait voilà qu'il est extrêmement intuitif. Alors en classe, il va d'abord aider ses camarades dans les difficultés scolaires. Mais ensuite, rapidement, il veut surtout les aider, eh bien, à découvrir la foi, à recevoir la foi. Il va s'engager à 14 ans comme catéchiste et il va préparer les jeunes à faire leur confirmation pour les aider à progresser spirituellement. Il a inventé un petit kit. Alors voilà le programme de Carlo aux jeunes qu'il catéchise. Alors il écrit ceci. Je veux vous donner quelques-uns de mes secrets très spéciaux qui vous aideront à atteindre rapidement le but de la sainteté. N'oubliez jamais que vous pouvez vous aussi devenir un saint. 1. Vous devez d'abord désirer de tout votre cœur. Et si vous ne le désirez pas encore, vous devez le demander avec insistance au Seigneur. 2. Essayez d'aller à la messe tous les jours et recevoir la Sainte Communion. 3. Si vous le pouvez, faites quelques moments d'adoration eucharistique devant le tabernacle où Jésus est réellement présent et vous verrez comme votre niveau de sainteté augmentera. 4. N'oubliez pas de réciter le Saint-Rosaire tous les jours. 5. Lisez chaque jour un passage de l'Écriture sainte pour vous-même. 6. Si vous le pouvez, confessez-vous chaque semaine, même pour les péchés véniels. Et 7. Prenez souvent des résolutions et adressez des requêtes au Seigneur et à la Vierge Marie pour venir en aide aux autres, et enfin demander l'aide de votre ange gardien qui doit devenir votre meilleur ami. Alors ça, voilà, ça c'est notre catéchiste, hein, qui enseignait ces conseils-là, 7 points, et si on fait ça, on est tout de suite un saint. Alors Carlo va se lier d'amitié avec un jeune qui était dans sa famille, Rajesh,

complète, faite à son image. Alors, être toujours uni à Jésus, voilà le but de ma vie, nous dit Carlo. Suffit-il pour cela d'aller à l'église? Oui et non. Hein, il faut bien sûr et bien vivre en présence de Dieu à tout moment. Carlo va s'instruire, lire la vie des grands saints et découvrir la place centrale qu'avait la prière dans la vie de tous les saints. Il découvre que l'Eucharistie est le sacrement de l'amour et il nous dit « Nous pouvons vivre parfois dans notre prière une telle communion avec Dieu qu'il faut rechercher et chérir ces temps de grâce. » Et puis ensuite, il explique qu'il ne recherche plus les maîtres de ses livres, mais le maître par excellence qui est Jésus dans l'Eucharistie. Et nous sommes appelés bien sûr aussi à nous nourrir, à nous laisser guider par ces grands maîtres spirituels, sachant que le vrai maître, le vrai éducateur, hein, c'est notre Seigneur Jésus vivant dans la Sainte Hostie. Carlo écrit « Le blé devient de la farine, la farine devient du pain, et ce pain devient cette espèce ou apparence nécessaire à la Sainte Eucharistie. Lorsque Jésus parle du grain de blé, il pense à lui-même en tant que pain consacré et transsubstantié, et à nous comme à des personnes qui vivent de ce pain, existent de ce pain et se portent avec ce pain dans l'éternité. Il découvre le miracle de l'Anciano qui va le toucher particulièrement dans ce village des Abruzzes en Italie. On vénère depuis l'année 750, le 8e siècle, une hostie qui est miraculeusement transformée en chair et en sang au moment où le prêtre prononçait la parole de consécration. Vous savez que ce miracle eucharistique a été analysé par plusieurs spécialistes et en 1970, la chair s'est avérée être un tissu de myocarde, tissu du cœur humain, et le sang qui semble frais de groupe AB. Alors pour Carlo, eh bien c'était l'assurance eh bien que dans l'Eucharistie, nous avons le don du Sacré-Cœur. C'est le cœur de Jésus que j'adore lorsque je vais prier devant le Saint-Sacrement. Alors à partir de ce moment-là, eh bien il va essayer de trouver des moyens pour eh bien parler de la présence réelle, ce qu'on appelle cette fameuse transsubstantiation, ce mot un peu difficile à déjà prononcer, à comprendre encore plus, hein, où on veut à la fois associer deux réalité qui semble s'opposer. D'un côté, Jésus a pris du pain, il a dit « Ceci est mon corps ». Jésus ne ment pas, donc nous avons vraiment le corps du Christ. Mais de l'autre côté, lorsque je mange cette hostie, ça a le goût de pain. Et donc, c'est pour ça que les théologiens, à partir de ces paroles, cette réalité, eh bien, ont trouvé hein, ce mot eh bien qui nous rappelle que nous avons la réalité du pain qui devient la substance du pain qui devient la substance du corps du Christ, mais les apparences qui sont miraculeusement préservées sans leur sujet. Il n'y a plus le sujet du pain, mais c'est le sujet du corps du Christ sous les apparences du pain, hein, et avec tous les autres prodiges, miracles dans l'Eucharistie à chaque messe. Alors Carlo va recevoir une autre inspiration. Un jour, avec ses parents, en 2002, il visite les expositions magnifiques de Rimini, sur les voitures de course italiennes, les bolides. Et devant la beauté de ces panneaux, il se dit, il faut faire la même chose, des panneaux aussi beaux, mais non pas pour montrer le génie humain, on va dire, pour faire des voitures, mais pour montrer le vrai miracle de Dieu parmi nous, la présence de Jésus dans l'Eucharistie. Et alors, il va déployer à partir de ce moment-là une énergie absolument considérable pour découvrir bien tous les lieux où il y a eu des miracles, des prodiges eucharistiques qui ont été authentifiés, reconnus par les évêques. Et il se lance hein, dans ce travail de cette exposition eucharistique. Il ne pourra pas la terminer, ça sera terminé ensuite. Et ensuite, ça sera traduit dans je ne sais combien de langues. Juste en France, cette exposition des miracles eucharistiques a parcouru au moins 500 paroisses. Quelle fécondité! Alors pour Carlo, ce qui comptait, hein, c'était de rester des originaux, non pas des photocopies. Je vous relis ce passage que vous avez dû entendre certainement.
La véritable originalité consiste à revenir à l'origine.

l'origine qui est Dieu. La création se poursuit sans cesse par la médiation de l'homme. L'homme ne crée pas, mais il découvre et part de cette découverte. Ceux qui s'appuient sur les lois de la nature pour créer des nouvelles œuvres collaborent avec le Créateur. Ceux qui copient ne collaborent pas. C'est pourquoi l'originalité consiste à revenir à l'origine. Et ensuite, tous les hommes naissent comme des originaux, mais beaucoup meurent comme des photocopies. C'était le pape François qui reprenait hein, cette citation dans sa première encyclique, La joie de l'Évangile. Alors Carlo va passer de plus en plus de temps en silence dans les églises pour adorer Dieu. Il disait « Sous le soleil, on finit par bronzer. Sous le regard de Jésus-Eucharistie, on devient saint. » Autant Carlo sait prendre le temps pour contempler la beauté, il aimait tant les grandes randonnées dans la nature, autant il dit qu'il ne faut pas se tromper. S'il y a dans la nature une présence d'immensité de Dieu, il n'est pas présent dans un arbre ou dans une montagne, mais on rencontre Dieu en adorant une présence personnelle, aimante, et c'est dans la Sainte Hostie. Hein, c'est beau. Carlo nous invite à adorer, bien sûr c'est dans le cœur que tout se passe, mais aussi à faire participer le corps, hein, selon ce verset, « Prosternez-vous devant celui qui a fait le ciel et la terre, la mer, les sources des eaux. » Alors il explique avec un peu d'humour, « Lorsque vous assistez à la messe, vous devez manifester par votre corps votre foi. Hein, » il évoque par là l'agenouillement. Si je me mets à rire, si je mange un chewing-gum que je retire de ma bouche juste avant de communier, ou si je m'agite sur ma chaise, je ne me prépare pas à participer pleinement à la messe en dirigeant mon cœur vers Dieu. C'est vrai que lorsque je mets mon corps en adoration, eh bien mon cœur naturellement se met en adoration. Bien sûr que c'est dans le cœur que ça se passe, mais nous sommes des êtres unifiés, notre corps et notre âme qui font un, et les deux sont appelés à participer, dans la mesure du possible, à cette adoration de Jésus dans l'Eucharistie. Alors Carlo nous dit « Tous nous avons été créés potentiellement saints, mais Dieu nous a créés libres, libres de faire le bien ou le mal. Et moi je veux suivre l'exemple du disciple Jean, le disciple bien-aimé. » Alors il y a beaucoup de méditations sur le disciple Jean. Il voulait imiter celui qui, à la dernière scène, s'est penché sur le côté, sur le cœur de Jésus. Il a fait cette expérience de cet amour personnel, inconditionnel, et il découvre que, en venant adorer le Saint-Sacrement, eh bien, je fais la même démarche, même geste que Jean, en reposant sur le côté de Jésus, et je repose aujourd'hui sur le cœur eucharistique du Christ. Alors, il disait, Carlo répétait avec ferveur, Jésus est présent de la même façon qu'il l'était il y a 2000 ans, au temps des apôtres, au Saint-Sacrement. Au Saint-Sacrement, Jésus est présent de la même façon qu'il était il y a 2000 ans, au temps des apôtres, à la différence près qu'à l'époque, les disciples devaient se déplacer continuellement pour le voir. En revanche, aujourd'hui, nous sommes plus privilégiés qu'eux, puisque Jésus nous attend dans n'importe quelle église proche de chez nous. Il faut la foi. Il dit encore, nous avons Jérusalem au pas de la porte. Alors une autre anecdote que je trouve extrêmement forte. Un jour, son père lui propose de faire un pèlerinage extraordinaire en Terre Sainte pour aller marcher là où Jésus a marché, vivre là où Jésus a vécu. Alors lui, Carlo, bien sûr, comme tous les jeunes, il aimait beaucoup voyager. Mais voilà que le fils répond à son père, « Papa, je préfère rester à Milan. Quand je pense que Jésus sera ici présent, pourquoi aller voir là où Jésus était il y a 2000 ans, alors qu'il est maintenant ici ?» Et ensuite, Carlo constate avec à quel point les tabernacles de Milan sont délaissés. Et cela va le faire gémir beaucoup intérieurement, en pensant à toutes ces églises vides, avec personne dedans. Il préfère l'idée en plutôt d'aller en pèlerinage dans chaque église de sa ville, aller visiter tous les tabernacles abandonnés de Milan plutôt que d'aller en Terre Sainte.
Le fait qu'on soit prêt à faire des kilomètres pour voyager, alors qu'on n'est pas prêt à faire quelques mètres pour aller prier Jésus dans la Sainte Hostie, le blesse profondément. Et c'est pour cela que chaque fois qu'il voyagera, la première démarche qu'il fait, c'est de chercher une église pour aller saluer le Seigneur et prier quelques minutes à ses pieds. Alors Carlo Acutis garde toujours à l'esprit les quatre fins dernières. Vous aurez un enseignement sur ce sujet-là. Hein, la mort, le jugement, l'enfer, le paradis, les réalités ultimes de la vie de tout homme. Alors ses amis le traitent parfois d'être un peu excessif, voire bigot avec toutes ses dévotions, son chapelet, ses visites dans les églises. Mais lui est scandalisé de rencontrer des prêtres qui ne croient pas à l'existence de l'enfer ni du purgatoire. Alors il dit, si vraiment les âmes courent le risque de se damner, comme en effet tant de saints en ont témoigné et comme l'ont confirmé les apparitions de Fatima, alors il avait été bouleversé par la découverte hein, du message de l'ange et de la Vierge de Fatima. Je me demande pourquoi aujourd'hui on ne parle presque jamais de l'enfer. Parce que c'est une chose tellement terrible et épouvantable que j'en suis effrayé, rien que d'y penser. L'unique chose que nous devrions vraiment craindre est le péché. Alors il se confesse régulièrement, et il invite ses amis à en faire de même. Il donne cette belle image. Il dit « Pour s'envoler vers les hauteurs, la montgolfière a besoin de lâcher du lest. Tout de même, tout comme l'âme, pour s'élever vers le ciel, a besoin d'enlever même les plus petits poids que sont les péchés véniels. » Alors un jour, il découvre que l'objet liturgique que l'on place, ce petit promontoire que l'on passe sous l'ostensoir, exposé le Saint-Sacrement hein, toute la nuit et longtemps, s'appelle le tabor, un tabor. Alors Carlo va méditer beaucoup le passage de la Transfiguration sur le mont Tabor, où Pierre, devant cette présence lumineuse, avec un éclat de la divinité du Christ, veut monter trois tentes pour rester proche de son Seigneur et contempler cette gloire. Alors Carlo comprend que la gloire, c'est pour le ciel. Aujourd'hui, tout est caché dans l'Eucharistie, mais sa vie, pour lui, c'est d'être sur le Tabor, c'est-à-dire à côté du Seigneur hein, qui est présent, qui peut manifester ses consolations, sa lumière, mais qui en même temps reste caché ici-bas. Alors Carlo comprend que le vrai ostensoir, c'est notre cœur, c'est là que le Seigneur veut être adoré par notre cœur et que les cœurs des hommes n'étaient pas toujours des ostensoirs de pierres précieuses. Il déplore le peu de place dans les cœurs pour la présence de Jésus et toutes les excuses pour ne pas avoir le temps pour l'adorer. Alors il écrit ceci. Jésus s'est fait homme en prenant chair d'une jeune femme de 15 ans, à peine. Et c'est elle qu'il a choisi pour être sa mère, de même qu'il a choisi un pauvre charpentier comme père adoptif. Quand il est né, ils ont été rejetés par tous ceux qui refusaient de les héberger, et ils n'ont trouvé qu'une grange pour s'abriter. Quand on y pense, être accueilli dans une pauvre grange à Bethléem, c'est toujours mieux que d'être accueilli dans une maison où l'on ne veut pas de lui. Même si elle est misérable, la grange sait recevoir avec plus de dignité et que toutes les plus belles maisons qui n'ont pas su lui faire place. Que Dieu choisisse la pauvreté plutôt que la richesse, pour moi, c'est tout juste incroyable. Et Carlo continue sa méditation en expliquant que cette nouvelle grange, c'est bien sûr son cœur, et c'est là que le Seigneur eh bien, veut être accueilli et adoré aujourd'hui. Alors, il propose des méditations. Je pense que c'est ses notes privées. Je ne sais pas s'il écrivait ça en méditant devant le Saint-Sacrement ou dans sa chambre avant de se coucher. Alors, j'ai deux paragraphes. Plusieurs phrases, un petit peu long, mais c'est intéressant de l'écouter simplement et de voir son style, son langage. Il veut parler de la grâce de l'inhabitation de la Sainte Trinité. C'est le Père, le Fils, Saint-Esprit qui habitent en nous par le baptême et cette présence qui est augmentée, qui est intensifiée à travers l'Eucharistie. Alors bien sûr, Carlo comprend que Jésus prolonge son incarnation
cette incarnation qui a duré 33 ans sur Terre. Il la prolonge aujourd'hui sous les apparences du pain dans l'Eucharistie. Et il rappelle, comme je vais le lire, que l'âme qui reçoit Jésus dans l'Eucharistie n'est que pour l'âme qui reçoit Jésus, peut-être rien ne change de l'extérieur, mais en fait tout change de l'intérieur. Alors il écrit ceci. Lorsque Jésus a revêtu la nature humaine et s'est fait homme, il est descendu sur notre planète, non pas comme un extraterrestre, mais comme l'un, L-U-N, un, qui est vivant hors du temps et de l'espace et qui est entré dans sa condition, dans le temps et l'espace, incorporant, assimilant, jumelant, joignant sa nature à la nôtre. Jésus est donc devenu, comme le dit saint Paul, tout en tous. Il a pris de cette planète la vraie réalité, la vraie substantialité de cette planète Terre qui fait partie de la création, donc de l'un. Avant l'incarnation, l'humanité emprisonnée dans sa culpabilité originelle et actuelle avait plongé le fil des siècles dans un abîme qui semblait insondable, insurmontable. Or, à un moment donné, l'amour l'a emporté sur la justice, la miséricorde sur la punition, et l'incarnation a vaincu le péché. C'est sa petite méditation que je lis. Cette planète qui a vu pendant une génération la deuxième personne de la Trinité incarnée n'est plus ce qu'elle était auparavant. Oui, astronomiquement, scientifiquement, géologiquement, c'est peut-être la même qu'avant. Mais du point de vue de l'évangile de l'incarnation, ce n'est plus la même planète. Elle est incorporée dans l'éternité, dans un dessein d'amour divin, de sorte que nous sommes vraiment incorporés depuis 21 siècles dans ce dessein. Nous devons penser à cette habitation comme à une appropriation de la planète de la part de Jésus, ce même Jésus qui s'y déplace maintenant encore dans l'Eucharistie comme dans la foi, au milieu de nous, de sorte qu'il marche parmi nous, qu'il vit parmi nous, qu'il partage notre vie quotidienne dans l'Eucharistie comme dans la foi, si bien que nous devons considérer cette demeure comme la véritable demeure du Christ sur cette planète Terre. Alors je continue. Par conséquent, lorsque nous communions, Jésus qui demeure en nous pendant un quart d'heure, caché sous les espèces du pain et du vin, on vous invite à faire un petit quart d'heure d'action de grâce, parfait. Alors Jésus est substantiellement présent. Il vit vraiment dans le sens que j'ai dit précédemment, c'est-à-dire qu'il partage notre vie quotidienne et il continue de faire, après que les espèces du pain et du vin se sont retirées, par sa grâce, sa demeure en nous. Ainsi, nous devenons sa maison, sa demeure, pour que Jésus présent, vivant et vrai, ne soit pas simplement un fait de foi, mais un fait de vie. Alors, c'est ces termes, hein. C'est-à-dire que Jésus est avec moi, je suis avec lui, et c'est un fait éminemment personnel, individuel. Cette relation directe entre Jésus et moi s'opère par l'Eucharistie. Alors pour Carlo, la prière, c'était pas toujours facile. Il avait son esprit qui partait dans tous les sens, comme nous souvent, les distractions, les soucis de la vie, les idées qui peuvent nous décourager, nous convaincre que nous ne savons pas adorer. Alors pour Carlo, il dit « méditer, ça n'est pas sorcier ». Il dit « je m'aperçois que plus j'aime Jésus, moins je me distrais. Et maintenant, je veux l'aimer complètement. Il me regarde, je le regarde, ce regard m'enrichit. Je laisse le Seigneur m'observer, il creuse en moi, il façonne mon âme, il la moule. Il est réellement présent, il n'est pas une intention, il est là en personne. » Si tout le monde pouvait être conscient de cela, comme le monde changerait, si tout le monde croyait à cette vérité-là, comme leur existence changerait pour le mieux. Alors, cet amour pour le Christ va ensuite se traduire dans un amour authentique pour le prochain, l'amour de Dieu, l'amour du prochain, qui sont intimement liés. Il dit « Jésus est amour et plus on se nourrit de lui, plus on augmente notre capacité à aimer. » Dans la vie de Carlo rayonne ce qu'on appelle une véritable cohérence eucharistique. En l'Eucharistie, il contemple son Dieu qui s'offre, si pauvre, si vulnérable,
sous les apparences du pain, alors qu'Arlo va chercher toutes sortes d'opportunités de volontariat pour servir, s'engager auprès des plus pauvres et des plus vulnérables. Par exemple, il recevait beaucoup de cadeaux, il venait d'une famille aisée, et pour cela, il aimait donner ses cadeaux d'anniversaire. C'était pas facile de le faire. Et donc, ce qu'il allait faire, il s'est engagé avec les Capucins de Milan, qui servaient plus de 5000 repas par jour à des personnes dans le besoin. Et c'est en faisant ceci qu'il pouvait en profiter pour donner les cadeaux qu'il avait reçus aux garçons, aux enfants les plus pauvres qu'il rencontrait là-bas. Il va même rejoindre l'équipe des bénévoles qui participent au service des repas. Alors, il aime les saints, tous les saints, et spécialement ceux qui s'étaient consacrés aux plus petits. Et il aimait bien sûr Mère Teresa de Calcutta, tout spécialement. Il écrit « Beaucoup parlent des pauvres, mais peu parlent aux pauvres. Ne cherchez pas Jésus dans les pays lointains, il n'y est pas. Il est près de vous, il est avec vous. Si vous avez des yeux pour voir, vous trouverez Calcutta dans le monde entier. Les rues de Calcutta mènent à la porte de chaque cœur. Je sais que vous aimerez faire un voyage à Calcutta, mais il est plus facile d'aimer les gens au loin. Il n'est pas toujours facile d'aimer les gens d'à côté. » Alors ensuite, il médite, il reconnaissait cette présence vivante de Jésus dans les pauvres, les malades, et c'est surtout face à la souffrance humaine qu'il voyait le Christ crucifié. C'est pourquoi qu'il essayait de poser pour eux toutes sortes d'actes concrets de charité, car les aider, pour lui, c'était soulager Jésus crucifié. Lorsqu'il leur donnait, par exemple, une couverture ou un sac de couchage, eh bien, son esprit se tournait vers Jésus qui, à Bethléem, eh bien, dans la nuit de sa naissance, n'avait rien, où on lui avait tout refusé. En d'autres mots, faire quelque chose pour les pauvres signifiait toujours le faire pour Jésus. Alors, revenons à ces méditations eucharistiques. Aller au pied du tabernacle est aller à la source de la grâce et la source de la sainteté. Alors il écrit ceci, il parlait souvent des tabernacles abandonnés. Il dit « Le tabernacle est synonyme de berceau de la grâce. Dans le tabernacle et à partir du tabernacle, la présence divine substantielle et fondatrice agit. Il est absolument impossible de ne pas en tenir compte. Elle est là depuis plus de 20 siècles. Elle est proche. Dans le tabernacle, il y a la vie, il y a l'être, il y a l'éternité, il y a l'infini. C'est un monde à part entière. C'est notre nouvelle planète. C'est une nouvelle étoile. Les textes géographiques et historiques doivent la mentionner. Le tabernacle doit devenir la maison de tous, le domicile de tous, le lieu de rencontre des personnes, le point de référence, le paramètre, l'unité, la mesure. L'adoration doit être approfondie. Il faut la rendre plus personnelle. Nous devons rendre grâce pour ce cadeau. Remercier, c'est reconnaître le bienfait. C'est se savoir et se sentir bénéficiaire de la grâce. Rendre grâce, remercier, goûter les dons de Dieu. Le tabernacle est l'un des plus grands cadeaux de Dieu. Le tabernacle est le lieu de l'action de grâce. Ici, Jésus rend grâce. Il rend grâce au Père. Il rend grâce au Saint-Esprit, il rend grâce pour l'Église, il prie pour nous. Il rend grâce pour chaque personne, il rend grâce pour moi, pour toi, pour lui, pour elle, pour eux. Des effluves d'action de grâce sortent du tabernacle, mais aussi la propitiation, la passion continue, le pardon doit être mérité en notre nom. Le tabernacle lève ses bras vers le ciel. Voilà, on peut dire en d'autres mots que Jésus continue sa mission de sauveur dans l'Eucharistie, au tabernacle. Il continue d'intercéder, de prier, de sauver, d'obtenir les grâces du Père pour notre terre. Alors la dernière méditation que je trouve très belle de Carlo, on va dire il se lâche un peu, une intuition mystique extraordinaire qui existait déjà, qui avait déjà été formulée par Saint-Pierre Julien Aymard et d'autres saints. Pour lui, la société renaîtra lorsqu'elle sera restaurée dans le feu de l'amour eucharistique. Et alors il va faire une analogie entre l'Internet qui crée des connexions entre les gens avec un flux des informations
Et l'Eucharistie, eh bien, qui est le cœur hein, des liens de charité et qui nous met les uns unis aux autres, d'abord unis à Dieu et unis les uns avec les autres et par lequel la vie divine se communique. Alors, il a sa réflexion amusante, je vais vous la lire. L'histoire des tabernacles est l'histoire du salut, qui depuis plus de 2 millénaires, de manière non sanglante, se rejoue à chaque seconde sur toute la planète. Ils l'ont accompagné, ils l'ont suivi, ils l'ont marqué. Chaque tabernacle a sa propre chronique, son propre récit, sa propre histoire. Et pas la plus simple. Chaque fois qu'un tabernacle est installé, cela signifie qu'une église ou une chapelle a été bâtie. Depuis plus de 20 siècles, d'année en année, on assiste à une admirable prolifération de tabernacles. Si vous pouviez au moins, continent par continent, faire une carte avec des ampoules électriques, vous vous en verriez des millions allumés. L'Eucharistie doit être dans le monde et se mêler à tous ceux qui y vivent. Il doit être libéré, il doit être, alors le monde, hein, il doit être purifié, il doit être humanisé par l'Eucharistie. Il ne s'agit pas là d'un discours étrange et obscur, il s'agit de réhumaniser, reciviliser, réintégrer. La présence vivante et vitale de l'Eucharistie peut à coup sûr servir cet objectif. Nous devons essayer de diffuser l'idée du culte. Il existe un risque sérieux que ce qui fait notre originalité, notre exclusivité, soit englouti par l'aplanissement culturel. Étonnant pour un jeune, hein, il a 15 ans, hein, c'est pas un théologien qui a fait la théologie, hein, c'est un jeune qui a reçu des informations, qui a écouté des homélies, qui a lu un peu et qui a déjà cette profondeur théologique. Tout cela doit être eucharistié. Il parle de la culture. Cela ne semble pas utopique. Oui, c'est gigantesque, mais ce n'est pas impossible. Si l'Eucharistie réussit à entrer dans ce monde, à s'avancer, à y faire son chemin, à investir ce monde, c'est fait. C'est la victoire. C'est le nouvel air. Un bouton, un geste, un doigt, vous êtes en contact avec le monde de la petite et la grande industrie. C'est avec l'Internet et tout ça, en pianotant. Le téléphone, la radio, la télévision, l'ordinateur, Internet sont chez vous 24 heures sur 24. Si nous sommes eucharistiés, nous prenons notre envol, un vol internetnique, un vol intercontinental et cosmique. Tout nous dépasse. Si nous parvenons à l'eucharistier, c'est tout, c'est le tout. Si nous réussissons, il se forme alors un courant impétueux dans lequel tout est pris, collecté, incorporé, massifié. Puisque l'Eucharistie existe de manière substantielle et vitale, ce courant doit la transmettre. C'est un courant qu'on appelle multimédia, c'est un flux énorme, c'est un afflux énorme, c'est un océan de nouvelles, d'idées, de paroles, de conseils, de suggestions, de propositions, d'insinuations, d'initiatives, d'interférences, toutes les grâces eucharistiques. Hein. Et nous y sommes jusqu'au cou. Nous risquons d'être submergés. C'est un ogre vorace. C'est l'occasion, je ne voudrais pas dire la dernière, d'introduire l'Eucharistie dans la danse, presque avec impétuosité, presque avec arrogance, pour en parler, pour en discuter. Confinée comme elle l'est, et comme elle l'est dans les tabernacles, elle risque d'être emprisonnée en vie. Fermée, verrouillée, blindée, le Tout-Puissant, à l'intérieur, en secret, l'omniscient, là, l'être, voilà, l'essentiel, là, l'unique, là, la Trinité, là-bas, le paradis, là, 24 heures sur 24, sans pause, sans libération, sans repos, sans rien, l'infini dans le fini d'une boîte, l'infini dans le fini d'un récipient, l'infini dans le fini d'un intérieur. Alors, c'est cette petite méditation qu'il devait écrire pour lui le soir avant de se coucher, hein, mais je trouve que si on creuse un peu compliqué, parce que c'est un peu obscur et mélangé, mais c'est absolument génial, toutes ces intuitions profondes. Et alors, il dira ensuite, la chapelle d'adoration eucharistique perpétuelle, ouais, plein d'autres, ressemblera à une centrale nucléaire qui répandra la lumière du Christ sur le monde entier, déversant sur tous d'abondantes grâces et de bénédictions.
Voilà, comme je disais, dommage qu'il n'était pas missionnaire de la Sainte Eucharistie avec nous. En tout cas, il est spirituellement et certainement par son intercession du haut du ciel. Alors, au début d'octobre, hein, je conclue avec en 2006, Carlo a 15 ans et demi, il tombe malade et les symptômes font penser à une simple angine. Les parents ni les médecins ne s'inquiètent. Et puis voilà que le jeune homme a comme une intuition intérieure, il dit à ses parents, « J'offre au Seigneur, pour le pape, pour l'Église, toutes les souffrances que j'aurai à endurer et aussi pour aller droit au ciel sans passer par le purgatoire. » Offrir ses souffrances, hein, pour le pape, pour l'Église, c'est beau. Le dimanche suivant, il est dans une extrême faiblesse. On le conduit immédiatement à la clinique et voilà que les examens révèlent la terrible réalité, cette leucémie aiguë, une forme de les plus agressives de cancer du sang. Lorsqu'il apprend, hein, la gravité de sa maladie, le garçon veut presque rassurer, consoler sa mère. Il s'écrie « Le Seigneur me réveille ». L'assistance respiratoire s'avérera peu efficace. Carlo est transféré au grand hôpital de Monza en Italie. Le prêtre lui administre les sacrements. Son état s'aggrave rapidement et lui occasionnant de grandes souffrances. Alors il tombe dans le coma très vite, le 11 octobre, avec une hémorragie cérébrale. Et puis c'est son cœur qui lâchera le lendemain. Alors juste après, les parents de Carlo le font transporter son corps à la maison. Et voilà que pendant 4 jours, vont suivre un défilé continuel de personnes connues, inconnues, des grands, des pauvres, des petits, toutes ces personnes qu'il a rencontrées, aimées, touchées. Une foule immense assiste à ses obsèques et beaucoup doivent rester à l'extérieur, faute de place. Voilà que Carlo est entré dans la gloire céleste. Alors il nous dit, voilà en conclusion, ce qui nous rendra vraiment beau aux yeux de Dieu, ce sera la façon dont nous l'aurons aimé et nous aurons aimé notre frère. Alors Carlo est le saint, hein, que le Seigneur nous donne aujourd'hui avec cette future canonisation, comme un exemple bien sûr pour la jeunesse d'aujourd'hui, lui mais pour tout baptisé, hein, lui dont la vie fut si brève mais si intense, lui ce génie informatique, mais on va dire surtout, hein, cet ami de Jésus dans la Sainte Hostie, ce bon serviteur fidèle, cet apôtre zélé et cet ami des plus petits. Merci beaucoup. On peut dire, voilà, Saint Carlo, priez pour nous. Saint Carlo, priez pour nous. Et Saint Carlo, il aurait dû être canonisé, vous savez, par le pape François, mais qui est décédé juste avant. Donc c'est pour ça que la canonisation a été reportée de quelques semaines, mais on peut déjà le prier et certainement obtenir beaucoup de grâce de son intercession. Merci.

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0: Bonjour à vous qui êtes à l'écoute de cette nouvelle émission de la Commission diocésaine Justice et Paix. Dominique Mugerin avec vous. Il y a quelques semaines, à la salle paroissiale de Saint-Luc de Mainbridge, une belle conférence débat sur la Guadeloupe dans la Caraïbe, passé, présent, futur, avec comme intervenants M. Fred Reynaud et M. Julien Mérillon. Ce fut un très bon moment de partage et nous vous invitons à écouter attentivement ce qui a été dit ce jour-là. Émission qui sera faite sur deux ou trois volets car cette conférence débat était vraiment très intéressante et il y a eu tellement de choses à dire que nous ne pourrons pas tout dire avec une seule émission.
1: Frères et sœurs, bonjour. Nous remercions M. Fred Reynaud et Julien Mérillon de nous consacrer ce matin un peu de leur temps pour nous aider à réfléchir sur la Guadeloupe dans la Caraïbe, hier, aujourd'hui et demain, et comment nous pouvons avancer ensemble. Tout au long de ce temps pascal, nous aurons à découvrir comment le Christ fait route avec nous, même si souvent nous ne le reconnaissons pas, comme les disciples sur la route d'Emmaüs. Il est toujours à nos côtés dans les moments sombres et lumineux de notre vie. Laissons-nous rejoindre par lui, par sa présence qui rend nos cœurs brûlants de froid, en disant ensemble, « Notre Père qui es aux cieux, et à Marie, sa mère, qui gardait tout dans son cœur, disons ensemble,
2: « Je vous salue, Marie, Mère de grâce, le Seigneur est avec vous. »

0: merci à vous tous d'être avec nous. Bonne matinée. Merci.
1: Bonjour à toutes et à tous. Bienvenue à cette conférence organisée par la Commission Justice et Paix. Et nous avons aujourd'hui l'honneur d'accueillir comme intervenants deux éminentes personnalités universitaires. Julien Mérillon, il est fondateur du CORECA, Coopération Régionale Caraïbes, et qui a été à l'Université Antilles-Guyane. Et puis à ma droite, nous avons celui qui est encore à l'Université Antilles-Guyane, Fred Reynaud, président du CAGI, Centre d'analyse géopolitique internationale. Et ces deux éminents universitaires vont nous présenter ce sujet qui nous touche toutes et tous, la Guadeloupe dans la Caraïbe. Le passé, le présent, le futur, l'avenir. Le plan, c'est la présentation du sujet, ensuite le débat, un échange entre nous. Au terme de ce débat, s'il y a des gens qui veulent faire part de leur expérience, témoigner de leur expérience ou de ce qu'ils savent, ils pourront le faire. Et ensuite, Albert Blanchard terminera par une intervention. Fred Reynaud va commencer son intervention et ensuite il passera la parole à Julien Mérillon.
2: Merci Robert et bonjour à toutes et à tous. Je remercie la commission diocésaine du CEPA. Je vais essayer de vous présenter, alors non pas la Guadeloupe dans la Caraïbe, c'est pas le sujet précis que je vais aborder. L'ensemble de nos interventions renviera à ça. Moi je vais essayer d'être très simple et pas trop long. Je vais vous présenter ce qu'on définit comme la Caraïbe. Qu'est-ce que la Caraïbe? Je me retrouve dans une ambiance que je connais bien, l'Église, parce que lycéen, j'étais à la GEC, je suis étudiante chrétienne, je suis dans la Martinique, et c'est grâce à la GEC que j'ai connu la Guadeloupe. La première fois que j'ai vu la Guadeloupe, c'est pour la GEC, avec le père Pierre-Alex Zonzon. Je suis des vôtres. Mais je vais ajouter, après mes différentes aventures en France comme enseignant, je suis revenu en Guadeloupe, ça fait plus de 30 ans que je suis là. Vous voyez, donc mon premier séjour en Guadeloupe m'a amené à aimer ce pays, je l'ai adopté. Quand on parle de la Caraïbe, il faut bien préciser de quoi on parle. Le plus simple en général, c'est la référence à la mer des Caraïbes. On considère que la Caraïbe, c'est un ensemble de territoires qui sont situés dans la mer des Caraïbes. Ces territoires sont bordés au sud par l'Amérique du Sud, au sud-ouest par l'Amérique centrale et au nord-ouest par les États-Unis. Quand vous verrez l'image, c'est un arc de cercle qui est assez long, qui va de Cuba jusqu'à Aruba. On le verra sur la carte. Voilà ce qu'on appelle plus précisément la Caraïbe insulaire, la Caraïbe faite d'îles. La Caraïbe est perçue déjà comme une série d'îles. Je reviens à ma première diapo. Caraïbe insulaire, mais également Caraïbe continentale. Quand on dit Caraïbe, on ne voit que les îles. Non, la Caraïbe, c'est beaucoup plus large. C'est aussi une partie du continent. Dans la Caraïbe insulaire, il y a ce qu'on appelle les petites Antilles. Guadeloupe, Martinique sont dedans. C'est un chapelet d'îles qui va des îles Vierges à la Grenade. Et puis il y a les grandes Antilles. Les grandes Antilles sont Cuba, Jamaïque, Haïti et République Dominicaine et Porto Rico. Les Grandes Antilles sont la partie la plus importante de la Caraïbe insulaire. Cuba, c'est le territoire le plus important des Grandes Antilles et des Antilles en général. Cette partie dite Grandes Antilles, elle est tellement importante qu'elle représente 9 dixièmes de la superficie et de la population des Antilles en général. On considère que la Caraïbe continentale, c'est l'ensemble des pays d'Amérique centrale et d'Amérique du Sud qui sont baignés par la mer des Caraïbes. Mais ce n'est pas une définition suffisante. Moi, j'ai mis à côté mer des Caraïbes et histoire coloniale. Je vais vous dire pourquoi. Vous voyez que tous ces territoires-là sont baignés par la mer des Caraïbes. Mexico, Honduras, Nicaragua, Costa Rica, Panama, Colombie, Venezuela sont de la Caraïbe. On ne le sait pas, mais ces territoires sont de la Caraïbe, et ce n'est pas une fiction. Il y a même une association des États de la Caraïbe, dont le siège est à Trinidad, et qui regroupe tous ces pays. Ces pays sont dans la Caraïbe. Donc quand on dit que la Caraïbe c'est une petite espèce, ce n'est pas vrai. La Caraïbe c'est grand, on ne le sait pas. C'est plus important qu'on ne le dit. Pourquoi je dis mer des Caraïbes et histoire coloniale, pour définir la Caraïbe continentale, sur cette carte, il y a tous ces pays qui sont baignés par la mer des Caraïbes et qui sont dans la Caraïbe, mais il y a des pays qui ne sont pas dans la mer des Caraïbes, mais qui sont quand même dans la Caraïbe. Je vous donne des exemples. Quand on parle de la Guyane, ce n'est pas dans les Antilles. Mais quand on parle de Guyane, on parle de la Guyane comme étant un pays de la Caraïbe. La Guyane, le Guyana, Suriname, sont des pays de la Caraïbe. Ils appartiennent aux organisations caribéennes. Regardez où ils sont, ces territoires. La Guyane française est là. Le Suriname, qui est la Guyane hollandaise, est là, et le Guyana est là. Ça veut dire que ces territoires sont dans l'océan Atlantique, ne sont pas dans la mer des Caraïbes. Mais historiquement, on considère qu'ils sont dans la Caraïbe parce qu'ils ont subi la même histoire coloniale que nous. Donc on les considère comme étant historiquement dans la mer des Caraïbes. Autre exemple, regardez en haut là, les Bahamas sont dans la Caraïbe, mais ne sont pas dans la mer des Caraïbes. Vous voyez des exceptions. Ça veut dire que quand on définit la Caraïbe, c'est pas facile. Caraïbes insulaires, Caraïbes continentales, mer des Caraïbes, mais histoire coloniale aussi pour définir la Caraïbe. Voilà des critères qui sont différents, qui se cumulent pour définir la Caraïbe. Bon, je continue. La Caraïbe, c'est en fait un ensemble de 44 territoires. La Caraïbe continentale, la partie Amérique de la Caraïbe, c'est Belize, à côté du Mexique. C'est une enclave anglophone dans une partie hispanophone. Je comprends l'espagnol dans cette région-là, mais c'est une ancienne colonie anglaise. La Colombie, le Costa Rica, le Salvador, le Guatemala, le Guyana, la Guyane française, le Honduras, le Mexique, le Nicaragua, le Panama, Suriname et Venezuela sont des pays qui se disent caribéens. Alors peut-être pas autant que nous, mais ils ont une façade caribéenne et ils sont dans des organisations caribéennes. Je ne vais pas vous citer tous les pays de la Caraïbe insulaire. Il y a 31 pays. Alors bien sûr, quand je dis pays, je ne parle pas des îles qui sont dans les archipels. Je ne vais pas vous citer Marie-Galante ou les Saintes. Parce que quand on dit Guadeloupe, ça intègre tous ces territoires-là. Mais regardez une chose. J'ai mis en rouge deux catégories d'îles que je n'aurais pas citées avant. Quand on citait Guadeloupe, on ne citait pas Saint-Martin et Saint-Barthélemy. C'était des communes de la Guadeloupe. Mais aujourd'hui, quand on dit Antilles, retenez ça, c'est plus seulement limité à la Martinique et la Guadeloupe. Les Antilles françaises sont désormais définies par Martinique, Guadeloupe, Saint-Martin, Saint-Barthélemy. Pourquoi ? Parce que Saint-Martin et Saint-Barthélemy ont pris leur indépendance de la Guadeloupe pour avoir une relation directe avec la France. Elles existent non pas comme des communes de la Guadeloupe, mais comme des collectivités d'outre-mer. C'est important. Donc, qui ne dépendent pas directement, en tout cas, de la Guadeloupe. J'ai mentionné également trois autres territoires, Bonaire, Saba, Saint-Eustache. Ce sont des territoires qui sont des dépendances des Pays-Bas, dépendances néerlandaises. Alors pourquoi je les cite ? Parce que ces trois territoires appartenaient avant, avec Curaçao d'ailleurs, appartenaient à ce qu'on appelle les Antilles néerlandaises. C'était une entité, comme on dit, les Antilles françaises. C'était une entité qui existait en tant que telle. Mais depuis le 10 octobre 2010, l'entité a implosé. Chaque territoire a pris son autonomie. Ils ne font plus partie d'un ensemble commun. Mais chose importante que j'ajoute, qu'on ne sait pas, je vous le dis à vous, Bonaire, Saba, Saint-Eustache ont une histoire très singulière. Ils étaient des territoires dans une Antille néerlandaise qui était regroupée. Ils se sont séparés, mais ils sont devenus des municipalités du Royaume des Pays-Bas. Nous sommes des départements français. Eux, ils sont devenus des municipalités du Royaume des Pays-Bas. On ne sait pas. On ne sait pas, mais on a tort de ne pas le savoir. Je dis pourquoi. Ce sont des territoires qui sont intégrés désormais au Royaume des Pays-Bas. Ça veut dire qu'ils sont comme nous, ou ils vont devenir comme nous, en termes de relations aussi avec l'Union Européenne. Ce seront à terme, ils ont déjà fait la demande, des régions ultra-périphériques de l'Europe, après tout. Parce qu'ils sont intégrés dans l'espace des Pays-Bas, les Pays-Bas sont un pays de l'Union Européenne. Donc ça veut dire que nous aurons peut-être à partager les fonds européens avec eux, à terme. Je ne suis pas sûr que l'Europe va augmenter de manière particulière des fonds, mais je veux dire par là que ce sont déjà nos alors, je ne dis pas concurrents, mais en tout cas, on sera ensemble. On sera ensemble. Quand on est à côté toutes ces îles, plus la partie américaine, on a la Grande Caraïbe. C'est ça la Grande Caraïbe. C'est l'addition, si on veut, des îles, des Grandes Antilles, des Petites Antilles et de la Caraïbe continentale. C'est ça la Grande Caraïbe. Alors maintenant, un peu d'histoire pour passer un deuxième point. Après la géographie, on passe un peu à des considérations historiques. La Caraïbe, en fait, n'est pas un bloc homogène. C'est pourquoi on a du mal à dire la Caraïbe. Alors, c'est vrai que quand on dit la Caraïbe, c'est parce qu'on veut mettre l'accent sur l'unité qui existe. Unité sur le plan culturel, unité sur le plan historique, unité sur peut-être le destin, qui sait. Aussi unité sur le plan géographique, nous sommes dans le même espace. Attention, nous sommes proches, parfois même ressemblants sur bien des points, nous avons des trajectoires historiques différentes. Nous avons connu des développements, des évolutions différentes. On n'a pas les mêmes évolutions, même si on est très proches. Pourquoi ? Parce que la Caraïbe a connu plusieurs colonisateurs, plusieurs colonisations européennes. Vous avez d'abord les Espagnols. Les Espagnols qui ont soumis les indigènes, donc les Amérindiens qui étaient là, les Africains. Vous avez les Portugais qui ont colonisé aussi, je pense au Brésil en particulier. Alors, pourquoi aussi les Portugais ? Parce que les Portugais, ils vont servir d'exemple en réalité. Même s'ils ne sont pas dans la Caraïbe, ils servent d'exemple à la France et à l'Angleterre dans l'organisation du commerce négrier et dans l'organisation du système esclavagiste. Donc voilà, Espagnols, Anglais, Français, Pays-Bas, ce sont les principales puissances coloniales qui vont intervenir dans la Caraïbe. L'esclavage, je ne vais pas revenir dessus, je pense qu'on a suffisamment d'informations. C'est un système, comme vous le savez, qui est profondément déshumanisant. Quand j'interviens auprès de mes étudiants, j'évite même de leur montrer des images, tellement c'est insupportable, hein. Des supplices, des mutilations, des meurtres. Juridiquement, ça a été légitimé. L'esclavage était légitimé juridiquement par le Code noir de mars 1685, avec, malheureusement, la complicité de l'Église catholique. Ça, l'Église a fait son mea culpa, l'a reconnu. Ça, c'est l'histoire, on ne peut pas l'ignorer. Le Code noir est resté en vigueur de 1685 jusqu'à 1848. Jusqu'à l'abolition. Voilà ce que dit le Code noir vers l'essentiel. Hein. Louis, par la grâce de Dieu, roi de France et de Navarre, pour maintenir en nos îles de l'Amérique la discipline de l'Église catholique, apostolique et romaine, pour y régler ce qui concerne l'État et la qualité des esclaves dans nos dites îles. Vous voyez qu'il y a une association entre l'État et l'Église. Premier objectif, pour organiser et légitimer juridiquement l'esclavage. En 1848, l'esclavage est aboli. J'ai retenu quelques éléments de ce décret du 27 avril 1848 d'abolition de l'esclavage. Article 1er, l'esclavage est entièrement aboli dans toutes les colonies et possessions françaises au nom de l'égalité, de la liberté, de la fraternité qui est le mot d'ordre de la République. Pourquoi on abolit ? Parce que l'esclavage est un attentat contre la dignité humaine. Il supprime le principe naturel du droit et du devoir. Il est une violation flagrante de la devise républicaine, liberté, égalité, fraternité. Mais j'ajoute un article 5 qu'il ne faut pas non plus ignorer et qui est d'une grande actualité. Article 5, l'Assemblée nationale réglera l'indemnité accordée aux colons. Alors pourquoi j'insiste sur ce point ? Parce que on comprend mal que les tortionnaires soient indemnisés et pas les victimes. Ceux qui ont souffert, ce sont d'abord les esclaves. Donc je pose la question parce qu'aujourd'hui il y a un débat qui divise hein, sur la question des réparations. Mais il vient de là ce débat. Si on indemnise les colons, pourquoi ne pas indemniser les victimes ? Ça paraît légitime. C'est de la justice, de l'équité, de la justice en tout cas. Mais la question est posée et elle est juste comme question. Avant même les abolitions, il y a des pays dans la Caraïbe, au moins un, qui était déjà indépendant, c'est Haïti. Haïti, premier État indépendant de la Caraïbe en 1804. D'autres territoires hispanophones vont suivre. Cuba, 1898, et avant Cuba, la République dominicaine en 1844. Et puis, il y a les pays anglophones, au moins une bonne douzaine de pays anglophones qui seront indépendants successivement. Premier pays à être indépendant, la Jamaïque. Trinidad en 62, comme la Jamaïque. Barbade en 66, le Guyana en 1966. Voilà les premiers pays qui sont devenus indépendants. Et puis, vous avez des pays qui ne sont pas indépendants, qui sont non souverains. Ce sont des pays qui sont encore

essentiellement Porto Rico et les îles Vierges américaines. Et bien sûr, des dépendances françaises, puisque nous sommes concernés. Et quand on parle d'État anglophone, il faut distinguer deux catégories d'États anglophones, de pays indépendants. Il y a des États anglophones qui se considèrent comme des monarchies et d'autres des républiques. Ça paraît bizarre, hein? Pour nous, c'est difficile à comprendre, ça. Comment expliquer qu'il y a des monarchies parlementaires indépendantes dans la Caraïbe et en face des républiques parlementaires? Antigua et Barbuda, Bahamas, Belize, Grenade, Jamaïque, Sainte-Lucie, Saint-Kitts-Nevis, Saint-Vincent et Grenadines sont des monarchies anglophones. Ça veut dire que la couronne britannique est officiellement le chef de l'État de ces pays, même indépendants. Mais honorifique, hein. La couronne n'a pas d'importance politique, elle n'a pas de poids politique, mais n'empêche que symboliquement, c'est la reine, enfin le roi maintenant, qui est le chef de l'État officiellement. Un chef de l'État qui est très effacé, c'est pas comme le chef d'État français. Non, il est très effacé, il est presque invisible. La reine d'Angleterre ou le roi d'Angleterre sont l'exécutif, le chef d'État. Mais attention, sur place, il y a un gouverneur général qui représente la reine ou le roi, comme nous, on a un préfet. Oui, mais n'empêche que ce préfet chez nous, il est très actif. Il est centralisateur même. Alors que là, le chef de l'État, il est effacé. Il est invisible pratiquement. À côté des monarchies, vous avez des républiques. La différence qu'il y a entre la monarchie et la république, dans les monarchies, vous avez le roi, la reine ou son représentant comme chef d'État. Dans la république, ce sont des présidents qui sont désignés sur place. Et parmi ces républiques, il y a notre sœur, la Dominique, à côté, voisine, le Guyana, Trinidad et Tobago et Barbade, qui a franchi le pas récemment, qui est passé de la monarchie à la république. C'est très récent. Donc, quand on fait l'addition des monarchies et des républiques, ça nous fait 12 États anglophones. La Caraïbe comporte 12 États anglophones, 12 territoires indépendants. États francophones, c'est Haïti. Cuba et République dominicaine sont les États hispanophones. Les pays qui ne sont pas indépendants, les pays qui sont encore dépendants de la Grande-Bretagne, Anguilla, les îles Caïmans, les îles Turques et Caïques, îles Vierges britanniques et Montserrat. Voilà les îles qui sont encore des dépendances britanniques. Comme nous, nous sommes des dépendances françaises. Nous ne sommes pas les seuls à dépendre du territoire européen. Dépendance néerlandaise. Aruba, Bonaire, Curaçao, Saba-Saint-Eustache et Sint-Maarten, que vous connaissez. Partie hollandaise de Saint-Martin. Dépendance états-unienne. Porto Rico, îles Vierges américaines. Et enfin, dépendance française, c'est nous. Guadeloupe, Martinique, Saint-Barthélemy, Saint-Martin, Guyane. J'arrive à la fin, c'est ma conclusion. En fait, je n'ai pas fait autre chose qu'une présentation générale de la Caraïbe. Ça me semble un préalable important. Mais je vais quand même ajouter, et là peut-être Julien ira plus loin que moi, que même si nous sommes différents, nous avons des défis communs. Et par conséquent, une nécessité de solidarité. Défi quant au risque naturel, séisme, cyclone, réchauffement climatique, quand il y a une crise quelque part, quand il y a un séisme comme en Haïti, ou un cyclone qui passe, le Corica est là. Comme on dit, nous avons une solidarité nécessaire en termes d'assistance en particulier. Coopération régionale, il y a aujourd'hui des adhésions. La Martinique et la Guadeloupe adhèrent aux organisations régionales. La Martinique, il y a quelques jours, vient d'être membre associé de la CARICOM, le marché commun de la Caraïbe. Mais nous avons également une adhésion à l'OECS, hein, l'Organisation des États de la Caraïbe. La Guadeloupe est déjà membre. La Martinique est membre du CARICOM. La Guadeloupe n'est pas encore membre du CARICOM. Elle est membre de l'OECS, comme la Martinique. On est également membre de l'AEC. On est également membre d'une organisation qu'on appelle la CEPALC, qu'on ne cite pas beaucoup, la Commission économique pour l'Amérique latine et la Caraïbe, depuis 2012. Nous sommes membres de cette association. Et puis, il y a un risque politique. C'est le plus préoccupant aujourd'hui. Et c'est à côté de chez nous, Sainte-Lucie. On a tué des pêcheurs de la zone. Il n'est pas interdit, malheureusement, de penser qu'un des nôtres soit atteint par les frappes de Donald Trump. Oui. Voilà pour ma conclusion. Je vous remercie.

0: Vous avez entendu, vous avez écouté, vous avez vu. Maintenant, vous avez la parole pour interpeller, interroger, donner votre avis sur ce que vient de nous donner Fred Reynaud. Oui.
1: Nous étions du côté de Bainbridge il y a quelques semaines pour une conférence débat avec comme intervenant messieurs Fred Reynaud et

0: Julien Mérillon, sur la Guadeloupe, dans la Caraïbe. Le passé, le présent, le futur, comment nous voyons cela? Beaucoup de choses intéressantes ont déjà été dites.
1: Très bonne question. Non, en fait, si vous voulez, je vous disais que nous, ça nous surprend et ça nous interpelle. Comme expliquer que des pays indépendants aient comme chef d'État le chef d'État d'un pays étranger. Alors ce pays étranger, il, c'est l'ancienne puissance coloniale. Ce que je veux dire par là, c'est que quand ces pays deviennent indépendants, c'est pas contre l'Angleterre qu'ils sont indépendants. Il y a un consensus entre l'Angleterre et ces pays indépendants pour qu'ils deviennent indépendants. Si j'avais le temps, je voudrais montrer des images de l'indépendance à Barbade, où la reine d'Angleterre est présente. Elle est aussi contente que les Barbadiens. Quand le pays devient indépendant, elle revient pour la fête de l'indépendance. Elle est applaudie, accueillie par des enfants, pour tout le monde. Je veux dire par là que les indépendances dans les colonies britanniques, c'est pas l'Algérie française. C'est-à-dire que dans la plupart des pays qui ont été indépendants, il n'y a pas de conflictualité et des guerres d'indépendance. Donc résultat, il y a un consensus qui se fait et puis il y a une continuité qui est assurée. Vous êtes indépendants, on est là avec vous. Mais en cas de difficulté, et symboliquement, ces pays ont gardé le lien dans le cadre d'un Commonwealth, une espèce d'unité des anciens territoires, où les relations sont cordiales, respectueuses, mais il n'y a pas de conflit entre les deux pays. Donc c'est symbolique. À un moment, ces pays considèrent que, même si c'est symbolique, c'est quand même un lien colonial. Symboliquement, c'est un lien colonial. Vous savez, la Barbade, c'est l'île la plus anglaise. On l'appelait « Little England ». La Barbade. Et que fait la Barbade en 2023? Elle décide de passer à la République en disant nous voulons rompre le passé colonial en cassant symboliquement ce lien avec la couronne britannique. Ça change, ça évolue. Ils ont même modifié les noms des rues, des parcs en donnant des noms de personnalités locales. Comme nous, on casse des statues pour contester la colonialité qui est encore présente. Vous voyez? Voilà. Donc alors, maintenant, sur la question de la République, si vous voulez, c'est l'idée qu'on veut désormais que notre chef d'État, même symboliquement, même s'il n'a pas beaucoup de pouvoir, hein, le chef de l'État, le président dans ces territoires n'a pas de pouvoir, c'est le Premier ministre qui a du pouvoir. C'est comme en Angleterre. En Angleterre, la couronne britannique n'a pas de pouvoir politique. C'est le Premier ministre qui a du pouvoir. L'idée, c'est que on veut quand même que nos décisions, même symboliques, soient prises et signées par quelqu'un de chez nous, plutôt que signées par un représentant de la Grande-Bretagne. C'est ça, à mon avis. Je ne sais pas si je réponds à votre question. Est-ce qu'il y a d'autres questions? Bonjour.
0: Dans le fond de la salle, on n'a pas bien entendu, mais une question vient d'être posée sur l'existence même du Code noir qui n'a toujours pas été abrogé.
1: Peut-être que le juriste pourra mieux préciser ces choses, mais ce que je retiens de cette histoire, c'est que le Code noir, même s'il existe, il n'a pas d'effet. Avec l'abolition de l'esclavage, le Code noir, par la même occasion, est aboli. Donc juridiquement, ça n'a pas d'effet. Quand on dit que le Code noir existe, alors c'est vrai que symboliquement il est là, mais ça ne sert à rien. Il n'y a pas de décisions qui sont prises conformément au Code noir. Et là encore, c'est du symbolique. Symboliquement, il faut peut-être l'éliminer, mais dans les faits, le Code noir n'a aucun effet.
2: C'est très symbolique, en fait, dit Alfred Reynaud, parce qu'il y a une loi qui dit que l'esclavage est aboli. Juridiquement, l'esclavage est aboli, donc ce qui soutenait l'esclavage, c'est-à-dire le Code noir, ne peut plus rentrer en fonction, ne peut plus exister. Et c'est la symbolique, en fait. Quand on parle de l'existence du Code noir, c'est vrai, il existe dans les textes français, mais la réalité, c'est que on ne peut pas la rétablir comme ça.
3: Nous avons les pays anglophones qui ont visiblement une relation, je dirais, plus cordiale et pacifique avec la Grande-Bretagne. Quand on compare à nous, on a l'impression que c'est plus conflictuel. Alors ma question, c'est finalement, d'où vient finalement cette différence de rapport? Est-ce que c'est parce qu'eux n'ont pas eu le Code noir? Est-ce que c'est parce que ça a évolué autrement? D'où vient cette différence de rapport qui fait que peut-être qu'il y a quelque part aussi, on parle de différence et de ressemblance entre nous dans la Caraïbe, qui fait aussi que finalement on a du mal à aller vers une évolution positive, alors qu'on sait très bien que, on dit certaines fois, on adore détester être français. Donc on est quand même content de notre situation. Il y a toujours une opposition qui quelque part nous empêche d'aller dans une évolution qui pourrait être salutaire.
1: C'est une vraie question de la différence entre les anglophones et les francophones qui explique les différences de trajectoire. Moi, ma réponse et mon hypothèse, en fait, c'est la culture politique. La culture politique, le modèle étatique français se construit d'une manière particulière, d'une manière centralisatrice, Alors que le modèle anglais, il est beaucoup plus autonome. L'État en France, dès le début, c'est le centre de tout. L'État régule la société. L'État régente la société. En Angleterre, c'est pas ça. L'État est quasi absent en Angleterre. C'est le marché qui régule la société. C'est le business. Alors, appliqué aux colonies, en France, au nom des valeurs de la République, au nom de l'universalité, au nom de l'universalisme républicain, dès 1795, on met en place un département. Le département n'est pas né en 1946. Il existe depuis 1795, bien sûr. Il a disparu en que temps. Le directoire met en place la première formule de département. Alors pourquoi? Parce que la Révolution considère qu'il faut que tous les sujets deviennent citoyens. Ce n'est pas le problème des Anglais. Les Anglais, c'est du business. Ils viennent, ils partent. Rien à prendre. Comme je le dis la dernière fois, la France vient, elle reste. Pourquoi elle reste? C'est parce que la culture politique française repose sur l'idée que la France apporte la civilisation. Que par conséquent, on va vous civiliser, on va vous franciser, on va vous assimiler. 46, c'est ça. Alors, il y a déjà 1848 avant. En 48, c'est la citoyenneté. On devient citoyen en 48, nos députés, c'est en 48. Et puis après ça, il y a la départementalisation où on nous octroie l'égalité sociale, en tout cas, sur le principe. Vous voyez, ce cheminement fait que la France, elle est centralisatrice, mais elle aussi, elle procure de la sécurité. Vous voyez bien que pourquoi en 46, nos élites demandent l'assimilation, alors que les élites britanniques ne demandent pas l'assimilation. Pourquoi ils ne demandent pas l'assimilation, les Britanniques? Parce qu'ils n'ont pas le choix. Ils n'ont pas le choix. L'Angleterre ne propose pas l'assimilation. Les Français proposent l'assimilation, et nous l'acceptons, nous la revendiquons, nous battons pour y rester. L'assimilation, c'est pas la France qui nous l'impose. L'assimilation, c'est d'abord une revendication locale, et puis c'est une acceptation ou un partage de volonté de la France. Vous voyez bien qu'aujourd'hui, on a du mal à en sortir. Même ceux qui contestent la politique française sont attachés à l'égalité sociale. Je dis même ceux qui, même indépendantistes parfois, hein, qui ont un discours, mais je peux comprendre ça, parce que c'est pas facile d'en sortir. Et comme je le disais la dernière fois, un de mes professeurs de sciences politiques qui m'a expliqué ça, il m'a dit, écoutez, mais pourquoi vous vous posez ces questions? Vous avez des Antillais à qui on propose de la protection sociale, de l'égalité sociale, même si elle n'est pas parfaite, et vous voulez penser qu'ils vont refuser. Donc, ça veut dire quand même que cette assimilation, elle est dangereuse néanmoins. Pourquoi elle est dangereuse? Parce que elle vous met dans des positions d'irresponsabilité. C'est pas nous qui décidons, c'est l'État qui décide de tout. Et on fait tout pour l'État décider à notre place. Les Anglais, qu'est-ce qui se passe? Lorsque nous, en 46, on entre profondément dans l'assimilation, les élites anglaises sont déjà dans l'autonomie locale. Je prends l'exemple encore pour terminer. Observez bien au plan administratif ce qui se passe. Nous avons une organisation administrative d'un département et d'une région française. En Angleterre, ils n'ont pas ça. Ils ont une organisation qui rappelle déjà le régime parlementaire britannique, avec un représentant de l'exécutif, l'équivalent d'un premier ministre, une assemblée qui est un parlement. Je ne veux pas être plus long. Je vais vous montrer qu'il y a des cultures politiques différentes qui expliquent des trajectoires différentes et puis une espèce d'emprisonnement volontaire, quoi. Une dépendance ressources. Nous avons transformé la dépendance en ressources et nous en sommes prisonniers. Mais c'est dangereux parce qu'à terme, non seulement c'est de l'irresponsabilité, mais c'est à terme de la disparition identitaire aussi.
2: Il y a une autre question.
4: J'avais lu le bouquin de Bastide.
1: Roger Bastide, c'est ça?
4: Voilà. Oui. Et en fait, il parlait de deux types de colonisation, la colonisation anglo-saxonne et la colonisation latine. Dans la colonisation anglo-saxonne, en fait, il y avait comme une ségrégation. On ne se mélange pas. Les Noirs peuvent très bien arriver très loin, mais comment dire, dans leur communauté. Et voilà, ça ne se mélange pas. Alors que la colonisation latine, on peut se mélanger, mais bon, bien sûr, chacun reste à son niveau, c'est-à-dire en fonction de la couleur de peau. Bon, plus on est noir, plus on descend dans l'échelle. Donc, on se mélange, donc avec un discours très, mais non, on est tous pareils, mais en même temps, tu restes en bas. Donc, finalement, quelque chose, effectivement, comme vous dites, un peu de la vassalisation. C'est-à-dire, on est en dessous. Ouais, voilà. Alors que peut-être que le côté anglo-saxon, finalement, peut-être à la limite, on est concurrent. Mais enfin, tu es sujet, je suis sujet peut-être.
1: J'apprécie beaucoup votre commentaire parce qu'en fait, ça revient pour aller vite hein, à une opposition également que je fais mais qui renvoie ce que vous dites. Les Anglais et les Français ne sont pas contre l'intégration. Ils ont deux conceptions de l'intégration. Il n'y a pas de rejet des colonie britannique pour l'Angleterre, une forme d'intégration de le Commonwealth. En France, c'est l'intégration par assimilation. Chez les Anglais, c'est l'intégration par différenciation. Ensemble, mais différent. En France, on veut faire de nous des Français, même si c'est difficile et impossible, hein, je veux dire par la culture, etc. Mais c'est une volonté d'assimilation, de disparition des particularités. Les Anglais n'ont jamais voulu faire disparaître les particularités. Intégration par différenciation chez les Anglais et intégration par assimilation chez les Français. C'est ce que vous dites en réalité.
4: Autre chose qui me vient aussi, les Anglais ont gardé leur roi, et puis c'est très cordial, etc. Alors que les Français ont déchouqué le roi, mais en même temps, finalement, l'ont remplacé. Et ils ne cessent de s'y référer, c'est-à-dire avec toujours ce rapport de domination, de facialisation.
1: Pas de réponse à votre commentaire, il dit très bien.
4: Il y a un événement en France, on avait déporté les prêtres. On les avait mis dans les cales de négriers. C'est-à-dire qu'on les avait mis en position d'esclaves, de vivre... Et donc, enfin, moi, je me suis dit, en fait, c'est comme un retour de bâton de la faute de l'Église, hein, de cette fée complice et acteur même de l'esclavage. L'Église a reçu voilà, la punition, quoi. C'est-à-dire toujours...
1: C'est des contestataires.
2: On va faire un débat après. Je vais passer le micro à Julien Mérillon.
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6: Bonjour encore à nouveau à tout le monde. Alors je ne reprendrai pas, comme l'a fait Fred, mon historique épiscopal. Par contre, j'ai un souvenir, une invitation qui m'a été faite par Abel Blanchard à l'époque pour une réunion qui se tenait en Jamaïque, où il m'avait demandé de l'accompagner pour pouvoir exposer un peu les problématiques de nos territoires. Ce qui nous avait d'ailleurs fallu un grand voyage puisqu'on était parti. Et ça va nous donner une petite idée de ce qu'est la Caraïbe. Nous sommes partis de Pointe-à-Pitre, on devait faire une escale à Saint-Martin, ensuite se rendre en Jamaïque. Lorsque nous sommes arrivés à Saint-Martin, l'avion pour la Jamaïque était parti. Nous sommes partis ce jour-là de Saint-Martin, nous avons dormi à Trinidad. Et de Trinidad, le lendemain matin, nous sommes repassés sur la Guadeloupe, on a fait une escale à Antigues, et c'est comme ça qu'on a pu rejoindre la Jamaïque. C'est vous dire un peu comment cette région, qui est la région Caraïbe, aujourd'hui connaît un certain nombre de difficultés. Mon propos va être beaucoup plus dans l'actualité, c'est-à-dire les tensions qui existent dans notre région, et voir dans quelle mesure ces tensions nous concernent. Nous avons souvent le sentiment de dire « Ah, c'est à l'extérieur ». Et là, on va voir concrètement, on n'est pas à l'abri de toute une série de choses qui se passent dans la région. Je partirai, bien évidemment, sur un certain nombre d'idées pour bien exposer. Alors, je passerai très vite sous la première partie, puisque Fred a déjà traité pour l'essentiel ce que je voulais dire. Mais je crois qu'il faut bien comprendre que notre région est un espace exposé. On est exposé, on est vulnérable et on est en quête d'unité entre vulnérabilité et dispersion. Voilà un peu pour bien comprendre dans quel espace on se trouve aujourd'hui. On n'a pas cette continuité qu'à l'Europe. L'Europe, si vous voulez, vous prenez votre voiture, vous partez en Allemagne, vous prenez votre voiture, vous allez en Espagne. Je ne peux pas prendre ma voiture et aller en Jamaïque. Je ne peux pas prendre ma voiture, ne serait-ce qu'aller en Martinique, sinon la mettre sur un bateau pour arriver en Martinique. Donc, si vous voulez, il y a cette dispersion qui est un élément extrêmement important. Vous voyez les langues qui sont parlées dans l'espace Caraïbe, l'espagnol, l'anglais, le français, le créole, le papiamento, le hollandais, les langues amérindiennes. On a une multitude de langues, de façons de s'exprimer. Je n'entrerai pas dans ces détails. Alors, aux origines du mot Caraïbe, Fred en a parlé un peu rapidement. Pourquoi on appelle ça la Caraïbe? Au départ, les Amérindiens n'appelaient pas la région Caraïbe. Les peuples autochtones ne l'appelaient pas Caraïbe. Apparemment, l'idée serait venue de l'existence de populations Kalinago, qu'on le considérait comme des cannibales, bref, si vous voulez, qu'il est important de bien se remémorer pour nous. C'est que ce peuple initial est génocidé, il est éliminé, et surtout, n'oubliez jamais, on ne nous a jamais enseigné en histoire, mais c'est ce fameux traité de Bastère du 31 mars 1660. Le 31 mars 1660 à Bastère, le sieur Well, qui est gouverneur de la Guadeloupe, réunit les gouverneurs anglais, français et des chefs Kabinago, et ils décident ce jour-là qu'il n'y aura plus de Kabinago en Guadeloupe, en Martinique, etc. On leur réserve deux territoires que sont la Dominique et Saint-Vincent. Et ça, il ne faut jamais oublier cet élément-là. Pourquoi c'est important? C'est important d'abord parce que on élimine la population originelle, mais surtout, on ouvre la porte à l'esclavage. Le traité de Basse-Terre, c'est l'ouverture de la porte à l'esclavage, puisque les Amérindiens refusant bien évidemment de travailler de façon gratuite et forcée, eh bien, on va les expédier, les éliminer, et on va faire appel à cette main-d'œuvre que vous connaissez.
0: Nous sommes toujours à la salle paroissiale de Membridge pour cette conférence débat sur la place de la Guadeloupe dans la Caraïbe.
6: Il y a des tentatives de regroupement. La première, c'est la création des West Indies, qui voit le jour en 1958, qui va regrouper les pays anglophones. Tous les pays se retrouvent dans cette fameuse fédération des West Indies, Jamaïque, etc., les Petites Antilles. Seulement, la fédération des West Indies ne va pas aller très loin, puisqu'elle voit le jour officiellement le 3 janvier 1958, et elle est dissoute au mois de mai 1962, soit 4 ans plus tard, en raison de dissensions qui existent en son sein. Il va y avoir une autre organisation qui va apparaître en 1965, c'est la CARIFTA. CARIFTA, Caribbean Free Trade Association, qui est une organisation qui a une ambition principalement économique. C'est une organisation de libre-échange. Elle n'est pas une grande activité. Néanmoins, elle nous laisse deux événements importants. Le premier, ce sont les CARIFTA Games, les jeunes de la Caraïbe qui vont chaque année s'affronter sur le plan sportif. Et l'autre manifestation, c'est CARIFESTA, qui est une organisation culturelle, artisanale, qui se tient en principe tous les 2 ans dans un des pays de la Caraïbe. Voilà ce que va nous laisser CARIFESTA. Il y a actuellement l'organisation principale qui est la CARICOM, Caribbean Community, qui a été créée le 1er août 1973 et qui regroupe aujourd'hui 15 pays et qui, bien évidemment, essaie d'avoir une approche un peu plus commune. Nous allons revenir tout à l'heure sur l'état actuel de la CARICOM et les dissensions qui sont apparues en raison précisément des tensions géopolitiques. Et plus proche de nous, on a l'OICS, l'Organisation des États de la Caraïbe de l'Est, ou Caraïbe orientale, comme on dit, qui a été créée en 1981 et qui regroupe les petits États. Il faut bien comprendre que ces petits États ne pouvaient pas avoir chacune une monnaie, ne pouvaient pas avoir chacun une justice. Ils vont par conséquent se mettre d'accord pour avoir une monnaie commune. Aujourd'hui, si vous allez en Dominique, à Antigua, à Saint-Vincent ou à Grenade, vous allez utiliser la même monnaie qui s'appelle le ICI, Eastern Caribbean Dollar. C'est cette monnaie commune aujourd'hui que l'on va retrouver dans ces différents pays. Et de même, sur le plan judiciaire, ils ont créé une Cour suprême qui leur permet de faire l'économie de petites cours qui sont réparties sur les différents pays. D'autant plus que tous ces pays, si vous voulez, sont dans la même tradition juridique et juridictionnelle, c'est-à-dire un droit qui est fondé principalement sur la jurisprudence. C'est l'héritage anglophone et c'est sur cette base-là que, bien évidemment, ils vont fonctionner. Alors plus largement, et Fred en a parlé, il y a l'Association des États de la Caraïbe qui va regrouper la Grande Caraïbe. Autrement dit, on va y retrouver les îles, certes, mais on va y retrouver aussi toute la partie continentale qui font partie donc de cette association qui est composée de 25 membres et qui est essentiellement une association de coopération. Analyse des tensions actuelles, nous avons vu cette Caraïbe qui cherche à s'unir, mais qui en même temps est très dispersée. Cette Caraïbe qui est vulnérable. Je prends un exemple. Aujourd'hui, la Dominique, c'est 60 000 habitants à peu près. Une armée qui est composée de 200 à peu près personnes qui peuvent défendre. Que peuvent-ils faire face aux États-Unis? je vous pose la question. Et c'est simple. Idem pour Sainte-Lucie, idem pour la Grenade. On a ces dimensions, cette exposition, cette vulnérabilité de ces pays de la Caraïbe. Et ça, c'est l'une des caractéristiques dont il faut savoir tenir compte. Vis-à-vis des Caraïbes, comment se positionne le grand voisin états-unien, pour reprendre l'expression de Fred, les États-Unis, comment se comportent-ils? Au départ, ils considèrent que la Caraïbe, c'est « the backyard ». Traduction en français, c'est l'arrière-cour. Ils ont toujours considéré que c'est leur arrière-cour. C'est même pas la cour, hein. La cour, c'est là où vous avez votre petit jardin, vous y mettez rasier, etc. L'arrière-cour, c'est derrière, c'est là où vous jetez vos ordures. Eh bien, c'est exactement dans cette vision que se situent les États-Unis par rapport à la Caraïbe. Et pour cela, il y a une doctrine qu'on appelle la doctrine Monroe. Mr. James Monroe est président des États-Unis. En 1823, va développer une théorie, l'Amérique aux Américains. Et là, j'en reviens à ce que disait Fred. Quand Monroe parle de l'Amérique aux Américains, c'est pas tous les Américains depuis l'Alaska jusqu'à la pointe de feu au Chili. C'est l'Amérique aux États-Unis. C'est l'Amérique sous l'hégémonie américaine, l'hégémonie états-unienne. C'est ça la doctrine Monroe. Autrement dit, faire de l'Amérique le gendarme quasiment de toute cette dimension, ce qu'on appelle la dimension hémisphérique. Donc, c'est ce qui va être extrêmement important. Et cette doctrine, qui au départ est une doctrine dite de protection, les États-Unis veulent se protéger contre les interventions de l'Europe, parce qu'elle est destinée dans un premier temps à l'Europe, pour dire que l'Europe n'a plus à intervenir dans les affaires américaines. C'était le temps de la colonisation, certes, mais ça c'est fini. Maintenant, laissez-moi m'occuper, moi Monroe, laissez-moi Washington, laissez-moi United States of America, laissez-moi m'occuper de l'Amérique. Voilà l'essence même de cette doctrine. Et donc on passe de cette position de protection à une position de domination. Et on va voir toute une série d'interventions, je reviendrai là-dessus. L'actuel président a décidé que Monroe n'était pas assez puissant. Et il a transformé la doctrine Monroe en doctrine Donald. Donald Trump et Monroe, c'est-à-dire faire qu'ils soient aussi, si vous voulez, quelque part, à la source de cette vision américaine, de cette conception états-unienne. Alors, les interventions américaines dans la Caraïbe. Je vous donne quelques exemples. La première, c'est 1898 à Cuba, au moment de l'indépendance par rapport à l'Espagne. Les États-Unis vont intervenir. Ensuite, en 1912 au Nicaragua, 1915 en Haïti, 1915 au Mexique, Guatemala, etc. Le 17 avril 1961, la fameuse intervention à Playa Criwon, qu'on appelle la baie des cochons, en République de 1965, et surtout en Grenade 1983, et au Panama 1989. Pourquoi 1989? C'est l'année où ils vont, exactement comme ils l'ont fait pour Nicolas Maduro, ils vont exfiltrer le président d'alors qui s'appelle Manuel Noriega. Donc c'est une longue histoire d'intervention des États-Unis. C'est une approche des relations qui est basée essentiellement sur la force. À Grenade, Maurice Bishop prend le pouvoir en 79 avec le New Deal Movement. Il a une nouvelle vision de la démocratie. Et Bishop, donc, a des relations assez étroites avec Cuba. Il essaie de développer une autre forme de démocratie. Et à l'occasion de tensions internes à l'intérieur du gouvernement, certainement provoquées par l'extérieur, il est assassiné et les États-Unis vont donc intervenir à Grenade le 23 octobre 1983. L'actuel président, lorsqu'il arrive au pouvoir, va avoir un certain nombre de cibles. La première cible, c'est le canal de Panama. Ce canal, qui a été mis en service en 1914, a été jusqu'au 31 décembre 1999 sous autorité états-unienne. Il y avait ce qu'on appelait la zone du canal, qui était une zone états-unienne où les Panaméens n'avaient pas le droit d'entrer. Et c'est à l'issue des accords Terry Cross et Carter que l'on va, le 31 décembre 1999, remettre le canal aux Panaméens. Mais en remettant le canal aux Panaméens, les Panaméens ont organisé la gestion. Et bien évidemment, l'une des problématiques, c'est qui aujourd'hui utilise le plus ce canal, qui a un certain nombre d'intérêts dans ce canal. Eh bien, la Chine occupe une position extrêmement importante. Et ça, eh bien, ça provoque des cauchemars à l'intérieur, désolé, de la chambre qui se situe à droite du bureau de la Maison Blanche. Et là, effectivement, eh bien, il y a cette volonté. Et il dit, le canal de Panama, c'était seulement au Panama de le gérer, pas à la Chine, ou à qui ce soit. Nous ne laisserons jamais tomber entre de mauvaises mains. Voilà comment réagit l'actuel président des États-Unis. Et lui, il dit, si le Panama n'est pas en mesure de garantir le fonctionnement sous efficace, nous exigeons alors que le canal de Panama nous soit restitué en totalité, sans discuter. Et par l'intervention de Marco Rubio, qui est son secrétaire d'État à la Défense, ils vont reprendre un certain nombre de positions dans le canal, mettre une société de Hong Kong qui va racheter un certain nombre d'actifs qui appartenaient à la République populaire de Chine, et ainsi reprendre une certaine forme de contrôle sur le canal. La deuxième cible, c'est le Venezuela. Tout simplement parce que la révolution bolivarienne, qui a duré de 1997 à 2006, du temps de Hugo Chavez, va avoir pour conséquence deux choses. La première, elle va nationaliser quasiment le pétrole. Or, on sait que le Venezuela, c'est l'une des réserves les plus importantes au monde de pétrole. Or, ne voilà-t-il pas qu'on a une réserve importante de pétrole qui n'est pas très loin des États-Unis et qui échappe aux États-Unis. Le souci, c'est de récupérer tout cela, ça c'est clair. D'autant plus que Hugo Chavez avait eu l'opportunité de créer deux structures qui ne plaisent pas du tout aux États-Unis. C'est l'Alliance Bolivarienne pour les Amériques, qui est le pendant de ce qu'a été pendant un certain temps l'OEA, et donc où il y a une autre approche loin de la mainmise américaine, et surtout le PG Petro-Caribé, qui permettait de vendre du pétrole aux pays de la Caraïbe à des prix qui sont inférieurs aux coûts mondiaux, et notamment qui permettait de fournir à Cuba un approvisionnement en pétrole. Donc c'est tout cela que les États-Unis ne veulent pas. Et c'est la raison pour laquelle, eh bien, le 3 janvier 2026, pour arriver à cette fin, qu'est-ce qu'ils vont faire? Ils vont tout simplement décréter que, première étape, le gouvernement est lié au narcotrafic. Deuxièmement, que le narcotrafic, c'est du terrorisme. Et comme c'est du terrorisme, donc il faut bien évidemment éliminer cela. Et c'est ainsi que les troupes américaines vont débarquer le 3 janvier. Le bilan, on le connaît, 32 militaires cubains tués, 23 Vénézuéliens, et bien évidemment l'exfiltration du président et de son épouse aux États-Unis, tout comme il l'avait fait auparavant, je l'ai dit, pour Manuel Noriega au Panama. Alors, les prochaines cibles. Évidemment, dans le viseur de Trump, ben, il y a toujours cette idée, il faut renverser Cuba. C'est son obsession. Il faut faire tomber l'actuel régime cubain. L'autre obsession, le président de la Colombie devrait faire attention à son cul. Menace Donald Trump, avec le langage fleuri qu'on lui connaît, évidemment. Au-delà de la Colombie, au-delà de Cuba, il y a aussi, vous le savez, le Canada. Il rêve d'en faire le 51e État. Il y a le Guélan avec les péripéties que l'on a connues ces temps derniers.
0: 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Conférence débat avec comme intervenants messieurs Fred Reynaud et Julien Mérillon sur la Guadeloupe dans la Caraïbe.
6: Les relations entre Cuba et les États-Unis sont très spéciales. 1898, au moment de la guerre d'indépendance de Cuba, les États-Unis vont intervenir, soi-disant pour aider les Cubains à chasser les Espagnols, mais très rapidement, ils vont s'y installer, notamment par l'intermédiaire de ce fameux amendement Platt qui indique que les États-Unis doivent intervenir si jamais il y a des problèmes dans la gouvernance cubaine. Ces relations vont se gâter très rapidement à cause de la prise de position des États-Unis, 17 avril 1961, débarquement de la baie des Cochons, qui va être un échec pour les États-Unis. parce que bon, les troupes qui avaient été dépêchées n'ont pas réussi à prendre Cuba et n'ont pas réussi surtout à tuer Fidel Castro, puisque c'était l'objectif. L'autre symbole, c'est évidemment Guantanamo. Guantanamo, c'est une base qui est au sud-ouest de Cuba, où les États-Unis y ont installé une base militaire qui est actuellement de 117 600 km², et où, bien évidemment, il y a un certain nombre d'activités proposées aux États-Unis. Alors, au départ, c'était strictement militaire. Ensuite, ça a servi de prison. Et aujourd'hui, la base de Guantanamo sert un peu de refuge pour les immigrés que Donald Trump ne veut pas voir sur son territoire. Donc, il les expédie à Guantanamo. L'embargo est en place depuis 1962. La crise des missiles de 1962 ne va pas arranger les choses. L'URSS avait installé quelques petites fusées, donc on pensait qu'elles pouvaient atteindre assez facilement les États-Unis. Cette crise des fusées va aiguiser. Depuis donc, il y a une vraie tension. Le seul à avoir essayé d'assouplir un peu les choses, ce fut Obama. Il a rétabli les relations diplomatiques, il a assoupli, mais il n'a pas été en mesure de mettre fin à l'embargo. Et aujourd'hui, le renforcement des sanctions, c'est mettre Cuba à genoux, l'asphyxier, d'où l'interdiction de la coopération médicale. Là où il y avait des médecins cubains, on leur demande de rentrer chez eux, et s'ils ne rentrent pas, eh bien, les États-Unis vont mettre des taxes sur les pays qui emploient des médecins cubains. Ça, c'est la première chose. Deuxième chose, sanctions contre les pays qui envoient des étudiants à Cuba, interdiction d'aller se former à Cuba, là encore pareil, des sanctions qui vont tomber sur les pays, et enfin, sanctions contre les pays qui livrent du carburant à Cuba. On est dans une logique d'étouffement total. Alors il y a des états qui sont clairement affichées. Le 16 mars 2026, Trump a dit, vous savez, j'ai toujours entendu parler des États-Unis et de Cuba, est-ce que les États-Unis vont enfin agir, a-t-il déclaré. Et dit, je crois que j'aurai l'honneur de prendre Cuba, que je la libère, que je la prenne, que je pense pouvoir en faire ce que je veux. Pourtant, la société internationale a, depuis 1992, clairement affiché à l'ONU son opposition à l'embargo, son opposition à toutes les mesures qui avaient été prises à l'encontre de Cuba. Encore plus récemment, à l'ONU, 185 ont voté pour l'arrêt de l'embargo. Il y a 196 membres à l'ONU. Les États-Unis n'entendent rien. Et deux personnes qui ont voté pour le maintien de l'embargo, c'est bien évidemment les États-Unis et Israël. Vous comprenez bien les raisons de tel vote. Alors, l'un des éléments importants pour bien comprendre cette géopolitique et comprendre ce qui va nous concerner, ce sont les frappes aveugles dans la mer des Caraïbes. Il n'y a pas longtemps, à Saint-Vincent, un groupe de pêcheurs saint-viciens a reçu une frappe de la marine américaine. Tout le monde a disparu, y compris le bateau. Alors si j'en parle, c'est bien pour dire qu'on n'est pas là dans la zone de conflit. On est à Saint-Vincent. On n'est pas au Venezuela, on n'est pas au large de Cuba. On est à Saint-Vincent. Et les pêcheurs, ce sont des pêcheurs de Sainte-Lucie. Ce qui veut dire concrètement, et je vous laisse deviner, c'est que nos pêcheurs aujourd'hui peuvent à tout moment être victimes de pareilles, si vous voulez, attaques de pareils fonds. Je vais vous donner un seul exemple. Lorsque le cyclone Melissa a frappé la Jamaïque, c'était en octobre 2025, je suis allé voir un armateur, puisqu'il y a des gens qui voulaient faire des emplois, des offres de produits médicaux, alimentaires ou autres. Et l'armateur m'a dit, comment ? Mérion, tu crois que maintenant je vais prendre mon bateau pour l'envoyer en Jamaïque ? Avec ce qui se passe là, je ne peux pas exposer ni mon bateau, ni les matelots à cette folie qui existe, parce qu'on tire sur tout ce qui bouge. Et on peut tirer sur mon bateau. Jusqu'où ça va, vous voyez, même pour des actions qui seraient des actions humanitaires, aujourd'hui, eh bien, on ne peut plus les mener en raison des difficultés ainsi constatées. L'impact de la politique américaine sur les Caraïbes, terrible. Le tourisme prend un coup, évidemment, alors même si ça se relance un petit peu ces jours-ci. La Caraïbe, qui était une zone de paix, devient une zone de conflit. Eh bien là, aujourd'hui, cette zone de paix est devenue une zone de conflit. Et il y a une division qui est instaurée entre les pays de la Caraïbe. La première ministre de Trinidad et Tobago, Madame Kamla, et ce ça, mais ça, ben, s'est mise derrière trône, les yeux fermés, et elle applaudit à tout rompre, à tout ce qui est fait, ce qui a entraîné, bien évidemment, des dissensions à l'intérieur de la CARICOM. Et la CARICOM est aujourd'hui affaiblie au point que elle demande qu'on puisse chasser la secrétaire générale Carla Barnette, qui est d'origine guyanaise, et elle demande que tous ces gens-là, on les ait pris, et il faut mettre des gens de Trump dans la CARICOM pour que ça fonctionne, selon elle, bien. Donc, on voit qu'il y a une volonté réelle de faire en sorte qu'on puisse véritablement appliquer cette politique américaine. Et les autres pays sont contraires à des concessions. 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
0: 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Nous allons nous arrêter là pour aujourd'hui et nous reviendrons la semaine prochaine pour le deuxième volet de cette émission, car limite à zéro. Allez, à très bientôt. 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
1: Chaque jour. L'ange du Seigneur apporta l'annonce à Marie.
2: Et elle conçut du Saint-Esprit. Je vous salue Marie, pleine de grâce. Le Seigneur est avec vous. Vous êtes bénie entre toutes les femmes, et Jésus, le fruit de vos entrailles, est béni. Sainte Marie, Mère de Dieu, priez pour nous pauvres pécheurs, maintenant et à l'heure de notre mort.
1: Voici la servante du Seigneur.
2: Qu'il me soit fait selon votre parole. Je vous salue Marie, pleine de grâce. Le Seigneur est avec vous. Vous êtes bénie entre toutes les femmes, et Jésus, le fruit de vos entrailles, est béni. Sainte Marie, Mère de Dieu, priez pour nous pauvres pécheurs, maintenant et à l'heure de notre mort.
1: Et le Verbe s'est fait chair.
2: Et il a habité parmi nous. Je vous salue Marie, pleine de grâce. Le Seigneur est avec vous. Vous êtes bénie entre toutes les femmes, et Jésus, le fruit de vos entrailles, est béni. Sainte Marie, Mère de Dieu, priez pour nous pauvres pécheurs, maintenant et à l'heure de notre mort.
1: Priez pour nous, Sainte Marie, Mère de Dieu,
2: afin que nous soyons rendus dignes des promesses du Christ.
1: Daignez, Seigneur, répandre votre grâce dans nos âmes, afin qu'ayant connu par la voix de l'ange l'incarnation de votre Fils Jésus-Christ, nous puissions parvenir par sa passion et par sa croix à la gloire de sa résurrection, par le même Jésus-Christ, votre Fils, notre Seigneur. Amen.
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1: Comment se fait-il qu'après 20 siècles, le nom de Marie soit toujours invoqué ? Par les familles comme par les individus, dans les grands sanctuaires comme dans les petites églises, dans les grandes villes comme dans les petites paroisses. Qui donc est cette créature qui a su résister à l'usure du temps alors qu'on a vu disparaître tant de trônes, de gloires et d'idoles et qui sait aujourd'hui encore parler au cœur de l'homme? Certes, Marie est la mère de Dieu. C'est de là que découle son importance et sa mission dans la vie de l'Église et de chaque chrétien. Mais si l'on réfléchit à l'histoire du salut, on aime à penser que Marie est amour. Elle aime Dieu, elle aime l'humanité. Alors, elle renonce à sa volonté, à ses projets personnels. Elle répond fiat et devient la mère de Dieu, puis la mère des hommes présents et futurs, pour être signe de l'amour de Dieu. Il aura certainement coûté à Marie de laisser tomber son projet de vie pour embrasser celui que Dieu avait choisi pour elle. Il nous coûte, à nous aussi, d'abandonner une vie qui nous paraît paisible, sereine, libre. Mais si Dieu nous appelle à quelque chose que nous n'avions pas prévu, ne disons pas non. Nous obtiendrons son amour, son amitié, et nous serons artisans d'amour dans le monde entier.
0: À présent, nous nous unissons en prière avec le monde entier en renouvelant notre consécration à Marie.
2: Vierge Immaculée, Mère de Dieu et de l'humanité, je t'accueille comme don de Jésus sous la croix et je me confie entièrement à toi. Je t'offre toute ma vie, ce que je suis, ce que j'aime et ce que j'ai, afin que resplendisse en moi la beauté du Christ. Aide-moi à être docile à l'Esprit et à vivre avec joie ma vocation dans l'Église, afin de collaborer à ta mission maternelle et d'orienter vers Dieu le cœur de tout homme. Toi qui as guidé Saint Maximilien Kolb pour aimer sans mesure, enseigne-moi à être témoin de l'Évangile et à faire de ma vie un don. Je te confie les personnes que je rencontrerai et je t'offre le travail, les joies et les souffrances de cette journée. Ô Marie, conçue sans péché, prie pour nous qui avons recours à toi et pour ceux qui n'ont pas recours à toi.
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2: Le Seigneur soit avec vous. Évangile de Jésus-Christ selon saint Matthieu. En ce temps-là, comme Jésus montait dans la barque, ses disciples le suivirent. Et voici que la mer devint tellement agitée que la barque était recouverte par les vagues. Mais lui dormait. Les disciples s'approchèrent et le réveillèrent en disant, « Seigneur, sauve-nous, nous sommes perdus. » Mais il leur dit, « Pourquoi êtes-vous si craintifs, hommes de peu de foi ?» Alors Jésus, debout, menaçant les vents et la mer, et il se fit un grand calme. Les gens furent saisis d'étonnement et disaient, « Quel est donc celui-ci pour que même les vents et la mer lui obéissent ?» Acclamons la parole de Dieu. Frères et sœurs bien-aimés, la liturgie de ce jour nous conduit à contempler deux manifestations de la sollicitude de Dieu. Sa voix qui avertit par le prophète Amos et sa puissance qui sauve dans la personne de Jésus apaisant la tempête. L'une nous appelle à la conversion, l'autre nous invite à la confiance. Conversion et confiance sont les deux piliers de toute vie chrétienne. Dans la première lecture, le prophète Amos rappelle au peuple que Dieu ne châtie jamais sans avoir auparavant parlé à ses serviteurs. Le Seigneur Dieu ne fait rien sans avoir révélé son dessein à ses serviteurs, le prophète. Amos chapitre 3, verset 7. Le Seigneur ne prend personne au dépourvu. Comme un père qui aime ses enfants, il avertit avant de corriger, il appelle avant de juger, il offre toujours la possibilité de revenir à lui. Saint Augustin résume admirablement cette pédagogie divine. Dieu menace pour que l'homme ne périsse pas. Il corrige pour guérir et non pour perdre. Sermon numéro 82. Les avertissements du Seigneur ne sont jamais des paroles de condamnation, mais des appels pressants à retrouver le chemin de la vie. Cette parole demeure actuelle. Dieu continue de parler aujourd'hui par les Écritures, par la voix de l'Église, par les événements de notre existence, par notre conscience éclairée par l'Esprit Saint. Comme le rappelle l'auteur de la lettre aux Hébreux, « Aujourd'hui, si vous entendez sa voix, n'endurcissez pas votre cœur. » Hébreux chapitre 3, verset 15. L'Évangile nous transporte ensuite sur les eaux agitées du lac de Galilée. Les disciples traversent une violente tempête, tandis que Jésus dort dans la barque. Ce sommeil du Christ n'est pas un signe d'indifférence, mais une invitation à faire grandir leur foi. Saint Matthieu souligne que les disciples s'écrient, « Seigneur, sauve-nous, nous sommes perdus !» Cette courte prière demeure l'une des plus belles de toute la Bible. Dans leur détresse, ils ne cherchent ni leur propre force, ni leur compétence de pécheurs expérimentés. Ils se tournent vers Jésus. Le Seigneur leur répond, « Pourquoi avez-vous peur, gens de peu de foi ?» Il ne leur reproche pas d'avoir demandé son secours. Il leur reproche d'avoir laissé la peur devenir plus grande que la confiance. Combien cette scène ressemble à notre propre existence. Les tempêtes ne manquent pas. Maladies, difficultés familiales, insécurité économique, division, violence, guerre, inquiétude pour l'avenir, solitude, découragement intérieur. Jésus n'a jamais promis une vie sans épreuve. Il a dit au contraire, dans le monde, vous aurez à souffrir, mais courage, moi j'y suis vainqueur du monde. Jean chapitre 16, verset 33. Le chrétien ne mesure donc pas la présence de Dieu à l'absence de difficultés, mais à la paix intérieure qu'il reçoit pour les traverser. Comme l'affirme Saint Paul, rien ne pourra nous séparer de l'amour du Christ. Saint Jean Chrysostome remarque avec profondeur que Jésus laisse la tempête grandir afin que les disciples découvrent davantage qui il est. Le danger rend leur foi plus profonde et le miracle grave dans leur mémoire la puissance du Maître, Saint Jean Chrysostome. Origène voit dans la barque une image de l'Église ballottée par les vagues du monde, mais jamais abandonnée, car le Christ y demeure toujours présent. Les flots peuvent secouer la barque, ils ne peuvent la submerger tant que Jésus y est. Le pape Benoît XVI exprimait cette même vérité. Celui qui croit n'est jamais seul. Même lorsque Dieu semble silencieux, il continue d'agir avec une discrète fidélité. Frères et sœurs bien-aimés, les deux lectures nous adressent ainsi un même appel. La première nous demande d'écouter la voix de Dieu avant qu'il ne soit trop tard. Dieu ne cesse de nous avertir avec amour afin que nous revenions vers lui. Comme le disait Saint Grégoire le Grand, les paroles de Dieu grandissent avec celui qui les médite. Plus nous accueillons sa parole, plus elle transforme notre cœur. L'Évangile nous invite à ne jamais perdre confiance lorsque les tempêtes surgissent. Celui qui marche avec le Christ n'est jamais seul. Sainte Thérèse d'Avila nous encourage avec ces mots si réconfortants. Que rien ne te trouble, que rien ne t'effraie, Dieu seul suffit. Nous vivons dans un monde où beaucoup sont agités par la peur. Peur de l'avenir, peur du manque, peur de la maladie, peur des conflits. La foi n'enlève pas toutes les tempêtes, mais elle donne une présence qui les traverse avec nous. Jésus demeure dans notre barque, parfois silencieux, mais jamais absent. Son silence prépare souvent une manifestation plus profonde de sa puissance et de son amour. Frères et sœurs, à l'exemple du prophète Amos, n'ayons pas peur de dire la vérité, mais avec charité, lorsque Dieu nous appelle à être témoins de la bonne nouvelle. Comme l'enseigne Saint Paul, dis la vérité dans la charité. Éphésiens, chapitre 4, verset 15. À l'exemple des disciples, tournons-nous

À l'exemple des disciples émerveillés après le miracle, apprenons à reconnaître chaque jour les œuvres discrètes de Dieu dans notre vie et à lui rendre grâce. Beaucoup de tempêtes ont déjà été apaisées dans notre existence sans que nous en ayons pleinement conscience. L'action de Dieu est souvent silencieuse, mais elle est toujours fidèle. Que chacune de nos familles garde cette certitude. Lorsque Jésus est dans la barque de notre vie, aucune tempête n'a le dernier mot. La dernière parole appartient toujours au Christ, Seigneur de la création, Maître des vents et des mers, Prince de la paix. Mettons notre main dans la sienne et nous découvrirons qu'au cœur même des orages naît une confiance que rien ne peut ravir. Au nom du Père et du Fils et du Saint-Esprit.

0: essentiel qui est l'orgueil. L'orgueil et son opposé, évidemment, qui est plus intéressant, a priori, c'est l'humilité. Qu'est-ce que c'est que cet orgueil? C'est un des sept péchés capitaux. On pourrait dire que c'est pas le moindre. On pourrait même peut-être dire que c'est le pire de tous. C'est le péché du diable. Thérèse d'Avila, en tout cas, voyait ça comme l'horreur par excellence. Et elle disait la chose suivante. Il n'y a pas de toxique au monde qui empoisonne aussi promptement le corps que l'orgueil ne tue la perfection. Bref, c'est une cochonnerie. C'est extrêmement courant, nous sommes tous orgueilleux, plus ou moins bien sûr. Alors ce qui pourrait être un peu dramatique, c'est qu'aujourd'hui, dans la mentalité contemporaine occidentale, il n'est pas toujours évident pour tout le monde que c'est un problème, l'orgueil. On y voit même parfois une qualité. Alors on peut espérer que les gens, quand ils disent ça, se trompent et qu'ils mettent plutôt en avant un esprit volontaire qui a une certaine noblesse. Enfin, l'orgueil, ça n'est jamais bon, hein. C'est toujours un mal. C'est un péché capital qui donne donc le sentiment d'être plus important, plus méritant que le voisin, que les autres, de ne rien devoir aux autres, qui conduit à un mépris de l'autre, hein, en général, et puis rejet de Dieu aussi, hein, ce qui est le plus grave de tout. Alors le principe de l'orgueil, nous dit le livre du Siracide, c'est d'abandonner le Seigneur et de tenir son cœur éloigné du Créateur. Siracide 10-12, si vous voulez. Alors qu'est-ce que ça donne? Eh bien, je vous donne un petit passage d'évangile pour être un peu concret. En Luc 18, vous avez deux hommes, hein, nous dit Jésus, dans une parabole, qui montent au temple pour prier. L'un était pharisien, l'autre était publicain. Et puis vous savez que le pharisien, il est très content de lui, hein, et il dit à Dieu dans sa prière, du moins s'il croit être une prière, « Mon Dieu, je te rends grâce parce que je ne suis pas comme les autres. Hein. Ils sont rapaces, ils sont injustes, adultères, ou bien comme ce publicain qui est là derrière. Moi, je jeûne deux fois par semaine, je donne la dîme de tout ce que j'acquiers. » Et alors, à l'inverse, le publicain, lui, se tient à distance, il n'ose pas lever les yeux vers le ciel. Il se frappe la poitrine en disant « Mon Dieu, aie pitié du pécheur que je suis. » Et Jésus nous dit que ce dernier redescendit chez lui justifié et pas l'autre. Car tout homme qui s'élève sera abaissé, mais celui qui s'abaisse sera élevé. Voilà, qu'est-ce que fait ce pharisien? Eh bien, en fait, il croit qu'il prie, mais il ne prie pas, puisqu'il est en train de se comparer avec son voisin, ou ses voisins d'ailleurs. Hein. Et quand on prie, on est en présence de Dieu, sinon c'est qu'il n'y a pas de prière. Donc on est en présence de celui qui est infiniment grand, donc on est forcément infiniment petit. Hein. Donc ça ne marche pas. On ne peut pas être orgueilleux en présence de Dieu, on ne peut pas être fier. Si on regarde vers le bas, c'est qu'on ne regarde plus vers le haut. Hein. On peut se comparer si on ne regarde pas vers Dieu. Si on regarde vers Dieu, on est tous infiniment petits devant lui, donc ça n'est plus possible. Alors le drame de l'orgueil, évidemment, c'est qu'on se coupe de celui qui est vers le haut, et donc de la source de la vie, et donc de Dieu, c'est très embêtant. Hein, il n'y a pas de toxique au monde qui empoisonne plus proprement le corps, comme disait Thérèse d'Avila, que l'orgueil ne tue la perfection, je le répète. Alors, il y a différentes formes d'orgueil. Quand on a dit ça, il faut essayer d'analyser un petit peu ce qui est en cause. Et alors, il y a la plus basique de toutes, peut-être la plus courante, mais enfin la plus bête aussi, hein, c'est l'orgueil des biens de ce monde, des biens extérieurs, vous voyez, des biens, la beauté, la force physique, la richesse, la belle voiture, le bel appartement, tout ça, hein, ça plaît beaucoup à beaucoup de gens, ça fait tout un tas ça fait vendre beaucoup de magazines People, par exemple, ça fait regarder des choses à la télévision qui sont pas toujours très intelligentes. C'est évidemment une simple façade, ça peut parfois briller, mais enfin, à l'intérieur, c'est très très pauvre, hein. C'est très sot, hein, voilà. Bon. C'est pas le plus dangereux parce que finalement, c'est très extérieur et très superficiel, donc ça peut céder assez facilement devant l'humilité. Alors, il y a des choses plus subtiles en termes d'orgueil. Vous avez un degré plus raffiné, hein, et plus destructeur. C'est l'orgueil de la volonté. Alors, la volonté qui va nous permettre de croire à une certaine indépendance. On peut commander une certaine force quand elle prend conscience d'elle-même. Et ça va conduire à refuser d'obéir, hein, de se soumettre à une autorité. Hein, on retrouve ici déjà en germe le péché du diable, hein, qui ne veut pas servir son créateur. C'est ce qui habille notre société, hein, c'est ce qui fait qu'on n'obéit pas, c'est ce qui fait qu'il y a un dérèglement de tous les principes de hiérarchiques, hein, de subordination. On refuse de se soumettre, moi je sais, l'autre il a tort, je refuse d'obéir a priori. Le refus de cette soumission, eh ben, enfin, ça s'oppose évidemment au règne de Dieu, parce que Dieu a voulu exercer son autorité sur cette terre à travers des médiations. Hein, donc on refuse en fait la grâce, c'est un peu embêtant. Et ça se nourrit, cet orgueil de la volonté, souvent en général, de l'intelligence, de l'orgueil de l'intelligence, pardon. Hein. Le péché du diable, le péché des démons, hein, c'est l'orgueil de l'esprit. Ils se sont trouvés tellement intelligents et beaux, ce qu'ils étaient de fait, hein, le diable étant un ange magnifique, Lucifer c'est celui qui porte la lumière, il s'est enorgueilli de sa beauté, de sa lumière, de son intelligence, voilà. C'est le péché le plus grave qui soit, hein, le plus lourd de conséquences, il relève donc de nos facultés les plus hautes, il nous coupe de Dieu. Oxygène. On pourrait dire que dans notre tradition occidentale, la pensée occidentale, autour du siècle des Lumières, eh bien, on a vécu, on s'est un peu plongé dans un orgueil de l'intelligence qui a nourri l'orgueil de notre volonté et qui a conduit à un rejet finalement de Dieu assez général dans notre société occidentale. On pourrait dire que c'est un peu la cause de l'apostasie des masses, hein, pour parler en langage un peu cru. Alors, il y a un orgueil encore plus raffiné que ça, encore plus terrible, c'est l'orgueil spirituel, hein. Même les dons spirituels que Dieu nous fait, hein, nous pouvons en tirer un certain orgueil. Voilà, j'ai des consolations extraordinaires en prière, je vis des extases, je sais pas si vous vivez beaucoup d'extases, mais enfin, vous pouvez tirer orgueil de vos extases, ou de ce que vous recevez du Seigneur, croire que vous êtes quelqu'un d'important, quelqu'un de particulièrement bien, qui vous exalte, qui vous rende important, parce que le Seigneur vous donne beaucoup de cadeaux. En fait, la corruption de ce qu'il y a de meilleur engendre le pire, hein. Et comme disait saint Jean de la Croix, quand il y a une toile de maître, eh bien, c'est un beaucoup plus grand désastre que d'abîmer une centaine de croûtes. Voilà. Eh bien, dans la vie spirituelle, c'est la même chose. Quand vous avez quelqu'un qui est très avancé dans la vie spirituelle, eh bien, le diable s'y attaque d'autant plus, puisque s'il le fait chuter, eh bien, il a une beaucoup plus grande victoire que s'il fait tomber une centaine de personnes qui sont assez peu avancées dans leur vie de foi, voire pas avancées du tout. Vous voyez, l'orgueil spirituel, c'est ce qu'il y a de pire, finalement, hein. Et puis, alors, on a cette sentence de Jésus dans l'évangile qui est un petit peu angoissante, en Matthieu 7. Beaucoup me diront en ce jour-là, Seigneur, Seigneur, n'est-ce pas en ton nom que nous avons prophétisé, en ton nom que nous avons chassé les démons, en ton nom que nous avons fait bien des miracles? Alors, je leur dirai en face, jamais je ne vous ai connu, écartez-vous de moi, vous qui commettez l'iniquité, le mal. C'est un peu angoissant quand même, hein. Ça veut dire qu'on peut avoir eu des grandes, grandes faveurs et agi même, pensons-nous au nom du Christ, et en fait, ne pas avoir été des fidèles disciples, mais plutôt à notre propre service en tirant profit de ce qu'il nous donnait. Alors évidemment, la clé, l'antidote de tout ça, c'est l'humilité. Si vous ne changez pas pour devenir comme des petits enfants, vous n'entrerez pas dans le royaume des cieux, nous dit Jésus, mais celui qui se fera petit comme cet enfant, c'est celui-là qui est le plus grand dans le royaume des cieux. Alors on a une religieuse carmélite du 19e siècle qui s'appelle Sainte Myriam de Jésus crucifié, elle était en Palestine. Sans l'humilité, nous sommes aveugles dans les ténèbres, tandis qu'avec l'humilité, l'âme marche la nuit comme le jour. L'orgueilleux, il est comme le grain de froment jeté dans l'eau. Il enfle, il grossit. Exposé ce grain au soleil, au feu, il sèche, il est brûlé. L'humble est comme le grain de froment jeté en terre. Il descend, il se cache, il disparaît, il meurt, mais c'est pour reverdir au ciel. Imitez les abeilles, cueillez partout le suc de l'humilité. Le miel est doux, l'humilité a le goût de Dieu, elle fait goûter Dieu. Ça, c'est très important de comprendre, hein, que Dieu, c'est une parole du Père Marie-Eugène de l'Enfant Jésus, qui est devenu béatifié depuis, hein, l'humilité a le goût de Dieu. Partout où elle se trouve, Dieu descend, et partout où Dieu se trouve ici-bas, il s'en revêt comme d'un manteau, qui dissimule sa présence aux orgueilleux et la révèle aux petits, aux humbles, aux simples et aux petits. Donc voilà, l'humilité, j'ai pas le temps d'aller plus loin que ça. Eh bien, si nous sommes humbles, n'ayons pas peur, nous serons sauvés. C'est ce que nous devons cultiver dans notre histoire personnelle le plus, peut-être une des choses les plus fondamentales de notre vie. Comment est-ce qu'on fait? Eh bien, l'humiliation. Voilà, l'humiliation peut nous être une grande aide. Si nous cherchons l'humilité, eh bien, l'humiliation nous sera une arme. Évidemment, il y a une humilité qui est encore plus grande que cette humiliation, qui rend possible cette humiliation, parce que la Vierge Marie n'a pas eu besoin d'être humiliée pour être la plus humble de toutes. C'est une grâce que nous pouvons demander au Seigneur. Demandons-la, parce que elle nous conduit direct au ciel. Bon courage.
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6: Séance houleuse à l'Assemblée nationale du Sénégal hier. Les 129 députés présents ont adopté un texte qui renforce le pouvoir du président de l'Assemblée Ousmane Sonko et isole davantage le président du pays Bassirou Diomaye Faye, correspondant sur place au début de ce journal. Le Pakistan bombarde l'est de l'Afghanistan. Islamabad poursuit sa stratégie de représailles envers le régime des talibans qu'il accuse d'héberger les djihadistes pakistanais. Et puis Islamabad organise ce mardi un séminaire sur le traité des eaux de l'Indus, fleuve qui sillonne l'Inde et le Pakistan et dont la gestion de l'eau est devenue une arme stratégique. Éclairage dans notre dossier à la fin de ce journal. Au Venezuela, après la douleur vient la colère. Les habitants dénoncent le manque de moyens mis à leur disposition par les autorités pour secourir les sinistrés du séisme. Et puis en France, la Chambre basse vote pour la troisième fois sur l'aide à mourir. L'Église appelle les députés à mesurer la portée de leurs décisions. Nous l'entendrons.
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6: Bonjour à tous. Au Sénégal, la rupture entre Ousmane Sonko et Bassirou Diomaye Faye ne cesse de se confirmer. Hier, l'Assemblée nationale, dominée par le PASTEF, a adopté avec une majorité écrasante une réforme constitutionnelle controversée. Le texte renforce les pouvoirs de l'Assemblée, dirigée par l'ancien Premier ministre Ousmane Sonko, et restreint ainsi les pouvoirs du président Faye. La correspondance à Dakar d'Abdoulaye Diédou.
7: Avec 129 voix favorables, les députés de la majorité PASTEF ont adopté hier la proposition de loi portant révision de la Constitution. Une adoption actée à l'issue d'une séance plénière mouvementée, ponctuée par un boycott massif de l'opposition et autres échauffourées notées aux alentours de l'Assemblée nationale. L'incident majeur qui a marqué la plénière est l'expulsion musclée par la gendarmerie du député de l'APR, Abdoumbou. Un incident suivi par une vague de boycott du groupe Takuwalu Sénégal et des députés non inscrits avant cette étape cruciale. La majorité PASTEF d'Ousmane Sonko a rejeté 2 des 4 amendements défendus au pupitre par le ministre de la Justice. Il s'agit d'une suite d'amendements émises par le président Faye, relatives notamment au statut du chef de parti politique, aux prérogatives de l'autorité présidentielle, mais aussi à l'obligation d'une déclaration de patrimoine à la sortie de l'exercice présidentiel. La proposition de loi portant révision de la Constitution adoptée, Ousmane Sonko et ses partisans comptent soumettre au plus vite le texte adopté à l'appréciation du chef de l'État à qui il revient de promulguer ou encore de choisir la voie référendaire. Tout porte à croire, selon le garde des Sceaux, que le président Faye privilégie le recours à un référendum, une option d'autant plus maniable que le chef de l'État n'est pas tenu par des délais pour convoquer le corps électoral. Abdoulaye Diédou, Radio Vatican.
6: En Afrique du Sud, l'ultimatum anti-immigré touche à sa fin. Depuis plusieurs mois, des groupes citoyens et des partis politiques mènent une virulente campagne contre les migrants clandestins, les appelant à quitter le pays avant le 30 juin, ce mardi. Selon les autorités, 25 000 personnes ont quitté le pays, fuyant d'éventuelles représailles. Une nouvelle journée d'action nationale est organisée aujourd'hui, faisant craindre aux autorités de nouveaux débordements. Légère accalmie en Afghanistan au lendemain d'une violente opération lancée par Islamabad, la plus meurtrière depuis des mois. 3 régions frontalières ont été visées dans la nuit de dimanche à lundi par l'armée pakistanaise. Islamabad poursuit sa stratégie de représailles envers le régime des talibans qu'il accuse d'héberger des djihadistes pakistanais. Cette fois, c'est un attentat contre une base militaire à Karachi, la capitale économique du Pakistan, qui a provoqué les frappes. La correspondance d'Emmanuel Derville.
8: 24 heures après une attaque imputée au Jamaatul Ahrar contre un camp des Rangers à Karachi, l'armée de l'air pakistanaise a bombardé 3 provinces afghanes. Elle dit avoir ciblé des bases de ce groupe terroriste lié aux talibans pakistanais. L'Afghanistan rétorque que ces opérations ont fait une 40aine de morts civiles. Le Pakistan veut persuader Kaboul de réprimer les djihadistes pakistanais. Mais sa stratégie militaire va d'échec en échec. Les bombardements ciblent d'abord la population, si bien que les Afghans font bloc derrière le régime théocratique. L'armée cherche aussi à tuer le plus de djihadistes possible, au lieu de les capturer vivants pour qu'ils donnent des informations qui aideraient à démanteler leur organisation. Enfin, Islamabad privilégie les frappes aériennes à des opérations secrètes. Une sortie de crise est donc beaucoup plus compliquée. Kaboul reste déterminé à défendre son territoire et pourrait lancer des représailles prochainement. New Delhi, Emmanuel Derville, Radio Vatican.
6: Et malgré les efforts de médiation portés par la Chine, notamment, pas de solution durable en vue entre les deux pays voisins. Le Qatar espère, lui, contribuer à maintenir en vie le protocole d'accord signé entre Washington et Téhéran le 17 juin dernier. Les discussions devraient avoir lieu cette semaine dans le pays du Golfe, mais leur nature reste incertaine. La diplomatie iranienne a confirmé l'envoi d'une délégation d'experts à Doha cette semaine, tandis que la Maison-Blanche envoie ses émissaires Steve Witkoff et Jared Kushner. Au Venezuela, le bilan continue de s'alourdir. 1719 morts et toujours près de 50 000 personnes portées disparues. Une secousse de magnitude 4,6 a de nouveau ébranlé la région lundi matin, 5 jours après le double séisme qui a frappé Caracas et la région de la Guayra, au nord de la capitale vénézuélienne. Malgré l'importante mobilisation de la communauté internationale, la population s'impatiente face à la lenteur des opérations de sauvetage. Correspondance sur place de William Gazo.
9: Les familles, voisins, amis qui déblayent à main nue les gravats sous le soleil de plomb des Caraïbes vénézuéliens. 5 jours sont passés depuis le tremblement de terre, mais les scènes d'impuissance sont les mêmes à la Guayra. Machines, main-d'œuvre, personnel spécialisé, la région côtière, la plus touchée par le séisme, manque de tout pour accélérer les opérations de sauvetage. Dans la localité de Catia-la-Mar, l'une des plus dévastées, le petit hôpital est débordé par l'afflux de patients et un centre de soins a été improvisé dans le terminal de transport. Malgré l'arrivée en urgence de plus de 2500 secouristes de 27 pays différents, de nombreux corps restent sous les décombres. Une situation qui alimente la colère des habitants qui ne comprennent pas le manque de moyens mis à leur disposition. La fermeture partielle de l'autoroute qui relie la région à la capitale accroît encore un peu plus la frustration. Les gens de Caracas nous aidaient, nous apportaient de l'eau, de quoi manger et le gouvernement a fermé la route, enrage une habitante. Et pendant ce temps, le bilan humain continue de s'alourdir. Les autorités vénézuéliennes dénombrent désormais 1719 morts, tandis que l'ONU évoquait le week-end dernier environ 50 000 disparus. Les États-Unis ont annoncé doubler leur aide au Venezuela à hauteur de 300 millions de dollars pour aider le pays latino-américain. Caracas, William Gazo, pour Radio Vatican.
6: C'est désormais officiel. Au Pérou, la candidate ultra-conservatrice Keiko Fujimori remporte le second tour de l'élection présidentielle d'une courte tête. 50,13% des voix, annonce hier de la commission électorale du pays, 3 semaines après le scrutin du deuxième tour. Elle s'est finalement imposée face au candidat de gauche Roberto Sanchez. Échéance décisive en France ce mardi. Les députés doivent se prononcer aujourd'hui pour la 3e fois sur la proposition de loi créant un droit à l'aide à mourir. Loi qui ouvrira la voie à certains, pour certains patients, de recourir à une substance létale avec accompagnement médical. Un texte contre lequel s'oppose formellement l'Église de France. Dans une vidéo diffusée hier, Mgr Vincent Jordi, archevêque de Tours et vice-président de la Conférence des évêques de France, a de nouveau appelé les députés à la conscience et à la responsabilité. On l'écoute.
10: C'est un basculement anthropologique qui se prépare. C'est un nouveau regard sur la vie et sur la fin de vie qui se prépare à peu gagner l'ensemble du pays. Avec un effet sur les soignants. Les soignants qui sont, nous le savons, nous les rencontrons inquiets devant ce qui va venir, car c'est eux qui seront en partie au cœur du dispositif. Une inquiétude des familles, le monde du handicap, mais aussi toute la dimension intergénérationnelle, car cette loi, et on le voit dans notre pays, nécessairement a une influence sur la manière de regarder la vie, le fait de se sentir utile ou inutile dans la société. Des effets juridiques avec les conditions de mise en œuvre et des contestations que l'on voit dans de grands pays européens et qui vont jusqu'à la Cour européenne des droits de l'homme. Et puis l'aspect social, parce que cette loi, bien évidemment, va toucher, va impliquer les plus fragiles. Donc, cette loi, oui, faisons très attention, non pas simplement à être heureux de la voter ou de ne pas la voter, mais aux effets qu'elle va avoir, des effets qui seront sur le moyen et sur le long terme et qui fragiliseront ces effets l'ensemble de notre société.
6: Et Mgr Jordi, vice-président de la Conférence des évêques de France, le vote de ce mardi constitue l'avant-dernière étape à l'Assemblée nationale avant l'ultime vote solennel prévu le 15 juillet prochain. Islamabad organise aujourd'hui un séminaire international portant sur le traité des eaux de l'Indus, traité qui régit depuis plus de 60 ans le partage vital des ressources du fleuve entre l'Inde et le Pakistan. De part et d'autre de la frontière, près de 300 millions de personnes vivent de ce fleuve, disputé par les deux puissances nucléaires rivales. Les tensions ont atteint un pic l'année dernière après l'attentat du 23 avril 2025 dans le Cachemire, administré par l'Inde. New Delhi avait alors suspendu cet accord, utilisant l'eau comme une arme stratégique capable d'assécher ou d'inonder les terres pakistanaises. Un an plus tard, l'Inde ne semble nullement décidée à revenir en arrière, explique Franck Galland, chercheur associé à la Fondation pour la recherche stratégique, spécialiste des enjeux sécuritaires et stratégiques liés aux ressources en eau.
11: Les mots ont été très forts du Premier ministre Modi, disant que l'eau coulera désormais au profit de l'Inde et sera utilisée pour le seul progrès de l'Inde. Clairement, l'Inde a la possibilité d'altérer les débits, et en particulier de la Chenab. Vous avez un barrage qui est actuellement en chantier, qu'un barrage est opérationnel sur l'autre rivière, la Djeloum, depuis 2018. Et donc, on voit très bien que l'Inde est hydrodominante vis-à-vis du Pakistan et que les 200 000 km de canaux d'eau qui ont fait le plus important de la planète est menacé clairement par des baisses de débit qui peuvent être orchestrées par l'Inde. Donc, la problématique aujourd'hui pakistanaise, elle est celle d'une épée de Damoclès au-dessus de la tête des autorités pakistanaises et que ne peut plus protéger durablement le traité de l'Indus signé en 1960.
12: Quelle médiation entre les deux pays? Comment se passent d'ailleurs ces négociations?
11: Depuis 1960, date de la ratification de ce traité, vous avez une commission des eaux de l'Indus. Et cette commission des eaux de l'Indus réunit à période régulière autorités pakistanaises et autorités indiennes. Mais dans les faits, aujourd'hui, cette commission des eaux de l'Indus est relativement bloquée. Pour preuve, le représentant du Pakistan a écrit à plusieurs reprises à son homologue indien à propos de baisse de débit sur la Chenab et sur la Djeloum. Et c'est resté sans réponse. Il y a un an, au moment de ces pics de tension hydro-militaire, c'est le Pakistan qui a saisi le Conseil de sécurité des Nations Unies. Il y a une autre organisation régionale de coopération et de sécurité, qui est l'organisation de coopération de Shanghai, saisie par l'Inde, saisie par le Pakistan pour aborder les questions d'eau. Mais l'Inde est elle-même menacée. C'est 1,44 milliard d'habitants. L'Inde a dépassé la Chine en 2023. Ce qu'on oublie trop souvent de dire, c'est qu'il faut de l'eau pour les data centers. Et l'Inde est une grande puissance de l'intelligence artificielle, du stockage de données. Et bien, face à l'ensemble de ces défis, le Premier ministre Modi doit récupérer des masses d'eau en étant lui-même potentiellement en situation d'hydro-soumission si la Chine continue ses projets sur des fleuves prenant naissance sur son territoire.
12: Ainsi, l'Inde est pris entre deux conflits hydrauliques de part et d'autre de ses frontières. Mais alors, elle semble ambivalente dans ses positions. Est-ce que le Pakistan peut s'appuyer sur la Chine comme un allié contre l'Inde?
11: Il y a une stratégie sino-pakistanaise qui est ancrée depuis la création de cet État. La Chine aide énormément le Pakistan. On le voit sur ce sujet hydraulique parce que pour pouvoir répondre à cette menace indienne, le Pakistan a lancé, par exemple, de grands projets de dessalement sur sa côte sud et notamment a fait sortir de terre relativement récemment une station de dessalement qui est sur le port en eau profonde de Gwadar, rendu possible par la Chine. Et puis, la Chine peut elle-même peser de tout son poids dans cette problématique hydrodiplomatique actuelle en mettant elle-même une très forte pression sur l'Inde, plus en aval, à travers l'Indus, mais surtout le Brahmapoutre. La Chine est en train de construire le plus grand barrage hydroélectrique de la planète. Très clairement, l'Inde voit cela comme une menace, y compris à caractère militaire, parce que il est en train d'être construit dans une zone qui a toujours été contestée. À période récurrente, vous avez des tensions entre les deux armées. Donc, on est vraiment sur des logiques aujourd'hui de conflictualité, d'hydro-diplomatie, mais qui ne prennent pas le chemin de la négociation et de la diplomatie. Aujourd'hui, on assiste à une rhétorique belliqueuse qui est excessivement dangereuse, provenant d'Inde, provenant du Pakistan. Si on veut que les choses se calment, il faut avoir une gestion intégrée de la ressource, une mutualisation des données scientifiques et techniques en matière d'exploitation des ouvrages. Et c'est uniquement comme ça qu'on parviendra à atténuer des tensions.
6: Interrogé par Cécile Mérieux, Franck Galland, chercheur associé à la Fondation pour la Recherche Stratégique, était l'invité de Radio Vatican, un podcast à réécouter sur notre site internet et sur Spotify.

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2: Merci bien.
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2: Et l'actualité pourtant est bien loin du marivaudage, car c'est peu réjouissant, c'est vrai en règle générale, les sujets aujourd'hui. Et ceux qui nous réunissent aujourd'hui, ce matin, ne le sont guère. Mais on va voir comment nos débatteurs justement s'en sortent pour vous accompagner jusqu'à 10h. On parlera bien sûr de la fin de vie avec ce vote solennel. Qu'est-il permis d'espérer? Vote solennel à l'Assemblée, ce n'est pas le vote définitif, qui normalement est prévu pour le 15 juillet. En tout cas, les tenants de l'euthanasie, de l'aide active à mourir, espèrent que cette date sera respectée. On parlera aussi de la loi d'urgence agricole avec la possibilité que des pesticides soient réintroduits. C'est là aussi un sujet de polémique. Et puis la canicule, chaleur ou drame de la solitude, c'est aussi une question qui se pose aujourd'hui alors qu'on commence à faire le bilan de la vague de chaleur qui a déferlé sur la France. Avec nous ce matin, Thomas Grimaud et Édouard Roblot. Thomas Grimaud, ancien grand reporter qui enseigne à l'ISS et à l'École supérieure de journalisme à Paris. Il a publié La force de la rhétorique aux éditions Ellipse. Bonjour Thomas.
4: Bonjour Louis, bonjour chers auditeurs.
2: Édouard Roblot est avec nous également, polytechnicien, expert en politique publique, en particulier énergétique. Auteur de Vivre sans CO2 en France, on n'a pas de pétrole mais on a des idées aux éditions Hermann. Et il en a des idées, Édouard, et c'est aussi pour cela qu'il est là ce matin.
5: Bonjour, bonjour Louis. Bonjour Louis, bonjour à tous.
2: Alors, on va se concentrer pour cette première partie de débat sur ce vote solennel qui est attendu, la proposition de loi sur la fin de vie, un vote en conscience qui va engager durablement notre société. On dit les évêques dans un communiqué assez court qui fait le point, j'allais dire une fois de plus, sur ce dossier de la fin de vie, où ils interpellent les députés sur ce vote en conscience concernant cette proposition de loi. Qu'est-ce que ça veut dire un vote en conscience? Ça veut dire qu'on ne suit pas normalement une directive de parti politique. On s'aperçoit que le rapport de force quand même a évolué au fil des débats parlementaires et qu'aujourd'hui les choses sont beaucoup moins déséquilibrées qu'elles ne l'étaient au début des débats. On était sur du 80-20, on est à peu près sur du 55-45 aujourd'hui. Édouard Roblot, que peut-on attendre, que peut-on espérer de la journée qui s'ouvre?
5: Je ne sais pas ce qu'on va espérer, honnêtement, mais moi déjà ce que je remarque, c'est que c'est un vote qui est totalement hors contexte. Et ça m'attriste profondément qu'on aille politiquement passer du temps sur ce sujet de la fin de vie maintenant, alors qu'on a d'autres urgences beaucoup plus critiques à traiter. On va en reparler après, mais on sort d'une vague de canicule qui est amenée à se répéter. Oui. On a quand même des sujets géopolitiques avec la guerre aux frontières de l'Europe. On a l'intelligence artificielle qui déferle sur le marché du travail. Et on va débattre sur la fin de vie. Et ce qui, moi, m'attriste profondément, c'est la notion même de droit à l'aide à mourir. Parce que quand on crée un droit, ça veut dire que la société doit le défendre ensuite. Et c'est ça qui me gêne le plus dans ce projet de loi, c'est d'aller dire qu'on va collectivement mobiliser des moyens humains, des moyens politiques, des moyens financiers, pour défendre un droit à mourir.
2: Je préférerais... Ça engage un droit.
5: Un droit, ça engage collectivement. Et c'est ça que je voudrais vraiment souligner dans cette notion de conscience et de prise de conscience de cette loi. C'est pas juste quelque chose pour faciliter la vie des malades, pour lesquels on ne peut avoir que de l'empathie. C'est aussi quelque chose qui, collectivement, nous engage à faciliter la mort. Et ça, moi, ça m'attriste en ce jour.
2: Vous pensez qu'il y a un changement de paradigme quand on... Ce qu'on a coutume de dire habituellement, en tout cas basculement anthropologique, on a des termes qui peuvent paraître un petit peu grandiloquents, mais qui montrent quand même que les choses sont sérieuses.
5: Oui, je pense que c'est un thème qui nous touche tous. Moi, Pour l'anecdote, hier soir, je préparais ce débat et donc je regardais sur Internet l'état des débats législatifs. Et aussitôt, l'algorithme de Google m'a envoyé sur une assistance en pensant que j'allais me suicider. Ce qui était pas le cas, mais ça m'a pas fait sourire. Ça m'a bouleversé. Et ça m'a vraiment touché profondément parce que je me suis dit, on en est là, on est en train de débattre d'un côté comment aider les gens qui sont dans la détresse à ne pas se suicider et de l'autre comment organiser ce même suicide. Et je sais qu'il faut pas faire le parallèle, mais Google l'a fait pour moi. Et ça en dit long, je trouve, cette simplification qu'a faite l'algorithme sur la base de cette recherche qui était de toute bonne foi. Hein, je préparais juste le débat. Et je me suis dit, voilà, on est en train de rapprocher deux choses. Donc je suis pas dans des termes grandiloquents, mais je voulais juste partager ce vécu qui m'a vraiment glacé le sang hier soir et qui m'a tenu éveillé quelques heures en me disant, on est en train d'organiser des choses qui devraient pas être organisées par la société.
2: Thomas Grimaud.
4: Alors, cher Louis Dauphren, votre question, c'est que peut-on espérer? Honnêtement, il n'y a pas grand-chose à espérer.
2: Elle est logique hein, sur l'antenne.
4: Oui, bien sûr. En même temps, moi, je pense qu'il y a deux choses qu'on peut espérer. Une clarification et une prise de conscience. La prise de conscience, c'est sur la technique. Alors, vous me permettrez de parler rhétorique, hein, bien évidemment. Hein. La prise de conscience de la technique rhétorique qui a été utilisée. C'est la technique Trump. Quand je veux ou alors Marrakech, si vous voulez, enfin ou la Casbah, peu importe.
2: Alors expliquez parce que le lien, je comprends pas le lien entre Trump et Marrakech.
4: Eh bien, il y a eu une première version proposée, oui. Portée par Olivier Falorni, rapporteur général. Hein. Vous savez avec sa grande présentation, il n'y a rien de plus beau que la vie, et ainsi de suite et ainsi de suite. Lors de sa grande présentation à l'Assemblée nationale. Et donc le premier texte était vraiment ce qu'il voulait obtenir. Et puis, ça a été rejeté. Il y a eu un deuxième texte très excessif. La méthode Trump, c'est ça. Quand je veux arriver à un deal à 100, récupérer 100, je vais proposer 180 avec une outrance. Et donc, les adversaires vont se heurter, faire des levées de boucliers sur les 80 excessifs. Et donc, le premier va dire, bon, bah, ok, d'accord, très bien, on revient à 100. Qui a gagné ? C'est le premier. Voilà. Et donc là, c'est exactement ce qui s'est passé. Donc, il faut qu'on arrive quand même à certaines personnes...
2: C'est-à-dire qu'on est allé très très loin dans la loi, dans ce que la loi aurait pu permettre, parce qu'aujourd'hui,
4: exactement.
2: On parle encore au conditionnel, et finalement, ce qu'on va obtenir, c'est déjà quelque chose de très extrémiste par rapport à ce qui était proposé.
4: Exactement, c'est une victoire un petit peu à la Pyrrhus. On vous propose, alors comme vous le dites, un droit, ce qui paraît hallucinant en soi, quoi, un droit à l'aide à mourir. Bon, ça s'appelle un droit à l'euthanasie, euthanasos en grec, la bonne mort. Donc on est quand même loin de ce qu'on peut appeler la bonne mort. Mais donc, le texte qui a été voté, là, et qui sera peut-être voté solennellement aujourd'hui, on verra bien, est la reprise du premier texte proposé. Hein, donc, c'est-à-dire qu'il y a la clause de conscience, il y a différents trucs. C'est l'auto-administration des substances létales qui est la règle, contrairement à l'amendement des Verts et tout ça. Et puis, surtout, un point qui est très important, moi, j'en avais parlé de ce point-là, c'est le point de permettre aux proches d'être là, présents, pendant. Hein, puisque dans la dernière mouture, ils étaient interdits d'être là, présents, pendant l'acte. Donc c'est ce qui était un vrai changement. Mais in fine, le texte va passer sans doute. Après, je suis pas devin. Hein, bon, et c'est le texte de la première mouture qui va passer. Et tout le combat s'est porté non pas sur le fond, mais sur les excès de la deuxième mouture. Donc ça, je pense qu'il est temps de comprendre comment cette technique rhétorique, sophistique en l'occurrence, fonctionne. Parce que si on la démasque pas, ben on peut se tromper de combat. Après, il y a un autre point qui me semble très important, c'est que les évêques, la conférence des évêques de France, hein, qui a publié deux derniers communiqués, dont celui d'hier, sur le sujet, ont été, j'allais dire, excellents. Enfin, on prend en conscience, en considération que on est ultra minoritaire, voilà. Et deux, quand les évêques appellent les parlementaires à voter en conscience, ils sont, selon moi, vraiment dans leur rôle de chef spirituel, de guide spirituel, je sais pas comment dire, qu'on soit catholique ou pas catholique, hein, bon, de mettre la personne en face de sa responsabilité. Et ça, je pense que c'est un moment qui pourra sans doute faire date.
2: Pas de discipline de parti.
4: Non, parce que c'est effectivement un sujet qui est tellement important, qu'on appelle sociétal maintenant, que c'est un sujet quand même un peu complexe. Hein, bon, voilà. Et puis, Falorni et les autres ont bien utilisé le pathos, enfin, ils ont bien amené la sauce et compagnie. Bon, voilà. Et alors, donc, le troisième truc que j'espère, moi, dans cette séquence, c'est qu'un certain nombre de parlementaires comprennent que l'utilisation du pathos est une chose absolument nécessaire. Hein, faire du pathétique, tout comme d'une certaine manière le camarade Roblot en face l'a utilisé peut-être sans le savoir, en disant bah, « j'étais terrorisé hier quand j'ai préparé l'émission en voyant des choses et compagnie ». Voilà, on n'attrape pas des mouches avec du vinaigre. Donc, quand on va à un date amoureux ou
2: un
4: quand
2: rendez-vous.
4: On va à un rendez-vous, pardon, chers auditeurs et chères auditrices, quand on va à un rendez-vous, quand on va à un entretien d'embauche, on vient pas avec les cheveux gras. Bon, donc le pathos, une des trois preuves de rhétorique, c'est absolument nécessaire. Donc moi, je crois que ça va permettre une prise de conscience. Le débat, pour moi, il est plié. Il n'a pas toujours été porté sur les choses vraiment importantes, mais ça, c'est un point de vue. Je trouve que l'appel à une semaine de prière, c'est vraiment le rôle des évêques. Et je pense que là, ils ont témoigné, même si on s'en rend pas forcément compte, hein, auprès de tous, croyants, pas croyants, chrétiens, pas croyants, sur le cœur du message de l'Évangile. Un, c'est soi-même, chacun de nous qui sommes, qui devons prendre position par rapport à
2: oui, parce que tout le monde est concerné dans cette histoire.
4: Exactement. Et deux, un appel à la prière, parce que sans la prière, j'allais dire, il n'y a pas d'église ou il n'y a pas de religion. Hein.
2: Et la prière est peut-être la dernière chose qui reste, justement, quand tout semble plier, comme vous l'avez dit, Thomas Grémaud.
4: Oui.
2: Mais quand vous dites, on prend conscience du caractère minoritaire, etc. Mais j'allais dire, les partisans de l'euthanasie sont aussi tout à fait minoritaires, hein. Même peut-être encore bien davantage, mais simplement, ils ont peut-être plus d'influence que les opposants.
4: C'est possible.
2: Non, je n'ai pas l'impression, moi, que le sujet ait mobilisé l'opinion au sens large. Edouard Oblot, vous voyez, j'ai l'impression qu'on est plutôt dans un affrontement entre minorités. On n'est pas dans, il n'y a pas une demande sociale considérable sur le sujet.
0: Je pense qu'il y a quand même une demande sociale, je ne sais pas si elle est minoritaire ou majoritaire, mais qui s'exprime depuis longtemps, notamment sous la pression de nos pays voisins, qui eux-mêmes ont des législations sur lesquelles j'ai une opinion à titre personnel, mais qui en tout cas factuellement sont à des stades différents de la nôtre. Je ne dis pas plus avancé parce que c'est la notion de sens de progrès, oui. Quelque chose qui me hérisse en général. Mais
2: ça peut être le progrès à reculons.
0: Après, sur ce débat, moi, il y a un glissement, et là je reviens sur la notion rhétorique, il y a un glissement qui s'est opéré. Donc le premier, c'est cette notion de droit vraiment qui me hérisse. Et la deuxième, c'est la notion de mourir dans la dignité. Et ça, c'est un point sur lequel moi je voulais revenir. On n'est pas moins digne parce qu'on est malade. On n'est pas moins digne parce qu'on est faible, parce que son cerveau ou son corps nous abandonne. Et pour l'avoir vécu, et là, sans aller dans le pathos, mais pour l'avoir vécu, je ne trouve pas moins digne une personne âgée qui n'est plus autonome que quelqu'un qui est dans la force de l'âge et qui arrive à aller tout seul aux toilettes, pour être très concret. Enfin, c'est ça dont on parle. Et c'est, je me méfie beaucoup dans ces lois éthiques de la notion du regard pour soi et du regard des autres. Il se trouve, j'ai toute ma famille dans le corps médical. Et un jour, à l'hôpital, comme ça, je vois un monsieur qui était un ingénieur de 40 ans, qui avait fait un accident cérébral, un accident vasculaire cérébral, qui était très diminué intellectuellement et qui passait sa journée à faire des tours de l'îlot central de l'hôpital, avec son cathéter. Et en chemise vraiment en chemise d'hôpital, quoi, vous imaginez la scène. Et cette personne, je me dis, bon, bah, c'est vrai que ça pose des questions. Et j'en parle avec un médecin qui passait à côté, qui me dit, qui te dit qu'il n'est pas heureux? Et ça m'avait beaucoup, beaucoup marqué. Et en fait, c'est pour moi le même débat sur la dignité. Qui me dit que cette personne n'est pas digne? C'est mon regard qui la juge dégradée. Mais peut-être qu'elle se trouve digne, se trouve heureuse. Et en fait, peut-être qu'on peut aussi considérer que la dignité est en toute personne, voire en tout être, quoi, si on pousse un peu le débat, et qu'elle est digne de respect. Et c'est ce débat, je trouve, qu'on n'a pas réussi à poser dans ces débats parlementaires. On a effectivement, et là je rejoins Thomas Grémaud, on a effectivement laisser le débat glisser vers des choses qui relèvent du pathos, qui relèvent de la souffrance humaine, de l'accompagnement des malades, chose qu'on ne peut pas, on peut pas être contre, enlever de la souffrance. Ce serait vraiment indigne. Mais ce faisant, on a laissé le débat glisser de sa portée presque philosophique ou collective, cette notion de droit et cette notion de dignité, qui sont pour moi deux biais initiaux qu'on n'a pas su peut-être expliciter suffisamment. Et je dis « on », c'est pas l'Église contre le reste du monde, parce qu'on est sur une radio chrétienne, c'est collectivement, en tant que responsabilité sociale, sociétale, voilà, en tant que corps collectif, est-ce qu'on s'est posé toutes ces questions? Et là, j'en suis pas sûr, et ça rejoint votre question, Louis.
2: Alors justement, Edouard Oblot et Thomas Grémaud, il y a quand même l'idée dans l'air aujourd'hui que on ne veut pas envoyer un message validiste, hein, puisque aujourd'hui, il y a une dénonciation du validisme qui vient Alors paradoxalement peut-être, de milieux qui auront plutôt tendance à voter la loi, ce qui est quand même assez contradictoire. Vous voyez ?
5: Je pense que c'est compliqué, ces notions de validisme, ces notions... Enfin, derrière, on va rejoindre des notions compliquées de transhumanisme. De... Je pense qu'il faut remettre l'église au milieu du village, quelque part, et rattacher... Et c'est là où je pense qu'il faut mobiliser le pathos en face du pathos, et rattacher à l'expérience vécue. Et je rejoins ce que dit Thomas Grimaud. On a tous accompagné autour de nous une personne âgée qui a eu une fin de vie difficile, un malade. On connaît tous ce genre de cas. Et c'est très facile de faire de la théorie. Maintenant, la question qu'il faut se poser, c'est qu'aurait-on pu faire mieux pour ce malade? Et moi, c'est une question que je me suis posée. Hein. Je l'ai vécu comme tout le monde ici. Et je pense que, par exemple, j'ai plus de présence. Et comme tout le monde, je m'en suis voulu de pas avoir assez... Enfin, comme beaucoup d'auditeurs, je pense, j'en suis voulu de pas Bien avoir sûr. Été assez présent dans des moments difficiles pour des personnes en souffrance. Je pense que c'est la première réponse et la plus belle déjà qu'on puisse apporter.
2: Thomas Grimaud ?
4: Alors, je souscris également, je suis désolé, on est plutôt d'accord, hein, pardon, mais voilà. Ceci étant dit, sous l'angle rhétorique, quand vous parlez de glissade, la glissade, elle est techniquement très précise. C'est que tout le monde emploie le terme de dignité humaine sans le définir. Et donc, il n'y a pas de débat. Parce qu'Olivier Falorni, lui comme les autres, hein, j'ai rien contre lui personnellement, hein, bien évidemment. Bon, c'est son argument. C'est au nom de la dignité que, et ce que vous dites, ou ce que d'autres disent, c'est au nom de la dignité. Mais si on définit pas ce qu'est la dignité anthropologique, qui est le fait de l'humanité, le fait que tout homme est un homme. Alors, voilà, Hitler, il considérait que tous les hommes ne sont pas des hommes. À Daesh, on considérait que tous les hommes ne sont pas des hommes. Bon, sinon, l'immense majorité de l'humanité considère que tous les hommes, alors fût-il grabataire, a cette dignité anthropologique. Donc, de l'autre côté, il y a une dignité qui provient d'une anthropologie matérialiste, où c'est le côté matériel uniquement corporel, coupé de l'âme, en tant que psyché, principe de vie, comme le rappelait Aristote, d'une certaine manière, il n'y a que de la matière. Et s'il n'y a que de la matière, bah, effectivement, s'il n'y a pas une transcendance d'une part et d'autre part un principe immatériel qui donne la vie, bon, bah, ok, d'accord, très bien, bah, une fois qu'on est grabataire, bah, si on veut y passer, on passe.
2: Pourquoi pas ? Il y a de la matière, on va rester sur cette considération. Oui. Il y a de la matière encore pour notre débat aussi. Vous allez reprendre après Thomas Grimaud avec Édouard Roblot juste après les infos.
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2: Il y a peut-être quelque chose de glaçant, pour reprendre le terme d'Edouard Roblot, a considéré que la promesse phare du second quinquennat d'Emmanuel Macron, eh bien, sera la proposition de loi sur un droit à l'aide active à mourir. Et c'est peut-être la seule chose qui restera finalement du macronisme, ce qui est quand même relativement étonnant dans la mesure où, si on se rappelle son élection, avec le fait de renverser la table d'un système politique bloqué, d'une France qui repartait avec la Startup Nation, on se souvient de tout cela, ça paraît bien, bien loin. Et aujourd'hui, c'est plutôt l'ambiance cercueil avec cette proposition de loi sur le droit à l'aide active à mourir. Vote solennel à l'Assemblée. On va reprendre un instant avant notre autre sujet avec vous, Thomas Grimaud, parce que je vous avais coupé juste avant 9h30 au sujet d'une conception qui habite aujourd'hui une partie de nos contemporains. Quand vous disiez, finalement, c'est une conception matérialiste, et c'est difficile, si on adhère à une conception matérialiste, finalement, de ne pas céder à cette tentation.
4: Et oui, parce que si... la dignité humaine, pour certains, consiste à être sympa, jeune, beau, alerte, et ainsi de suite, et ainsi de suite, et ainsi de suite. Bref, ce que les jeunes appellent que de la gueule. Bon, bah alors, effectivement, bah si...
2: Si tout se résume à ça, quand ça s'arrête, bon...
4: Bah voilà, quoi, vous voyez. Donc c'est là où les évêques ont très bien pointé la chose, bien évidemment. C'est vraiment une vision anthropologique. Parce que toute la politique repose sur une anthropologie, et voilà.
2: Mais ça, le débat, on a assez peu parlé, le débat parlementaire, c'est peu focalisé sur la vision anthropologique, quand même. C'est dommage, vous le regrettez, Edouard ? On aurait dû parler de ça, sérieusement.
4: Sans faire de la morale, ni de la moraline, hein, on est d'accord. Hein.
5: Bon, en entendant ça, je pense au meilleur des mondes d'Aldous Huxley. Lecture d'été que je recommande à toutes et à tous. Où justement, il y a des pilules pour enlever la souffrance, et je le trouve remarquablement d'actualité en écoutant ce débat. J'irai pas plus loin sur ça, je pense qu'on a épuisé le thème. Malheureusement, il n'est pas épuisé du tout, mais je pense que le vote va avoir lieu. Il faut aussi qu'on sache quelque part tourner cette page derrière. Je ne suis pas sûr que ce soit un progrès, mais en revanche, une fois qu'il est fait, je ne suis pas sûr qu'il faille en revenir pour autant. Je pense que c'est une page qu'il faut aussi savoir refermer ensuite, laisser un peu de temps derrière nous, laisser du temps, ça c'est important. On ne le fait plus de laisser du temps, on ne réagit qu'à l'actualité. Laissons un peu de temps ensuite à cette loi, une fois qu'elle sera votée. Et s'il y a matière à ouvrir un débat, il faudra le réouvrir. Mais pour l'instant, laissons aussi des consensus s'établir.
2: C'est rare que que l'on revienne sur des droits de ce type par la suite. Hein.
5: Je ne suis pas sûr que ce soit un droit. Je pense que c'était mon premier argument. Ouais. Je ne pense pas que ce soit un droit. Je pense que c'est une déviation de langage. C'est un abus de langage d'appeler ça un droit. Je ne pense pas que la société ait matière à défendre ce droit, ni même à mettre l'argent de la Sécu pour défendre ce droit. Parce que c'est ça dont on parle, hein, très concrètement. Quand on fait un droit, c'est qu'on va mettre de l'argent et des moyens pour le défendre. Donc je suis pas sûr que ce soit un droit, hein. je réfute ce terme. En revanche, une fois que cette loi est votée, je pense qu'il faudra la laisser se stabiliser, laisser la poussière retomber et voir ce que ça donne. Et je suis pas forcément favorable au fait qu'on fasse des grandes promesses d'ajournement. Je pense qu'il faut prendre acte de ce vote. C'est ça ce qu'il faut espérer. Alors c'est pas un grand message d'espoir, mais je pense qu'il faut en prendre acte et espérer des jours meilleurs et qu'on s'attaque à des sujets beaucoup plus importants pour les années qui viennent.
2: En tout cas, de ce choix, allez-y Thomas.
4: Moi je suis pas du tout d'accord. Et là, on voit bien le glissement. Vous parlez de droit, il parle de droit, personne ne définit. Donc, il y a deux types de droits. Il y a ce qu'on appelle le droit naturel, qui est inscrit dans la nature profonde de l'homme. Vous vous placez à ce niveau-là. J'y souscris à 200%. Mais eux parlent de droit positif. Et encore une fois, j'invite, moi, les auditeurs et les auditrices à aller lire la présentation faite à l'Assemblée par le rapporteur général en mai, quand il l'a faite, où il dit qu'il sera très attentif au fait que ce droit respecte les valeurs de la République. Donc lui-même le dit, hein. Ce sont les valeurs républicaines, telles que vues sous son angle par lui, et non pas le droit naturel. Donc c'est le droit positif. Donc il faut, selon moi, mais vraiment, à chaque fois, toujours bien définir et dire de quoi
2: Quelle
4: on parle.
2: Quelle est la différence ?
4: Ah ben, le droit positif, c'est celui que chaque cité se donne par sa représentation nationale ou par un monarque, enfin peu importe. Hein. Et ce droit positif, il est in concreto, in situ, l'application, soit il tend vers, normalement, le droit naturel, c'est-à-dire les grands principes, la liberté et tout ça, le droit à la vie et tout ça, qui sont dans la nature humaine, quelle que soit la personne humaine, en Ouzbékistan au 15e ou aujourd'hui en France, vous voyez. Et le droit positif, lui, c'est le droit très concret qui est voté, et entre les deux, il y a ce qu'on appelle le droit constitutionnel, et puis encore au-dessus, le bloc de constitutionnalité. Mais donc, il y a le droit de la nature humaine, et puis il y a les droits, après, que l'on vote... La TVA, c'est 20 points. Bon, bah, c'est comme ça, voilà, entre guillemets, hein. Ça va jusqu'à des choses très concrètes. Et là où je ne suis pas du tout d'accord avec
2: Edouard,
4: le polytechnicien ici présent, que je salue, la grande maison politique, polytechnique, c'est que, au contraire, je pense qu'il faut conserver en mémoire ce sujet, ce vote scandaleux, selon moi, inimaginable, briseur de tabous, qui n'est qu'une porte ouverte et qui reviendra rapidement pour mettre des limites plus importantes. Parce que, par exemple, aujourd'hui, il faut être majeur, 18 ans. Mais pourquoi pas 17 ans et demi, non, un chien ? Il faut être français, de nationalité française, ou résistant stable et régulier depuis au moins 5 ans. Mais pourquoi pas 4 ans ? Donc, ne vous en faites pas, ça va revenir. Et je pense que telle une blessure que l'on a, je crois que saint Paul parle à un moment, il a une sorte d'épine dans la chair. Hein. Bon, je crois qu'il faut toujours regarder les cicatrices que l'on a pour voir et essayer de comprendre les erreurs qu'on a pu commettre et essayer de ne pas les commettre à nouveau. Donc, je ne serais pas du tout d'accord avec vous. D'après moi, il n'y a pas de consensus. C'est une chose qui a été imposée médiatiquement, bien faite. Techniquement, on peut pas. Il y a des points non négociables, selon moi. Hein, chacun son point de vue, et il faut conserver devant nous, dans notre cœur, le fait que on n'a pas été au niveau. Nous, ok.
2: Quand vous dites nous, c'est-à-dire les opposants au texte. Vous dites mais pourtant, j'ai le sentiment qu'il y a beaucoup de.
4: Moi, je suis pas opposant au texte. Moi, je me fiche des gars qui s'opposent au texte. Nous sommes pour la défense de la vie, pour le bien de la cité, qui est le bien de l'homme. Regardez l'encyclique de Léon XIV sur l'IA. Il n'est pas contre. Personne n'est contre. Vous n'allez pas vous marier contre la solitude. Vous vous mariez parce que vous aimez, normalement, hein, la personne. Bon, donc, en ayant cette vision finaliste de regarder le terme, le but, l'objectif à atteindre, forcément, on prend une certaine position et on voit et on décrit le réel. Donc, on est pour la vie, parce que la vie, contrairement à ce que dit Olivier Falorni, par lui personnellement, même si ce sont ses propos, il n'y a rien de plus beau que la vie, et si vous aimez la vie comme moi, eh ben dis-moi, mon gars, comment tu aimes la vie ? Ah ben la vie, c'est être en bonne santé. Ben non, la vie, c'est pas être en bonne santé. Ou alors la bonne santé, elle est aussi... C'est... Les personnes, il y a une communauté de bénédictines, je crois, qui accueille des personnes souffrant de handicap. Vous allez me dire quoi ? Que parce que la personne a un handicap, elle est pas, elle est moins digne ou elle peut être moins sainte ?
2: Je crois que vous êtes d'accord là-dessus. Hein. Allez, un dernier mot avant notre sujet suivant. Vous êtes d'accord là-dessus ? Il y a
5: une question de responsabilité. Et là-dessus, moi, je me sens investi une responsabilité quand on parle dans une radio, quand on parle à des auditeurs. C'est de pas laisser le ressentiment
2: l'emporter
5: sur des positions. Cette loi va être votée. Et à partir de là, moi, je

0: Urgence agricole, une mesure décriée qui permet de réintroduire des pesticides interdits. C'est un irritant majeur pour le gouvernement, inquiet pour le sort de son texte un an après la fronde contre la loi Duplon. Donc la loi Duplon, on en parlait déjà. Alors c'est un autre texte, c'est un autre contexte, c'est une autre histoire. La colère agricole qui était tenace depuis l'hiver dernier, les associations qui sont vent debout contre un sujet qui revient, la question des pesticides, de la réintroduction de ces pesticides, en tout cas à 183 voix contre 129, la Chambre haute s'est positionnée pour autoriser la réintroduction dérogatoire et encadrée de deux produits phytosanitaires, l'acétamipride et le fluripyrimidifurone. Voilà, je l'ai bien dit.
1: Je vais peut-être
0: Edouard
1: vulgariser un tout petit peu. C'est un débat sur les néonicotinoïdes qui irrigue maintenant depuis, ça fait 5-6 ans que ce débat est posé en France.
0: À peu près. Tueurs d'abeilles, comme on dit.
1: Exactement, ce sont des insecticides qui tuent les abeilles, concrètement. Qui est pour tuer les abeilles? Personne. Donc évidemment, il faudrait bannir ces insecticides. Avec des dizaines d'autres produits d'ailleurs, hein, qui sont, enfin bref, il y en a un paquet qui sont tout aussi nocifs, mais ceux-là... touche à quelque chose de sensible, on sait qu'il y a un vrai problème d'extinction des abeilles, donc il faut les bannir. Maintenant, on n'en a pas les moyens. Et pourquoi on n'en a pas les moyens? À cause de nos comportements. Et en fait, c'est trop facile de dire, je voulais expliciter ce sujet, et on a la chance d'avoir un format un peu long pour l'expliciter, parce qu'en général, l'argument pour dire pourquoi il faut les autoriser, ces insecticides, c'est que nos voisins européens les autorisent, et du coup, on perd des parts de marché en Europe. Ce qui est factuellement vrai. Mais il manque une pièce au puzzle. Au lieu de consommer local, nous les Français, nous tous, on consomme à plus de 50% des fruits et légumes importés. En premier lieu d'Espagne, aussi d'Allemagne. Par exemple, ce week-end, j'ai été scandalisé de voir que les poivrons que j'achetais venaient des... Enfin, je les ai pas achetés du coup, mais venaient des Pays-Bas. Sous serre, hein. Je vais pas vous mentir, il n'y a pas plus de soleil aux Pays-Bas que chez nous. Poivrons, c'est un légume de soleil, voilà. C'est pas vous mentir sur la façon dont le poivron a poussé. Quoi. Et... ce débat, il est vicié par le fait qu'on se dise « Ah oui, il faut rester compétitif, mais... » En réalité, si on consommait des fruits et légumes français toute l'année, on pourrait se passer des néonicotinoïdes. Parce que notre industrie aurait des débouchés à peu près garantis, enfin notre agriculture aurait des débouchés à peu près garantis, à peu près stabilisés. Et du coup, il n'y aurait pas de difficultés majeures finalement. On produirait plus ou moins pour les 70 millions de Français, avec on perdrait quelques marchés à l'export, on en gagnerait d'autres sur un positionnement luxe. Et ça irait très bien. Sauf qu'aujourd'hui, on consomme à plus de 50% des produits importés pour nos fruits et nos légumes. Donc effectivement...
0: Et pourquoi? Pourquoi autant?
1: Effectivement, si on refuse ces produits, on va faire le jeu, on va renforcer les parts de marché des Espagnols, des Allemands, des Hollandais, qui eux les autorisent. Pourquoi on consomme autant? C'est un peu compliqué à expliquer, il y a plusieurs facteurs, on a tendance à accuser le coût de production, mais c'est pas suffisant, c'est aussi de la spécialisation de nos filières qui sont spécialisées vers l'export, et c'est aussi, il y a un rôle de la grande distribution, qui joue pas forcément le jeu aussi sur ces produits. On voit que la loi Egalim, il y a une loi par exemple assez équilibrée votée il y a quelques années qui consistait à dire faut remettre un peu d'équité dans les négociations entre l'agriculture, la grande distribution et les consommateurs. Cette loi a été votée, qu'est-ce qui s'est passé? Toutes les enseignes ont profité pour faire des centrales d'achat européennes et pour acheter depuis les Pays-Bas ou depuis l'Allemagne en l'occurrence c'était je crois Pays-Bas et Allemagne les deux principales places et donc pour échapper à la loi française. Donc là, on est dans un système, si vous voulez, où on n'a pas les moyens. Alors, je suis désolé, hein, j'adorerais protéger les abeilles. Je bosse dans l'écologie. J'ai même fait un livre. Enfin, je veux dire, je suis pas contre protéger les abeilles. Mais j'en ai pas les moyens. On n'en a pas les moyens tant que les Français ne consomment pas des fruits et légumes français.
0: Expliquez-moi, il faut que je comprenne bien le lien. Edouard, vous allez m'expliquer le lien. Le fait que ces pesticides soient interdits favorise-t-ils
1: très concrètement,
0: la consommation de produits étrangers?
1: Je vais vous prendre un exemple très concret qui est les betteraves à sucre. En France, on a une industrie sucrière qui est assez historique, assez puissante. On a plein d'usines, notamment si vous prenez la route des betteraves entre Orléans et Paris, vous prenez la Nationale 20. Ces usines ferment, d'accord, Saint-Louis, peu importe, les grandes marques de sucre, les grandes coopératives, en réalité c'est des coopératives agricoles derrière, ferment des usines en France. En Allemagne, il y en a qui ouvrent ou qui produisent à plein régime. En France, elles ferment parce qu'elles produisent à sous-régime. Elles produisent en sous-régime parce qu'elles manquent de matières premières, et la matière première est plus chère qu'en Allemagne, par exemple. C'est en Allemagne, l'exemple très concret que j'avais regardé. En Allemagne, ces pesticides sont autorisés. En France, on les avait interdits en 2021-22, ils ont été réinterdits, enfin bref, il y a eu tout un cheminement. Ce faisant, vous avez diminué les rendements agricoles. Quand vous diminuez le rendement, et surtout quand vous découragez les agriculteurs de faire de la betterave, parce qu'ils ne savent pas s'il n'y aura pas un puceron qui va faire jaunir leurs feuilles, c'est une jaunisse à la betterave en l'occurrence, pour être très précis. Et du coup, ils ne savent pas s'ils vont avoir une récolte ou pas. Et c'est sûr que c'est plus facile de faire du tournesol où vous savez que ça va avoir lieu.
0: Mais les rendements sont très nettement diminués par l'absence.

0: de néonicotinoïdes?
1: En fait, vous
0: C'est de
1: avez un
0: quelle
1: risque.
0: envergure?
1: Alors, j'ai pas le chiffre ici, mais ce que je peux, pour être très concret, vous avez un risque de jaunisse de la betterave quand vous les mettez pas. Les feuilles de jaunissent, tout simplement. Voilà, c'est très concret, hein. Et cette jaunisse met à risque votre récolte. Quand vous êtes agriculteur, vous avez un truc où vous avez une petite chance sur deux que la récolte arrive au bout, ou alors que vous avez le droit de mettre du blé, vous avez le droit d'arroser autant que vous voulez à peu près, et vous savez qu'il va arriver au bout et qu'il va être bien valorisé. Qu'est-ce que vous faites? Vous allez sur le truc qui va être valorisé, quoi. C'est assez naturel, hein. On ferait pareil tous.
0: Du coup, c'est les Allemands qui récupèrent le marché.
1: Concrètement, oui.
0: Thomas Grémaud.
2: Alors, je me gausse intérieurement. Donc, on a une personne, Café X, qui nous explique que il faut un consensus, faut tourner la page pour un truc fondamental sociétal.
0: Ah, Edouard,
2: Et
0: là, va falloir.
2: puis, quelqu'un qui
0: Ça va ajouter,
2: après
0: là.
2: nous dit qu'il travaille dans l'écologie. Et qui, ben, on se connaissait pas avant, hein, on s'est vu tout à l'heure, hein, et vous êtes quelqu'un, un garçon très sympathique et tout ça, et qui commence à essayer de nous expliquer, j'ai rien compris, et vous-même, semble-t-il, vous
0: Ah si,
2: avez,
0: là, maintenant j'ai compris.
2: ah
0: Si,
2: bon,
0: si,
2: ok,
0: bah, j'ai
2: d'accord, très
0: compris.
2: bien, qui nous explique que il y a qu'un seul critère à prendre en considération, si je décrypte, c'est le côté un peu économique, mais vos pesticides, je sais pas si vous avez des enfants. Vous voulez que vos enfants bouffent? Ouais, c'est pas parce que vous êtes marié que vous avez des enfants. Bon, voilà.
0: Il a deux enfants, Edouard. Quatre.
2: Quatre. Bon,
0: Quatre déjà, mais il vient
2: donc
0: depuis
2: petit
0: longtemps, c'est pour
2: joueur,
0: ça que
2: donc
0: j'étais resté
2: petit
0: avec vous.
2: joueur. C'est incroyable ce que vous dites. Vous préférez, pour qu'il y ait des raisons économiques qui prennent le pas sur le bien-être physique de vos enfants, de vos
0: Alors
2: petits-enfants,
0: là, je...
2: de la planète. Alors moi, si vous me permettez,
0: Donc vous êtes pour l'interdiction
2: je
0: des
2: suis bêtement
0: néonicotinoïdes.
2: scout. Je suis bêtement scout. Le scout voit dans la nature l'œuvre de Dieu. Donc, on doit respecter l'œuvre de Dieu. Ceci étant dit, une fois qu'on a dit cela,
0: Mais la jaunisse de la betterave, c'est pas l'œuvre de Dieu, si?
2: il faut toujours respecter le truc et mettre en principe et en perspective. C'est ça qui est important de faire. Ceci étant dit, il peut y avoir ponctuellement des données économiques qui forcent à telle loi positive aujourd'hui. Pendant 3 ans, 5 ans, 8 ans, 10 ans. Ne vous en faites pas, l'intelligence humaine est suffisamment forte pour trouver, dès qu'on voudra le faire, en mettant les moyens, notamment les moyens de la puissance publique, des solutions alternatives. Alors que tous ces pesticides aient été, entre guillemets, nécessaires à un moment après-guerre, parce qu'il fallait augmenter très fortement la production. Ok, d'accord, très bien. Bon, maintenant, il faut quand même essayer de passer à autre chose.
1: Alors là, vous me faites dire ce que j'ai pas dit, mais
2: Ah,
1: je
2: pardon,
1: reconnais
2: excusez-moi.
1: l'art de l'éloquence, mais donc
2: Non,
1: je vais
2: non, non, non, pas du
1: reformuler pour
2: tout.
1: être
2: Dans ce
1: précis.
2: cas-là, excusez-moi,
1: Moi, je suis pas
2: ce
1: pour ces
2: n'était pas du tout
1: pesticides. Maintenant,
2: mon
1: aujourd'hui, le
2: envie.
1: débat qui est posé concrètement pour un décideur politique, c'est est-ce que vous préférez manger des produits bourrés de pesticides qui arrivent d'Allemagne ou qui arrivent de France? Parce que c'est ça le débat. Aujourd'hui, vous avez une agriculture qui est ouverte à l'échelle européenne.
2: Le
1: Les
2: débat, c'est
1: Français,
2: ça.
1: ouais, les
2: Donc,
1: Français,
2: vous continuez exactement à ce que j'ai pointé chez vous. Vous ne voyez qu'un domaine purement
1: Les Fran...
2: économique. Or, je
1: Non, non,
2: rappelle
1: je vois
2: qu'Aristote,
1: pas.
2: Rhétorique, livre 1, nous dit qu'il y a 5 domaines d'expertise et que toute décision politique, puisque vous parlez d'homme politique, toute décision politique doit être prise en considération, hic et nunc, selon les 5 domaines, dont le domaine économique, je suis d'accord avec vous. Ce n'est pas le seul. Vous avez un biais qui est
0: Les autres domaines, c'est
2: limité
0: le
2: et
0: spirituel, c'est
2: dubitatif.
0: le
2: C'est la
0: politique.
2: défense des frontières, c'est l'import-export, et ainsi de suite, et ainsi de suite.
0: Alors, Edouard va expliquer sa pensée, parce que Edouard, donc là, Thomas vous a un petit peu enfermé dans l'opposition économique-écologique. Et vous portez maintenant vous êtes l'homme sandwich des intérêts économiques.
1: Est-ce que je
0: Alors, il va
1: suis...
0: falloir se
1: Oui,
0: rhabiller.
1: c'est pourtant un contre-emploi assez fort. Mais non, mais je comprends en fait l'objection qui est levée de dire on ne peut pas raisonner à court terme sur des seuls intérêts économiques. Mais c'est même pas ça mon sujet, moi, à la limite. C'est de dire qu'aujourd'hui, ces fruits et légumes pourvus de pesticides sont majoritaires dans les étals. D'accord? C'est ça qu'on
2: C'est
1: consomme en
2: bien le
1: priorité.
2: problème.
1: C'est pas de l'économie, c'est
2: Nous
1: de la
2: sommes d'accord.
1: réalité vécue
2: Mais
1: par tout
2: votre
1: un chacun.
0: Réalité,
1: On ne peut pas s'en
0: satisfaire.
2: ce
1: Mais je
2: n'est
1: m'en
2: une
1: satisfais.
2: réalité qui n'est qu'économique.
1: Mais
2: Parce que quand vous avez vous-même un pommier perso, que vous mettez pas de pesticides ou un mirabilier et compagnie, quand vous récupérez vos fruits, ils sont pas tous calibrés. Mais c'est pas parce que le fruit il est pas calibré qu'il est mauvais.
1: Mais c'est pas qu'une question d'économie, c'est une question d'éthique et de responsabilité. Alors, qui va les acheter, ces pommes?
0: Attendez, Thomas, juste une seconde. On va laisser Edouard aller jusqu'au bout de l'accusation que vous avez formulée. Non, vous allez reprendre la parole.
1: Mais non, mais c'est pas une question économique. Moi, j'oblige personne à aller acheter des poivrons des Pays-Bas au supermarché le week-end. De facto, nous, les consommateurs, les Français, parce que je me mets dedans, hein, je ne vaux ni mieux ni moins bien, les achetons. À partir du moment où on les achète, qu'est-ce qu'on peut dire à nos agriculteurs? On leur dit, on continue de vous enfoncer? Vous êtes déjà minoritaire, plus personne ne veut déjà vos produits, en plus on vous interdit de les produire. Faut prendre la mesure aussi des deux côtés. C'est pas une question d'économie, c'est une question justement de collectif et d'intégrer les deux versants de la pensée. Et ça fait pas plaisir. Et je suis pas pour les néonicotinoïdes, mais je prends aussi en considération des gens qui n'arrivent déjà plus à écouler leurs produits et qu'on va en plus soumettre à un aléa qui n'est pas soutenable. Je pense, malheureusement, et c'est pas du tout économique, c'est presque éthique comme considération, qu'aujourd'hui, ce serait immoral de les interdire. En revanche, je suis convaincu qu'il faut aller vers une interdiction. Et pour ça, il n'y a pas 10 000 solutions. Hein. Soit on y va au niveau européen, soit à quoi je crois pas trop, vu le contexte de concurrence effrénée qu'on se livre entre agriculture et entre pays derrière les déclarations de bonnes intentions, soit on privilégie l'achat de fruits et légumes français, au moins dans notre marché domestique, pour leur donner des débouchés à ces produits qui seront de meilleure qualité et qui, accessoirement, effectivement, aideront nos enfants à vivre.
0: Et qui sont plus chers. Même pas un débat. Ils sont beaucoup plus chers ou pas?
1: Ils sont plus aléatoires. C'est pas une question. C'est compliqué d'aller répondre oui, c'est 32% plus cher ou 27% moins cher. Il suffit qu'une année, il n'y ait pas de pucerons, par exemple, pour reprendre l'exemple de la betterave, pour qu'il n'y ait aucun impact. Et que l'année d'après, il y a un puceron pour qu'il n'y ait plus de récolte. Donc c'est plus un ou, enfin, c'est zéro ou un, quoi. C'est pas juste, c'est 32% moins cher ou plus cher. Donc, évidemment, il faut aller vers cette interdiction, mais il faut aller au bout de ce raisonnement. Il n'est pas qu'économique, c'est est-ce qu'on est prêt, et là ça rejoint la notion de frontière, est-ce qu'on est prêt à fermer nos frontières aux fruits et légumes espagnols pour permettre cette interdiction?
2: C'est une vision.
0: Non, c'est concret, Thomas.
2: Deux choses. Un, présenter comme ça, votre argumentation tient la route. C'est-à-dire commence à tenir la route, pardon. C'est-à-dire que, non, je vous taquine, bien sûr. C'est-à-dire que vous mettez en perspective et que dans le cadre de l'urgence, par rapport au but que l'on veut atteindre, compte tenu des circonstances qu'il y a ici et maintenant, le truc en Allemagne, le machin, la bidule, ok, on peut autoriser la chose. Là, je ne suis pas loin de vous. D'accord?
0: Donc, il a bien fait la distinction.
1: La finalité de l'interdiction est
0: l'autorisation pour faire vivre des agriculteurs qui sinon seraient dévastés.
2: Après, un des autres axes, et je pense qu'on sera d'accord, hein, bien évidemment, parce que là on joue un peu à se titiller aussi.
0: Allez-y, bon, Thomas, le temps passe.
2: Je pense que il y a une vraie prise de conscience que les Verts, le parti écologiste marxiste, n'a pas voulu faire, une vraie prise de conscience, un vrai truc éducatif à faire pour que on comprenne que je suis désolé, on peut pas manger des fraises en plein hiver. Je suis désolé, une pomme, elle peut être cabossée. On peut pas faire venir des mangues. Moi, j'aime beaucoup la mangue. Et puis en Afrique, à un moment, je mangeais que ça quasiment. Voilà, il y a des saisonnalités.
0: Oui, mais
2: côté écolo-marxiste, il a bouffé le débat. On ne pourra y répondre entre guillemets que par le réel. Je renvoie aux encycliques des papes qui sont, même si on n'est pas catho,
0: le respect du cycle naturel.
2: Oui, je pense que c'est important.
1: Mais moi, je voudrais renvoyer une notion.
0: Non,
1: mais je suis tout à fait d'accord. Et encore une fois, je bosse dans l'écologie, donc c'est pas. Mais je renvoie une notion de responsabilité de chacune et de chacun. Quand vous êtes au super, et moi le premier, hein, enfin, je me mets dans le même sac. Hein. Quand vous êtes au supermarché, est-ce que vous la prenez la pomme cabossée ou est-ce que vous prenez la pomme qui est un peu plus belle? Est-ce que vous prenez le produit qui va périmer après-demain, ou est-ce que vous prenez celui qui périme dans 2 semaines? Et c'est ça la réalité aujourd'hui qui, derrière, en fait, a des effets en cascade qui vont quelque part jusqu'à ces néonicotinoïdes, si je grossis un peu le trait. Et évidemment que je suis pour qu'on mange des pommes cabossées, qu'on arrête de les jeter, quitte à faire une confiture, quoi, ce qui est plutôt ce qu'on fait, quoi. Et que je suis pour qu'on essaie de pas jeter, de pas gaspiller. Et évidemment qu'il y a une part d'éducation, mais je me méfie beaucoup des discours qui consistent à rééduquer pour que les choses adviennent. Ça, c'est un travers que j'observe beaucoup, notamment dans une certaine gauche. Moi, je veux pas rééduquer. Je prends les Français comme ils sont et j'essaie de trouver des solutions pour avancer ensemble vers quelque chose de plus écologique.
2: Alors, vous avez des termes d'un militantisme assez surprenant. De vous employer rééduquer. Donc vous mettez une opposition.
1: Reprenez votre terme.
2: Moi je suis un con. Non, j'ai pas parlé de. Je pense pas avoir parlé de rééducation, mais d'éducation. qui n'est pas du tout la même chose. Hein. Vous avez une opposition que je qualifierais un peu de binaire, en disant moi, je travaille dans l'écologie, donc je suis bon, et puis j'arrive à vouloir les pesticides. Et puis il y a ceux qui veulent rééduquer, comme dans l'extrême gauche, les camps de rééducation et compagnie et compagnie. Ce n'est pas ça. C'est que si vous mettez au supermarché du coin des pommes calibrées à 2,99 le kilo, ce qui est le cas aujourd'hui, hein, grosso modo. Des pommes à 2,99 le kilo, on croit rêver. Normalement, la pomme, enfin, c'est qu'il faut quand même que ce soit un peu en dessous, quoi. Bon, surtout par forte canicule, et que vous mettez dans le bac d'à côté les pommes non calibrées à 1,99 et que vous faites 5 campagnes publicitaires gouvernementales à la radio et à la télé, vous verrez que tout le monde va aller. Peut-être pas tout le monde, bien évidemment, mais de plus en plus de monde iront vers le 1,99, les pommes non calibrées.
0: Vous êtes d'accord, Edouard ? Vous estimez que ça, c'est une bonne piste
1: pour je pense que c'est
0: la transition écologique, elle passe aussi par là ?
1: Oui, on approche du mot de la fin. Ouais. J'en suis pas certain, parce que je pense qu'il faut aussi trouver des chemins désirables, plutôt qu'essayer d'imposer ou d'essayer de changer les envies de chacun, si on veut travailler dans l'urgence. Il y a une notion d'urgence derrière, et c'est là où on rejoint la temporalité, qui est très forte, qui irrigue toute l'écologie, que ce soit l'agriculture, que ce soit l'effondrement de la biodiversité, que ce soit le réchauffement climatique avec la canicule dont on sort. Il y a une urgence à trouver des chemins pour arrêter la dégradation qu'on vit actuellement. Et là-dessus, je suis pas sûr que cette urgence soit parfaitement, que l'éducation suffise pour faire face à cette urgence. Voilà, ce sera un peu c'est d'ailleurs ce que j'ai voulu décrire dans mon livre où je fais une mini correction dans ce que vous avez dit au début. Louis, le titre c'est Vivre sans CO2, mais le sous-titre c'est En France, on n'a pas de pétrole, mais on a de l'électricité, aux éditions Hermann.
0: J'avais repris une phrase bien connue d'une publicité ancienne. Merci beaucoup à tous les deux. Merci donc Edouard Roblot, expert en politique publique, en particulier énergétique, polytechnicien qui a 4 enfants. Merci Edouard. Et merci Thomas Grimaud. Expert en rhétorique, ancien grand reporter qui enseigne à l'ISS et le SJ Paris la force de la rhétorique chez Ellipse. Et à bientôt pour un prochain débat du jour.

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3: Auditeurs et auditrices de Radio Massabielle, je vous invite à un voyage sur les bienfaits du pardon. Un voyage en douceur qui n'abordera pas toutes les dimensions du concept, comme celui de la réconciliation par exemple. Il s'agit aujourd'hui d'entendre simplement les effets positifs qu'apporte cet acte. D'aucuns diront qu'il est difficile d'accorder son pardon, que tout dépend de l'offense ou que c'est impossible à envisager. Aussi est-il préférable de rester accroché à l'offense coûte que coûte. Savez-vous que c'est aussi accepter de rester accroché aux répercussions négatives que cause l'offense sur le corps? Le concept de pardon a été éclairé par plusieurs disciplines en sciences humaines. De nos jours, c'est un acte qui relève à la fois de l'intime et du collectif. Dans nos sociétés, le tourbillon de violence, d'injustice, de trahison de toutes sortes attise les désirs de vengeance et de demande de réparation. Bien qu'exiger des réparations soit totalement légitime et conforme à la loi, que savons-nous sur le long terme des effets délétères sur la santé d'un refus de pardonner? Ce qui laisse à penser qu'il y aurait des bienfaits à accorder son pardon. Oscar Wilde écrit « Pardonner, c'est délivrer un prisonnier et découvrir que le prisonnier, c'était vous. » Les psychologues définissent le pardon comme un processus psychologique complexe qui implique la capacité de laisser aller les sentiments et les émotions négatives. Lorsqu'une personne est blessée, elle peut ressentir de la colère, de l'amertume ou de la douleur. Dans ce contexte sombre, le pardon se présente comme un acte de libération personnelle qui permet de se détacher des émotions destructrices. Il y a une décision consciente à prendre, ne plus laisser l'offense ou l'injustice passer avoir un impact négatif sur son bien-être mental et émotionnel. Comprenez qu'il n'y a pas de lien entre le fait de recourir à une demande de réparation et à celui de se détacher des répercussions négatives provoquées par une offense, quelle qu'elle soit. Ce sont bien deux actes distincts. Le verbe « pardonner » signifie « donner complètement, remettre ». Le pardon doit être total, absolu. Pour l'Académie française, le pardon est dans le catholicisme un acte de la miséricorde divine qui efface le péché, qui restaure l'homme dans sa relation avec Dieu. On parle ainsi du pardon des offenses ou des péchés que les croyants obtiennent à l'issue d'une confession. Ils avouent leur péché à un prêtre pour obtenir le pardon de Dieu. Le pardon est doté d'un sens sacré dans les religions du livre ou monothéistes. Jadis, les princes de l'histoire de France accordaient des pardons par le biais de lettres de rémission pour remettre la peine de certains délits et exempter l'auteur d'une sanction. On retrouve ici le concept de rémission ou d'absolution. Accorder son pardon est un processus ardu. S'en abstenir peut revêtir plusieurs significations. C'est parfois une façon de survivre ou de reconnaître qu'une limite a été franchie. L'intention n'est pas forcément mauvaise, comme on serait enclin à le penser. Cependant, il semble que les impacts négatifs sur la santé de refus de pardonner soient réels. S'abstenir d'accorder un pardon durant très longtemps suppose que l'on retienne une faute, une offense commise contre soi, et active des affects comme la rancune ou le ressentiment. La rancune, issue du non-pardon, est un sentiment durable d'amertume ou de colère envers quelqu'un. On en fait l'expérience généralement après une blessure émotionnelle, une injustice ou une humiliation. La rancune s'installe dans le temps, des mois, voire des années, et maintient dans un état de colère. Se nourrit de souvenirs de l'événement par des ruminations mentales. Pourquoi a-t-il agi comme cela? Je ne comprends pas. Elle n'aurait pas dû. La rancune s'accompagne aussi d'un désir de vengeance ou d'une difficulté à pardonner. C'est une colère qui ne passe pas. Il y a une mémoire émotionnelle saillante, avec un système nerveux qui reste sur le qui-vive. Cette colère requiert un besoin de justice ou de réparation. Dans ces conditions, pardonner peut donner l'impression de minimiser la blessure ou de laisser passer quelque chose de grave. Par ailleurs, le manque de pardon n'est pas toujours motivé uniquement par la rancœur ou le ressentiment. Selon Yann Macki, sociologue, les tendances rancunières sont étroitement liées à deux attitudes sociales, l'autoritarisme et le désir de domination sociale. Il affirme que les individus qui sont rancuniers tendent à être motivés par le pouvoir, l'autorité et le statut. Ils ne veulent pas perdre la face et se montreraient donc moins bienveillants. Pour d'autres auteurs, l'identité construite autour de la blessure ne permet pas de pardonner. Certaines personnes finissent par s'identifier à leur blessure après un long vécu de souffrance. Ce qu'on leur a fait devient une partie importante de leur histoire et pardonner reviendrait à effacer une partie d'elle-même. La blessure s'assimile à une sorte d'excuse qui donne du sens à certaines décisions, certaines ruptures, certains isolements ou refus de pardonner. Pourtant, le ressentiment et la rancune sont des émotions négatives persistantes qui peuvent nuire à la santé mentale et somatique si elles ne sont pas gérées correctement. Chers auditeurs et auditrices, concevez que le coût envers soi-même est tout de même élevé si on met dans la balance l'offense subie. C'est comme si on décidait de s'infliger une punition en refusant de pardonner. Car, et c'est scientifique, la colère ressentie envers l'auteur de l'offense, quand elle persiste, est retournée contre soi-même, ce qui génère des pathologies plus ou moins graves. C'est véritablement s'enfermer à double tour dans une prison intérieure remplie d'émotions négatives. Alors maintenant, abordons les bienfaits du pardon. Vous l'aurez deviné, psychologiquement, le pardon est associé à une diminution du stress, de l'anxiété et de la dépression. Des études ont montré que les personnes qui pardonnent peuvent ressentir une plus grande satisfaction dans leur vie, une meilleure qualité de vie et des relations plus positives. En cessant d'alimenter la colère, la haine et le ressentiment, on peut améliorer son sommeil, renforcer son système immunitaire et limiter les comportements alimentaires liés au stress. Le pardon aide également à réduire la rumination mentale et les pensées négatives, ce qui contribue à une tranquillité d'esprit durable, une sérénité qui participe à un bien-être, ainsi qu'à une libération intérieure, une liberté d'être. C'est comme s'il n'y avait plus de lien émotionnel négatif entre l'auteur de l'offense et soi. Ainsi, le pardon favorise un contrôle des émotions, une augmentation de la confiance en soi et de la maîtrise de soi. On retrouve moins de terrain favorable aux troubles anxio-dépressifs et une meilleure santé mentale. Moins d'addiction, d'isolement et de repli sur soi. Plus d'assurance dans les relations sociales et d'estime de soi. Les études démontrent que le pardon peut jouer un rôle déterminant dans le rétablissement après un traumatisme. Par exemple, certains anciens combattants, plus enclins à pardonner, présentaient des niveaux de dépression et de stress post-traumatique moins élevés. Tandis que nourrir la colère ou des désirs de vengeance est associé à des niveaux de stress post-traumatique plus élevés. Le pardon n'implique pas d'accepter l'injustice, mais d'accepter de ne plus être prisonnier de la douleur. L'enjeu demeure le rapport à soi face à la maltraitance présumée d'autrui. En psychologie moderne, certains considèrent que le pardon peut aussi être un acte pour soi, pour se libérer de la rancune, de la rancœur. C'est une vision plus intérieure et thérapeutique. Les psychothérapeutes distinguent d'ailleurs deux choses que l'on confond souvent. Le pardon intérieur, se libérer de la colère pour soi-même, et la réconciliation, renouer le lien avec l'autre. Ce sont deux actes qui n'ont pas forcément la même temporalité. Le pardon en psychologie favorise la restauration de soi, qui est une source de bienfaits. Ensuite, il prépare aux autres étapes du processus. D'ailleurs, pardonner ne serait pas un acte spontané, mais un ensemble d'étapes selon la communauté scientifique. D'abord, l'accueil de la blessure provoquée. Ensuite, l'expression de la colère, le refus de rester dans la souffrance, la compréhension de celui qui a blessé, la reconnaissance que la faute existe, l'évacuation de sa propre culpabilité et enfin l'enseignement tiré de la situation. Le pardon humain est une question de temps. Les étapes peuvent être progressives, régressives, voire jamais atteintes. La sensibilité de chacun et le niveau d'impact de l'offense servent souvent de baromètre. En définitive, le pardon humain est bénéfique à plusieurs niveaux. Il libère émotionnellement, protège la santé physique et améliore les relations humaines. C'est un processus personnel et parfois difficile, mais atteignable. Par ailleurs, accorder un pardon permet également la croissance spirituelle. En effet, un prêtre guadeloupéen avait pour habitude de me dire « La victoire de l'amour sur la vengeance, c'est le pardon. » Le pardon est le signe de l'amour. Spirituellement, il unit plus profondément à Dieu. Loin d'être une faiblesse, c'est une grande force qui attire des bénédictions comme la guérison. La science est formelle. Le pardon est l'un des outils les plus puissants dont nous disposons pour guérir notre esprit et notre corps. Parmi toutes les qualités humaines qui font que les hommes ressemblent à Dieu, il y a le pardon. Car Dieu est un Dieu de pardon. Dans Salomon, on peut lire, il met sa gloire à oublier les offenses. Le pape François explique que tendre l'autre joue, comme Jésus l'a fait lors de sa passion, ne signifie pas souffrir en silence ni céder à l'injustice, mais désamorcer la rancœur. La douceur de Jésus est une réponse plus forte que les coups qu'il a reçus. Ce n'est pas le repli du perdant, souligne le pontife, mais l'action de celui qui a une plus grande force intérieure, qui vainc le mal par le bien. C'est une action dictée par l'amour. Le pardon est donc un don de Dieu. Le successeur de Pierre suggère que l'amour gratuit que nous recevons de Jésus génère dans nos cœurs une façon de faire semblable à la sienne, qui rejette toute vengeance. Dieu encourage au pardon. Heureux les miséricordieux, car ils obtiendront miséricorde, trouve-t-on dans les Béatitudes. Il y a du bonheur à faire preuve d'indulgence, dit Jésus. Les personnes indulgentes développent une intelligence émotionnelle, de l'empathie et de la compassion. L'évangile de Matthieu dit « Car si vous pardonnez aux autres leurs offenses, votre Père céleste vous pardonnera aussi. » C'est également un signe de prédestination céleste. Que de bienfaits à pardonner, frères et sœurs! Alors, à vous de jauger, chers auditeurs. La prison intérieure ou la paix intérieure? Je vous laisse à vos réflexions et on se dit à la prochaine.
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1: Se sentir rejeté, abandonné, humilié, trahi, victime d'injustice, dévalorisé, privé de tout, au fond, si chacun peut se reconnaître dans l'une ou l'autre de ces blessures, certains cumulent les 7 blessures, en particulier quand l'abandon fut réel et précoce. Quoi de plus angoissant, en effet, pour un enfant que d'être abandonné par ses parents, sauf que lorsque l'enfant abandonné grandit, il faut bien faire avec, ou plutôt sans câlin, sans affection, sans histoire familiale, sans racines, sans attention. Alors, comment refaire confiance quand on a été abandonné? Témoignage aujourd'hui avec nous dans Quête de Sens d'Armel Dethé. Bonjour Armel Dethé.
2: Bonjour Marie-Ange.
1: Ravie de vous recevoir dans cette émission Quête de Sens.
2: Merci en tout cas à vous de m'accueillir.
1: Vous et votre merveilleux ouvrage à emporter en cas de chaos cet été ou pas. Mais ce livre, Merveilleux Abandon, récit d'une expérience humaine et universelle chez Jouvence. Vous qui, je le précise quand même, pour quand même faire le tour de votre biographie en quelques secondes, vous êtes devenue aujourd'hui, vous êtes productrice, oui. C'est ça. Vous avez fondé Martine Productions, on va comprendre d'où vient Martine, évidemment. Et vous vous engagez justement à briser tous ces silences autour de cette douloureuse et difficile quand même, hein, bien souvent, question de l'adoption. Et toutes les questions identitaires qui sont liées à ces problématiques liées à l'adoption et à l'abandon en particulier. Alors évidemment, la question qu'on doit le plus vous poser en ce moment par rapport à votre livre, Merveilleux Abandon. Comment est-ce qu'on peut dire Merveilleux Abandon, Muriel Armel Dethé, pardonnez-moi. Comment est-ce qu'on peut dire Merveilleux Abandon? C'est terrible, l'abandon.
2: Ben oui, alors on, évidemment, on ne le dit pas quand on a 10 ans, on ne le dit pas quand on a 5 ans, on ne le dit pas quand on a 30 ans. Vous voyez, j'ai fêté ce week-end mes 59 ans. Donc je pense que l'âge m'a aidé à
1: vous a bonifié.
2: Oui, m'a bonifié et je dirais que d'abord d'être mère.
1: Quand je l'ai même pas dit.
2: Voilà, j'ai 3 enfants merveilleux.
1: Vous parlez beaucoup en plus.
2: Voilà, j'ai une grande fille qui s'appelle Capucine, ouais. Qui est formidable, qui est elle-même maman, qui est cette première enfant qui m'a rendue mère, qui ouais. A fait que pour la première fois de ma vie, je me voyais dans le regard de quelqu'un. Parce que ce qu'on oublie de dire, c'est que la ressemblance non physique avec vos parents adoptifs est une grande souffrance. Après, j'ai eu Zoé, qui était la réplique de ce que j'étais. Et après, ce petit garçon extraordinaire où tout a démarré. Alors évidemment, hein, je n'ai pas dit que c'était merveilleux. J'ai été une maman compliquée, j'ai été une adolescence, une ado compliquée, enfin on va même dire colérique. Mais aujourd'hui, j'ai eu très envie de mettre cet oxymore, parce que quand on parle d'abandon, on imagine que c'est forcément catastrophique, et ça l'est. Je pense que, vous voyez, quand aujourd'hui je viens témoigner, je parle aussi beaucoup de ma mère de naissance, parce que j'aime beaucoup ça. C'est pas que ma mère biologique, c'est ma mère de naissance. Elle m'a donné naissance. Vous imaginez ce que c'est donner naissance à un enfant que vous allez laisser? Je veux rendre grâce aussi à la vie et à dire que même dans le noir dans lequel nous sommes aujourd'hui, il y a des merveilles et que vivre c'est merveilleux malgré l'abandon.
1: Alors vous savez que j'y pense là avec ce premier élément d'introduction de cette émission Quête de Sens, Armel Dethé, Virginie Méglet, qui est une psychanalyste amie de l'émission. Dit qu'elle a écrit beaucoup sur l'abandon et sur, je ne sais pas si vous la connaissez,
2: oui.
1: Virginie Méglet.
2: Oui, oui, oui.
1: Et elle dit que, peut-être que vous le savez, dans abandon, il y a don.
2: Ben exactement, je le dis souvent sur Instagram, dans le verbe abandonner, il y a donner. Donc ça veut dire que quand vous abandonnez, vous donnez quelque chose, ouais. Et ça c'est énorme. Si on pouvait passer ce message à toutes ces mères, peut-être il y en a qui nous écoutent, qui pensent avoir juste abandonné un enfant. Non, elles l'ont donné à la vie, elles l'ont donné à l'amour et elles l'ont donné à des parents. C'est indispensable de remettre ça au cœur du débat.
1: Ça ne se regrette pas?
2: J'imagine que si. Je ne peux pas savoir ce qu'a vécu ma mère de naissance. Je ne suis pas à sa place. Mais quand je suis allée la retrouver, on en parlera tout à l'heure, oui. La première chose que je voulais lui dire, c'est merci Juanita, wow. Merci de m'avoir donné la vie et je veux que tu continues ton chemin qu'on ne vivra jamais ensemble, parce que vous ne rattrapez pas 30 ans de vie séparée, puisque je l'ai rencontré quand j'avais 30 ans.
1: Ouais.
2: Mais continue ton chemin, parce que le geste que tu as fait, c'est pas un abandon. C'est un acte d'amour suprême de m'avoir donné naissance et de m'avoir confié, parce que oui, elle était très jeune, on en reparlera.
1: Elle avait 15 ans.
2: Elle avait 15 ans.
1: On va en parler
2: ans.
1: Tout de suite.
2: Le contexte était absolument terrible. Mais elle n'a pas eu d'autre choix. Mais moi, ce que j'aimerais aujourd'hui, c'est qu'on accompagne les jeunes ou les femmes qui ne peuvent pas garder leurs enfants en leur disant « ton geste va être merveilleux ». Même si t'es une souffrance...
1: Quoi qu'il arrive.
2: Voilà. Même D'accord. si c'est une souffrance épouvantable. Moi, j'ai été rongée, j'ai été bouffée. Je vous assure que quand mon bouquin est sorti le 11 juin,
1: ouais.
2: je n'arrivais pas à me lever le matin. Je n'arrivais pas à me lever parce que je me disais ça y est, je suis au bout du chemin, quelque chose de nouveau existe. Et puis quand vous sortez du tunnel, vous êtes un peu ébloui par la lumière et cette lumière, elle me faisait à la fois elle m'attirait mais elle me faisait très peur parce qu'en fait, j'ai passé mon temps à serrer les dents, Marie-Ange, à serrer les dents. Même si je suis quelqu'un de lumineux, même si on ne pouvait pas l'imaginer.
1: Vous êtes quelqu'un de très lumineux, voilà, très solaire.
2: Voilà, on ne pouvait pas l'imaginer, mais j'ai passé ma vie à serrer les dents. Donc c'est vrai que c'est terrible, cette histoire. Mais mon Dieu que ça a été beau de vivre. Mon Dieu que c'est beau de vivre. Et que, eh ben oui, j'ai été abandonnée. Mais on en fait quoi? Eh ben en fait, elle ne pouvait pas me garder. On en fait quoi? C'est la réalité. C'était sa réalité. Et ben, elle a trouvé la lumière en acceptant. Alors, ce moment terrible, parce que je crois qu'à l'époque, en 67, les choses étaient très mal faites. Mais elle m'a donné une seconde chance. Voilà. Elle m'a donné une seconde chance. C'est ça qui est important à retenir.
1: Donc, on va parler de Martine maintenant.
2: Oui.
1: Donc, c'est vous. Bonjour, oui. Martine.
2: Merci.
1: Qui a été si, c'est ce qui est très intéressant quand on n'a pas été abandonné, comme vous l'avez été. Et on découvre, on rentre dans les méandres en fait de ce qui se passe dans votre âme, enfin dans votre âme, non, j'espère pas quand même d'aller dans votre âme, mais en tout cas de ce qui est dans la tête d'une petite fille, d'une adolescente et d'une jeune femme qui doit quand même cohabiter entre la petite fille abandonnée et la petite fille adoptée. Et Martine était insupportable. Moi, je me suis posé la question au début, je me disais c'est étonnant de parce que bon, il y a un moment donné, on assume un peu, on a tous des ondes, des culpabilités par rapport à l'enfance, par rapport à les façons dont on voilà, nos façons d'être, nos évolutions, les choix, etc. Mais c'était insupportable pour
2: oui,
1: vous.
2: Oui, en fait, c'était insupportable de savoir que j'ai été abandonnée. Parce que le gros problème dans la loi aujourd'hui en France,
1: oui.
2: Et quand vous êtes adopté plénièrement. C'est-à-dire que le jour où vos parents d'adoption vous accueillent, tout est effacé. D'abord, j'étais née sous X, parce que maman, vous voyez, je l'appelle maman aujourd'hui,
1: ouais.
2: C'est incroyable. Ma maman de naissance a accouché dans le secret, c'est-à-dire qu'elle est rentrée dans un hôpital à l'Hôtel Dieu,
1: oui.
2: Sans identité,
1: ouais.
2: Pour préserver son anonymat. Donc à partir du moment où vous n'êtes pas reconnue, vous êtes né sous X. Parce qu'il y a souvent une confusion. Oui, elle m'a donné un prénom, mais elle ne m'a pas déclaré. Donc à partir du moment où vous ne déclarez pas un enfant, il est né sous X, il est enfant de personne. Donc en fait, quand je repensais à ça, je ne peux pas vous dire, mais c'était comme un espèce de trou noir qui vous avale et qui vous dit, en fait, comme je ne savais rien, que mes parents non plus ne savaient rien, qu'est-ce que vous dites? Vous dites, bon, en fait, j'ai été abandonnée, donc j'ai été, excusez-moi du mot vulgaire que j'avais employé, mais une grosse merde. Si on peut pas me garder, c'est que je suis nulle, c'est que je n'ai pas le droit de vivre. Et en plus, après, derrière, vous dites.
1: Pas le droit de vivre.
2: Oui, en fait, vous dites, j'ai pas le droit de vivre si on m'abandonne.
1: Pas.
2: En fait, on abandonne quelque chose, un fruit pourri. On jette à la poubelle quelque chose qui ça veut dire qu'en fait on vous jette à la poubelle.
1: Je comprends mieux.
2: Et donc en fait après ça s'ajoute dans votre petit vélo de dire et puis en fait cette femme ça devait être une grosse salope, excusez-moi encore du mot, mais je vais être franche, je pense qu'aujourd'hui il faut se dire les choses. Ben en fait c'est que c'est vraiment une fille lamentable si elle m'abandonne, c'est que c'est pas une femme digne. Vous voyez, tout ça en fait, la loi fait que il y a le né sous X, il y a le mot abandon. Et il y a le secret.
1: C'est ce que j'allais
2: donc,
1: dire.
2: Donc, tout ça cumulé l'un dans l'autre, vous ne pouvez pas supporter d'y penser. Donc, vous rentrez dans une espèce de schéma. Alors, je vais faire un peu de la psy de trottoir, hein, parce que je suis absolument pas psy, mais vous clivez et vous dites, je ne suis pas abandonnée. Mais en fait, bien sûr que si, puisque La vie quotidienne vous le rappelle. Maman et papa étaient blonds. Maman était blonde, papa était brun, mais plutôt châtain clair, des yeux bleus. Ils adoraient m'appeler mon petit pruneau, évidemment, puisque je suis d'origine espagnole, les yeux bien noirs. Ben, je le voyais tout le temps. Et c'est ce que je raconte dans mon livre. On vit dans une époque, on vit dans un monde où on aime se dire d'où viennent les gens. Et puis, il se trouve que le milieu dans lequel j'étais, y a un peu de snobisme. Et on me l'a rappelé. Et on me l'a rappelé que je n'avais pas ce sang aristocratique qui coulait dans mes veines.
1: Et c'est ça que vous racontez aussi, votre
2: famille d'adoption. Donc, en fait, me dire que j'avais été un enfant avant, ailleurs, abandonné.
1: Le contraste est encore pire, en fait.
2: En fait, je n'avais pas du tout envie d'y penser. Et puis, donc, cette petite Martine, que j'ai découvert plus tard, en fait, j'en veux pas. Je ne veux pas être elle. Je ne rêve que d'une chose, c'est que maman, donc Suzanne de T, m'est portée dans son ventre.
1: Ouais. Vous me racontiez l'histoire, enfant?
2: Ah oui. Quand j'étais enfant, vous savez, à l'époque, on n'était pas attachés en voiture.
1: Un
2: grand frère et une grande sœur, on se battait pour être sur la plage arrière. Et souvent, j'étais allongée. Alors, je suis très... j'ai beaucoup... Je divague très souvent. Je suis assez créa. Enfin, voilà. Et je me souviens, je me inventais des vies et je regardais les gens que je croisais, les voitures, l'intérieur des voitures. Et je me disais, et si t'étais tombée dans cette famille, qui tu serais? Et en fait, c'est ça le problème de l'enfant adopté. C'est que vous avez des milliards de choix. Et vous êtes qui, vraiment? Est-ce que vous êtes juste l'enfant de cette identité qu'on vous a donnée, ou est-ce que vous êtes déjà un enfant avant? Et c'est toute cette question.
1: On vous l'a appris à quel moment que vous étiez adopté?
2: Eh ben, je suis incapable de vous le dire parce que papa et maman ont été extrêmement bien accompagnés et ils nous l'ont toujours dit. Ça n'a pas du tout été un traumatisme et ils adoraient raconter cette histoire. Il y a un chapitre là-dessus où maman me disait, avec ton papa, on est un papa et une maman petit canard, on est un papa et une maman canard, pardon, on se balade et puis en fait, on a vu un petit signe qui était tout seul et c'était toi. Et en fait, on se ressemble pas, mais on avait beaucoup d'amour à donner et toi, tu étais toute seule. Et en fait, je n'ai jamais osé poser la question, mais pourquoi j'étais seule? Parce que c'est dur quand même à entendre. Je trouve
1: c'est
2: ça
1: dur,
2: très...
1: C'est dur à entendre.
2: C'est très joli. Mais je n'ai pas de traumatisme. Oui, j'ai pas, comme certains copains qui m'ont raconté, un jour à 10 ans, on m'a convoqué, puis on m'a expliqué, Non. Ça a été super traumatique.
1: Hein.
2: Ah, oui. De toute façon, je vais vous dire, ça reste traumatique, hein. Vous virez quelqu'un avec un bouquet de fleurs, vous le virez quand même, hein. Moi, mes parents m'ont raconté l'histoire toute jeune. Mais c'était quand même assez un peu angoissant, quoi, quand on vous raconte que vous étiez tout seul quelque part et que le papa et la maman en canard avaient beaucoup d'amour à donner, qu'ils l'ont. C'était quand même, c'était très bien fait parce que je n'ai pas cette journée, on va dire, dramatique dans ma tête, mais l'histoire était quand même assez hard. Et puis vous le savez, intuitivement, je crois que l'enfant, il sait tout.
1: Ouais. Voilà. Ce qu'on dit maintenant avec, c'est vrai que vous parlez aussi de, on va parler de la psychologie cellulaire, c'est ça dont vous parlez?
2: La mémoire cellulaire.
1: La mémoire cellulaire, voilà. Pardonnez-moi. Ça m'a interloqué cette affaire, parce que je sens qu'il y a du vrai là-dedans fait. Hein.
2: Oui.
1: On parle beaucoup de, j'ai pas fini ma phrase effectivement de psychologie transgénérationnelle. On parle beaucoup de schémas. On en a beaucoup parlé cette année d'ailleurs dans cette émission de Quai de Sens. On reçoit de plus en plus de livres depuis Aïno Zaïeux qui était sorti il y a quelques temps maintenant. C'est vrai qu'on parle beaucoup de plus en plus de tout ce qui se transmet de façon inconsciente à travers les générations. Et c'est vrai qu'on y pense quand vous avez en fait deux histoires à emmagasiner pour être à peu près équilibré, pour être...
2: En fait, quand je tombe enceinte de Capucine, très vite, parce qu'on va dire inconsciemment, il était hors de question que ça soit un problème pour maman. Il fallait que ma grossesse se passe parfaitement bien. J'ai accouché en 3 quarts d'heure. Tout était parfait. Hein. Je ne pouvais pas me permettre, comme quoi l'inconscient est très puissant.
1: Ouais.
2: Et je me souviens de maman me disant un jour... Je sentais qu'elle tournait autour de moi et puis je lui dis qu'est-ce que vous voulez maman, et elle était très impressionnée de me voir enceinte et elle me dit est-ce que je peux toucher ton ventre, je dis bien sûr, et puis elle me dit excuse-moi je pourrais pas t'aider, et je lui dis mais qu'est-ce que vous me dites, je n'ai jamais été enceinte, parce que ça c'est aussi une énorme souffrance, et je la regarde et j'éclate de rire. À l'époque j'avais 24 ans et toujours ce franc parler, je lui dis mais vous savez maman on s'en fiche, hein, ce qui est important c'est d'éduquer l'enfant. Et moi, je pensais qu'une grossesse, c'était pas si important. Vous ne voulez pas que ça soit un problème. Donc, en fait, je suis enceinte, tout en étant très heureuse, mais je n'y porte aucune attention. Et puis après, c'est Azoé. Après, il y a Hector.

0: déportés. Et en fait, ce sont des jeunes qui ont des gros soucis d'angoisse, de dépression. Et lui, il fait de la physique quantique et il part du principe que... en fait, c'était assez novateur parce qu'aujourd'hui, vous avez bien vu qu'on en parle beaucoup dans les journaux. Il dit, en fait, dans les cellules, vous avez une mémoire. Vous avez la mémoire de ce que vivent vos parents, de ce qu'ont vécu vos arrière-grands-parents. C'est prouvé aujourd'hui. Et aujourd'hui, on sait que toute grossesse laisse des traces dans le corps d'une femme.
1: Oui.
0: Tout fœtus laisse des cellules.
1: La chimère.
0: Voilà. Oui. Alors.
1: Non. Chimère. Oui. Oui. Quelque chose.
0: Je ne sais plus. On ira le rajouter en dessous de la vidéo. Mais tout enfant laisse des cellules dans le corps de sa mère. Donc vous imaginez bien que moi, à un moment, je me suis dit, waouh, bah ouais, qu'est-ce que j'ai transmis à mes enfants aussi? Parce que moi, j'étais hyper angoissée quand j'étais enceinte de Capucine. Ne connais rien. Ben d'ailleurs, elle est très le Guévrillon, elle est très du côté de ma belle famille. Je n'avais pas l'autorisation en ma tête, on va dire cérébralement et dans mon cœur, de me reproduire. Je n'y arrivais pas. Je ne pouvais pas imaginer que la petite bâtarde n'allait pas filer.
1: Et pourtant, vous l'aimez.
0: D'état. Ah, mais j'ai adoré. Mais je l'adore, ma fille. Elle est extraordinaire. Elle est unique. C'est celle qui m'a rendue mère. C'est la première. C'est l'élue. C'est elle qui me réconcilie avec mon histoire, puisque quand elle naît, j'aime pas ce mot, je me reproduis, mais en fait, je me continue. Je continue mon histoire, et pour une fois, mon histoire, elle a de la matière.
1: Ouais.
0: Voilà. Et elle est cette part cachée, que je ne connaissais pas, et je me vois, pour la première fois, en elle. Et, avant, personne ne me ressemblait.
1: Et les larmes, quand les premières larmes ont-elles coulé, finalement? Après cette analyse, même si c'était...
0: En fait, les larmes, elles coulent petites. Vous savez, les larmes, elles coulent petites. Moi, je suis issue d'une famille où il y a plein de cousins germains. Je pleure beaucoup quand je suis enfant, mais je le montre pas. Et puis, les larmes, elles viennent à la naissance de Capucine, mais c'est aussi des larmes d'excitation. Le premier, ça a été de l'excitation, ça a été de la fierté. C'était yes, j'ai réussi.
1: Vous dites, allongée sur la banquette de velours rouge de Madame Langer, j'ai senti quelque chose se déplacer en moi. Elle a posé sa main sur mon poignet et dit, un bébé, un tout petit bébé est enfermé en vous. Je sens une force inouïe au milieu de toute cette tristesse. Je suis connectée avec cette petite Martine, elle est dans toutes vos cellules, elle respire en vous. J'ai pleuré des larmes, dites-vous, que je n'avais jamais pleuré.
0: Ah oui.
1: Pas de tristesse exactement, mais de reconnaissance.
0: Et là, moi, ça, vous voyez, ça m'émeut vachement parce qu'en fait, c'est vraiment... c'est cette petite personne que vous ne connaissez pas, que je ne connais pas, qui est ce premier tout petit bébé. Je ne parle pas de l'enfant intérieur, je parle de ce petit bébé qu'on a tous été. Cette part indicible, cette part invisible, ces deux premières cellules qui vont devenir vie et qui deviennent vie, qui vont se multiplier, ce miracle. Et moi, ça m'émeut parce que malgré le contexte dans lequel j'ai été mis en route, et d'une tristesse absolue, ça m'a permis de comprendre que j'avais certainement une part sacrée en moi et que je n'étais pas ce que la biologie... ma mère a été violentée à 14 ans et elle m'a attendue après dans un hôtel maternel parce qu'elle aussi a été abandonnée et placée à 9 ans. Donc je découvre que je nais de quelques, enfin j'ai
1: de violent quoi,
0: de conçu on va dire les choses comme elles sont.
1: Un climat épouvantable.
0: Viol,
1: hein.
0: Voilà.
1: Oui c'est ça.
0: En
1: finalement.
0: Fait je le sentais au fond de moi et c'est peut-être ça pourquoi j'avais une espèce de révulsion pour moi-même. Et là quand elle me dit ça, elle me parle d'un bébé, elle me parle de lumière et elle me parle de cette vie qui est en moi. C'est pas, en fait, c'est compliqué à dire,
1: sans forme de bébé, c'est la vie qui est en vous.
0: Voilà. Et en fait, quand elle me parle de ce bébé, je prends conscience que j'ai été une petite chose, une petite extraordinaire. J'ai été ces petites cellules. Et donc, je suis la vie. Et donc, je suis merveille. Même si, vous voyez, c'est là où je prends conscience que c'est pas l'acte de conception qui fait ce que vous êtes.
1: Nous ne sommes pas victimes, en fait.
0: Voilà. Exactement. Et puis, on n'est pas je me dis, je ne suis pas le résultat de l'histoire de ma mère. Je suis avant tout un être de lumière, un bébé, et il est là et il veut vivre.
1: Sauf qu'il faut savoir ce qui s'est passé pour vous. J'ai l'impression, c'est
0: en
1: arrière-boutique de tout votre livre.
0: Le secret pour moi, le secret tue. Même si la vérité est terrible. Le secret,
1: il faut savoir.
0: Ben oui,
1: il faut dire à nos enfants.
0: Alors c'est pas. Voilà, oui. Alors il y a pas beaucoup de gens. Enfin, on commence.

0: à l'accepter, mais moi, je
1: pas
0: me suis
1: facile,
0: beaucoup
1: hein.
0: battue avec ça. On m'a toujours reproché, oui, toi, tu dis toujours les choses, t'es cash. Et moi, je dis, même si la vérité est violente, ben, la réalité est ça. Comment voulez-vous avancer si vous avez, dans votre dos, toujours, moi, j'ai l'impression que dans mon dos, j'avais comme une espèce de trou noir que j'embarquais. Une espèce de, comme une, on va dire, on va prendre une image parlante, comme une bête, comme une espèce de personnage noir qui était derrière et qui n'avait pas de visage, qui n'avait pas de nom et qui, comme un fantôme, voilà, comme un fantôme qui me suivait tout le temps. Et parce qu'en fait, cette vie avant papa et maman, c'est un fantôme. C'est, je ne suis rien. Et comment vous naissez de rien? Comment vous pouvez imaginer que vous ne venez de rien?
2: Donc là, vous êtes en train de nous dire aussi par extension, enfin, je me permets de vous mettre, de vous orienter vers ce sujet un petit peu délicat. Mais ça pose beaucoup de questions aussi. Votre livre, j'imagine, n'a pas été fait par hasard maintenant. C'est aussi que, on va en parler juste après notre petite page publicitaire, mais toutes les polémiques autour de la PMA, le fait de d'interdire l'accès aux urgences, etc. Ça doit vous faire bondir.
0: Ah bah, je suis dans le collectif des Nés sous X. Nous sommes plus de 3000.
2: D'accord.
0: Et on milite. Et stop à cette folie. Stop. Il faut arrêter. Alors, il faut accompagner les mamans et militer pour une naissance dans la discrétion. Il faut s'arrêter.
2: Stop la pub. On se retrouve après, Hermalité. Quelle transition épouvantable. À tout de suite.
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2: Comment refaire confiance quand on a été abandonné? C'est le sujet du jour dans cette émission en quête de sens. J'ai la joie et l'honneur d'en parler avec ma témoin du jour, qui est Armelle Dethé, qui a justement vécu l'abandon et le vrai, mais qui en a fait un livre, et surtout une vie merveilleuse. Merveilleux abandon, son témoignage aux éditions Jouvence. On parlait effectivement des nouvelles lois, tout ce qui est PMA, etc., et l'accès aux origines. Mmh. Il faut savoir, vous, et pourtant, ce qui est très étonnant dans cette société, juste qu'on s'arrête deux secondes là-dessus, Armelle Dethé, ce qui est très étonnant, c'est que on nous bassine avec plein de développement personnel dans tous les sens, avec la transparence, il faut parler, etc. Et puis de l'autre côté, on a des lois qui vont dans l'autre sens. Mmh. Hein. Dans le sens où on cancel culture, on annule tout, t'inquiète pas, tu sauras rien, mais tout ira bien avec, tu peux faire ce que tu veux de ton corps.
0: En fait, cette loi, elle est faite pour, en premier, protéger la maman de naissance. Ce qui n'est pas critiquable. Mmh. On est bien d'accord. Mais je pense qu'on peut trouver un compromis. On peut se dire, il faut protéger une femme qui, dans des conditions, on va dire souvent, c'est pas une belle histoire d'amour, hein, quand vous en arrivez à abandonner votre enfant, c'est que vous-même, vous avez été abandonné, que vous-même, vous n'aviez pas certainement maîtrisé cette grossesse. Donc, vous avez besoin de vous protéger, peut-être, d'une famille compliquée. Je ne sais pas. Mais en tout cas, ce qui est sûr, c'est que ces femmes ont besoin d'être accompagnées, protégées. Et nous, on milite avec le collectif des Nés sous X pour ce qu'on appelle une naissance dans la discrétion. C'est-à-dire qu'une femme, elle a le droit de mettre au monde un enfant dans la discrétion de sa propre identité. Par contre, nous, on n'a pas à ce que on ne veut pas que ça soit discret pour nous. Nous, on a besoin de savoir. Donc, il faut la pousser à laisser une lettre.
2: Oui.
0: À expliquer ce qu'elle porte génétiquement, parce qu'aujourd'hui, on a des gros problèmes. On a des gens qui vont faire des tests ADN, parce que c'est interdit en France, parce qu'ils ont des maladies génétiquement transmissibles, qui veulent savoir, quand vous avez un enfant, qu'est-ce que je porte. Et puis de dire, en fait, oui, cette femme, on la protège, elle accouche dans la discrétion, mais elle doit être visible pour nous, les enfants. On a besoin que notre mère de naissance soit visible. Voilà, qu'on puisse savoir qui elle est, parce que c'est elle qui nous a porté pendant 9 mois, c'est elle qui nous met au monde. Vous savez, en Polynésie, en Polynésie française, c'est matriarcal, ce sont les grands-mères qui accompagnent les jeunes femmes qui ne peuvent pas garder leur enfant. Et puis en fait, c'est une histoire à trois. Il y a la grand-mère, la maman qui attend et les familles qui ont adopté. Et les familles qui adoptent, elles sont là le jour de la naissance, elles coupent le cordon. Et souvent, elle ramène le bébé au bout de 2 jours. Pourquoi on ne fait pas ça en France?
2: C'est merveilleux.
0: On peut se poser la question.
2: Ouais.
0: Voilà. C'est qu'en fait, je crois qu'autour de la table, pour l'instant, personne ne s'est posé toutes ces questions parce que ce n'est pas d'actualité. on s'en fiche un peu et on voit bien aujourd'hui à quel point la protection de l'enfance, on va dire, c'est la non-protection de l'enfance.
2: My goodness.
0: Tous les jours, on a des actus épouvantables. Il va falloir qu'on se mette autour de la table et qu'on réfléchisse en se disant, bah, en fait, faut mieux accompagner que réparer.
2: Je ne prétends pas, dites-vous, que mon chemin est le vôtre. Chaque bébé intérieur a sa propre histoire, ses propres blessures, ses propres résistances. Mais il y a quelques gestes simples qui m'ont aidé à amorcer ce dialogue intérieur. Le premier, dites-vous, est d'écrire. Pas pour construire un récit cohérent ou une belle prose, mais pour laisser venir ce qui vient. Écrire sans censure, sans objectif, sans relire immédiatement. Cette part de vous qui attend à des choses à dire, qui a tant de choses à dire, que votre esprit rationnel n'a jamais eu la place d'entendre. Et ensuite, la deuxième, dites-vous, est de lui parler. La troisième, la plus difficile, dites-vous, est de cesser de la considérer comme votre ennemi.
0: Mmh. Oui.
2: Ça, c'est votre sorte de petite recette que vous avez finalement concoctée.
0: Alors moi, j'ai une passion pour les mots. J'aime, je trouve que les mots ont un sens incroyable.
2: Ouais.
0: Ils vous permettent... à une époque, je bossais à Europe 1, on invitait souvent Boris Cyrulnik.
2: Ah.
0: J'ai adoré quand il a dit un jour, vous savez, la violence, elle vient quand on n'a pas les mots.
2: Il l'a encore redit
0: voilà.
2: Ici.
0: Quand on n'a pas les mots, on tape. Donc
2: absolument.
0: Moi, j'ai une passion pour les mots. J'avais une mère qui parlait, qui quand le soir, on se couchait en disant oui, du boudin, elle se mettait au bout de notre lit, elle disait, qu'est-ce qui se passe? Dis-moi ce qui se passe, dis des mots. Elle disait tout le temps, la parole libère. Et moi, j'ai écrit ça dans mon livre. Puisque Dieu m'a donné le don de la parole, je me dois de l'utiliser tous les jours, quoi qu'il advienne, quoi qu'il se passe. Donc, c'est vrai que j'ai une passion pour les mots. Alors, j'étais dyslexique, jeune, hein, parce que gauchère contrariée. Donc, vous imaginez le petit, je me suis un peu violentée pour me dire, allez, t'as le droit d'écrire. Donc, oui, j'ai écrit et ça m'a fait beaucoup de bien. Et puis après, la deuxième, c'est ça, c'est l'honnêteté, c'est d'avoir le courage d'aller chercher au fond de vous, dans la sortir de l'intello, sortir de tout ce que vont ces petites pensées qui tournent, et de descendre en soi. Alors moi, j'avais, si j'ai des gens de ma famille qui m'écoutent, ça va me faire beaucoup rigoler, des parents ultra catholiques, une foi du charbonnier extraordinaire, mais j'avais ce côté-là où ça m'emmerdait. J'en avais pas envie. Je me disais, je suis avant tout un être cérébral. C'est ça qui va me sauver. Et puis, en fait, à un moment, je me suis dit, c'est là après cette analyse, je me suis dit, mais il me manque une dimension. Et c'est ça que je veux passer comme message.
2: Ouais.
0: Je suis descendue au fond de moi. Je suis allée chercher l'indicible, l'invisible, parce que je ne pourrais jamais savoir qui était ce petit fœtus. Je ne pourrais jamais savoir ce qui s'est passé pendant ces 6 mois toute seule. C'est un mystère. Et j'ai donc décidé d'accepter ce mystère et de me connecter à qui dit mystère. Pour moi, dit indicible, dit sacré.
2: Ouais.
0: Et je me suis connectée à mon âme. Voilà.
2: Tout simplement. C'est ça
0: voilà. Tout simplement. Et je pense que là-haut, mes parents doivent bien se marrer parce que de l'ado qui disait je ne veux pas aller à la messe le dimanche matin, et ben alors on va pas dire je ne suis pas une fana pratiquante,
2: mais une grenouille non plus.
0: Voilà. Mais je prie, je me connecte à cette part divine et à ce côté extraordinaire qui est ce don de la vie. Et puis la troisième.
2: Oui, c'est ça qui m'intrigue le plus évidemment. Et de cesser de la considérer, cette Martine, comme votre ennemi. Votre bébé intérieur n'est pas là pour vous faire du mal. Et c'est vrai que même quand on n'a pas été abandonné,
0: en fait,
2: on est tous plus ou moins traversés hein,
0: oui.
2: Par ce genre de... j'aurais bien tant aimé une autre petite fille,
0: celle
2: qui ressemblait à je ne sais pas qui, enfin bref.
0: C'est ça.
2: Mais en fait, de
0: lâcher avec cette projection normative qui passe votre vie quotidienne à vous bouffer. Alors, vous avez été en projection normative avec vos parents, à l'école, avec vos amis,
2: avec vos frères et sœurs,
0: avec votre conjoint, avec tout le monde.
2: Mm-hmm.
0: Et en fait, le fait d'écrire, de rentrer profondément en moi, de me pardonner, de tout l'orgueil que j'ai, dans laquelle je me suis vautrée en me disant « Tu es Armelle de thé, c'est extraordinaire. » Et en fait, de retourner vers cet indicible. Et de se dire « Cet indicible ne sera jamais... » Parce qu'en fait, le mystère fait très peur. C'est pour ça que j'ai marqué ça. Le mystère fait très peur. Quand vous ne savez pas qui vous êtes, vous ne le savez pas, vous non plus.
2: Non.
0: D'où vous venez, en fait de ce ventre. Et en fait, bah moi, ça me faisait très peur, parce que je me disais, forcément, ça ne doit pas être très joli, puisqu'on m'a abandonné. Mais en fait, non, c'est une merveille. C'est se connecter avec cet indisciple et décider que ce petit être merveilleux que vous êtes, c'est votre meilleur ami. C'est lui qui détient la vérité. Quand vous venez au monde, moi, maman me disait souvent, quand je croisais un SDF ou que je faisais, oh, regarde, ouais. Regardez, il est molle. Elle me disait, non, n'oublie jamais que ça a été un petit enfant extraordinaire, merveilleux, une petite créature pure, divine. Et c'est ça qu'il faut retrouver. Et en fait, c'est se dire que cette personne-là, c'est elle qui vous emmène vers la lumière. C'est pas le reste. Alors, je sais pas comment disent les psys. C'est cet être construit tous les jours qui, en fait, doit répondre à un diktat de la réussite, à un diktat de la beauté, à un diktat de l'intelligence, à tout ce qu'on peut imaginer. Non, c'est se reconnecter avec ce petit premier qui peut faire très peur. Parce que vous ne le connaissez pas.
2: Ouais.
0: Et ce mystère, bah, ça fait peur. Mais en fait, il est source de beaucoup de paix et de joie. En tout cas pour moi.
2: Il y a quelque chose, Armelle, qui est étonnant à la lumière de tout ce que vous venez d'évoquer. C'est qu'il y a un mot qui n'est pas sorti sur la table depuis le début de cette conversation. C'est le mot haine. Vous ne parlez pas de vengeance, ni de ressentiment, ni de... Comment peut-on dire voilà, de sentiment de... d'injustice, d'une certaine façon. Vous n'en parlez pas. En tout cas, de haine, vous n'en parlez pas. L'avez-vous traversé, l'avez-vous ressenti?
0: Oui, j'ai été... Pardon, je me suis étranglée.
2: Oui, ne vous inquiétez pas.
0: J'ai été très haineuse envers moi-même.
2: Mais pas envers votre mère biologique.
0: Si, tout à l'heure, je vous ai dit un mot horrible. Je vous ai dit, hein.
2: Oui.
0: Je l'imaginais horrible. Je l'ai détesté, je me suis dit, mais comment on peut faire un tel geste?
2: Oui.
0: Et puis, vous mettez au monde un enfant... Et là, vous êtes submergé de quelque chose qui vous... moi, ça m'a douché. Je me suis dit, mais bien sûr qu'elle n'a jamais voulu m'abandonner. Vous ne pouvez pas imaginer avoir eu un enfant pendant 9 mois dans votre ventre et vous dire que ce qu'elle a fait, elle a dû sauter de joie.
2: Voilà, non. Bondir.
0: Non. Non. Non. Donc, en fait, la haine, je l'ai eue. Elle s'est retournée sur moi.
2: Ouais.
0: Sur moi. Parce que...
2: D'où la haine de Martine, en fait, tout simplement.
0: Bah oui.
2: Fallait bien haïr quand même quelque chose de cette histoire, quoi.
0: Oui, puis bon, il y a un moment où, vous savez, tout adolescent doit détester ses parents pour partir, parce que vous ne quittez jamais ce que vous aimez. Donc évidemment, moi, ça a été assez dur, ce que j'ai dit à mes parents.
2: Ouais.
0: Je leur ai dit, mais qui vous êtes? De quel droit vous voulez être mes parents, puisque vous ne m'avez pas porté?
2: Ouais.
0: Parce qu'en fait, le droit du sang, il est en fait, en permanence dans votre vie quotidienne. Regardez, vous portez votre nom de jeune fille à vie.
2: C'est vrai.
0: D'accord.
2: C'est vrai.
0: Aujourd'hui, tous les enfants placés, il suffit qu'une maman envoie une lettre par an, il est renvoyé. En permanence, les juges veulent renvoyer l'enfant chez son parent de sang. Ouais. Parce que qu'est-ce qui prédomine? C'est le sang. D'où le mot bâtard. Vous voyez. Donc, en fait, moi, je passais mon temps à me dire, mais en fait, je me détestais parce que j'étais pas du sang de mes parents. Et que je les adorais, que j'avais une admiration sans borne. Alors, le contexte aussi fait que vous avez envie de ressembler à cette femme qui est magnifique, d'une élégance incroyable et qui a toute l'intelligence de cœur de la magnifique famille dans laquelle elle vivait. Et je m'en voulais et je me détestais de ne pas être, en fait, cet enfant d'elle.
2: Ouais, tout simplement.
0: Ben voilà. Tout bêtement, parce qu'en fait, on vous dit, tu n'es de... En fait, moi, on me disait, t'es pas sa vraie fille. Ben oui. Oui.
2: Abominable.
0: Ben oui, c'est abominable. En fait, c'est pas ton vrai frère, c'est pas ta vraie sœur. J'ai été en fait, on vous cultive, la société dans laquelle nous vivons cultive le lien du sang qui est dominant. Je crois qu'on est l'un des derniers pays en Europe à dire que ce qui prédomine, c'est le lien du sang. Oui.
2: Et puis, j'allais vous dire aussi que la société, le monde est cruel. De toute façon, c'est une porte ouverte de dire ça. Mais et c'est vrai que votre livre, on en parlait tout à l'heure, c'est vrai que c'est finalement, c'est une réflexion plus large que vous menez sur tous les petits abandons et les grands abandons, mais aussi les petits de la vie, puisque nous en traversons tous, c'est ce que je disais en début d'émission. Se sentir rejeté, abandonné, humilié, trahi, victime d'injustice, c'est notre quotidien à tous. Alors, le cultive-t-on un peu trop, pas assez, j'en sais rien, Armelle de Thé.
0: Non, je pense qu'en fait, alors, je vais enfoncer une porte ouverte, mais aujourd'hui, on est dans l'abondance, dans posséder. Mais moi, j'aime bien dire, si on abandonnait des choses, si on abandonnait déjà la, enfin, le matériel, s'alléger, vider son sac à dos, ça fait partie de ça. Mais ce que j'ai écrit aussi, c'était... moi, je le veux universel. Je sais partir de ma petite histoire et aller vers l'universel. L'autre jour, j'avais une de mes amies au téléphone et je lui dis « Comment vas-tu ?» C'était l'anniversaire de la mort de son mari il y a 3 ans, qui est mort brutalement. Et elle me dit « Je suis dans une colère. » Je lui dis « Ah bon ?» Elle me dit « Tu sais, je me suis sentie abandonnée par mon mari. » Et oui, parce que quand quelqu'un meurt, vous pouvez le sentir comme un abandon.
2: Absolument.
0: Voilà, après, quand vous voyez votre adolescent qui vit sa première histoire d'amour et qui se fait plaquer, ben, ils se sont abandonnés. En fait, l'abandon, il prend plein de visages. Un licenciement, vous donnez tout à votre boîte. Vous lui donnez tout pendant 10 ans, pendant 5 ans, puis un jour, clac, du jour au lendemain, on vous vire. Ben, en fait, on vous abandonne sur le bord de la route. Donc pour moi, l'abandon, il prend plein de visages, mais il fait partie de la vie.
2: Qu'est-ce qu'il faut en faire, en règle générale?
0: Eh ben, dans l'abandon, il y a donner et il y a don. Il vous apporte forcément quelque chose. Alors, ça aussi, c'est très facile à dire aujourd'hui, mais il faut se laisser traverser parce que l'abandon va vous donner. De toute façon, la vie, pour moi, ce ne sont que des étapes. Vous passez d'une étape 1 à une étape 2 à une étape 3, et à chaque fois, vous y laissez un petit quelque chose.
2: Un petit quelque chose, ça veut dire que ça fait mal.
0: Bah oui. Et ou alors, vous y laissez quelque chose de joli. Vous voyez, mais vous devez forcément abandonner des choses dans votre vie pour avancer. C'est des petits renoncements qu'on doit tous faire. C'est la perte.
2: Sinon, on tourne dans sa roue.
0: Oui, on tourne dans sa petite roue et on est persuadé qu'en gardant, on va aller mieux. Non, c'est lâcher, abandonnez-vous. Et puis, de toute façon, le matin, il faut bien s'abandonner à la vie. Vous ne savez pas ce qu'elle va vous proposer dans les minutes qui vont venir. De toute façon, même physiquement, vous tombez malade, il faut s'abandonner dans la confiance de ce que va vous dire le médecin. En fait, on est dans une société où on vous demande que de prendre, de garder, de posséder. Moi, j'étais très comme ça, vous voyez, à 40 ans, c'était formidable, j'avais tout.
2: Très belle carrière.
0: Enfants, mon c'est chien, ça. Ma voiture, mon machin, vous voyez, j'avais tout. Puis en fait, c'est pas forcément ça qui vous rend heureuse.
2: Vous n'étiez pas heureuse?
0: Je l'étais, mais j'étais sûre. Alors, bon, évidemment, j'étais sur un seul pied parce qu'il me manquait mon autre moitié.
2: Oui.
0: Mais je croyais que de réussir et de posséder, c'était ça. Et en fait, aujourd'hui, je vais vous dire, je suis d'une paix intérieure parce que, je m'abandonne à la vie. Je m'abandonne à la vie et je me dis, allez. Et c'est ce que me disait mon père. Je ne comprenais pas à l'époque. Il me disait, confiance. Je dis, ça va, la confiance, la confiance. J'étais terrorisée, en fait, de vivre. Je crois qu'on est entouré de gens terrorisés de vivre. Donc, on passe notre temps à posséder des choses en ayant trop peur de les perdre.
2: Il y a quelque chose qui m'a beaucoup rassurée dans votre livre. Vous dites, me raconter m'a permis de prendre conscience que le parcours de tout être est séquencé de temps forts et de périodes plus difficiles, que notre route est, quoi qu'il arrive, toujours cohérente. Alors que, moi, de prime abord, si vous voulez, je me dis souvent, oh là, c'est pas cohérent, ça va pas droit, comment le ciel peut permettre que je traverse ça, cet orage-là, mais j'ai rien fait pour, j'ai tout fait bien, etc., etc. Et vous dites, si, c'est cohérent. Si.
0: Parce qu'on en revient toujours à l'indicible.
2: Elle n'a pas compris, Montesquieu, elle n'a pas compris.
0: Mais si, vous allez comprendre. On en revient à l'indicible, on en revient au mystère. On en revient à s'abandonner, on en revient à se dire « je ne maîtrise pas ». Mais pour qui on se prend?
2: C'est un message, c'est quoi? Oui. Un message du destin ou de Dieu qui nous dit…
0: En fait, ça vous emmène quelque part, parce que dans toute chose, il y a quelque chose à découvrir. Dans toute chose.
2: Dans toute chose.
0: Voilà, dans toute chose.
2: Même dans le pire?
0: Oui. Oui. Ben oui, même dans le pire. Alors c'est terrible ce que je dis, parce que je pense que pour des gens qui nous écoutent, là ils sont au fond du trou.
2: Ouais.
0: Mais vous n'avez pas choisi ce que vous allez vivre. Personne un matin se lève en disant, ben là j'aimerais bien me faire renverser par une voiture. Je vais en apprendre quelque chose, vous voyez. Mais déjà, vous arrivez sur cette terre, vous venez vous incarner pour vous transcender. Donc en fait, l'abandon, qu'est-ce qu'il y a de plus formidable? C'est pour vous apprendre la transcendance, parce qu'il a bien fallu accepter. Et en fait, vous passez votre temps à croire que vous maîtrisez. Mais on ne maîtrise rien. On a juste à essayer de se dire, allons voir ce que la vie nous donne. Mais espérons que ça soit formidable. Et ça va l'être.
2: Bon, il y en a comme un qui maîtrise en régie, c'est Guillaume. Voilà. Bébé comme la vie, France Gall, à tout de suite.

0: voilà de retour dans cette émission en quête de sens. Comment refaire confiance quand on a été abandonné comme Armelle de Tékifé? On ne peut plus confiance à la vie, mais c'est un gros boulot, un gros et grand travail et long travail. Je me méfie toujours, vous savez, des slogans, des livres qu'on reçoit comme ça, des témoignages, oui, du jour au lendemain, ma vie fut bouleversée, etc. En fait, non, ça se fait, il y a peut-être des déclics par moment, mais en fait, j'imagine Armelle de Tékifé, voilà, il faut quand même dire aux auditeurs et aux auditrices, parfois qui s'impatientent, qui sont, vous l'avez dit, parfois au fond du trou, qui sont dans la maladie, qui sont dans une situation où il n'y a que des impasses, en tout cas, apparemment. Il faut du temps, parfois.
1: Mais oui, et puis la vie, elle n'est pas longue tranquille. J'ai marqué que dans mon bouquin, la ville était une hyène déguisée en chinchilla.
0: Ouais.
1: Hein, voilà, elle aime bien nous, elle aime bien nous faire croire qu'elle va nous rendre hyper heureux.
0: Ouais.
1: Mais d'abord, c'est pas un feu d'artifice tous les jours. Moi, ça n'a pas été un feu d'artifice, ça a été compliqué. Peut-être que demain, je vais en baver. On ne sait pas. Voilà. C'est en fait moi, mon message, c'est vraiment de dire, on maîtrise pas. La seule chose qu'on peut maîtriser, c'est de décider ou de sentir au fond de soi ce bonheur de vivre. Et tous les gens qui tombent malades, tous les gens qui vous disent « Waouh, qu'est-ce que c'était bien avant ? J'en avais pas conscience. » Et moi-même le matin, quelquefois je me lève, je me dis « Ah, je me suis fait piquer par des moustiques, je râle. » Et je me dis « Armelle, redescends en toi. Retrouve cette joie de vivre. » Et c'est souvent de regarder, voilà, du bon côté et de se dire « Allez, ouais, aujourd'hui, j'ai 2-3 rendez-vous qui me cassent les pieds. Mais j'y vais. » C'est la résilience, vous voyez. C'est ce que dit Boris Cyrulnik, qui dit, ben voilà, ma vie, c'est un disque dur. Et dans le disque dur, il y a tout ça.
0: Ouais.
1: Soit je décide de tous les jours ressasser, de tous les jours me dire, j'ai été abandonnée, j'ai été violentée, j'ai été... Ou alors, qu'est-ce que j'en fais? Alors, je n'aime pas dire, ça m'apprend plus. Faut pas avoir eu un deuil pour... Non. Qu'est-ce que j'en fais? Est-ce que je décide de regarder du côté de la lumière ou est-ce que je décide de passer mon temps à ressasser ce que je ne pourrai jamais changer? Voyez. Ça, alors moi j'adore dire aussi, vous n'avez pas choisi vos parents, Marie-Ange.
0: Non.
1: Je n'ai pas choisi, personne n'a choisi ses parents. J'aimerais bien qu'on remette ça dans le débat. Parce qu'aujourd'hui, il y a une pression colossale sur tous les parents. Colossale sur tous les parents.
0: C'est bien vrai.
1: Non mais
0: c'est vrai.
1: Personne ne choisit ses parents. Non. Je l'ai encore dit l'autre jour à une journaliste du Progrès. Elle était morte de rire. Bah oui, j'avais jamais réalisé. Donc c'est pas parce que vous avez des parents adoptifs mortifères qu'ils seront encore. Alors c'est atroce. Ils sont. Mais on ne pourra jamais garantir à un enfant qu'il sera face à des adultes parfaits. Ça n'existe pas.
0: Et ça faut leur dire.
1: Eh ben oui.
0: Ils le voient de toute
1: façon. Et c'est dire. La première personne que tu dois respecter, la première personne que tu dois écouter, c'est toi. Et c'est prévenir que, en fait, vos parents vont, beaucoup de parents vont tout faire pour vous aimer, mais quelquefois, ça va pas forcément être formidable. Personne n'a des parents formidables et personne n'a des parents. Voilà, moi je trouve qu'aujourd'hui on essaye de dire oui, on va tout régler. Non, c'est d'abord éduquer. C'est oui, on pourra faire toutes les lois qu'on veut. Il y aura toujours des enfants qui seront maltraités. On pourra faire. Vous voyez, c'est comment on arrive à ce qu'il n'y ait pas de maltraitance? Comment on éduque nos enfants? Parce que là, aujourd'hui, je suis beaucoup plus, moi, partisane de regarder demain, comment on construit notre société de demain, que plutôt revenir toujours
0: comment
1: en arrière.
0: Comment on arme nos enfants?
1: Voilà, comment on arme nos enfants?
0: Comment on arme nos enfants?
1: Déjà, alors, leur donner une dimension autre que physique.
0: Et
1: narcissique.
0: Hein. Oh là là.
1: Moi, j'aime dire que nous avons 3 dimensions. Corps, âme, esprit. Et je crois que ce mot âme est assez oublié. On n'est pas obligé de l'encarter dans une religion, mais dire que nous avons une part indicible, que nous sommes un petit être extraordinaire qui vient sur cette terre pour s'incarner et se transcender, ça ferait peut-être beaucoup de bien. Et puis, de dire à nos enfants que c'est pas parce qu'ils vont avoir le plus beau des métiers, gagner plein d'argent, être dans la décroissance de soi-même, être dans la décroissance de cet homme surpuissant. On va à l'inverse, parce que moi, je suis terrorisée par ce que je lis. On va pouvoir choisir le QI de son enfant, on va pouvoir y mettre une carte. En fait, on est toujours, toujours dans la performance. Et moi, je pense qu'aujourd'hui, à armer nos enfants, c'est le respect de soi-même. Déjà, quand vous respectez votre propre personne, je pense que vous agressez moins les autres.
0: Ouais.
1: Moi, j'étais très, très, très colérique.
0: Oui, parce que vous parliez tout le temps, vous étiez très colérique.
1: Et aujourd'hui, j'ai retrouvé cette humanité. J'aime dire que Martine est ma part d'humanité que j'avais volontairement ou inconsciemment oubliée. Je suis plus douce En fait, si vous êtes doux avec vous, vous êtes plus doux avec votre voisin. Et c'est apporter un peu de douceur, je pense, et apporter de, oui, et dire qu'une vie est merveilleuse et qu'elle n'est pas là pour réussir. On n'est pas là pour réussir.
0: C'est drôle parce que vous parlez de votre voix à un moment donné dans votre livre. On vous reprochait d'avoir parlé trop fort, de l'ouvrir, quoi.
1: On a passé mon temps à me dire chute.
0: Ça vous a peut-être sauvé, finalement. C'était une façon d'exister et de crier. Bah j'existe.
1: Oui. Bah, je crois que mon premier cri, je le dis, ah, au secours, je suis en vie. Je crois que je me suis dit ça. Au secours, je suis en vie.
0: Qu'est-ce qu'on fait avec ça?
1: Qu'est-ce qu'on fait avec ça? J'ai été abandonnée, on ne veut pas, mais merde, je suis quand même en vie. Non, mais. Ah, bah oui.
0: Ouais. Et bah maintenant, quand on voit ce que vous êtes devenu. Histoire de boucler la boucle. Enfin, oui. L'émission n'est pas tout à fait finie. Il reste encore 2-3 minutes. On a mis Dieu sur la table, mais Dieu, c'est qui pour vous aujourd'hui, Armel de Thé, finalement?
1: Vaste question. C'est ce mystère de ce grand tout qui nous entoure, de ce tout petit qu'on ne peut pas voir, de ce voyage qu'on doit faire intérieur, extérieur, ce pourquoi nous sommes là. Je crois qu'il y a beaucoup de choses qu'on ne comprend pas. Et c'est ce mystère auquel j'aime croire. Et j'aime me dire que il m'accompagne parce que il me connecte avec moi-même. Voilà. Pour moi, Dieu, il est auprès de moi dès qu'il me ramène à moi et qu'il arrête de et qu'il me dit reviens à l'intérieur de toi. Tout est en toi.
0: Et vous a aidé à combien de pourcentage? C'est très moche, mais c'est pas grave. J'assume la question.
1: Alors, c'est pour ça qu'il a été acteur. Pas beaucoup pendant des années.
0: D'accord.
1: Mais en fait, tout le temps. Mais en fait, tout le temps.
0: Sans lui, vous seriez pas devenu.
1: Ah bah alors, j'aurais eu.
0: Malgré la psychanalyse.
1: Non, mais le nombre de fois où j'ai eu envie de mourir. Parce que, bah, en fait, n'être qu'un corps ou qu'un esprit, ouais. Ça n'allait pas parce que de toute façon, c'était jamais assez bien. Ouais. Je n'aurais jamais pu ressembler à maman. J'aurais jamais pu ressembler à mon père. Je ne peux pas être de leur esprit. Ouais. Je ne suis pas venue d'eux. Bah, en fait, je tournais en rond.
0: Dieu vous a sauvé, d'une certaine façon, ou pas?
1: Alors, je ne sais pas si c'est Dieu.
0: La foi, je ne sais pas.
1: Oui, mon âme.
0: Votre âme.
1: Me reconnecter avec mon âme m'a sauvé. Et j'aime dire, la vie m'avait abandonnée. Aujourd'hui, je m'abandonne à elle parce que je ne me suis pas abandonnée.
0: Waouh.
1: Voilà.
0: C'est beau ce que vous dites.
1: Ouais. Et je dirais aujourd'hui, pour la première fois, je m'aime profondément pour ce petit bébé que j'ai été, pas pour ce que je renvoie.
0: Ouais.
1: Mais en fait, je m'aime. Je m'aime parce que je suis un
0: être de
1: Dieu.
0: Ça veut dire que c'est possible. Vous êtes la première personne en 6 ans que je reçois qui dit ça.
1: Je m'aime. Oui. Je m'aime, mais pas bêtement, hein. Ouais. Pas dire oh là là, je suis formidable. Non. Oh, j'aime être en vie.
0: Ouais.
1: J'aime être ce que j'ai traversé. C'est voilà, j'espère que je vais avoir l'occasion d'en témoigner beaucoup. On a tous le droit de s'aimer. On est tous. En fait, tout être est merveilleux.
0: Ouais. Et vous dites d'ailleurs, l'objectif c'est pas de faire, c'est de trouver de la merveille. Je l'ai noté sur ma feuille. Ouais. On m'avait dit ça entre deux portes.
1: Ouais, ouais.
0: Trouver de la merveille, c'est déjà pas si mal de retrouver de la merveille dans la vie.
1: Moi, je me pose
0: même
1: souvent.
0: Même s'il fait 50 degrés.
1: Oui. Dans ce monde où tout est très noir, je me dis, quand est-ce que ça a merdé pour que tous ces gens deviennent ça? Ils ne sont pas nés comme ça. C'est fou, ne jamais oublier, nous sommes tous des merveilles qui venons au monde. Voilà, moi, vous voyez, quand j'ai devenu grand-mère, cette émotion de voir ce petit Georges, à qui je dédicace d'ailleurs le bouquin, mais quelle merveille!
0: En tout cas, ça donne des ailes, hein, je vous le disais, mais avant et après encore plus, hein, de s'envoler avec vous, Armel de Thé, vers les merveilles de la vie et de la vie, la vraie, pas la vie éthérée à la Walt Disney.
1: Ouais.
0: Merci, merveilleux abandon à lire sur la plage et ailleurs. Récit d'une expérience humaine et universelle, je le confirme, chez Jouvence. Merci Armel de Thé.
1: Merci Marie-Ange.
0: Et à bientôt, j'espère. Et bon été.
1: Bien sûr.
0: Je remercie aussi Guillaume Nougaret pour la réalisation, Jessica Vigny pour l'excellente préparation. Très bonne journée à tous.

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2: Au nom du Père, et du Fils, et du Saint-Esprit. Je crois en Dieu, le Père Tout-Puissant, Créateur du ciel et de la terre, et en Jésus-Christ, son Fils unique, notre Seigneur, qui a été conçu du Saint-Esprit, est né de la Vierge Marie, a souffert sous Ponce Pilate, a été crucifié, est mort et a été enseveli, est descendu aux enfers, le troisième jour est ressuscité des morts, est monté aux cieux, est assis à la droite de Dieu le Père Tout-Puissant, d'où il viendra juger les vivants et les morts. Je crois en l'Esprit Saint, à la Sainte Église catholique, à la communion des saints, à la rémission des péchés, à la résurrection de la chair, à la vie éternelle. Amen. Prions pour le pape Léon, ses intentions et celles de l'Église. Notre Père, qui es aux cieux, que ton nom soit sanctifié, que ton règne vienne, que ta volonté soit faite sur la terre comme au ciel. Je vous salue Marie, pleine de grâce, le Seigneur est avec vous. Vous êtes bénie entre toutes les femmes, et Jésus, le fruit de vos entrailles, est béni.
3: Sainte Marie, Mère de Dieu, priez pour
2: Je vous salue Marie, pleine de grâce, le Seigneur est avec vous. Vous êtes bénie entre toutes les femmes, et Jésus, le fruit de vos entrailles, est béni.
3: Sainte Marie, Mère de Dieu, priez pour nous pauvres pécheurs, maintenant et à l'heure de notre mort.
2: Je vous salue Marie, pleine de grâce, le Seigneur est avec vous. Vous êtes bénie entre toutes les femmes, et Jésus, le fruit de vos entrailles, est béni.
3: Sainte Marie, Mère de Dieu, priez pour nous pauvres pécheurs, maintenant et à l'heure de notre mort. Amen.

0: premier mystère douloureux, l'agonie de Jésus. Jésus priait ainsi. « Père, si cette coupe ne peut passer sans que je la boive, que ta volonté soit faite. » Demandons par Marie la grâce de la persévérance à la suite du Christ, le Sauveur du genre humain. Notre Père, qui es aux cieux, que ton nom soit sanctifié, que ton règne vienne, que ta volonté soit faite sur la terre comme au ciel.
1: Je vous salue Marie, pleine de grâce, le Seigneur est avec vous. Vous êtes bénie entre toutes les femmes, et Jésus, le fruit de vos entrailles, est béni.
2: Sainte Marie, Mère de Dieu, priez pour nous pauvres pécheurs, maintenant et à l'heure de notre mort. Amen.
1: Je vous salue Marie, pleine de grâce, le Seigneur est avec vous. Vous êtes bénie entre toutes les femmes, et Jésus, le fruit de vos entrailles, est béni.
2: Sainte Marie, Mère de Dieu, priez pour nous pauvres pécheurs, maintenant et à l'heure de notre mort. Amen.
1: Je vous salue, Marie, pleine de grâce. Le Seigneur est avec vous. Vous êtes bénie entre toutes les femmes, et Jésus, le fruit de vos entrailles, est béni.
2: Sainte Marie, Mère de Dieu, priez pour nous pauvres pécheurs, maintenant et à l'heure de notre mort. Amen.
1: Je vous salue, Marie, pleine de grâce. Le Seigneur est avec vous. Vous êtes bénie entre toutes les femmes, et Jésus, le fruit de vos entrailles, est béni.
2: Sainte Marie, Mère de Dieu, priez pour nous pauvres pécheurs, maintenant et à l'heure de notre mort. Amen.
1: Je vous salue, Marie, pleine de grâce. Le Seigneur est avec vous. Vous êtes bénie entre toutes les femmes, et Jésus, le fruit de vos entrailles, est béni.
2: Sainte Marie, Mère de Dieu, priez pour nous pauvres pécheurs, maintenant et à l'heure de notre mort. Amen.
1: Je vous salue, Marie, pleine de grâce. Le Seigneur est avec vous. Vous êtes bénie entre toutes les femmes, et Jésus, le fruit de vos entrailles, est béni.
2: Sainte Marie, Mère de Dieu, priez pour nous pauvres pécheurs, maintenant et à l'heure de notre mort. Amen.
1: Je vous salue, Marie, pleine de grâce. Le Seigneur est avec vous. Vous êtes bénie entre toutes les femmes, et Jésus, le fruit de vos entrailles, est béni.
2: Sainte Marie, Mère de Dieu, priez pour nous pauvres pécheurs, maintenant et à l'heure de notre mort. Amen.
1: Je vous salue, Marie, pleine de grâce. Le Seigneur est avec vous. Vous êtes bénie entre toutes les femmes, et Jésus, le fruit de vos entrailles, est béni.
2: Sainte Marie, Mère de Dieu, priez pour nous pauvres pécheurs, maintenant et à l'heure de notre mort. Amen.
1: Je vous salue, Marie, pleine de grâce. Le Seigneur est avec vous. Vous êtes bénie entre toutes les femmes, et Jésus, le fruit de vos entrailles, est béni.
2: Sainte Marie, Mère de Dieu, priez pour nous pauvres pécheurs, maintenant et à l'heure de notre mort. Amen.
1: Je vous salue, Marie, pleine de grâce. Le Seigneur est avec vous. Vous êtes bénie entre toutes les femmes, et Jésus, le fruit de vos entrailles, est béni.
2: Sainte Marie, Mère de Dieu,
3: priez pour nous pauvres pécheurs, maintenant et à l'heure de notre mort.

0: Marie conçue sans péché. Deuxième mystère douloureux, la flagellation. Pilate prit Jésus et le fit flageller. Prions pour les victimes des guerres et du terrorisme. Notre Père, qui es aux cieux, que ton nom soit sanctifié, que ton règne vienne, que ta volonté soit faite sur la terre comme au ciel.
1: Donne-nous aujourd'hui notre pain de ce jour. Pardonne-nous nos offenses, comme nous pardonnons aussi à ceux qui vous ont offensés. Et ne nous laisse pas entrer en tentation, mais délivre-nous du mal. Amen. Je vous salue, Marie, pleine de grâce. Le Seigneur est avec vous. Vous êtes bénie entre toutes les femmes, et Jésus, le fruit de vos entrailles, est béni.
2: Sainte Marie, Mère de Dieu, priez pour nous pauvres pécheurs, maintenant et à l'heure de notre mort. Amen.
1: Je vous salue, Marie, pleine de grâce. Le Seigneur est avec vous. Vous êtes bénie entre toutes les femmes, et Jésus, le fruit de vos entrailles, est béni.
2: Sainte Marie, Mère de Dieu, priez pour nous pauvres pécheurs, maintenant et à l'heure de notre mort. Amen.
1: Je vous salue, Marie, pleine de grâce. Le Seigneur est avec vous. Vous êtes bénie entre toutes les femmes, et Jésus, le fruit de vos entrailles, est béni.
2: Sainte Marie, Mère de Dieu, priez pour nous pauvres pécheurs, maintenant et à l'heure de notre mort. Amen.
1: Je vous salue, Marie, pleine de grâce. Le Seigneur est avec vous. Vous êtes bénie entre toutes les femmes, et Jésus, le fruit de vos entrailles, est béni.
2: Sainte Marie, Mère de Dieu, priez pour nous pauvres pécheurs, maintenant et à l'heure de notre mort. Amen.
1: Je vous salue, Marie, pleine de grâce. Le Seigneur est avec vous. Vous êtes bénie entre toutes les femmes, et Jésus, le fruit de vos entrailles, est béni.
2: Sainte Marie, Mère de Dieu, priez pour nous pauvres pécheurs, maintenant et à l'heure de notre mort. Amen.
1: Je vous salue, Marie, pleine de grâce. Le Seigneur est avec vous. Vous êtes bénie entre toutes les femmes, et Jésus, le fruit de vos entrailles, est béni.
2: Sainte Marie, Mère de Dieu, priez pour nous pauvres pécheurs, maintenant et à l'heure de notre mort. Amen.
1: Je vous salue, Marie, pleine de grâce. Le Seigneur est avec vous. Vous êtes bénie entre toutes les femmes, et Jésus, le fruit de vos entrailles, est béni.
2: Sainte Marie, Mère de Dieu, priez pour nous pauvres pécheurs, maintenant et à l'heure de notre mort. Amen.
1: Je vous salue, Marie, pleine de grâce. Le Seigneur est avec vous. Vous êtes bénie entre toutes les femmes, et Jésus, le fruit de vos entrailles, est béni.
2: Sainte Marie, Mère de Dieu, priez pour nous pauvres pécheurs, maintenant et à l'heure de notre mort. Amen.
1: Je vous salue, Marie, pleine de grâce. Le Seigneur est avec vous. Vous êtes bénie entre toutes les femmes, et Jésus, le fruit de vos entrailles, est béni.
2: Sainte Marie, Mère de Dieu, priez pour nous pauvres pécheurs, maintenant et à l'heure de notre mort. Amen.
1: Je vous salue, Marie, pleine de grâce. Le Seigneur est avec vous. Vous êtes bénie entre toutes les femmes, et Jésus, le fruit de vos entrailles, est béni.
2: Sainte Marie, Mère de Dieu, priez pour nous pauvres pécheurs,
3: maintenant et à l'heure de notre mort. Amen.

0: Marie conçue sans péché.
1: Priez pour nous qui avons le
0: couronnement. Troisième mystère douloureux, le couronnement d'épines. Avec des épines, il tressait une couronne et la posait sur la tête de Jésus. Prions pour les victimes innocentes et pour la conversion de ceux qui font souffrir. Notre Père, qui es aux cieux, que ton nom soit sanctifié, que ton règne vienne, que ta volonté soit faite sur la terre comme au ciel.
2: Pardonne-nous nos offenses, comme nous pardonnons aussi à ceux qui nous ont offensés. Et ne nous laisse pas entrer en tentation, mais délivre-nous du mal. Je vous salue Marie, pleine de grâce, le Seigneur est avec vous. Vous êtes bénie entre toutes les femmes et Jésus, le fruit de vos entrailles, est béni.
3: Sainte Marie, Mère de Dieu, priez pour nous pauvres pécheurs, maintenant et à l'heure de notre mort. Amen.
2: Je vous salue Marie, pleine de grâce, le Seigneur est avec vous. Vous êtes bénie entre toutes les femmes et Jésus, le fruit de vos entrailles, est béni.
3: Sainte Marie, Mère de Dieu, priez pour nous pauvres pécheurs, maintenant et à l'heure de notre mort. Amen.
2: Je vous salue Marie, pleine de grâce, le Seigneur est avec vous. Vous êtes bénie entre toutes les femmes et Jésus, le fruit de vos entrailles, est béni.
3: Sainte Marie, Mère de Dieu, priez pour nous pauvres pécheurs, maintenant et à l'heure de notre mort. Amen.
2: Je vous salue Marie, pleine de grâce, le Seigneur est avec vous. Vous êtes bénie entre toutes les femmes et Jésus, le fruit de vos entrailles, est béni.
3: Sainte Marie, Mère de Dieu, priez pour nous pauvres pécheurs, maintenant et à l'heure de notre mort. Amen.
2: Je vous salue Marie, pleine de grâce, le Seigneur est avec vous. Vous êtes bénie entre toutes les femmes et Jésus, le fruit de vos entrailles, est béni.
3: Sainte Marie, Mère de Dieu, priez pour nous pauvres pécheurs, maintenant et à l'heure de notre mort. Amen.
2: Je vous salue Marie, pleine de grâce, le Seigneur est avec vous. Vous êtes bénie entre toutes les femmes et Jésus, le fruit de vos entrailles, est béni.
3: Sainte Marie, Mère de Dieu, priez pour nous pauvres pécheurs, maintenant et à l'heure de notre mort. Amen.
2: Je vous salue Marie, pleine de grâce, le Seigneur est avec vous. Vous êtes bénie entre toutes les femmes et Jésus, le fruit de vos entrailles, est béni.
3: Sainte Marie, Mère de Dieu, priez pour nous pauvres pécheurs, maintenant et à l'heure de notre mort. Amen.
2: Je vous salue Marie, pleine de grâce, le Seigneur est avec vous. Vous êtes bénie entre toutes les femmes et Jésus, le fruit de vos entrailles, est béni.
3: Sainte Marie, Mère de Dieu, priez pour nous pauvres pécheurs, maintenant et à l'heure de notre mort. Amen.
2: Je vous salue Marie, pleine de grâce, le Seigneur est avec vous. Vous êtes bénie entre toutes les femmes et Jésus, le fruit de vos entrailles, est béni.
3: Sainte Marie, Mère de Dieu, priez pour nous pauvres pécheurs, maintenant et à l'heure de notre mort. Amen.
2: Je vous salue Marie, pleine de grâce, le Seigneur est avec vous. Vous êtes bénie entre toutes les femmes et Jésus, le fruit de vos entrailles, est béni.
4: Sainte Marie, Mère de Dieu, priez pour nous pauvres pécheurs, maintenant et à l'heure de notre mort. Amen.

Quatrième mystère douloureux, le portement de croix. Les soldats réquisitionnent Simon de Cyrène pour porter la croix avec Jésus. Confions à Marie tout ce que nous portons comme souffrance, comme poids, pour qu'elle les dépose dans le cœur de son Fils pour un heureux dénouement. Notre Père, qui es aux cieux, que ton nom soit sanctifié, que ton règne vienne, que ta volonté soit faite sur la terre comme au ciel.

0: de vos entrailles est bénie.
1: Sainte Marie, Mère de Dieu, priez pour nous pauvres pécheurs, maintenant et à
0: Je vous salue Marie, pleine de grâce. Le Seigneur est avec vous. Vous êtes bénie entre toutes les femmes et Jésus est le fruit de vos entrailles et béni.
1: Sainte Marie, Mère de Dieu, priez pour nous pauvres pécheurs, maintenant et à l'heure de notre mort. Amen.
0: Je vous salue Marie, pleine de grâce. Le Seigneur est avec vous. Vous êtes bénie entre toutes les femmes et Jésus est le fruit de vos entrailles et béni.
1: Sainte Marie, Mère de Dieu, priez pour nous pauvres pécheurs.
0: Je vous salue Marie, pleine de grâce, le Seigneur est avec vous. Vous êtes bénie entre toutes les femmes, et Jésus est le fruit de vos entrailles et béni.
1: Sainte Marie, Mère de Dieu, priez pour nous pauvres pécheurs, maintenant et à l'heure de notre mort. Amen.
0: Je vous salue Marie, pleine de grâce, le Seigneur est avec vous. Vous êtes bénie entre toutes les femmes, et Jésus est le fruit de vos entrailles et béni.
1: Sainte Marie, Mère de Dieu, priez pour nous pauvres pécheurs.
0: Je vous salue Marie, pleine de grâce. Le Seigneur est avec vous. Vous êtes bénie entre toutes les femmes et Jésus est le fruit de vos entrailles et béni.
1: Sainte Marie, Mère de Dieu, priez pour nous pauvres pécheurs.
0: Je vous salue Marie, pleine de grâce, le Seigneur est avec vous. Vous êtes bénie entre toutes les femmes, et Jésus est le fruit de vos entrailles et béni.
1: Sainte Marie, Mère de Dieu, priez pour nous pauvres pécheurs, maintenant et à l'heure de notre mort. Amen.
0: Je vous salue Marie, pleine de grâce, le Seigneur est avec vous. Vous êtes bénie entre toutes les femmes, et Jésus est le fruit de vos entrailles et béni.
1: Sainte Marie, Mère de Dieu, priez pour nous pauvres pécheurs.
0: Amen. Je vous salue Marie, pleine de grâce. Le Seigneur est avec vous. Vous êtes bénie entre toutes les femmes et Jésus est le fruit de vos entrailles et béni.
1: Sainte Marie, Mère de Dieu, priez pour nous pauvres pécheurs, maintenant et à l'heure de notre mort. Amen.

0: Ô Marie conçue sans péché,
1: priez pour nous qui avons
0: recours à vous. Cinquième mystère douloureux, la mort de Jésus sur la croix. Jésus, poussant un grand cri, expira. La mort de Jésus sur la croix est le mystère qui nous offre la vie de Dieu éternellement. Prions pour ceux qui ont un pardon à donner et qui n'y parviennent pas. Notre Père, qui es aux cieux, que ton nom soit sanctifié, que ton règne vienne, que ta volonté soit faite sur la terre comme au ciel.
2: Je vous salue Marie, pleine de grâce. Le Seigneur est avec vous. Vous êtes bénie entre toutes les femmes. Et Jésus, le fruit de vos entrailles, est béni.
3: Sainte Marie, Mère de Dieu, priez pour nous pauvres pécheurs, maintenant et à l'heure de notre mort. Amen.
2: Je vous salue Marie, pleine de grâce. Le Seigneur est avec vous. Vous êtes bénie entre toutes les femmes, et Jésus, le fruit de vos entrailles, est béni.
3: Sainte Marie, Mère de Dieu, priez pour nous pauvres pécheurs, maintenant et à l'heure de notre mort. Amen.
2: Je vous salue, Marie, pleine de grâce. Le Seigneur est avec vous. Vous êtes bénie entre toutes les femmes, et Jésus, le fruit de vos entrailles, est béni.
3: Sainte Marie, Mère de Dieu, priez pour nous pauvres pécheurs, maintenant et à l'heure de notre mort. Amen.
2: Je vous salue, Marie, pleine de grâce. Le Seigneur est avec vous. Vous êtes bénie entre toutes les femmes, et Jésus, le fruit de vos entrailles, est béni.
3: Sainte

0: Je vous salue, Marie pleine de grâce. Le Seigneur est avec vous. Vous êtes bénie entre toutes les femmes, et Jésus, le fruit de vos entrailles, est béni.
1: Sainte Marie, Mère de Dieu, priez pour nous pauvres pécheurs, maintenant et à l'heure de notre mort. Amen.
0: Je vous salue, Marie pleine de grâce. Le Seigneur est avec vous. Vous êtes bénie entre toutes les femmes, et Jésus, le fruit de vos entrailles, est béni.
1: Sainte Marie, Mère de Dieu, priez pour nous pauvres pécheurs, maintenant et à l'heure de notre mort. Amen.
0: Je vous salue, Marie pleine de grâce. Le Seigneur est avec vous. Vous êtes bénie entre toutes les femmes, et Jésus, le fruit de vos entrailles, est béni.
1: Sainte Marie, Mère de Dieu, priez pour nous pauvres pécheurs, maintenant et à l'heure de notre mort. Amen.
0: Je vous salue, Marie pleine de grâce. Le Seigneur est avec vous. Vous êtes bénie entre toutes les femmes, et Jésus, le fruit de vos entrailles, est béni.
1: Sainte Marie, Mère de Dieu, priez pour nous pauvres pécheurs, maintenant et à l'heure de notre mort. Amen.
0: Je vous salue, Marie pleine de grâce. Le Seigneur est avec vous. Vous êtes bénie entre toutes les femmes, et Jésus, le fruit de vos entrailles, est béni.
1: Sainte Marie, Mère de Dieu, priez pour nous pauvres pécheurs, maintenant et à l'heure de notre mort. Amen.
0: Je vous salue, Marie pleine de grâce. Le Seigneur est avec vous. Vous êtes bénie entre toutes les femmes, et Jésus, le fruit de vos entrailles, est béni.
1: Sainte Marie, Mère de Dieu, priez pour nous pauvres pécheurs,

0: Ô Marie conçue sans péché,
1: priez pour nous
0: qui avons recours à vous. Souvenez-vous, ô très miséricordieuse Vierge Marie, qu'on n'a jamais entendu dire qu'aucun de ceux qui ont eu recours à votre protection, imploré votre assistance ou réclamé vos suffrages ait été abandonné. Animé de cette confiance, ô Vierge des Vierges, ô notre Mère, nous venons vers vous et gémissant sous le poids de nos péchés, nous nous prosternons à vos pieds. Ô Mère du Verbe incarné, ne méprisez pas nos prières, mais écoutez-les favorablement et daignez les exaucer. Amen.

Prions le Seigneur. Dieu qui nous donne de vénérer en la Vierge Marie, la mère de l'espérance, accorde-nous, par sa prière et son aide, de mettre toujours notre espérance dans les biens du ciel, tandis que nous accomplissons nos tâches temporelles, et d'obtenir un jour ce que nous attendons avec foi. Par Jésus-Christ, ton Fils, notre Seigneur et notre Dieu, qui vit et règne avec toi dans l'unité du Saint-Esprit,

0: Notre-Dame de Lourdes. Notre-Dame de Lourdes. Notre-Dame de Lourdes. Saint-Joseph. Sainte Bernadette. Ô Marie conçue sans péché.
1: Priez pour nous qui avons recours à vous.

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2: Bonjour à tous et bienvenue dans l'émission 1000 questions à la fois qui essaie de répondre chaque semaine à toutes vos interrogations sur la Bible, sur la religion, sur la foi. Et aujourd'hui, eh bien, nous allons aborder une question qui nous est posée sur les forums de croire.com. Je vous la livre telle quelle. La femme a-t-elle une vocation mystique particulière? Et pour répondre, eh bien, j'ai invité Véronique Francou, qui est psychologue et qui est auteure d'un très beau livre paru aux éditions Nouvelle Cité. Visage de l'amour, l'éternel féminin de deux grandes mystiques d'Orient et d'Occident, deux femmes donc, Ma Ananda Mahi et Marthe Robin. Véronique Francou, bonjour.
3: Bonjour.
2: Merci beaucoup d'être ici, merci de venir nous éclairer un peu sur à la fois ces deux femmes que vous nous racontez, que vous nous décrivez dans votre livre, mais aussi sur cette vocation féminine mystique particulière. Est-ce que la femme a une vocation particulière dans sa relation avec le divin?
3: Oui, alors je dirais que oui, j'ai préféré parler de l'éternel féminin plutôt que de la femme simplement, parce que ça serait pas une exclusivité de la femme d'avoir cette approche plus particulière à la mystique. Mais je crois que quand même, malgré tout, dans sa nature, dans le fait que la femme porte en son sein la vie, que ce soit la vie divine ou la vie humaine, il y a ce rapport déjà à la vie qui est tout à fait particulier et à cet aspect, je crois, sacré de la vie qu'on retrouve en Inde et qu'on retrouve aussi dans notre Occident chrétien. Donc la femme, oui, elle est celle qui porte la vie. Et le Shir Bentounes, qui a écrit une très belle préface, parle de cette matrice qui engendre, porte, éveille le vivant. Je crois que la femme engendre, porte, éveille le vivant, effectivement, et que il y a déjà cet aspect de sacralité, de reconnaissance de la valeur sacrée de la vie. Ça, c'est une première chose. Un deuxième aspect qui concerne la femme et le féminin, je dirais, en l'être, qu'il soit homme ou femme, c'est la capacité de la femme à pouvoir recevoir l'intériorité, déjà par sa morphologie, je dirais, déjà physique et psychique, mais aussi cette capacité à rejoindre son intériorité et son âme intérieure. Jean-Paul II, quand il est venu à Lourdes, a eu une très très belle expression qui reflète tout à fait cet aspect-là, lorsqu'il disait que la femme est la sentinelle, les femmes sont les sentinelles de l'invisible. Et je crois que nous retrouvons ça chez toutes les femmes en potentialité. Bien sûr, ça n'est pas toujours développé, mais en potentiel. Et je crois qu'il y a cet aspect-là que le temple de Dieu est à l'intérieur de nous, le royaume de Dieu est à l'intérieur de nous, et que la femme a cet accès particulier, je dirais, à l'intériorité.
2: Et pourtant, enfin, c'est la femme, mais c'est pas forcément la mère. Parce que dans le fond, c'est deux femmes que vous nous donnez à admirer, à contempler et à mieux comprendre d'ailleurs. Elles sont mères ni l'une ni l'autre.
3: Alors, bien sûr, elles ne sont pas mères sur le plan physique, c'est-à-dire qu'elles n'ont pas engendré d'être humain, mais elles sont mères sur le plan spirituel. Il y a une très grande maternité spirituelle de Ma Ananda Mahi, qui disait d'ailleurs avec grande humilité qu'elle ne savait rien, alors qu'elle a, ce que je disais dans une émission précédente, elle a étonné par sa sagesse les plus grands théologiens, mais elle disait qu'elle était la petite fille et la mère de tout le monde, par contre. Et on peut sentir cette maternité spirituelle aussi chez Marthe, dont la prière a pu féconder de très très nombreuses communautés, une soixantaine, je pense, de communautés nouvelles dans l'Église. Donc elles ont cette maternité, je pense, spirituelle. Et d'ailleurs, ce qui est étonnant, c'est que le mot miséricorde, en hébreu et en arabe, se dit rahma en arabe et rahamim en hébreu, et ça évoque justement les entrailles de la femme. La miséricorde, ce sont les entrailles de la femme. Et je pense que la femme, comme Marie qui a porté le divin dans ses entrailles, toute femme, même si elle ne le sait pas, si elle ne se sait pas mystique, elle porte en elle ces entrailles de miséricorde, cet amour, je pense, universel.
2: Et alors, quand on emploie justement ce mot de mystique, qui fait quelquefois un petit peu peur d'ailleurs, qu'est-ce que vous entendez par là?
3: Alors justement, c'est une très bonne question et je vous remercie de me la poser, parce que La mystique, en tout cas en ce qui concerne ces deux femmes que j'ai rencontrées, Mahananda Mayi et Marthe Robin, n'est pas une mystique qui nous décollerait de la réalité. Je pense que c'est un troisième aspect d'ailleurs de l'incarnation de l'amour chez la femme, qui est à notre portée, qui est très accessible dans les moindres détails du quotidien. Et c'est donc ce réalisme spirituel de la femme, à la fois, je disais, cette capacité à reconnaître l'intériorité de l'être et en même temps à le vivre dans les aspects les plus quotidiens de la vie. Sainte Thérèse de l'Enfant Jésus a particulièrement représenté ce réalisme spirituel. C'est pour ça d'ailleurs qu'elle est aimée par des tas de gens différents et même parfois par des non-croyants. Ce qu'elle disait, que ramasser une épingle avec amour peut sauver un missionnaire ou peut sauver une âme. Et je crois que c'est aussi ce réalisme, cette incarnation de surcroît qui est pas seulement qui est réservée à des grandes mystiques dans des monastères ou dans des vies complètement isolées du vivant, mais qui concerne toutes les femmes et aussi le féminin de l'être chez chaque homme aussi.
2: Et alors, la relation à Dieu là-dedans, qu'est-ce qu'elle devient ?
3: Eh bien, elle devient une relation, je dirais, d'amour total, à la fois d'amour divin qui n'est pas séparé de l'amour humain. Dès que nous aimons, nous dit Saint Jean, nous avons un pied dans l'éternité. C'est ce que dit très très bien d'ailleurs Mahananda Mayi. Elle dit que le chemin vers Dieu commence ici et maintenant, avec nos familles, avec les personnes que nous côtoyons dans notre travail, avec toutes les vicissitudes, je dirais, du quotidien, et que le divin n'est pas séparé de notre vie humaine.
2: Vous direz qu'elles ont été quelque part un petit peu choisies, marquées, enfin qu'elles ont quand même une vocation particulière, ces deux femmes?
3: Alors, je crois qu'elles ont une vocation particulière, Marthe, pour avoir quand même été une de celles qui a le plus vécu la passion et la résurrection du Christ. Peut-être que Saint Pio aussi a vécu un petit peu ce même phénomène, mais chez Marthe très fort. Et chez Mahananda Mayi, ce qui est spectaculaire, c'est quand même qu'elle est, pour Arnaud Desjardins ou pour ce grand orientaliste Jean Herbert, qu'elle est vraiment la plus grande sage de tous les temps, et pourtant ils ont rencontré Ramana Maharshi, Gandhi, Sri Aurobindo pour Jean Herbert. Donc effectivement, il y a une dimension chez l'une comme chez l'autre d'avoir incarné la mystique de façon tout à fait exceptionnelle en Orient et en Occident.
2: La religion hindoue, Véronique Francou, a beaucoup de femmes comme ça qui sont porteuses de quelque part de quelque chose de très spécifique. Dans la religion chrétienne occidentale, oui, on en connaît beaucoup. Mais dans la religion hindoue, c'est pareil, la femme a aussi cette fonction-là.
3: Alors, je crois qu'elle a aussi, oui, bien sûr, tout à fait. Elle est peut-être moins connue ou moins mise en avant, mais bien sûr, elle a tout à fait cette fonction-là. Et encore une fois, c'est pas seulement la femme, c'est aussi le féminin de l'être. Je crois qu'aujourd'hui, si nous voulons la paix, il est urgent que nous redécouvrions cet aspect d'intériorité, ce temple intérieur qui nous anime, parce que quand un être reconnaît la beauté qui l'habite, il n'a pas tellement envie d'aller agresser ni faire la guerre à l'extérieur. Alors, je pense que c'est là peut-être une des vocations les plus importantes de la femme aujourd'hui.
2: Vous pensez que les grands mystiques hommes, s'ils sont mystiques, c'est parce qu'ils ont découvert leur part de féminité ?
3: Mais quelque part, je pense que oui. Je pense que certainement. D'ailleurs, ce qui est étonnant, c'est que par exemple, si nous prenons le très beau livre de la Bible, le Cantique des Cantiques, il est question évidemment du rapport de l'amour divin et humain, mais à travers l'amour de l'homme et de la femme, mais que souvent l'humanité est comparée à la bien-aimée envers le bien-aimé. Souvent, l'humanité prend la figure de la femme aimée envers son Seigneur. Et on voit aussi que dans l'Apocalypse, par exemple, la femme est celle qui va engendrer une nouvelle humanité. Donc, il y a quand même, je dirais, cet aspect sponsal de la bien-aimée et du bien-aimé qui figure aussi l'humanité par rapport à son créateur.
2: Si elles s'étaient rencontrées, ces deux femmes, qu'est-ce qu'elles se seraient dit ? J'y avais pensé en écrivant ce livre.
3: Écoutez, non, c'est la première fois qu'on me pose la question. Moi, je crois qu'elle se serait peut-être reconnue déjà dans cette part du Dieu un qui habite toute chose, toute création, et qu'elles auraient certainement été d'accord sur le fait que Dieu est amour et que seul l'amour nous sauvera.
2: Elles auraient pu se parler, elles auraient pu se comprendre.
3: Ah, certainement. Oui. Certainement, certainement, parce que, par exemple, elles ont eu, à la mort de Gandhi, je l'ai su par un des derniers livres du père Pérouse sur Marthe, je sais que Marthe a dit que Gandhi était comme un autre Jésus sacrifié, et Manandamayi a eu exactement une phrase de ce type-là, en disant que l'assassinat de Gandhi lui rappelait la mort du Christ en croix. Donc je pense qu'elles auraient très très bien pu se reconnaître comme deux sœurs à la fois très semblables et très différentes.
2: Merci beaucoup Véronique Francou, merci d'être venue nous parler de ces deux grandes mystiques que sont Manandamayi et Marthe Robin. Je rappelle le titre de votre livre « Visage de l'amour » et c'est paru aux éditions Nouvelle Cité. Merci beaucoup à tous d'être fidèles à 1000 questions à la fois. Je vous souhaite bien sûr une bonne soirée et vous retrouverez demain. Au revoir.

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2: Le Seigneur soit avec vous. Évangile de Jésus-Christ selon saint Matthieu. En ce temps-là, comme Jésus montait dans la barque, ses disciples le suivirent. Et voici que la mer devint tellement agitée que la barque était recouverte par les vagues. Mais lui dormait. Les disciples s'approchèrent et le réveillèrent en disant, « Seigneur, sauve-nous, nous sommes perdus. » Mais il leur dit, « Pourquoi êtes-vous si craintifs, hommes de peu de foi ?» Alors Jésus, debout, menaçant les vents et la mer, et il se fit un grand calme. Les gens furent saisis d'étonnement et disaient, « Quel est donc celui-ci pour que même les vents et la mer lui obéissent ?» Acclamons la parole de Dieu. Frères et sœurs bien-aimés, la liturgie de ce jour nous conduit à contempler deux manifestations de la sollicitude de Dieu. Sa voix qui avertit par le prophète Amos et sa puissance qui sauve dans la personne de Jésus apaisant la tempête. L'une nous appelle à la conversion, l'autre nous invite à la confiance. Conversion et confiance sont les deux piliers de toute vie chrétienne. Dans la première lecture, le prophète Amos rappelle au peuple que Dieu ne châtie jamais sans avoir auparavant parlé à ses serviteurs. Le Seigneur Dieu ne fait rien sans avoir révélé son dessein à ses serviteurs, le prophète. Amos chapitre 3, verset 7. Le Seigneur ne prend personne au dépourvu. Comme un père qui aime ses enfants, il avertit avant de corriger, il appelle avant de juger, il offre toujours la possibilité de revenir à lui. Saint Augustin résume admirablement cette pédagogie divine. Dieu menace pour que l'homme ne périsse pas. Il corrige pour guérir et non pour perdre. Sermon numéro 82. Les avertissements du Seigneur ne sont jamais des paroles de condamnation, mais des appels pressants à retrouver le chemin de la vie. Cette parole demeure actuelle. Dieu continue de parler aujourd'hui par les Écritures, par la voix de l'Église, par les événements de notre existence, par notre conscience éclairée par l'Esprit-Saint. Comme le rappelle l'auteur de la lettre aux Hébreux, « Aujourd'hui, si vous entendez sa voix, n'endurcissez pas votre cœur. » Hébreux chapitre 3, verset 15. L'Évangile nous transporte ensuite sur les eaux agitées du lac de Galilée. Les disciples traversent une violente tempête, tandis que Jésus dort dans la barque. Ce sommeil du Christ n'est pas un signe d'indifférence, mais une invitation à faire grandir leur foi. Saint Matthieu souligne que les disciples s'écrient, « Seigneur, sauve-nous, nous sommes perdus !» Cette coup de prière demeure l'une des plus belles de toute la Bible. Dans leur détresse, ils ne cherchent ni leur propre force, ni leur compétence de pécheurs expérimentés. Ils se tournent vers Jésus. Le Seigneur leur répond, « Pourquoi avez-vous peur, gens de peu de foi ?» Il ne leur reproche pas d'avoir demandé son secours. Il leur reproche d'avoir laissé la peur devenir plus grande que la confiance. Combien cette scène ressemble à notre propre existence. Les tempêtes ne manquent pas. Maladies, difficultés familiales, insécurité économique, division, violence, guerre, inquiétude pour l'avenir, solitude, découragement intérieur. Jésus n'a jamais promis une vie sans épreuve. Il a dit au contraire, dans le monde, vous aurez à souffrir, mais courage, moi je suis vainqueur du monde. Jean chapitre 16, verset 33. Le chrétien ne mesure donc pas la présence de Dieu à l'absence des difficultés, mais à la paix intérieure qu'il reçoit pour les traverser. Comme l'affirme saint Paul, rien ne pourra nous séparer de l'amour du Christ. Saint Jean Chrysostome remarque avec profondeur que Jésus laisse la tempête grandir afin que les disciples découvrent davantage qui il est. Le danger rend leur foi plus profonde et le miracle grave dans leur mémoire la puissance du Maître, saint Jean Chrysostome. Origène voit dans la barque une image de l'Église ballottée par les vagues du monde, mais jamais abandonnée, car le Christ y demeure toujours présent. Les flots peuvent secouer la barque, ils ne peuvent la submerger tant que Jésus y est. Le pape Benoît XVI exprimait cette même vérité. Celui qui croit n'est jamais seul. Même lorsque Dieu semble silencieux, il continue d'agir avec une discrète fidélité. Frères et sœurs bien-aimés, les deux lectures nous adressent ainsi un même appel. La première nous demande d'écouter la voix de Dieu avant qu'il ne soit trop tard. Dieu ne cesse de nous avertir avec amour afin que nous revenions vers lui. Comme le disait saint Grégoire le Grand, les paroles de Dieu grandissent avec celui qui les médite. Plus nous accueillons sa parole, plus elle transforme notre cœur. L'Évangile nous invite à ne jamais perdre confiance lorsque les tempêtes surgissent. Celui qui marche avec le Christ n'est jamais seul. Sainte Thérèse d'Avila nous encourage avec ces mots si réconfortants. Que rien ne te trouble, que rien ne t'effraie, Dieu seul suffit. Nous vivons dans un monde où beaucoup sont agités par la peur, peur de l'avenir, peur du manque, peur de la maladie, peur des conflits. La foi n'enlève pas toutes les tempêtes, mais elle donne une présence qui les traverse avec nous. Jésus demeure dans notre barque, parfois silencieux, mais jamais absent. Son silence prépare souvent une manifestation plus profonde de sa puissance et de son amour. Frères et sœurs, à l'exemple du prophète Amos, n'ayons pas peur de dire la vérité, mais avec charité, lorsque Dieu nous appelle à être témoins de la bonne nouvelle. Comme l'enseigne saint Paul, dis la vérité dans la charité. Éphésiens, chapitre 4, verset 15. À l'exemple des disciples, tournons-nous spontanément vers Jésus dans les moments de détresse. Même si notre foi est faible, qu'elle demeure une foi qui prie, une prière pauvre, mais sincère, ouvre toujours le cœur de Dieu. À l'exemple de Jésus, soyons des artisans de paix. Là où règnent les tempêtes de la haine, répondons par le pardon. Là où règne l'agitation, apportons le calme. Là où règne le découragement, sémons l'espérance. Heureux les artisans de paix, car ils seront appelés fils de Dieu. Matthieu 5, verset 9. Enfin, à l'exemple des disciples émerveillés après le miracle, apprenons à reconnaître chaque jour les œuvres discrètes de Dieu dans notre vie et à lui rendre grâce. Beaucoup de tempêtes ont déjà été apaisées dans notre existence sans que nous en ayons pleinement conscience. L'action de Dieu est souvent silencieuse, mais elle est toujours fidèle. Que chacune de nos familles garde cette certitude. Lorsque Jésus est dans la barque de notre vie, aucune tempête n'a le dernier mot. La dernière parole appartient toujours au Christ, Seigneur de la création, Maître des vents et des mers, Prince de la paix. Mettons notre main dans la sienne et nous découvrirons qu'au cœur même des orages naît une confiance que rien ne peut ravir. Au nom du Père et du Fils et du Saint-Esprit.

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2: Organiste, compositeur, professeur reconnu dans toute l'Europe, Andrea Gabrielli naquit à Venise entre 1510 et 1515 et décède alors qu'il est maître de chapelle de la basilique San Marco le 30 août 1586. Les 440 années qui nous séparent de son œuvre magistrale ont plongé dans l'oubli celui qui laisse plus de 400 motets, pièces d'orgue, psaumes, messes et autres pièces de circonstance écrites dans le style polyphonique polychoral, écriture caractéristique de Venise et bientôt adoptée dans toute l'Europe. Andrea Gabrielli, composition polychorale à Saint-Marc de Venise, un numéro de Tous Mélomanes.
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Né entre 1510 et 1515 dans une illustre famille patricienne de Venise, Andrea Gabrielli est l'un des acteurs principaux de la révolution musicale d'un XVIe siècle où les facteurs politiques, intellectuels, économiques et sociaux engendrent un renouveau total de la pensée, des techniques et des arts et ouvrent une période moderne rompant avec le Moyen-Âge. La chute de Constantinople le 29 mai 1453, conquise par les troupes ottomanes de Mehmet II, marque la disparition d'un empire romain d'Orient héritier de l'Empire romain, dont les intellectuels émigrent en Italie et dans le reste de l'Europe, y réintroduisant les cultures des mondes grec et latin, pousse à la renaissance des savoirs de l'Antiquité, qui deviendront les modèles à suivre, tant en littérature que pour les arts et les techniques. La culture antique, préservée par les copistes médiévaux dans les monastères, est réservée à une élite intellectuelle et désormais transmise dans les écoles, qui s'ouvrent dans les grandes villes d'Europe, mais aussi dans les universités, où on lit Lucain, Juvénal, Terence, Pline l'Ancien, Virgile, Vitruve, Sénèque, Cicéron, Platon, Euclide et Ptolémée. Renaissance de l'Antiquité, foi dans un homme civilisé et dans une société favorable aux arts, que l'on retrouve dans les grandes fresques polyphoniques et contrapuntiques d'Andrea Gabrielli, tel ce Gloria à 16 voix que nous entendons à présent.

chantre à la basilique San Marco, Andrea Gabrielli, né au moment où se développe l'imprimerie musicale, né à Venise en 1501 chez l'éditeur Ottavio Petrucci, qui édite la première collection imprimée de musique polyphonique pour voix ou instrument, 96 chansons profanes réunies sous le titre Harmonice Musices Odecaton, anthologie permettant d'avoir accès aux compositions d'Antoine Brumel, de Louis Comper, de Jacob Obrecht, de Johann Ockeghem, de Josquin Després ou de Johann Tinctoris. D'Andrea Gabrielli, voici la Spagna, extraite de ce volume publié à Venise.

placée dans une Venise au lieu de la Renaissance italienne et dans son église la plus prestigieuse qu'Andrea Gabrielli se forme au métier de chantre, d'organiste et de compositeur auprès de son maître de chapelle de la basilique Saint-Marc, Adrien Villaert, né à Bruges vers 1490, chantre de la cour du cardinal Hippolyte d'Este à Ferrare, puis du duc Alphonse Ier d'Este, enfin d'Hippolyte II d'Este à Milan, d'où il se fait connaître dans toute l'Italie, nommé par le doge Andrea Gritti, maître de chapelle de la basilique San Marco en 1527, Adrien Villaert enseigne à Andrea Gabrielli l'art du chant, de l'improvisation à l'orgue et surtout la science des compositions polyphoniques à 16, 20, 24, voire 40 voix chantées en chœur éparpillé coris pesati, dont les sons se répandent sous les voûtes d'une basilique où les tribunes qui courent le long de la nef, dans les transepts et dans le chœur, favorisent les dialogues entre les différentes voix. Style polychoral vénitien qui exige une déclamation syllabique et sans mélisme, une invention musicale jouant sur les sonorités et leurs échos résonnant sur les voûtes aux tesselles dorées.

Andrea Gabrielli quitte Venise pour Vérone pour y tenir l'orgue de la cathédrale, collaborant avec son maître de chapelle, Vincenzo Ruffo, également directeur musical de l'Accademia Filarmonica. Auprès de celui qui fut l'un des principaux musiciens du courant de la contre-réforme, d'où naîtra la musique post-tridentine que nous appelons musique baroque, Andrea Gabrielli apprend l'art de la polyphonie, où les lignes mélodiques dialoguent en de savants contrepoints des lignes de chant auxquelles répondent les cornets, les consortes de viol et la doucène, réunies en chœurs instrumentaux, doublant les voix ou soulignant par des ornements l'expression sensible des mots, ce qu'on entend dans le kyrie de la Missa Quartitoni du maître de chapelle de Vincenzo Ruffo, qui a pris tant à Andrea Gabrielli.

Brillant organiste, Andrea Gabrielli est nommé en 1557 à la tribune de la prestigieuse paroisse Saint-Jérémie, sise dans le quartier de Canareggio à Venise. Déjà célébré pour ses improvisations audacieuses, Andrea Gabrielli espère conquérir la tribune de la basilique Saint-Marc, mais on lui préfère pour le moment Claudio Merulo, que le conseil de la basilique juge plus expérimenté. Andrea Gabrielli occupera le poste de second organiste de San Marco en 1564, puis succède à Claudio Merulo comme premier organiste en 1584, partageant cette lourde tâche avec son neveu Giovanni Gabrielli, qui lui devra l'essentiel de sa formation. D'Andrea Gabrielli, voici la toccata del nono tono.

En 1562, Andrea Gabrielli accompagne, avec Orlando de Lassus, Albert V de Bavière, qui désire, à l'instar des princes italiens, s'entourer de musiciens émérites. Le duc de Bavière permet à Andrea Gabrielli de découvrir Prague, Bamberg, Würzburg, Francfort am Main, puis Munich. Voyage initiatique où il apprend d'Orlando de Lassus, maître de chapelle de cette cour allemande férue d'avant-garde artistique, l'art de composer des messes et des motets parodies, car construits sur des mélodies empruntées à des chansons profanes, technique d'écriture qui permettait de se détacher d'un chant grégorien dont on commençait à se lasser. La Missa Pater Peccavi, extraite du Primus Liber Missarum à six voix, parue à Venise en 1572, et de ses pièces sacrées d'Andrea Gabrielli, empruntant la mélodie non pas au Missale Romanum grégorien, mais au motet Pater Peccavi, composé antérieurement par Andrea Gabrielli, se parodiant lui-même, dans une messe née des leçons reçues à Munich d'Orlando de Lassus, avec lequel il rentre à Venise en 1562. En voici le Kyrie.

0: Fabrice Méloman, Annick Dubois.
1: Depuis son retour à Venise en 1562, Andrea Gabrielli occupe le poste envié d'organiste de la basilique San Marco, pour laquelle il compose des canzoni alla francese et ricercari ariosi, chansons françaises et ricercari arrangées pour être jouées sur l'orgue, publiées en 1605, un second recueil paraissant en 1607. Andrea Gabrielli fait également éditer en 1587 et 1589 8 intonations et 4 toccata pour orgue. Enfin, en 1596 et 1597, 2 livres de Richard Carr en tablature pour toutes sortes d'instruments que l'on peut toucher, ici des sacboutes, ancêtres virtuoses des trombones, organisés en famille allant du soprano à la basse. Les ricercari, dont nous écoutons la première pièce du recueil publié en 1589, répondent au goût des Vénitiens pour les pièces instrumentales polyphoniques, elles aussi jouées en chœur éparpillées dans la basilique San Marco, afin de dialoguer, de se questionner, de jouer sur les échos, de ceindre les oreilles des fidèles par des sons semblant venir du ciel.

Occupant le poste éprouvant de maître de chapelle de la basilique San Marco, Andrea Gabrielli doit également composer de nombreux motets, une forme vocale et polyphonique savante, mettant en valeur un texte chanté en latin et qui, pour devenir discours, privilégie le jeu rythmique, les entrelacs des lignes mélodiques, les formules madrigalesques, les sections concertantes, les ornements vocaux, les passages, une polychoralité fastueuse caractéristique des musiques composées pour San Marco. Tout cela s'entend dans le motet Filiae Jérusalem, fille affligée de Jérusalem à quatre voix, où Andrea Gabrielli tient à faire entendre, malgré la trame savante d'un contrepoint polyphonique spatialisé, les mots d'un texte saint pleurant les souffrances endurées par le Christ.

Parvenu vers la fin de sa vie, dans les années 1580, et selon ses propres termes, au fait de sa force créatrice, Andrea Gabrielli met en musique 7 poèmes tirés des psaumes de David, car aucun de ses contemporains, je cite, n'est parvenu à imiter par l'harmonie des voix le caractère pieux et dévot donné par le prophète. Andrea Gabrielli souhaite donc composer des psaumes traduisant les émotions du pénitent en utilisant des voix et des instruments ensemble et indépendamment. Suivant les exigences du Concile de Trente, réuni de 1545 à 1563, pour faire face à la réforme protestante qui exigeait que l'on rompe avec le style polyphonique flamand, où le texte dispersé dans les différentes lignes de chant s'étirait en de longues vocalises, Andrea Gabrielli épure la texture polyphonique en resserrant les lignes vocales, en supprimant les madrigalismes, en facilitant les dialogues et les effets d'écho par la dispersion des voix dans l'entièreté de l'édifice, en doublant les chœurs de chœurs instrumentaux traités à parts égales, orgue, petit ensemble de cordes et de vent, soutenu par un clavecin assurant déjà une basse continue. Les Psalmi Davidici, publiés en 1583, constituent l'un des sommets de la musique polychorale vénitienne de la fin de la Renaissance, mais ils ouvrent aussi la voie aux musiques baroques, aux amples courbes mélodiques, à l'incarnation des affects, rehaussée par l'éclat des cuivres, sous les voûtes de Saint-Marc de Venise, est en train de naître une musique sacrée, théâtre et discours.

Andrea Gabrielli écrit toutes ses compositions dans le style polychoral vénitien, une des pratiques les plus fascinantes et une des écritures les plus complexes du chant choral en Occident. Une écriture polychorale où plusieurs chœurs éparpillés dans des églises, où le son résonne de voûte en voûte, donne au public une impression d'entendre une musique chantée par un chœur d'anges, dissimulée dans les voûtes byzantines d'une basilique, où le son rebondit d'autant plus aisément qu'il coule sur les tesselles de mosaïques multiséculaires. Procédé d'écriture utilisant plusieurs groupes vocaux ou instrumentaux qui s'opposent, dialoguent ou s'unissent dans une composition polyphonique, c'est-à-dire à plusieurs voix superposées chantant simultanément, la polychoralité prendrait ses origines dans l'antiphonie du chant chrétien qui faisait alterner deux chœurs pour la psalmodie des psaumes. Jadis à l'office, un lecteur cantillait le psaume auquel répondaient les fidèles chantant un refrain très simple, musique responsoriale ou antienne, que l'on retrouve à Milan, écrite par saint Ambroise à la fin du IVe siècle, puis au IXe siècle dans l'œuvre consignée d'Aurélien de Réum, qui fait chanter le psaume par deux chœurs, ou encore dans le graduel d'Aliénor de Bretagne, dont nous écoutons l'Alléluia, Nigrasum.

Le chant responsorial en usage dans l'Église primitive d'Orient et d'Occident est probablement l'héritier des usages synagogaux des premiers chrétiens, où un chantre soliste fait connaître le titre du psaume qu'il va exécuter, puis lance la responsa, ultérieurement reprise par le peuple entre chaque verset, une réponse très simple et très brève, pouvant être retenue par tous. Saint Augustin fait d'ailleurs allusion à cette alternance entre soliste et fidèle dans ses écrits, ce qui prouve qu'elle était communément pratiquée. C'est avec les contrapuntistes de l'école franco-flamande qu'est née au XVe siècle une polychoralité destinée aux professionnels des chapelles. Josquin des Prés aimant opposer le groupe des voix élevées à celui des voix graves, splendeur polychorale ménageant de virtuoses concertis à plusieurs chœurs, envahissant désormais tout l'espace des édifices, que l'on entend dans l'Ave Maria signé Josquin des Prés, dont nous entendons à présent un extrait.

Le maître flamand d'Andrea Gabrielli, Adrien Villaert, maître de chapelle à partir de 1527 de la fastueuse chapelle de Saint-Marc à Venise, profite de l'architecture de la basilique carolingienne avec sa succession de coupoles pour remettre au goût du jour cette technique d'écriture ancestrale. Durant les 35 ans de carrière à Venise, Villaert, mort en 1562, transforme Venise en un centre le plus important d'Europe de l'avant-garde musicale, fondant même avec ses 150 motets, 50 hymnes et 8 messes, une école de musique polychorale qui rassemble les meilleurs compositeurs, dont Andrea Gabrielli, lequel, comme son maître, place les chanteurs, chantant de part et d'autre du chœur, dans les bras des croisillons, afin qu'ils dialoguent, se répondent, partagent les versets, chantent en écho, les lignes polyphoniques se propageant de coupole en coupole. Cette technique polychorale restera longtemps après sa mort, en 1586, d'Andrea Gabrielli, l'apanage de Venise et des maîtres de chapelle de la basilique Saint-Marc. Le neveu d'Andrea, Giovanni Gabrielli, poursuivant l'œuvre de son oncle, dont nous écoutons le Jubilate Deo, composé pour coro spesato, cœur éparpillé, et coro battante, cœur en dialogue, marque de fabrique vénitienne.

Pour Saint-Marc de Venise, l'une des places les plus prestigieuses du nord de l'Italie et celle d'une basilique cœur de la chrétienté regardant vers l'Orient, Andrea Gabrielli compose en 1571 une grande musique cérémonielle magnifiant le couronnement du doge Grimani. Mais il impressionna définitivement les Vénitiens en composant les musiques célébrant la victoire de la flotte chrétienne sur les Ottomans lors de la bataille de Lépante le 7 octobre 1571. Trois jours de fête et de liesse ordonnés par le Sénat de la Sérénissime qui décide que toutes les institutions, toute la population de Venise et des territoires de la République devront rendre grâce par des processions, des prières, des jeûnes et des aumônes. Et le 20e dimanche après la Pentecôte, en assistant à la messe solennelle de l'Esprit-Saint en la basilique Saint-Marc, les autorités vénitiennes, voulant que la nouvelle harmonie du monde créée par cette défaite des infidèles et voulue par Dieu, se manifeste aussi dans l'harmonie des chants polychoraux d'Andrea Gabrielli. La douceur de la musique étant, selon Francesco Sansovino, sénateur vénitien, la véritable image du gouvernement parfait. Le motet à 8 voix, Benedictus Dominus d'Andrea Gabrielli, paraphrase du Sanctus de la messe insistant sur la mission sacrée de Venise, fut un des sommets de cette fête, concert absolument divin, parce qu'on y joua tantôt l'une et tantôt l'autre des orgues, avec toutes sortes d'instruments et de chants, et tout cela contribua à créer une sorte de tonnerre qui ouvrit les cataractes de l'harmonie céleste et le déluge des chœurs angéliques, note un témoin de l'époque, Rocco Benedetti.

Andrea Cabrielli, dialoguant avec son neveu Giovanni, tenant le deuxième orgue de la basilique, saura étendre la technique polychorale aux autres instruments dont la sérénissime lui permet de bénéficier. Pour les fêtes vénitiennes, tant profanes que sacrées, Andrea Cabrielli développe les dialogues polyphoniques entre chœurs vocaux et chœurs instrumentaux, construit une écriture en questions-réponses symbolisant l'harmonie céleste, la grandeur de la cité des doges, une musique reflet de la magnificence divine devenue caractéristique de la musique vénitienne. Post-mortem, en 1587, on publie encore un recueil de concerti permettant de faire passer à la postérité des pièces polychorales sacrées et profanes, dialoguant avec un accompagnement instrumental de 6 à 16 voix, à une époque où ses contemporains ne composent que pour voix seule. 10 ans plus tard, la Sérénissime publie encore un nouveau recueil d'œuvres chorales et instrumentales, les Sacrae Sinfoniae, qui circulent dans toute l'Europe. Puis en 1615, un deuxième livre d'œuvres destiné à une exécution en Coris Pesati. Le goût pour ce type de musique envahissant ainsi toute l'Europe et les siècles, puisqu'on retrouve l'influence d'Andrea Gabrielli dans les musiques de Monteverdi, de Lully, de Vivaldi, de Handel, de Bach, de Mozart, des frères Haydn, et jusqu'à Hector Berlioz, Gustav Mahler et Anton Bruckner. Andrea Gabrielli fut donc un des maillons essentiels du développement de la musique polyphonique polychorale qu'il contribua, il y a 440 années, à installer pour toujours dans le paysage musical occidental.

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2: Les catéchèses. Lumière du Christ dans ce monde qui passe. Les catéchèses, bienvenue. Cette fois-ci, nous sommes dans la paroisse de Saint-Christophe, en plein cœur de la Martinique, dans la banlieue de Fort-de-France, et nous attaquons une nouvelle catéchèse. Aujourd'hui, la guerre, signe de l'Antéchrist. Alors, vous le savez, pendant ces catéchèses cette année, nous essayons d'observer les grands problèmes qui se posent dans la société, dans le monde, et puis on essaie de les voir tout simplement à la lumière du Christ, à la lumière de l'enseignement de l'Évangile, de l'enseignement de l'Église. Qu'est-ce que nous, comme chrétiens, nous pouvons tirer, et qu'est-ce que nous pouvons enseigner aux autres, comme témoignage de notre espérance, de notre foi et de notre charité, à travers l'expérience, les expériences plus ou moins négatives que fait le monde, à travers les différents aspects de sa vie. Voilà. Avant d'aborder la question, on se confie comme toujours à la Reine du Ciel, la Vierge Marie. Au nom du Père et du Fils et du Saint-Esprit.
3: Amen.
2: Je vous salue Marie, pleine de grâce. Le Seigneur est avec vous. Vous êtes bénie entre toutes les femmes. Et Jésus, le fruit de vos entrailles, est béni. Sainte Marie, Mère de Dieu, priez pour nous, pauvres pécheurs, maintenant et à l'heure de notre mort. Amen. Alors, la guerre est à la fois quelque chose qui paraît courant et puis lointain. Lointain à beaucoup d'entre nous, pour beaucoup d'entre nous, on n'a jamais vu, entendu la guerre, c'est quelque chose d'un peu historique. En réalité, la guerre, elle est permanente. Les guerres aujourd'hui, alors qu'est-ce que la guerre d'abord? La guerre, c'est un conflit armé organisé entre des groupes institués d'une certaine façon, en tout cas qui existent, donc les États, mais aussi des groupes, des factions, qui utilisent la violence pour imposer une volonté, pour défendre des intérêts ou pour résoudre un différend. Donc c'est un affrontement violent, collectif, durable et armé entre deux entités organisées. Ça nous suffit comme définition. Remarquons qu'il y a l'usage de la force armée, les armées, qu'il faut une organisation, donc une stratégie, un commandement, qu'il y a une opposition entre deux groupes, qui peuvent être un pays, toute une nation, mais parfois une alliance de nations, ou au contraire des groupes comme des groupes de narcotrafiquants, etc., ou des mafias, ou d'autres groupes politiques, et puis un objectif. Objectif, défendre un territoire ou acquérir un territoire, acquérir du pouvoir, des ressources ou de l'idéologie. On sait que la guerre, c'est pas un scoop, hein, tout ce qu'on va se dire, c'est pas un scoop, entraîne des pertes humaines, des destructions matérielles, mais aussi une certaine décadence politique et sociale, et durable. Une sorte de déshumanisation. On sent que l'être humain, à travers la guerre, perd de son humanité, de sa beauté, de sa dignité. En tout cas, il y a un mépris, une souillure profonde, collective, communautaire sur le genre humain. Hein? Donc on voit déjà poindre, vous voyez, avec des gros sabots, celui dont je veux parler derrière la guerre. On peut dire c'est telle raison économique, etc. On va entrer un petit peu dans les raisons évoquées par les philosophes, les analyses sur les guerres ou la guerre, mais après tout, on voit au résultat, on juge l'arbre à ses fruits, cette déshumanisation, cette guerre qui produit exode, une culture de mort en fait, qui produit, même après la guerre, il y a des conséquences très lointaines dans le regard, mais même les guerres qui sont loin, ou qui sont loin dans le temps ou dans l'espace, produisent sur l'humanité, sur notre façon de voir les êtres humains, une sorte de déshumanisation, un mépris de ce qu'est l'être humain, et en particulier évidemment la vie humaine. Alors depuis 1946, pourquoi? Parce que c'est la fin de la Seconde Guerre mondiale. C'est fini, c'est historique, Hitler est mort, Hakuna Matata, pas de problème. En réalité, il y a toujours la guerre dans le monde. En moyenne, 50 à 60 conflits armés, donc de guerre, la définition que je viens de donner, conflits armés organisés entre des groupes utilisant la violence, hein, donc affrontement violent, collectif durable, armé entre deux entités organisées. Bon. Entre 50 à 60. Aujourd'hui, entre évidemment les plus célèbres, celles qui passent à la télé. Et c'est ça le danger aujourd'hui. C'est-à-dire qu'on nous montre certaines guerres à la télé, mais pas les autres. Et il y en a d'autres. Et il y en a d'autres qui sont très violentes, qui font des morts qui durent depuis très longtemps. Bon, évidemment, la guerre en Ukraine, hein, mais aussi en Europe, des tensions entre le Kosovo et la Serbie. Au moment où nous enregistrons cette vidéo, la guerre à Gaza, bien sûr les tensions avec l'Iran et les États-Unis, Israël et le Hezbollah au Liban, mais aussi au Yémen, en Syrie. On a oublié complètement en Azerbaïdjan la guerre qui a été menée contre les Arméniens, hein, qui les a chassés plusieurs millions de personnes, etc. Bon, le conflit en République démocratique du Congo, c'est le pape François qui est allé là-bas et qui a mis en lumière ce conflit. On voyait des personnes, des femmes en particulier, qui manquaient des bras, etc. Ils avaient des coupés à la machette. Enfin, c'est un conflit extrêmement sanglant dans l'est du pays. Bon, au Nigeria, en Somalie, enfin, en Afrique en général, en Asie, la guerre entre l'Afghanistan et le Pakistan, qui est en cours, hein, il y a eu dernièrement encore des explosions, des échanges de tirs et de bombes, entre l'Inde et le Pakistan aussi, le conflit frontalier entre la Thaïlande et le Cambodge, etc. Et nous, dans la mer des Antilles, tenez, la mer des Antilles, il n'y a pas si longtemps, il y avait un porte-avions américain qui était ici, le plus gros du monde d'ailleurs, hein, pour lutter contre les narcotrafiquants ou pour prendre du pétrole, on ne sait pas trop, on n'est pas au courant de tout, donc comme on ne nous dit pas tout, ne disons rien. Bon, mais en tout cas, il était là, hein, il était là. Chez nous, la guerre est arrivée, c'est ce que les évêques de la Caraïbe nous avons dit, ils ont fait un texte, en disant, mais finalement, la guerre est arrivée chez nous. Alors peut-être qu'il était déjà là aussi. Avec ce narcotrafic, c'est mort. L'autre jour, j'étais à Trinidad, j'ai le nombre de morts qu'il y a chez nous aussi, en proportion. Alors ça s'appelle pas une guerre, ça ne se voit pas, mais en fait quand même, ça tue un certain nombre de jeunes, de personnes dans notre pays. Et, alors ce sont des gangs entre eux, mais intervention des forces armées pour pouvoir limiter les trafics, etc., lutter contre les trafics. Bon. Dans le Pacifique aussi, en Corée du Nord, entre la Chine, dans la mer de Chine méridionale, enfin, etc. On estime à 150 000 à 300 000 morts par an depuis la fin de la guerre mondiale. Donc, c'est pas rien, hein, c'est la Martinique ou la moitié de la Martinique à peu près qui disparaît par la faute des hommes. C'est plusieurs millions de morts. Alors, à côté, évidemment, si un avion tombe, c'est une catastrophe, ou si une montagne, il y a une éruption, un tremblement de terre, il y a des millions, un tsunami, ok. Mais derrière ça, les hommes font des millions de fois plus de morts que les catastrophes naturelles ou les accidents de la vie. Bon. Alors, ce qu'on constate en particulier, toutes les analyses que j'ai pu consulter, évidemment, toutes ces analyses, à chaque fois que je les fais pendant les catéchèses, ça peut tenir du propos de comptoir où chacun dit ce qu'il pense, un peu comme dans les talk-shows à la télé ou les chaînes d'information continue. En même temps, c'est intéressant de savoir ce que le monde dit et comment le monde vit ces événements-là, parce que nous, on va essayer de comprendre comme chrétiens, non pas simplement ce qui se passe, parce que ce qui se passe, bon, ben, c'est à travers les médias, hein. C'est toujours un petit voile, un petit filtre avant que ça arrive jusqu'à nous, entre la réalité et... Mais déjà, ce qu'en dit le monde, et ce qu'en disent les hommes, c'est intéressant. Quoi qu'il en soit, tous les analystes parlent d'une explosion du nombre de conflits. Donc ça augmente le nombre de conflits. On a dénombré en 2025 près de 130 conflits. Oui. Donc, bon, qui a pu durer 10 jours, 5 jours, 6 jours, un peu plus long. Il y a quand même depuis 20 conflits qui durent depuis plus de 20 ans. Dans le monde. 20 conflits armés qui correspondent à cette définition-là, encore une fois. Donc c'est pas forcément entre deux nations, mais aussi. Bon. Et le nombre le plus élevé depuis 1945, donc en 2025. Donc il n'y a jamais eu autant de conflits sporadiques, plus ou moins longs, plus ou moins violents, dans le monde, qui correspondent à cette définition de la guerre. Alors, il y a des conflits classiques entre deux pays. On va dire l'Ukraine et la Russie, bon, il y a deux pays qui s'attaquent, il y a des tranchées, on avance, on prend des terrains, il y a des chars, bon, des drones, etc. Mais aussi des conflits asymétriques. Par exemple, le conflit contre le djihad, ou contre les certains groupes terroristes, ou contre les narcotrafiquants, ou les mafias. Donc là, il y a un État, mais qui se bat avec des petits groupes, etc. C'est aussi une guerre. Et puis des conflits un peu hybrides, à la fois où c'est du cyber, c'est de l'économie, ça se joue sur le web, sur Internet, avec des milices, avec des... Bon, bref. Mais n'empêche que on s'aperçoit qu'il y a une mondialisation et une internationalisation des conflits. Hein. Mondial, ça veut dire qu'ils sont un peu partout, mais international, ça veut dire aussi qu'ils sont... Il y a des connexions entre les pays. Oui. C'est pas la même chose que mondial. Mondial, c'est où on a là. Mais quand c'est international, ça veut dire que tel pays, il y a tel autre. Et finalement, au fur et à mesure, on voit croître le risque de conflit généralisé entre tous les pays à force des jeux d'alliance, en raison des jeux d'alliance, etc. Notamment parce qu'aujourd'hui, depuis très peu de temps, finalement, les grandes puissances sont impliquées dans des conflits, donc les États-Unis, la Russie, la Chine, mais aussi des puissances régionales comme la Turquie, l'Iran, l'Arabie Saoudite. Bon. Alors l'Europe, pour l'instant, apparemment, si l'Ukraine, on considère que l'Ukraine partie de l'Europe, mais l'Europe, pour l'instant, semble un petit peu préservée, après avoir fait la guerre, pendant presque un millénaire, même plus, dans l'Europe, hein, entre l'Allemagne, la France, l'Espagne et tout, ça n'a pas arrêté, les guerres de 100 ans, les guerres de ceci, de cela, bon, ça s'est stoppé après, justement, la Seconde Guerre mondiale, là, ils sont allés un petit peu trop loin, ils ont bâti la fameuse communauté européenne, qui est devenue ensuite l'Europe, etc., bon, avec ses limites du point de vue économique et surtout moral, mais aussi avec sa grandeur de cette vision, vous savez, de ce drapeau bleu avec les 12 étoiles qui représente quand même la vision de l'Apocalypse, parce que les fondateurs de l'Europe étaient chrétiens. Donc le bleu et les étoiles représentent la Vierge Marie dans le ciel. Donc une espérance eschatologique de la paix. Donc c'est pour ça qu'ils ont bâti ce drapeau, parce qu'ils ont fait tellement la guerre, ils se sont aperçus en 45 qu'ils avaient fait des millions de morts en 14-18, des millions de morts en 39-45 avec la colonisation et la mondialisation du conflit, la guerre mondiale, qu'au bout d'un moment, il fallait se calmer, j'ai envie de dire. Ils ont enfin compris. Mais en fait, tout le monde n'a pas compris à travers la planète. Et puis, même là, d'autres guerres commencent à arriver petit à petit, se rapprocher finalement de ce soi-disant noyau de paix qui serait, que serait l'Occident globalement. Alors, multiplication donc d'enchevêtrement de conflits, instabilité durable, rivalité accrue entre des puissances, risque élevé d'escalade dans plusieurs pays, je l'ai dit, dans plusieurs régions. Donc il y a des inquiétudes, hein, des inquiétudes. Alors, cette inquiétude, nous, chrétiens, Matthieu 24, 8, je ne prends que cet exemple, Matthieu 24 en général, Jésus dit, vous entendrez parler de guerre, de rumeurs de guerre, il y aura des guerres, il y aura des conflits, on se lèvera nation contre nation. Mais, dit-il, tout cela ne sera que le commencement des douleurs de l'enfantement. Donc, on n'est pas encore à la fin du monde. Et d'ailleurs, comme je vous l'ai dit, il y en a toujours eu. Mais il y en a de plus en plus. Et de plus en plus compliqué. Avec des pouvoirs de plus en plus grands, notamment les armes nucléaires, etc. La capacité qu'a l'homme depuis plusieurs décennies déjà de s'autodétruire et de raser la planète, d'une certaine façon. De détruire la vie et de tuer la vie humaine, en tout cas, sur toute la planète. Bon. Et je ne parle même pas des guerres biologiques ou bactériologiques, etc. Vous avez vu tout ce qui est passé autour du Covid, les inquiétudes qu'il y a eu, est-ce que c'est pas exprès, est-ce que c'est pas une expérimentation, etc. Tout ça, moi, je me lance pas là-dedans. Mais je sais que l'homme a la capacité, aujourd'hui, a la capacité de s'autodétruire totalement. Donc il y a une sorte d'équilibre de la terreur. J'y reviendrai tout à l'heure. Alors pourquoi ces guerres? Pourquoi ces guerres? Mensonges et dissimulation, je veux dire. Il y a des choses que l'on voit, des choses qu'on ne voit pas. Il y a du embaffé, comme on dit chez nous. Il y a des raisons profondes, puis il y a des raisons extérieures. Alors, évidemment, toute personne qui fait la guerre va couvrir sa guerre avec un manteau de... Comment dire? Un manteau de grandeur d'âme. Il faut aller défendre les plus pauvres, il faut aller lutter contre le fascisme de l'autre, contre la corruption, il faut aller, etc. D'ailleurs, il y a toujours ça, donc personne ne dit « oui, je fais la guerre parce que je suis un gros méchant et j'ai envie de te prendre ton bien à toi ». Personne ne dit ça, il faut toujours aller défendre les autres, il faut toujours « mais c'est moi qui suis attaqué, c'est pas moi », comme dans la cour de récréation. « C'est pas moi, madame, c'est pas moi, c'est lui qui a commencé, il a joué ma maman ». Bon, donc voilà, il y a toujours un qui a l'autre, c'est toujours l'autre qui a commencé. Ok. En réalité, évidemment, les guerres sont toujours des questions de territoire, de richesse, de pouvoir, d'énergie. De nos jours, la question de l'énergie est très importante, vous savez, parce que l'intelligence artificielle, par exemple, demande énormément d'énergie. C'est sa seule limite, l'intelligence artificielle. Quand vous vous interrogez une intelligence artificielle, déjà Google ou les moteurs de recherche, ça utilise pas mal d'énergie. Vous pensez qu'envoyer un mail, ça coûte aucune énergie? Non. Un mail, les mails qu'on utilise nous, c'est des dépenses d'énergie aussi. C'est moins peut-être que le papier, etc. Ou qu'un avion qui transporte une lettre, ok, mais c'est quand même aussi des dépenses d'énergie. Donc, les moteurs de recherche, c'est de l'énergie, mais aussi l'intelligence artificielle demande énormément d'énergie dans les gros data centers, etc., etc. Donc, il faut beaucoup d'énergie. Pourquoi les uns veulent le Groenland, les autres ceci, les autres cela? D'autant plus qu'aujourd'hui, avec le réchauffement climatique, la Chine et la Russie surtout peuvent faire du commerce à travers le pôle Nord. Alors avant, ils étaient barrés au Nord. Il y avait des glaces, on ne peut pas faire passer les bateaux. Mais maintenant, les bateaux passent. Donc c'est dire qu'il y a des pouvoirs énormes qui se jouent, par exemple, par rapport à l'Afrique, par rapport au territoire. Donc d'autres logiques humaines sont en train de se mettre en route. Et donc tout ça, en fait, il y a tous ces enjeux géostratégiques que nous, on mesure pas, mais qui sont réels. Donc derrière, il y a du pouvoir, et puis il y a des motifs, bien sûr, idéologiques, raciaux, religieux, mais qui sont souvent un couvercle qu'on utilise, parce que c'est des moteurs très forts, notamment la religion. On dit qu'il y a des guerres de religion. Enfin, c'est aussi parce que la religion est un pouvoir très fort sur l'âme des gens. C'est un opium du peuple, si on l'utilise bien, comme dirait Marx. Hein. C'est une façon de faire croire aux gens que, oui, pour des raisons religieuses, il faut faire la guerre aux autres. Mais en général, il y a du pétrole derrière. Hein. Ça sent le pétrole, cette religion-là. Hein. Et les chrétiens, eux, ne se font pas, en tout cas, ne se font plus avoir. Bon. Alors, les philosophes, alors je ne sais pas combien de temps il me reste, mais les philosophes, eux, ont plusieurs raisons. D'abord, des raisons humaines, sur la nature humaine. Un philosophe qui s'appelle Hobbes est célèbre pour une formule où il dit que l'homme est un loup pour l'homme. On connaît cette formule, là, c'est Hobbes. Et donc il dit que les humains sont en compétition permanente. Ils ont des peurs, des désirs de pouvoir, de méfiance. Et donc, comme si la guerre est liée à la nature. Bon, on va revenir là-dessus. Ou Freud, qui dit que les guerres, les conflits sont liés aux pulsions agressives de l'humanité, hein, une sorte d'instinct de mort. On a envie de mordre l'autre, hein, des moments où, voilà. Donc elle est comme enracinée dans notre psychologie profonde. D'autres, comme

Sacré, hein. C'est la Révolution française qui a inventé le fait de dire que la propriété est sacrée. La propriété n'est pas sacrée. Si tu as, c'est pour toi, tu es légitime à jouir des biens qui sont à toi, quelles que soient les raisons pour lesquelles tu les as, enfin, sauf si tu les as malhonnêtement. Par contre, tu as le devoir, en même temps, de nourrir le pauvre. Et de faire en sorte, par exemple, c'est le devoir d'une entreprise de donner du travail à une région, de développer une région. Faut pas dire, l'entreprise n'est pas là que pour faire des profits. Et vous savez ce qui se passe aujourd'hui. Les entreprises appartiennent à des gens qui habitent à l'autre bout de la terre, qui ont des actions, etc., qui s'en fichent pas mal de développer une région ou pas. Or, justement, l'Église dit l'entrepreneuriat, ou encore, quand il fait du profit, et c'est légitime, c'est pour pouvoir développer, donner du travail à la région, ce qui était le cas avant. Donc, il y a toutes des questions liées à la société. Enfin, d'autres pensent que c'est plutôt lié à l'économie, à la politique et au droit. Un peu à la politique et au droit. Certains disent, s'il y a des guerres, c'est parce qu'il n'y a pas assez de droit international. Aujourd'hui, on dit, voilà, vous n'avez pas le droit d'attaquer parce que le droit international ne vous permet pas. Enfin, le droit international, quand il y a un droit, il faut, quand il y a un ordre à la maison, qui fait respecter l'ordre? Il faut papa et maman. Or, dans le droit international, qui fait respecter l'ordre? Les États-Unis? Ben, du coup, si c'est lui, si c'est eux le chef, qui fait respecter? Voilà, c'est ça le problème. Bon. Donc, échec du pouvoir politique, crise politique, vous voyez, crise politique, donc guerre. Hein. Alors, l'un des plus intelligents parmi les philosophes, enfin, tous sont très intelligents, mais c'est René Girard, qui va dire qu'il y a, on en a déjà parlé dans les catéchèses, il y a un désir mimétique. C'est-à-dire que l'homme va vouloir prendre ce qui appartient comme, ben, c'est Caïn et Abel. Hein. La première guerre, c'est Caïn et Abel. Hein, Caïn tue Abel. Alors, c'est pas une guerre, parce que c'est pas deux organisations, c'est deux hommes, deux personnes. Mais l'un va tuer l'autre par désir mimétique, si vous préférez, par jalousie. Jalousie, le désir, voilà. Et donc, il crée une escalade une escalade de violence. Alors, l'Église enfin, finalement, allez, soyons clairs, c'est le péché. On y revient. On va faire le bon diagnostic, c'est le péché. Voilà ce que dit l'Église dans Gaudium et Spes numéro 10, donc le Concile Vatican II. Les déséquilibres qui travaillent le monde moderne sont liés à un déséquilibre plus fondamental. Donc tous les déséquilibres du monde sont liés à un déséquilibre qui est dans le cœur de chaque être humain qui prend racine dans le cœur même de l'homme. C'est dans ton cœur, dans mon cœur, dans les cœurs de... Voilà. Ça commence là, la guerre. Elle commence par le combattement. Ou encore, Gaudium et Spes 83, paragraphe 83. Les dissensions et les guerres ne proviennent pas seulement de l'orgueil et de l'égoïsme des hommes, mais aussi des passions jalouses, de la convoitise et des structures d'injustice. Donc là, c'est un peu plus global. On voit bien les structures d'injustice. Donc, ils rejoignent les philosophes. C'est un texte très équilibré, hein, le texte du Vatican II. Structures d'injustice, c'est-à-dire on est bien sur une mauvaise organisation sociale. Si on a mal organisé socialement, eh bien forcément, il y a de la guerre. Si par exemple un quartier est mal organisé, si on n'a pas organisé l'urbanisme, que les hommes se rencontrent, discutent, etc. Donc en tout cas, chacun a fait son truc égoïste de façon inhumaine. Faut pas s'étonner qu'après, l'homme est déshumanisé et il y a une sorte d'équilibre qui se joue par la violence. Ainsi donc, les conflits familiaux comme les conflits internationaux viennent de la même source. Une altercation entre deux personnes qui s'injurient dans la rue ou un attentat qui fait exploser le World Trade Center, c'est finalement la même chose. Ou un avortement, ou une euthanasie, c'est-à-dire le fait de se débarrasser de quelqu'un, même si derrière il y a toujours évidemment de bonnes excuses. Mais c'est la même chose finalement que de lancer un missile sur l'autre. C'est-à-dire de loin on lance un missile, on est là, on appuie sur un bouton, on voit même pas les effets. Vous voyez, c'est la même chose que propose la société en douceur de faire disparaître des personnes en douceur. Alors, l'Église, donc c'est la même violence, c'est la même cause, et donc la même solution, c'est la paix du Christ. Voilà, la paix du Christ. Alors, avant de parler de la paix du Christ, en quelques mots, pour finir, j'aimerais vous dire que l'Église, quand même, conçoit ça peut arriver qu'il y ait des guerres justes. C'est bizarre ce que je vais vous dire. Hein. Ça peut arriver que ce soit justifié de faire la guerre. Pour faire très court, c'est une doctrine qui a été développée par saint Augustin, le maître à penser de notre pape Léon XIV, mais aussi de saint Thomas d'Aquin, qui est le maître à penser, lui, de toute l'Église, et en particulier le mien. Alors, saint Augustin aussi, d'ailleurs, c'est merveilleux. Ce sont les plus grands maîtres de l'histoire de l'humanité. C'est quoi, en fait, la guerre? La cause? Il faut qu'il y ait une cause juste pour faire la guerre. C'est quoi une cause juste? Parce que tout le monde dit, mais ma cause est juste. C'est la légitime défense. Si jamais ton enfant est attaqué par un méchant qui arrive, tu as le droit d'utiliser la violence pour défendre ton enfant. Ou toi-même. Donc, la légitime défense. Bon. Mais, attention, ça ne se limite pas à ça.
Saint Thomas

0: d'Aquin et Saint-Augustin, à la suite de Saint-Augustin, dira qu'il faut qu'il y ait une autorité légitime. C'est pas n'importe qui décide de faire la guerre. Il faut que ce soit une intention droite. C'est-à-dire, c'est en vue de rechercher la justice et la paix, et non pas la vengeance. Et si on attaque ton enfant à l'école, et que tu vas avec un bâton frapper l'enfant de l'autre, ou frapper la maman ou le papa de l'autre, là, c'est de la vengeance. C'est pas une guerre juste. C'est pas pour rétablir la justice. Il faut que ce soit le dernier recours, après le dialogue. Il faut que ce soit proportionnel aussi à l'attaque. Tu ne vas pas mitrailler la façade de chez quelqu'un, ou plutôt envoyer une bombe, si simplement on a le pays voisin a pris quelques carrés de terre avec deux chèvres dessus. Vous voyez, il faut qu'il y ait une proportionnalité, il faut qu'il y ait des chances de succès. Donc c'est pas pour le panache, on fait pas la guerre, on fait des morts. Si ça ne sert à rien, il ne faut pas faire la guerre, même si ça paraît juste. Et en tous les cas, il faut toujours protéger complètement les civils et jamais de destruction massive indéterminée. C'est-à-dire, on lance une bombe et puis tout le monde bosse à faire qu'aux autres. Et c'est juste. Hein, c'est juste. Bon. Jésus dit donc, je vous laisse la paix, je vous donne ma paix. Je vous laisse la paix, je vous donne ma paix. Ce n'est pas à la manière du monde que je vous la donne. Alors, qu'est-ce que ça veut dire? Eh bien, il y a la paix de, pardonnez-moi l'expression, la paix de fous-moi la paix. C'est une paix violente. C'est la tranquillité des cimetières. Si l'autre est mort, je suis en paix. C'est la tranquillité des prisons. On met en prison celui qui est fauteur de troubles. Et aussi la tranquillité de la terreur. Attention, si tu m'énerves, tu vas voir, t'as vu mes muscles, bam, bam, deux coups de choc, tu es bon. Un, deux, voilà. Ça, c'est la tranquillité, c'est la paix du monde. Inversement, la paix du Christ est bâtie sur la justice, la tempérance, la foi, l'espérance, la charité et le pardon. Et ça, ce sont des choses qui sont surnaturelles. Ça, c'est intéressant. C'est-à-dire que l'homme aujourd'hui, l'homme, depuis toujours, c'est pour ça que est marqué par le péché. C'est pas simplement de la bonne volonté de ne pas faire la guerre. C'est qu'il faut la présence du Christ. C'est Jésus qui est la paix. Il ne nous donne pas la paix. Il ne nous dit pas, faites la paix, puis ensuite venez vers moi. Il nous dit, c'est moi la paix. Tu n'auras pas la paix tant que tu ne seras pas avec moi. Comme dit saint Augustin, là, il dit, Seigneur, notre cœur est sans repos, il est inquiet, il est en guerre tant qu'il ne demeure en toi, parce que tu nous as fait pour toi. Donc tant que l'humanité ne rencontrera pas la miséricorde, Jésus, j'ai confiance en toi, elle ne pourra pas être en paix. Donc la paix, ce sera à la fin des temps. Voilà ce qu'a dit le pape, je suis très fier de moi, le pape Léon, hier. Dans son discours en Algérie, je suis très très heureux parce que ce discours résume tout à fait notre catéchèse. Rappelons-nous que Dieu souhaite la paix pour toutes les nations. Une paix qui ne soit pas seulement une absence de conflit, mais l'expression de la justice et la dignité. Donc pas simplement une absence de conflit, mais une justice et une dignité. Cette paix n'est possible que par le pardon. La véritable lutte pour la libération ne sera définitivement gagnée que lorsque la paix des cœurs aura été conquise. Alors que les conflits continuent de se multiplier partout dans le monde, on ne peut pas ajouter du ressentiment au ressentiment de génération en génération. Dans un monde déchiré par les guerres, cet appel résonne comme un antidote. Le pardon, vous voyez que c'est surnaturel. Le pardon libère les cœurs, il pave la voie de la justice éternelle. Nous avons besoin de croyants. Et la paix, ce sera forcément les croyants qui l'habitent. Dans ce quartier, dans notre famille, dans une famille, quand tout le monde se... C'est les croyants qui apporteront la paix. Parce que elle est un objet surnaturel pour vaincre le péché. Hein? Nous avons besoin de croyants assoiffés de justice et d'unité qui affirment avec force être toujours ensemble des frères entre nous et enfants de Dieu. C'est parce que je sais que l'autre est enfant de Dieu, parce que parfois l'autre, j'ai pas l'impression que j'ai pas envie de l'aimer, j'ai pas envie de lui pardonner. Mais comme ma foi me dit que c'est un enfant de Dieu, oui. À ceux qui recherchent des richesses éphémères, trompeuses et décevantes, qui finissent malheureusement souvent par corrompre le cœur humain et créer l'envie, la rivalité, les conflits, Jésus répète encore la question qu'il a posée il y a 2000 ans. Quel avantage un homme aura-t-il à gagner le monde entier si c'est au prix de sa vie? Heureux donc les artisans de paix, ils seront appelés fils de Dieu. Notre secours est dans le nom du Seigneur.
1: Qui a fait le ciel et la terre.

0: les catéchèses. Un instant, vos questions, on écoute. Lumière du Christ dans le monde qui passe, les catéchèses de l'archevêque. Aujourd'hui, nous sommes à Saint-Christophe, une grande paroisse, une belle paroisse dans la banlieue est de Fort-de-France. Et nous abordons la question de la guerre comme signe de l'Antéchrist. On a déjà fait un enseignement, puis aujourd'hui, c'est les questions avec quelques fidèles qui sont parmi nous. Donc, comme d'habitude, on essaie de comprendre comment l'Église, comment le Christ répond aux grandes questions qui se posent au monde contemporain. Et j'avais fini la catéchèse l'autre fois avec un texte quasiment immédiat d'une citation du pape Léon XIV dans sa visite à Alger le 14 avril de cette année. Voilà, alors nous commençons par nous confier à l'intercession de la Vierge. Au nom du Père et du Fils et du Saint-Esprit.
1: Amen.
0: Je vous salue Marie, pleine de grâce. Le Seigneur est avec vous. Vous êtes bénie entre toutes les femmes et Jésus, le fruit de vos entrailles est béni. Sainte Marie, Mère de Dieu, priez pour nous pauvres pécheurs, maintenant et à l'heure de notre mort.
1: Amen.
0: Reine de la paix, priez pour nous. Première question.
2: Alors, Monseigneur, bonsoir. Concernant l'actualité du jour, la série Netflix tournée en Martinique, qu'en pensez-vous? Parce qu'en fait, ça fait guéguerre entre la Martinique et la Guadeloupe.
0: Ah bon?
2: Oui. C'est une série de gangs en Martinique, une famille nombreuse. La maman meurt et donc, pour se débrouiller, les 11 frères et sœurs, ils sont dans la drogue, trafic.
0: Les trafics, etc.
2: Voilà.
0: Alors, c'est intéressant. Inversement, il y a un film que je n'ai malheureusement pas vu, qui s'appelle Zion, qui a été tourné en Guadeloupe aussi, qui est à peu près dans le même thème, hein,
2: voilà.
0: Si j'ai bien compris. Comme quoi, de plus en plus, l'image et la réalité de notre société, on le sait très bien, aujourd'hui même, en visitant un quartier ici, j'ai rencontré des habitants qui, à la fois, ils reconnaissent qu'il y a des trésors, il y a des jeunes qui s'en sortent, qui vont très bien, qui s'épanouissent, qui réussissent dans le bon sens du terme, à être au service de leur société, etc. En Martinique, il n'y a pas de doute, on a des jeunes qui réussissent. Malheureusement, une partie d'entre eux s'en va. Ils s'en vont en France, ils s'en vont au Canada, ils s'en vont s'épanouir ailleurs, et pourtant ils s'en vont avec les racines et l'instruction, la transmission que nous avons pu leur apporter, que les générations précédentes de Martinique, des Antilles leur ont apporté. Par contre, ici, eh bien, voilà, c'est tout à fait le thème qu'on a abordé, la guerre. La guerre est déjà chez nous. On ne s'en aperçoit pas, parce qu'une partie de la population, à commencer par moi, nous vivons plus ou moins dans la paix, mais on sent venir comme un tsunami de violence, peut-être pas un tsunami, mais parce que ça vient lentement, ça vient au fur et à mesure, cran par cran, on augmente chaque année, on voit que le nombre de morts augmente, le nombre de violences, et surtout la capacité financière, parce qu'on n'en a pas parlé au cours de l'enseignement, la capacité financière des gangs, des milieux, des mafias, pour faire court, dans le monde entier, augmente énormément. Par le trafic de drogue notamment, mais tout autre trafic qui marche très très bien. Alors, ça a toujours existé, mais pas à un tel niveau. Il y a aujourd'hui, dans la Caraïbe, et je fais partie des évêques de la Caraïbe avant tout, des organisations, on va dire, délinquantes, criminelles, qui sont plus riches que les États, qui ont plus de moyens que l'État. On dit qu'en Martinique, il y a plusieurs millions d'euros par semaine, qui rentre dans l'économie. Donc, c'est-à-dire que ce financement et cette capacité financière, la capacité donc de s'armer, d'avoir finalement des milices, capacité aussi de faire du social pour des familles qui sont défavorisées et que les États-nations abandonnent plus ou moins, etc. Donc, c'est un vrai souci. Il y a là un vrai germe de la guerre par rapport au thème que nous avons apporté. C'est donc un appel profond pour les chrétiens. Maintenant, pour cette série qui est tournée, c'est toujours du fictif, j'imagine. Je ne l'ai pas vu. Je n'ai pas Netflix, je reconnais humblement. j'ai bien vu qu'il y avait de la publicité. J'ai bien vu qu'on en parle un petit peu, que ça fait frémir. Bon, pour une fois qu'on est mis en lumière, mais pas pour le meilleur. Voilà. Et puis, on a aussi l'habitude, nous, d'être mis en lumière pour notre petit folklore. Dès qu'on danse et dès qu'on bouffe, on nous met en lumière. Il y a autre chose en Martinique que la danse et la bouffe. Il y a autre chose aux Antilles. Il y a aussi des hommes et des femmes qui se donnent à fond pour les autres. Il y a aussi des personnes qui portent des valeurs extraordinaires d'unité, qui sont à l'honneur non pas simplement des Antilles et de la Caraïbe, mais du monde entier. Il n'y a qu'à penser que c'est ici, aux Antilles, qu'a commencé les premières réflexions qui ont donné les droits de l'homme ensuite. Parce que des théologiens se sont interrogés face à l'esclavage. Ils ont été les premiers. Quand je vois qu'aujourd'hui, il y a des personnes, et là aussi ça fait partie, c'est encore plus diabolique, qui accusent l'Église de toutes sortes de turpitudes par rapport à un peu à l'esclavage. Alors qu'au contraire, les chrétiens ont été les premiers. D'ailleurs, nos ancêtres esclaves, le jour de leur libération, la première chose qu'ils ont fait, c'est d'aller faire la fête à l'Église. Ils se sont jetés dans les églises pour remercier Dieu, parce qu'ils savaient très bien qui les avait soutenus. Bien sûr qu'il y avait des prêtres, des religieux, mais il y a eu, qui étaient, comment dire, je ne sais pas, des faveurs, mais qui ont entretenu le système, mais aussi beaucoup, et la majorité, qui étaient contre pour le réformer et pour l'abolition, et ça a été les premiers. Pourquoi je dis ça? C'est parce que il y a aussi des forces de violence. La guerre ne se fait pas sans des mensonges idéologiques, sans du mensonge idéologique. Et donc, d'une certaine façon, on va livrer une partie de notre population qui est en souffrance à cause de son histoire et de son présent, à de la violence idéologique, à de la violence intérieure, à de la rébellion profonde, et qui va donner qu'on n'a pas envie d'entrer dans le système non plus, parce qu'il y a eu des mensonges. Donc il y a tout ça qui forme une réalité complexe. C'est un appel pour nous les croyants à de vrais artisans de paix, et à se rendre compte que nos paroisses sont pas simplement des organisations religieuses, venir dire le chapelet, ou plutôt que dire le chapelet, prier, louer, se réunir, éduquer nos jeunes, les rassembler, se rassembler entre nous, faire, prendre un bon temps, prier à la messe, accompagner une famille en deuil, tout ça, c'est la fabrication de la justice et la fabrication de la paix. Ça ne regarde pas nos ministres ou président de la République ou je ne sais pas quoi, ça nous regarde nous d'abord, et donc effectivement, une série comme ça ben, nous rappelle à notre triste et joyeuse réalité. Mystère douloureux, mystère joyeux, mystère lumineux, mystère glorieux. Question suivante.
1: Bonsoir, Monseigneur.
0: Bonsoir.
1: Ma question est de savoir quelle est la position de l'Église catholique, voire même des chefs religieux, concernant toutes ces guerres.
0: Alors, il faut savoir que dans l'Église catholique, notre Église catholique romaine, c'est pas le cas de l'Église orthodoxe, c'est pas le cas de nos frères protestants, c'est pas le cas des autres religions dans le monde. Notre Église a investi énormément pour la paix. Notamment, ce qu'on appelle, nous, les nonces, c'est-à-dire que le pape a des ambassadeurs auprès des États dans le monde entier. Il n'y a aucune religion que ça, à ma connaissance. Hein. Il y a un ambassadeur du pape, donc ça veut dire que nous, l'Église catholique, nous finançons des hommes qui sont dédié à la paix. Alors, ils ont deux fonctions. Une mission pour les diocèses, par exemple, il y a le nonce de Trinidad, les diocèses de la Caraïbe, les petites Antilles, etc., auprès des évêques. Bon. Mais il a aussi une mission envers les pouvoirs publics. Et pourquoi ils sont reconnus? Parce que dans le monde entier, en général, le nonce, il est aussi le chef du corps diplomatique. C'est-à-dire, il y a plein d'ambassadeurs, et en général, c'est le nonce qui est le responsable, d'une certaine façon. C'est honorifique, mais c'est aussi un symbole qui est important. Pourquoi? Parce qu'on sait que le représentant du pape, donc de l'État du Vatican, est le seul qui ne défend aucun autre intérêt que celui de la paix. Si l'ambassadeur des États-Unis ou d'ailleurs défend des intérêts des entreprises américaines dans le pays, ou etc., le Vatican, lui, n'a pas ça. Donc c'est purement gratuit pour la paix dans le monde. Et il y a une autre réalité qui a souligné beaucoup ces jours-ci aussi. Vous voyez, le voyage du pape qui est en train de faire en Afrique, en Algérie, etc. L'Église, vraiment, l'Église catholique a énormément investi. C'est-à-dire que nous, catholiques, on pourrait se dire, on s'occupe de nous. Finalement, moi, si j'étais pasteur dans notre église, on s'occupe des chrétiens qui sont dans mon église. J'en ai rien à faire de ce qui se passe dans l'école voisine, s'il y a eu un meurtre dans l'école ou dans le quartier. Alors que nous, catholiques, c'est pas notre cas. On se préoccupe toujours de ce qui se passe autour de nous. Un pasteur, quand je le nomme, même s'il y a deux catholiques dans une paroisse, il est nommé pour toutes les personnes, pas que les chrétiens, qui sont là sur la paroisse. Il doit être au service des autres. Si on envoie des religieuses, moi, j'ai vu des religieuses en Afrique qui font l'école, qui font on l'a vu d'ailleurs en Algérie quand le pape est passé, il y a 90% de musulmans. Et pourtant, l'Église est là, elle propose des écoles, des dispensaires, de l'enseignement, de l'achat, etc. Parce qu'elle n'est pas là que pour le service de petits groupes religieux, mais pour le monde entier. Parce que le Christ a été envoyé pour tout homme. Et que l'Église se reconnaît. Et donc, le pape, non seulement il a ce service, enfin pas le pape, le Vatican, c'est-à-dire nous, les chrétiens, nous portons dans le monde entier, nous envoyons des ambassadeurs de la paix, mais en plus, on a en retour des renseignements qui ne viennent pas des médias. Quand il y a une petite religieuse qui est en feu fond de la Jamaïque, ou feu fond de l'Afrique, ou un prêtre qui est tout seul à 100 km à la ronde, lui, il est au courant de tout ce qui se passe. De la vérité. Et il sait transmettre et faire remonter les vraies informations. Parce que toutes les guerres, rappelez-vous, commencent par un mensonge, par des mensonges idéologiques, etc. Or, le Vatican, lui, il sait la vérité de ce qui se passe dans les pays. Et donc l'Église catholique investit énormément dans la paix parce qu'elle croit que la paix, c'est le Christ. C'est pas quelque chose que, même pas que le Christ nous donne. La paix ne pourra se faire que dans le Christ. Et donc la paix, c'est aussi la justice sociale. Parce que j'ai parlé des questions de guerre, mais on pourrait parler aussi des questions d'injustice sociale. Lorsque des entreprises, j'ai dit un petit mot dans la catéchèse l'autre jour, sur le fait que les entreprises n'appartiennent plus de moins en moins à des personnes qui vivent là. Avant, il y avait un patron qui vivait là, au milieu de son peuple. Et il savait, les patrons chrétiens savaient qu'ils devaient, ils avaient un devoir envers le pays où ils étaient, la région. Que leur entreprise avait un devoir de développer la culture, l'habitat, l'éducation, etc. Je ne sais pas s'ils y sont arrivés, mais en tout cas, c'est dans le texte de l'Église. Mais lorsque la même entreprise appartient à quelqu'un qui habite à l'autre bout de la planète, qui ne sait même pas qu'elle a des parts dans cette entreprise, et que le dirigeant change tous les 3 ans parce que c'est un gars qui est payé pour changer l'entreprise, pour licencier les gens, vous voyez, on a perdu ce contact, c'est de la déshumanisation. Donc l'Église est très investie, et nous aussi, à notre niveau, au niveau de notre quartier, de notre village, là où on doit être investi, parce qu'on n'est pas chrétien uniquement dans une tête-à-tête avec Dieu, parce que le tête-à-tête avec Dieu est lié au coude à coude avec ses frères chrétiens, mais les autres aussi. Question suivante.
3: Bonsoir, Monseigneur David. Où est et qui est l'Antéchrist dans ce chaos?
0: Très bien. Alors, si le Christ est la paix, l'Antéchrist est la guerre. C'est-à-dire, ce sont des signes de l'Antéchrist. L'Antéchrist, il y a deux versions de l'Antéchrist. Dans certains textes de l'Écriture, l'Antéchrist, donc j'avais fait des catéchèses là-dessus, l'Antéchrist c'est quelqu'un qui va incarner l'Antéchrist, comme s'il y aura un personnage. Alors il y a des romans là-dessus, l'Église n'enseigne pas ça directement, comme s'il y a quelqu'un qui un jour, il y a des figures antéchristiques, c'est-à-dire des figures de personnes qui en général seront très sympathiques. Ils vont proposer au monde une solution évidente, justement pour retrouver le bonheur, la paix, etc. Notamment des figures politiques qui peuvent être très très sympathiques. Ils ne seront pas des gens antipathiques, vous voyez. Ça ne sera pas un Hitler ou un, je sais pas quoi, l'Antichrist. Même si Hitler a été, à un moment donné, pour les Allemands, une figure antichristique, puisque les Allemands ont cru que cet homme-là allait les sauver le monde, etc. Donc ils ont donné leur espoir, leur vote à cette personne-là. Donc pour eux, mais enfin, bon, quand nous on regarde des années après, moi j'ai pas connu, on voit bien qu'il a plutôt une figure, on voit tout de suite que c'est pas une figure sympathique, justement, parce qu'on a vu la vérité après. Mais certains y ont cru. Staline et les communistes ont défendu Hitler jusqu'en 1943, alors qu'ils avaient déjà commencé à massacrer. Parce que peut-être qu'ils pensaient que c'était mieux d'être en accord avec lui. Bon, après, ils ont resté dans la résistance, ils ont été opposés, et c'est même eux qui ont envahi Berlin à la fin. Mais, au début, voilà. Donc, l'Antichrist, c'est une tromperie. C'est une tromperie. Maintenant, il y a des figures mondiales. Ça peut être un artiste, ça peut être un homme politique qui a une prestance mondiale, ça peut être un chef d'entreprise, etc. Ou quelqu'un qui va dire la solution, c'est moi. Ou c'est moi qui vais vous apporter la solution du bonheur. Oui. Mais ensuite, cette solution du bonheur, on voit bien, de toute façon, tout ça s'est toujours effondré. Ça s'effondrera toujours. C'est malheureux. J'aurais bien aimé que tel président de la République, de tel pays, etc., soit exceptionnel, parce qu'il est sympa, il accueille tout le monde, il est un peu... Donc il y a non seulement des figures antichristiques, mais en fait l'antichrist, c'est une imposture, dit le catéchisme de l'Église catholique, c'est une imposture politico-culturelle, on va dire, qui propose au monde une solution du bonheur. Donc c'est aussi une idéologie, l'Antéchrist. C'est aussi des structures. Si par exemple demain matin, une grande structure internationale vient se poser en disant que c'est le bonheur, ça ne peut être que nous qui vous l'apportons, et les hommes doivent se plier. Et c'est le souci avec toutes les structures, les méga-structures au-dessus des États, par exemple, au-dessus des nations, qui apportent de bonnes choses, comme le droit international, mais qui peuvent aussi soutenir. On voit par exemple que l'Europe a de très bons côtés, bien entendu, mais ils apportent aussi, un député européen catholique me disait qu'il n'y a pas une seule loi qui est votée en Europe sans qu'il y ait un article pour favoriser l'avortement. Et quand ils font un don à tel pays, eh bien ils disent « Ok, mais il faut que vous autorisez l'avortement, etc. » Ils ont à chaque fois, donc on sent bien qu'il y a là un pouvoir, c'est très beau, ils vont défendre la paix, etc. Mais derrière, il y aura une structure anti-vie. Donc l'antichrist ou l'antichristisme, je ne sais pas comment ça se dit comme ça, mais l'idéologie antichristique va toujours être avec deux facettes. Une facette très sympa, très comme le diable d'ailleurs. Moi je m'oppose très fortement, j'étais exorciste et je suis encore un peu comme évêque, mais... aux figures du diable, on le représente méchant, laid, qui va agresser, qui va tuer les gens. C'est pas vrai. Si le diable apparaît là, il sera très très beau. Il sera merveilleux. Il sera splendide. Il sera séduisant. Justement, il va vouloir nous tromper. Il va vouloir nous tromper sur la beauté. C'est-à-dire que le Christ s'est présenté, bien sûr, à Sœur Faustine comme ça, mais il s'est présenté d'abord sur la croix. Il n'avait plus figure humaine. Et pourtant, c'est lui qui était laid sur la croix, qui a été amoché, défiguré. Son visage était défiguré. Il n'a plus figure humaine de la parole de Dieu. Donc c'est une horreur, la croix. Et pourtant, c'est lui qu'il faut regarder pour regarder la beauté suprême de l'amour. Inversement, le diable, il va se présenter avec une beauté incroyable, séduisante. Donc l'antéchrist, l'antéchrist, c'est une idéologie, une structure sociale et politique mondiale qui se présente. Donc il y a eu plusieurs antéchrists déjà. D'ailleurs, la parole de Dieu le dit. Il y a déjà eu plusieurs antéchrists. Plusieurs propositions mondiales, on va dire, on va vous sauver, c'est grâce à ceci. Le communisme, la psychanalyse, à un moment donné, c'était la solution. Tout, l'homme était expliqué par la psychanalyse, etc. Et on doit toujours se méfier parce que seul le Christ peut nous donner la paix. Voilà. Donc c'est à la fois quelque chose de très diffus, ce ne sera jamais très net, malheureusement. Oui ?
4: Alors, Monseigneur, quel est votre regard sur la situation de la Martinique où nous avons des gangs qui naissent, les jeunes s'entretuent, ils sont armés de plus en plus jeunes, donc voilà ma question.
0: Alors, méfions-nous aussi le fait d'entrer dans la... Alors c'est vrai, ce que vous dites, c'est très juste, c'est vrai pour la Martinique, c'est vrai pour beaucoup de pays ou de quartiers à travers le monde, c'est vrai pour beaucoup de quartiers en France ou dans le monde entier, c'est vrai pour toute la Caraïbe, peut-être même moins un petit peu en Martinique qu'ailleurs, mais nous, on voit aussi ce phénomène. Alors ce phénomène, il vient évidemment de l'augmentation des capacités, notamment avec les réseaux, etc., de transport, notamment de tous les trafics, donc de connexion des trafics. Mais ne nous laissons pas tromper. On peut voir la bouteille à moitié vide, à moitié pleine. Le chrétien est celui aussi qui voit tout le positif. Une fois, il y a un gars qui dit à un chrétien dans une classe, un prof, hein, le prof qui dit à un garçon qui était chrétien, je crois qu'il avait parlé de Dieu dans la classe, il dit, écoutez, monsieur, jeune homme, si Dieu existait, il n'y aurait pas tout ce mal dans le monde. Et du tac au tac, le garçon a un peu dit, monsieur, si Dieu n'existait pas, il n'y aurait pas tout ce bien dans le monde. Vous voyez, c'est-à-dire que dans les lieux où il y a des gangs, ou même quand je vais en prison, dans les prisons pour célébrer la messe, rencontrer des détenus ou des surveillants, je rencontre aussi des gestes d'amour. Et ça, on n'en parle pas. Et là, s'il y a un Palestinien qui se fait assassiner par un Israélien ou l'inverse, on en parlera à la télé, ça c'est sûr, ça fera... Mais si là, il y a des gestes de solidarité, il y en a eu. On n'en parlera jamais entre les deux peuples, entre des personnes. On n'en parlera jamais. On va le voir de façon très négative. C'est vrai aussi chez nous. Donc, il y a des gangs, il y a un phénomène qui croît, il y a un phénomène qui est extrêmement inquiétant, qui est extrêmement violent, qui fait peur. D'ailleurs, la peur et l'entretien de la panique, j'en ai parlé dans une catéchèse, la panique sociale fait partie d'un projet de certaines personnes, alors je ne sais pas où, quoi, comment, parce que je ne veux pas être non plus un complotiste, mais on voit bien qu'il y a un projet d'augmenter la panique. Quand il y a de la panique, qu'est-ce qu'on fait ? Quand on apprend qu'un cyclone arrive, on va acheter du riz, on va acheter de l'huile, on va acheter etc. Donc plus il y a de la panique, plus on consomme. Mangeons et buvons, car demain nous mourrons, dit la parole de Dieu. Non pas comme quelque chose de bon. Elle dit, voilà le cri que poussent les pécheurs. Donc, quand il y a quelque chose qui arrive, on ne sait jamais, il y aura peut-être la guerre. Alors, on va peut-être pas investir dans l'amour, dans le long terme. On aura moins d'enfants. On voudra plus avoir d'enfants, mais on va par contre acheter une grosse voiture, une grosse cylindrée, allemande. Parce que comme ça, on va jouir on va essayer de dévorer, d'être boulimique, de toutes les choses de ce monde, de toutes les jouissances, parce qu'il y a une peur, on a besoin de se consoler, on a besoin, sans même, c'est inconscient. Et donc, vous voyez, cette panique sociale, elle sert des milieux extrêmement dangereux. Alors, ce que j'en pense, c'est que, encore une fois, il y a des jeunes qui s'en sortent et qui vont bien. Il faut pas être naïf non plus, donc il y a un vrai combat. Il y a une vraie prise en main de ce que l'Église appelle le bien commun. Qui est en charge du bien commun? Le président de la région, du territoire, le président de la République? Qui sert la paix? Qui sert le Christ dans un quartier, etc. Vous voyez, je suis plus inquiet encore de nos familles qui se divisent pour un bout de terrain, pour un héritage. Parce que ça naît de là, en fait. Notre pauvreté, notre fragilité face aux gangs, etc., face à la rébellion, naît du non-pardon de la grand-mère qui peut-être est une bonne personne dans sa vie, n'a jamais commis de crime, mais qui n'a jamais pardonné à son mari peut-être de l'avoir trompé. On la comprend, la pauvre, mais ou le mari qui l'a trompé aussi. Ça vient de ça, ou de nos histoires de famille. Il faut donc une guérison. Et cette guérison, l'Église peut l'apporter. Une guérison des cœurs et des âmes. Voilà. Une guérison spirituelle. Et ça, c'est le grand avenir de, non seulement de l'Église en Martinique. Je parle pour la Martinique, pour le coup, votre question, même si notre vidéo peut partir ailleurs. Mais pour les Antilles, l'Église doit apporter une vraie guérison parce que seule elle, non pas parce que nous sommes meilleurs que les autres, nous sommes aussi mauvais, mais nous avons le Christ. Et le Christ est la guérison des âmes et il est la paix pour tout homme. Et tout homme qui passe à côté du Christ restera dans la guerre en permanence. En permanence. Voilà. Pour nous aussi à Martinique. Oui ?
5: Bonsoir, Monseigneur. Que penses-tu de l'IA, l'intelligence artificielle, création de l'homme, qui s'oppose au pardon, don surnaturel qui vient libérer le cœur de l'homme, tel que tu l'as dit tout à l'heure ?
0: Alors, l'IA, bon, c'est tout nouveau quand même, hein, c'est tout nouveau. Donc, je n'aime ni les réactions dans lesquelles on va rejeter tout, puisque de toutes les façons, on va se faire envahir à un moment donné. Donc, on est déjà envahi, ni le fait d'être le béni-oui-ouisme, qui consiste à dire oui et à accueillir globalement ce qui arrive. Donc le béni-oui-ouisme, le fait de dire voilà l'IA c'est très bien, il faut. Il est certain que ça pose un problème sur la réflexion. Là aussi, le lien entre les hommes, parce qu'on a parlé beaucoup de la guerre, mais on n'a pas parlé de l'essentiel, qui est le lien entre l'humanité. Or, la question sur le développement des trafics ou des violences dans la série Bandit, etc., c'est aussi un défaut d'humanité dans la capacité à être frère des autres, de personnes qui ne me plaisent pas. Comment je fais pour avoir un contact avec des personnes que je n'aime pas? Il y a une fille, une théologienne, qui a écrit un livre, il y a une phrase que j'aime beaucoup dans ce livre, elle dit, vous savez, une paroisse, c'est parce que dans la paroisse, il y a des gens qu'on n'aime pas, désagréables, etc. Mais elle dit, la paroisse, c'est encore le seul endroit où on a la capacité d'être frère avec des connards. Et je trouve que c'est pas mal, parce qu'aujourd'hui, avec les algorithmes, et notamment l'IA, tu peux ne vivre qu'avec des gens qui pensent comme toi. Donc si tu es d'extrême ceci ou d'extrême cela, ou même au fur et à mesure, sur YouTube, sur les réseaux, tu finis par d'avoir que des vidéos qui pensent comme toi, comme ce que tu penses, et tu ne vois pas les autres. Donc tu as de moins en moins, en plus il y a beaucoup d'enfants uniques, etc. Donc quand il y avait plusieurs enfants, même deux, dans une famille, déjà Karine et Abel, ça s'est mal passé, mais quand tu as deux enfants, tu apprends à dialoguer avec l'autre, à te fâcher avec ton frère, ta sœur, à te disputer, mais à manger avec lui 5 minutes après à la même table. Tu es obligé. et d'être solidaire avec lui quand tu arrives au collège. Là, aujourd'hui, les enfants gâtés, qui sont seuls, uniques, etc. Comment la capacité à ne pas rentrer dans la violence. Et là, c'est vrai que l'intelligence artificielle a un côté, comme toute technologie, hein, j'ai parlé de la technologie dans l'une des catéchèses, la lumière, on a la clim, le chauffage, c'est-à-dire qu'on a l'impression d'avoir vaincu la nature, et d'avoir vaincu, on n'a plus besoin. On a transféré notre cerveau sur le téléphone portable. Tu connais des numéros de téléphone par cœur ? Avant, on en connaissait... voilà. On en connaissait des dizaines. Aujourd'hui, on a transféré une partie de notre connaissance, de notre intelligence. On ne réfléchit plus. Maintenant, avant, j'aimais bien jouer le jeu des synonymes, trouver des synonymes, etc. Là, aujourd'hui, j'appuie sur Word et pof, j'ai 50 synonymes qui arrivent. Et donc, à un moment donné, c'est exactement ce qui se passe, c'est-à-dire que, l'IA a un danger pour l'intelligence et le cœur de l'homme. Maintenant, être prudent. C'est pas être non plus complètement négatif. Donc on va apprivoiser, on va continuer à se poser la question d'année en année, enfin régulièrement, pour se dire attends, où sont les limites ? Quelles sont les limites ? Et on voit déjà des limites, mais on voit aussi des grandeurs. Donc on va faire la part des choses. Mais c'est un monde qui est voilà, du développement technologique, on va apprendre à l'apprivoiser, comme le téléphone ou la voiture, on va apprendre cela, et puis on va avoir des règles de vie, peut-être pas nous, parce qu'on est un petit peu âgés, mais les plus jeunes parmi nous. Notre secours est dans le nom du Seigneur. Yeah.

0: L'ange du Seigneur apporta l'annonce à Marie.
1: Et elle conçut du Saint-Esprit. Je vous salue Marie, pleine de grâce. Le Seigneur est avec vous. Vous êtes bénie entre toutes les femmes, et Jésus, le fruit de vos entrailles, est béni. Sainte Marie, Mère de Dieu, priez pour nous pauvres pécheurs, maintenant et à l'heure de notre mort.
0: Voici la servante du Seigneur.
1: Qu'il me soit fait selon votre parole. Je vous salue Marie, pleine de grâce. Le Seigneur est avec vous. Vous êtes bénie entre toutes les femmes, et Jésus, le fruit de vos entrailles, est béni. Sainte Marie, Mère de Dieu, priez pour nous pauvres pécheurs, maintenant et à l'heure de notre mort.
0: Et le Verbe s'est fait chair.
1: Et il a habité parmi nous. Je vous salue Marie, pleine de grâce. Le Seigneur est avec vous. Vous êtes bénie entre toutes les femmes, et Jésus, le fruit de vos entrailles, est béni. Sainte Marie, Mère de Dieu, priez pour nous pauvres pécheurs, maintenant et à l'heure de notre mort.
0: Priez pour nous, Sainte Marie, Mère de Dieu,
1: afin que nous soyons rendus dignes des promesses du Christ.
0: Daignez, Seigneur, répandre votre grâce dans nos âmes, afin qu'ayant connu par la voix de l'ange l'incarnation de votre Fils Jésus-Christ, nous puissions parvenir par sa passion et par sa croix à la gloire de sa résurrection, par le même Jésus-Christ, votre Fils, notre Seigneur. Amen.

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1: Se sentir rejeté, abandonné, humilié, trahi, victime d'injustice, dévalorisé, privé de tout, au fond, si chacun peut se reconnaître dans l'une ou l'autre de ces blessures, certains cumulent les 7 blessures, en particulier quand l'abandon fut réel et précoce. Quoi de plus angoissant, en effet, pour un enfant que d'être abandonné par ses parents? Sauf que lorsque l'enfant abandonné grandit, il faut bien faire avec, ou plutôt sans câlin, sans affection, sans histoire familiale, sans racines, sans attention. Alors, comment refaire confiance quand on a été abandonné? Témoignage aujourd'hui avec nous dans Quête de sens d'Armel Dethé. Bonjour Armel Dethé.
2: Bonjour Marie-Ange.
1: Ravie de vous recevoir dans cette émission Quête de sens.
2: Merci en tout cas à vous de m'accueillir.
1: Vous et votre merveilleux ouvrage à emporter en cas de chaos cet été ou pas. Mais ce livre, Merveilleux abandon, récit d'une expérience humaine et universelle chez Jouvence, vous qui, je le précise quand même, pour quand même faire le tour de votre biographie en quelques secondes, vous êtes devenue aujourd'hui, vous êtes productrice, c'est ça. Vous avez fondé Martine Productions, on va comprendre d'où vient Martine, évidemment. Et vous vous engagez justement à briser tous ces silences autour de cette douloureuse et difficile quand même, bien souvent, question de l'adoption. Et toutes les questions identitaires qui sont liées à ces problématiques liées à l'adoption et à l'abandon en particulier. Alors évidemment, la question qu'on doit le plus vous poser en ce moment par rapport à votre livre, Merveilleux abandon. Comment est-ce qu'on peut dire merveilleux abandon, Muriel Armel Dethé, pardonnez-moi. Comment est-ce qu'on peut dire merveilleux abandon? C'est terrible, l'abandon.
2: Ben oui, alors on, évidemment, on ne le dit pas quand on a 10 ans, on ne le dit pas quand on a 5 ans, on ne le dit pas quand on a 30 ans. Vous voyez, j'ai fêté ce week-end mes 59 ans. Donc je pense que l'âge m'a aidé à
1: vous a bonifié.
2: Oui, m'a bonifié et je dirais que d'abord d'être mère.
1: Quand je l'ai même pas dit.
2: Voilà, j'ai 3 enfants merveilleux.
1: Vous parlez beaucoup en plus.
2: Voilà, j'ai une grande fille qui s'appelle Capucine, qui est formidable, qui est elle-même maman, qui est cette première enfant qui m'a rendue mère, qui a fait que pour la première fois de ma vie je me voyais dans le regard de quelqu'un. Parce que ce qu'on oublie de dire, c'est que la ressemblance non physique avec vos parents adoptifs est une grande souffrance. Après, j'ai eu Zoé, qui était la réplique de ce que j'étais. Et après, ce petit garçon extraordinaire où tout a démarré. Alors évidemment, je n'ai pas dit que c'était merveilleux. J'ai été une maman compliquée, j'ai été une adolescence, une ado compliquée, enfin on va même dire colérique. Mais aujourd'hui, j'ai eu très envie de mettre cet oxymore, parce que quand on parle d'abandon, on imagine que c'est forcément catastrophique, et ça l'est. Je pense que, vous voyez, quand aujourd'hui je viens témoigner, je parle aussi beaucoup de ma mère de naissance, parce que j'aime beaucoup ça. C'est pas que ma mère biologique, c'est ma mère de naissance. Elle m'a donné naissance. Vous imaginez ce que c'est, donner naissance à un enfant que vous allez laisser? Je veux rendre grâce aussi à la vie et à dire que même dans le noir dans lequel nous sommes aujourd'hui, il y a des merveilles et que vivre, c'est merveilleux malgré l'abandon.
1: Alors vous savez que j'y pense là avec ce premier élément d'introduction de cette émission Quête de sens, Armel Dethé. Virginie Meiglet, qui est une psychanalyste amie de l'émission, dit que elle a écrit beaucoup sur l'abandon et sur, je sais pas si vous la connaissez,
2: oui,
1: Virginie Meiglet.
2: Oui.
1: Et elle dit que peut-être que vous le savez, dans abandon il y a don.
2: Ben exactement, je le dis souvent sur Instagram, dans le verbe abandonner il y a donner. Donc ça veut dire que quand vous abandonnez, vous donnez quelque chose. Ouais. Et ça c'est énorme. Si on pouvait passer ce message à toutes ces mères, peut-être. Il y en a qui nous écoutent, qui pensent avoir juste abandonné un enfant. Non, elles l'ont donné à la vie, elles l'ont donné à l'amour et elles l'ont donné à des parents. C'est indispensable de remettre ça au cœur du débat.
1: Ça ne se regrette pas?
2: J'imagine que si. Je ne peux pas savoir ce qu'a vécu ma mère de naissance. Je ne suis pas à sa place. Mais quand je suis allée la retrouver, on en parlera tout à l'heure, la première chose que je voulais lui dire, c'est merci Juanita. Wow. Merci de m'avoir donné la vie. Et je veux que tu continues ton chemin, qu'on ne vivra jamais ensemble, parce que vous ne rattrapez pas 30 ans de vie séparée, puisque je l'ai rencontrée quand j'avais 30 ans.
1: Ouais.
2: Mais continue ton chemin, parce que le geste que tu as fait, c'est pas un abandon. C'est un acte d'amour suprême de m'avoir donné naissance et de m'avoir confié. Parce que oui, elle était très jeune. On en reparlera.
1: Elle avait 15 ans.
2: Elle avait 15 ans.
1: On va en parler
2: ans.
1: Tout de suite.
2: Le contexte était absolument terrible. Mais elle n'a pas eu d'autre choix. Mais moi, ce que j'aimerais aujourd'hui, c'est qu'on accompagne les jeunes ou les femmes qui ne peuvent pas garder leurs enfants en leur disant « ton geste va être merveilleux ». Même si t'es une souffrance,
1: quoi qu'il arrive.
2: Voilà. Même D'accord. si c'est une souffrance épouvantable. Moi, j'ai été rongée, j'ai été bouffée. Je vous assure que quand mon bouquin est sorti le 11 juin,
1: ouais.
2: Je n'arrivais pas à me lever le matin. Je n'arrivais pas à me lever parce que je me disais « ça y est, je suis au bout du chemin, quelque chose de nouveau ». Existe. Et puis quand vous sortez du tunnel, vous êtes un peu ébloui par la lumière. Et cette lumière, elle me faisait à la fois, elle m'attirait, mais elle me faisait très peur. Parce qu'en fait, j'ai passé mon temps à serrer les dents, Marie-Ange, à serrer les dents. Même si je suis quelqu'un de lumineux, même si on ne pouvait pas l'imaginer.
1: Vous êtes quelqu'un de très lumineux, voilà, très solaire.
2: Voilà, même. On ne pouvait pas l'imaginer, mais j'ai passé ma vie à serrer les dents. Donc c'est vrai que c'est terrible, cette histoire. Mais mon Dieu, que ça a été beau de vivre, mon Dieu que c'est beau de vivre et que, eh ben oui, j'ai été abandonnée, mais on en fait quoi? Eh ben en fait, elle ne pouvait pas me garder, on en fait quoi? C'est la réalité, c'était sa réalité. Eh ben elle a trouvé la lumière en acceptant, alors ce moment terrible, parce que je crois qu'à l'époque, en 67, les choses étaient très mal faites, mais elle m'a donné une seconde chance, voilà, elle m'a donné une seconde chance. C'est ça qui est important à retenir.
1: Donc on va parler de Martine maintenant.
2: Oui.
1: Donc c'est vous. Bonjour oui. Martine.
2: Merci.
1: Qui a été si c'est ce qui est très intéressant quand on n'a pas été abandonné comme vous l'avez été, c'est on découvre, on rentre dans les méandres en fait de ce qui se passe dans votre âme, enfin dans votre âme non, j'espère pas quand même d'aller dans votre âme, mais en tout cas de ce qui est dans la tête d'une petite fille, d'une adolescente et d'une jeune femme qui doit quand même cohabiter entre la petite fille abandonnée et la petite fille adoptée. Et Martine était insupportable. Moi, je me suis posé la question au début. Je me disais, c'est étonnant parce que il y a un moment donné, on assume un peu, on a tous des ondes, des culpabilités par rapport à l'enfance, par rapport à les façons nos façons d'être, nos évolutions, les choix, etc. Mais c'était insupportable pour
2: oui,
1: vous.
2: Oui. En fait, c'était insupportable de savoir que j'ai été abandonnée. Parce que le gros problème dans la loi aujourd'hui en France, ouais. Et quand vous êtes adopté plénièrement, c'est-à-dire que le jour où vos parents d'adoption vous accueillent, tout est effacé. D'abord, j'étais née sous X, parce que maman, vous voyez, je l'appelle maman aujourd'hui, ouais. C'est incroyable. Ma maman de naissance a accouché dans le secret. C'est-à-dire qu'elle est rentrée dans un hôpital à l'Hôtel Dieu.
1: Oui.
2: Sans identité,
1: ouais.
2: Pour préserver son anonymat. Donc à partir du moment où vous n'êtes pas reconnu, vous êtes né sous X. Parce qu'il y a souvent une confusion. Oui, elle m'a donné un prénom, mais elle ne m'a pas déclaré. Donc à partir du moment où vous ne déclarez pas un enfant, il est né sous X, il est enfant de personne. Donc en fait, quand je repensais à ça, je ne peux pas vous dire, mais c'était comme un espèce de trou noir qui vous avale et qui vous dit, en fait, comme je ne savais rien, que mes parents non plus ne savaient rien, qu'est-ce que vous dites? Vous dites, en fait, j'ai été abandonnée, donc j'ai été, excusez-moi du mot vulgaire que j'avais employé, mais une grosse merde. Si on peut pas me garder, c'est que je suis nulle, c'est que je n'ai pas le droit de vivre. Et en plus, après derrière,
1: vous vous dites... pas le droit de vivre.
2: Oui, en fait, vous dites, j'ai pas le droit de vivre si on m'abandonne. En fait, on abandonne quelque chose, un fruit pourri. On jette à la poubelle quelque chose qui ça veut dire qu'en fait on vous jette à la poubelle.
1: Je comprends mieux.
2: Et donc en fait après ça s'ajoute dans votre petit vélo de dire et puis en fait cette femme ça devait être une grosse salope, excusez-moi encore du mot, mais je vais être franche, je pense qu'aujourd'hui il faut se dire les choses.
1: Ouais.
2: Ben en fait c'est que c'est vraiment une fille lamentable si elle m'abandonne, c'est que c'est pas une femme digne. Vous voyez tout ça en fait la loi fait que il y a le né sous X, il y a le mot abandon. Et il y a le secret.
1: C'est ce que j'allais
2: donc,
1: dire.
2: Donc, tout ça accumulé l'un dans l'autre, vous ne pouvez pas supporter d'y penser. Donc, vous rentrez dans une espèce de schéma. Alors, je vais faire un peu de la psy de trottoir, parce que je suis absolument pas psy, mais vous clivez et vous dites, je ne suis pas abandonnée. Mais en fait, bien sûr que si, puisque la vie quotidienne vous le rappelle. Maman et papa étaient blonds. Maman était blonde, papa était brun, mais plutôt châtain clair, des yeux bleus. Ils adoraient m'appeler mon petit Pruno, évidemment, puisque je suis d'origine espagnole, les yeux bien noirs. Bah, je le voyais tout le temps. Et c'est ce que je raconte dans mon livre. On vit dans une époque, on vit dans un monde où on aime se dire d'où viennent les gens. Et puis, il se trouve que le milieu dans lequel j'étais, bah, il y a un peu de snobisme. Et on me l'a rappelé. Et on me l'a rappelé que je n'avais pas ce sang aristocratique qui coulait dans mes veines.
1: Et c'est ça que vous racontez
2: voilà.
1: aussi, votre
2: voilà.
1: famille d'adoption.
2: Donc, en fait, me dire que j'avais été un enfant avant, ailleurs, abandonné.
1: Le contraste est encore pire, en fait.
2: En fait, je n'avais pas du tout envie d'y penser. Ouais. Puis donc, cette petite Martine que j'ai découvert plus tard, bah, en fait, j'en veux pas. Je ne veux pas être elle. Je ne rêve que d'une chose, c'est que maman, donc Suzanne de T, m'est portée dans son ventre.
1: Ouais. Ben vous voilà. racontiez l'histoire, enfant.
2: Ah oui, oui, oui. Quand j'étais enfant, vous savez, à l'époque, on n'était pas attachés en voiture.
1: Et donc,
2: un grand frère et une grande sœur, on se battait pour être sur la plage arrière. Et souvent, j'étais allongée. Alors, je suis très... j'ai beaucoup... Je divague très souvent. Je suis assez créa. Enfin, voilà. Et je me souviens, je me inventais des vies et je regardais les gens que je croisais, les voitures, l'intérieur des voitures. Et je me disais, et si t'étais tombée dans cette famille, qui tu serais? Et en fait, c'est ça le problème de l'enfant adopté.
1: D'accord.
2: C'est que vous avez des milliards de choix. Et vous êtes qui vraiment? Est-ce que vous êtes juste l'enfant de cette identité qu'on vous a donnée? Ou est-ce que vous êtes déjà un enfant avant? Et c'est toute cette question.
1: On vous l'a appris à quel moment que vous étiez adopté?
2: Eh ben, je suis incapable de vous le dire parce que papa et maman ont été extrêmement bien accompagnés. Et ils nous l'ont toujours dit. Ça n'a pas du tout été un traumatisme. Et ils adoraient raconter cette histoire. Il y a un chapitre là-dessus où maman me disait, avec ton papa, on est un papa et une maman petit canard. On est des papa et une maman canard, pardon. On se balade et puis en fait, on a vu un petit cygne qui était tout seul et c'était toi. Et en fait, on se ressemble pas, mais on avait beaucoup d'amour à donner. Et toi, tu étais toute seule. Et en fait, je n'ai jamais osé poser la question. Mais pourquoi j'étais seule? Parce que c'est dur quand même à entendre. Je trouve
1: c'est
2: ça
1: dur,
2: très,
1: hein, c'est
2: oui,
1: dur à entendre.
2: C'est très joli, mais je n'ai pas de traumatisme. Oui, j'ai pas comme certains copains qui m'ont raconté. Un jour à 10 ans, on m'a convoqué puis on m'a expliqué. Voilà. Non, ça a été
1: ça,
2: super
1: c'est quand
2: bien
1: même traumatique.
2: Fait. Hein. Voilà. Ah oui. De toute façon, je vais vous dire, ça reste traumatique. Hein. Vous virez quelqu'un avec un bouquet de fleurs, vous le virez quand même. Hein. Moi, mes parents m'ont raconté l'histoire toute jeune. Mais c'était quand même assez un peu angoissant, quoi. Quand on vous raconte que vous étiez tout seul quelque part et que le papa et la maman en canard avaient beaucoup d'amour à donner, qu'ils l'ont. Voilà. C'était quand même, c'était très bien fait parce que je n'ai pas cette journée, on va dire, dramatique dans ma tête. Mais l'histoire était quand même assez hard. Et puis vous le savez. Vous savez, intuitivement, je crois que l'enfant, il sait tout.
1: Ouais. Voilà. Ce qu'on dit maintenant avec, c'est vrai que vous parlez aussi de, on va parler de la psychologie cellulaire, c'est ça dont vous parlez?
2: Oui, la mémoire cellulaire.
1: La mémoire cellulaire, voilà. Pardonnez-moi. Ça m'a interloqué cette affaire, parce que je sens qu'il y a du vrai là-dedans
2: en
1: fait. Hein.
2: Oui, oui, oui.
1: On parle beaucoup de, j'ai pas fini ma phrase effectivement de psychologie transgénérationnelle. On parle beaucoup de schémas. On en a beaucoup parlé cette année d'ailleurs dans cette émission Quai de Sens. On reçoit de plus en plus de livres depuis Aïno Zayo qui était sorti il y a quelques temps maintenant. C'est vrai qu'on parle beaucoup de plus en plus de tout ce qui se transmet de façon inconsciente à travers les générations. Et c'est vrai qu'on y pense quand vous avez en fait deux histoires à emmagasiner pour être à peu près équilibré, pour être...
2: En fait, quand je tombe enceinte de Capucine, très vite, parce qu'on va dire inconsciemment, il était hors de question que ça soit un problème pour maman. Il fallait que ma grossesse se passe parfaitement bien. J'ai accouché en 3 quarts d'heure. Tout était parfait. Hein. Je ne pouvais pas me permettre. Mais vous voyez, comme quoi l'inconscient
1: Incroyable.
2: Est très puissant.
1: Ouais.
2: Et je me souviens de maman me disant un jour... Je sentais qu'elle tournait autour de moi et puis je lui dis qu'est-ce que vous voulez maman et elle était très impressionnée de me voir enceinte et elle me dit est-ce que je peux toucher ton ventre, je dis bien sûr et puis elle me dit excuse-moi je pourrais pas t'aider et je lui dis mais qu'est-ce que vous me dites, je n'ai jamais été enceinte parce que ça c'est aussi une énorme souffrance et je la regarde et j'éclate bien de sûr. Rire à l'époque j'avais 24 ans et toujours ce franc parler je lui dis mais vous savez maman on s'en fiche hein, ce qui est important c'est d'éduquer l'enfant. Et moi, je pensais qu'une grossesse, c'était pas si important. Je ne voulais pas que ça soit un problème. Donc, en fait, je suis enceinte, tout en étant très heureuse, mais je n'y porte aucune attention. Et puis après, c'est Zoé, après, il y a Hector, et puis je bosse chez Europe 1, je commence à vraiment à m'intéresser de tout ça. Je rencontre ma mère, biologique. Et puis là, je me vois pour la première fois et je me dis, bah, si je ressemble à cette femme, c'est que il a dû se passer certaines choses. Et puis je me mets à chercher. Ouais. Je fais une analyse, on en reparlera. Oui. Alors super, hein, je m'allonge pendant 7 ans, c'est divan. Formidable. Tout c'est est très

0: Vous avez la mémoire de ce que vivent vos parents, de ce qu'ont vécu vos arrière-grands-parents.
1: Hein, maintenant.
0: C'est prouvé aujourd'hui. Et aujourd'hui, on sait que toute grossesse laisse des traces dans le corps d'une femme.
1: Oui.
0: Tout fœtus laisse des cellules.
1: La chimère.
0: Voilà. Toutes. Voilà. Oui. Alors.
1: Non. Chimère. Oui. Oui. Quelque chose.
0: Je ne sais plus. On ira le rajouter de, en dessous de la vidéo. Mais tout enfant laisse des cellules dans le corps de sa mère. Donc vous imaginez bien que moi, à un moment, je me suis dit, waouh, bah ouais, qu'est-ce que j'ai transmis à mes enfants aussi? Parce que moi, j'étais hyper angoissée quand j'étais enceinte de Capucine. Je ne connais rien. Ben d'ailleurs, elle est très le Guévrillon, elle est très du côté de ma belle famille. Je n'avais pas l'autorisation dans ma tête, on va dire cérébralement et dans mon cœur, de me reproduire. Je n'y arrivais pas. Je ne pouvais pas imaginer que la petite bâtarde n'allait pas filer.
1: Et pourtant, vous l'aimez.
0: D'état. Ah, mais j'ai adoré. Mais je l'adore, ma fille. Elle est extraordinaire. Elle est unique. C'est celle qui m'a rendue mère. C'est la première. C'est l'élue. C'est elle qui me réconcilie avec mon histoire, puisque quand elle naît, je me reproduis, mais en fait, je me continue. Je continue mon histoire, et pour une fois, mon histoire, elle a de la matière.
1: Ouais.
0: Voilà. Et elle est cette part cachée que je ne connaissais pas, et je me vois pour la première fois en elle. Et avant, personne ne me ressemblait.
1: Et les larmes, quand les premières larmes ont-elles coulé finalement? Je crois que vous dites que c'est après cette analyse, même c'était.
0: En fait, les larmes, elles coulent petites. Vous savez, les larmes, elles coulent petites. Moi, je suis issue d'une famille où il y a plein de cousins germains. Je pleure beaucoup quand je suis enfant, mais je le montre pas. Et puis, les larmes, elles viennent à la naissance de Capucine, mais c'est aussi des larmes d'excitation. Le premier, oui. Ça a été de l'excitation, ça a été de la fierté. C'était yes, j'ai réussi.
1: Vous dites, allongée sur la banquette de velours rouge de Madame Langer, j'ai senti quelque chose se déplacer en moi. Elle a posé sa main sur mon poignet et dit, un bébé, un tout petit bébé est enfermé en vous. Je sens une force inouïe au milieu de toute cette tristesse. Je suis connectée avec cette petite Martine, elle est dans toutes vos cellules, elle respire en vous. J'ai pleuré des larmes, dites-vous, que je n'avais jamais pleuré.
0: Ah oui.
1: Pas de tristesse exactement, mais de reconnaissance.
0: Mmh. Et là, moi, ça, vous voyez, ça m'émeut vachement parce qu'en fait, c'est vraiment... en fait, c'est cette petite personne que vous ne connaissez pas, que je ne connais pas, qui est ce premier tout petit bébé. Je ne parle pas de l'enfant intérieur, hein,
1: ouais.
0: Je parle de ce petit bébé qu'on a tous été. Cette part indicible, cette part invisible, ces deux premières cellules qui vont devenir vie et qui deviennent vie, qui vont se multiplier, ce miracle. Mmh. Et moi, ça m'émeut parce que malgré le contexte dans lequel j'ai été mis en route, et d'une tristesse absolue,
1: ouais.
0: Ça m'a permis de comprendre que j'avais certainement une part sacrée en moi et que je n'étais pas ce que la biologie... ma mère a été violentée à 14 ans et elle m'a attendue après dans un hôtel maternel parce qu'elle aussi a été abandonnée et placée à 9 ans. Donc je découvre que je n'ai de quelques, enfin j'ai
1: de violent quoi,
0: de conçu on va dire voilà. Les choses comme elles
1: dans
0: sont,
1: un climat épouvantable, hein.
0: Voilà.
1: Ouais. Oui, c'est ça.
0: En fait, je le sentais au fond de moi et c'est peut-être ça pourquoi j'avais une espèce de révulsion pour moi-même. Et là, quand elle me dit ça, elle me parle d'un bébé, elle me parle de lumière et elle me parle de cette vie qui est en moi. C'est pas, en fait, c'est compliqué à dire.
1: Sans forme de bébé, c'est la vie qui est en vous.
0: Voilà.
1: Vous,
0: et en fait, quand elle me parle de ce bébé, je prends conscience que j'ai été une petite chose, une petite extraordinaire. J'ai été ces petites cellules. Et donc, je suis la vie. Et donc, je suis merveille. Même si, vous voyez,
1: ouais.
0: C'est là où je prends conscience que c'est pas l'acte de conception qui fait ce que vous êtes.
1: Nous ne sommes pas victimes, en fait.
0: Voilà. Exactement. Et puis, on n'est pas je me dis, je ne suis pas le résultat de l'histoire de ma mère. Je suis avant tout un être de lumière, un bébé, et il est là et il veut vivre.
1: Sauf qu'il faut savoir ce qui s'est passé pour vous. J'ai l'impression que c'est dans
0: absolument.
1: En arrière-boutique de tout votre livre.
0: Ah,
1: hein.
0: Oui, le secret pour
1: d'accord.
0: Moi, le secret tue.
1: Même le secret tue.
0: Voilà, même si la vérité est terrible. Le secret.
1: Il faut savoir.
0: Ben oui.
1: Il faut dire à nos enfants.
0: Alors, c'est
1: la
0: pas.
1: Vérité.
0: Voilà. Oui. Alors, il n'y a pas beaucoup de gens. Enfin, on commence à l'accepter, mais moi, je me suis beaucoup battue avec ça. On m'a toujours reproché. Oui, toi, tu dis toujours les choses, tu caches. Mais moi, je dis, même si la vérité est violente, la réalité est ça. Comment voulez-vous avancer si vous avez dans votre dos, toujours, moi, j'ai l'impression que dans mon dos, j'avais comme une espèce de trou noir que j'embarquais. Une espèce de.

0: comme une, on va dire, on va prendre une image parlante, comme une bête, comme une espèce de personnage noir qui était derrière et qui n'avait pas de visage, qui n'avait pas de nom et qui, comme un fantôme, voilà, comme un fantôme qui me suivait tout le temps.
1: Et
0: Parce
1: cette
0: qu'en fait,
1: impression?
0: cette vie avant, mais avant papa et maman, c'est un fantôme. C'est je ne
1: Ouais.
0: suis rien. Et comment vous naissez de rien? Comment vous pouvez imaginer que vous ne venez de rien?
1: Donc là, vous êtes en train de nous dire aussi par extension, enfin, je me permets de vous mettre de vous orienter vers ce sujet un petit peu délicat, mais ça pose beaucoup de questions aussi. Votre livre, j'imagine, n'a pas été fait par hasard maintenant. C'est aussi que, on va en parler juste après notre petite page publicitaire, mais toutes les polémiques autour de la PMA, de voilà, de le fait de ne pas d'interdire l'accès aux urgences, etc., etc., etc. Ça, ça doit vous faire bondir.
0: Ah bah, je suis dans le collectif des Nés sous X, nous sommes plus de 3000,
1: D'accord.
0: et on milite, on milite, on milite, on milite, et stop, stop à cette folie, stop, stop, il faut arrêter. Alors, il faut
1: Stop.
0: accompagner les mamans et militer pour une naissance dans la discrétion, mais il faut s'arrêter.
1: Stop la pub, on se retrouve
0: Voilà.
1: après, Hermès d'été. Quelle transition épouvantable. À tout de suite.
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1: Comment refaire confiance quand on a été abandonné? C'est le sujet du jour dans cette émission Quête de sens. J'ai la joie et l'honneur d'en parler avec ma témoin du jour, qui est Armelle Dethé, qui a justement vécu l'abandon et le vrai, mais qui en a fait un livre, et surtout une vie merveilleuse. Merveilleux abandon, son témoignage aux éditions Jouvence. On parlait effectivement des nouvelles lois, effectivement, hein, tout ce qui est PMA, etc., et l'accès aux origines. Il faut savoir, vous, et pourtant, ce qui est très étonnant dans cette société, juste qu'on s'arrête 2 secondes là-dessus, Armelle Dethé, ce qui est très étonnant, c'est que on nous bassine avec plein de développement personnel dans tous les sens, avec la transparence, il faut parler, etc. Et puis de l'autre côté, on a des lois qui vont dans l'autre sens. Dans le sens où on cancel culture, on annule tout, t'inquiète pas, tu sauras rien, mais tout ira bien avec, voilà, tu peux faire ce que tu veux de ton corps.
0: En fait, cette loi, elle est faite pour, en premier, protéger la maman de naissance.
1: À la limite,
0: ce qui n'est pas critiquable, on est bien d'accord. Mais je pense qu'on peut trouver un compromis. On peut se dire, il faut protéger une femme qui, dans des conditions, on va dire souvent, c'est pas une belle histoire d'amour, hein, quand vous en arrivez à abandonner votre enfant, c'est que vous-même, vous avez été abandonné, que vous-même, vous n'aviez pas certainement maîtrisé cette grossesse. Donc, vous avez besoin de vous protéger, peut-être, d'une famille compliquée. Je ne sais pas. Mais en tout cas, ce qui est sûr, c'est que ces femmes ont besoin d'être accompagnées, protégées. Et nous, on milite avec le collectif des Nés sous X pour ce qu'on appelle une naissance dans la discrétion. C'est-à-dire qu'une femme, elle a le droit de mettre au monde un enfant dans la discrétion de sa propre identité. Par contre, nous, on n'a pas à ce que, on ne veut pas que ça soit discret pour nous. Nous, on a besoin de savoir. Donc, il faut la pousser à laisser une lettre.
1: Ouais.
0: À expliquer ce qu'elle porte génétiquement, parce qu'aujourd'hui, on a des gros problèmes. On a des gens qui vont faire des tests ADN, parce que c'est interdit en France, parce qu'ils ont des maladies génétiquement transmissibles, qui veulent savoir, quand vous avez un enfant, qu'est-ce que je porte. Et puis de dire, en fait, oui, cette femme, on la protège, elle accouche dans la discrétion, mais elle doit être visible pour nous, les enfants. On a besoin que notre mère de naissance soit visible. Voilà, qu'on puisse savoir qui elle est, parce que c'est elle qui nous a porté pendant 9 mois, c'est elle qui nous met au monde. Vous savez, en Polynésie, en Polynésie française, c'est matriarcal, ce sont les grands-mères qui accompagnent les jeunes femmes qui ne peuvent pas garder leur enfant. Et puis en fait, c'est une histoire à trois. Il y a la grand-mère, la maman qui attend et les familles qui ont adopté. Et les familles qui adoptent, elles sont là le jour de la naissance, elles coupent le cordon. Et souvent, elle ramène le bébé au bout de 2 jours. Pourquoi on ne fait pas ça en France?
1: C'est merveilleux.
0: On peut se poser la question.
1: Ouais.
0: Voilà. C'est qu'en fait, je crois qu'autour de la table, pour l'instant, personne ne s'est posé toutes ces questions parce que ce n'est pas d'actualité. On s'en fiche un peu et on voit bien aujourd'hui à quel point la protection de l'enfance, on va dire, c'est la non-protection de l'enfance.
1: My goodness.
0: Tous les jours, on a des actus épouvantables. Il va falloir qu'on se mette autour de la table et qu'on réfléchisse en se disant, en fait, pour mieux accompagner que réparer.
1: Je ne prétends pas, dites-vous, que mon chemin est le vôtre. Chaque bébé intérieur a sa propre histoire, ses propres blessures, ses propres résistances. Mais il y a quelques gestes simples qui m'ont aidé à amorcer ce dialogue intérieur. Le premier, dites-vous, est d'écrire. pas pour construire un récit cohérent ou une belle prose, mais pour laisser venir ce qui vient, écrire sans censure, sans objectif, sans relire immédiatement. Cette part de vous qui a tant à des choses à dire, qui a tant de choses à dire, que votre esprit rationnel n'a jamais eu la place d'entendre. Et ensuite, la deuxième, dites-vous, est de lui parler. La troisième, la plus difficile, dites-vous, est de cesser de la considérer comme votre ennemi.
0: Mmh. Oui.
1: Ça, c'est ce que, c'est votre sorte de petite recette que vous avez finalement concoctée.
0: Alors, moi, j'ai une passion pour les mots. J'aime. Je trouve que les mots ont un sens incroyable. Ouais. Ils vous permettent, à une époque, je bossais à Europe 1, on invitait souvent Boris Cyrulnik. Ah. Et j'ai adoré quand il a dit un jour, vous savez, la violence, elle vient quand on n'a pas les mots.
1: Oui, il l'a encore redit voilà. Ici.
0: Quand on n'a pas les mots, on tape. Donc absolument. Moi, j'ai une passion pour les mots. J'avais une mère qui parlait, qui quand le soir, on se couchait en faisant oui, du boudin, elle se mettait au bout de notre lit, elle disait, qu'est-ce qui se passe? Dis-moi ce qui se passe. Dis des mots. Elle disait tout le temps, la parole libère. Et moi, j'ai écrit ça dans mon livre. Puisque Dieu m'a donné le don de la parole, je me dois de l'utiliser tous les jours, quoi qu'il advienne, quoi qu'il se passe. Donc, c'est vrai que j'ai une passion pour les mots. Alors, j'étais dyslexique, jeune, hein, parce que gauchère contrariée. Donc, vous imaginez le petit, je me suis un peu violentée pour me dire, allez, t'as le droit d'écrire. Donc oui, j'ai écrit et ça m'a fait beaucoup de bien. Et puis après, la deuxième, c'est ça, c'est l'honnêteté, c'est d'avoir le courage d'aller chercher au fond de vous, dans la sortir de l'intello, sortir de tout ce que vont ces petites pensées qui tournent, et de descendre en soi. Alors moi, j'avais, si j'ai des gens de ma famille qui m'écoutent, ça va me faire beaucoup rigoler, des parents ultra catholiques, une foi du charbonnier extraordinaire, mais j'avais ce côté-là où ça m'emmerdait. J'en avais pas envie. Je me disais, je suis avant tout un être cérébral. C'est ça qui va me sauver. Et puis, en fait, à un moment, je me suis dit, c'est là après cette analyse, je me suis dit, mais il me manque une dimension. Et c'est ça que je veux passer comme message. C'est ouais. Je suis descendue au fond de moi. Je suis allée chercher l'indicible, l'invisible, parce que je ne pourrais jamais savoir qui était ce petit fœtus. Je ne pourrais jamais savoir ce qui s'est passé pendant ces 6 mois toute seule. C'est un mystère. Et j'ai donc décidé d'accepter ce mystère et de me connecter à qui dit mystère. Pour moi, dit indicible, dit sacré.
1: Ouais.
0: Et je me suis connectée à mon âme. Voilà. Tout simplement. Et je pense que là-haut, mes parents doivent bien se marrer parce que de l'ado qui disait « je ne veux pas aller à la messe le dimanche matin », et ben alors, on va pas dire, je ne suis pas une fana pratiquante.
1: Mais une grenouille non plus.
0: Voilà. Mais je prie, je me connecte à cette part divine et à ce côté extraordinaire qui est ce don de la vie. Et puis, la troisième...
1: Oui, c'est ça qui m'intrigue le plus, évidemment. Et de cesser de la considérer, cette Martine, comme votre ennemi, votre bébé intérieur n'est pas là pour vous faire du mal. Et c'est vrai que même quand on n'a pas été abandonné,
0: on est tous
1: plus ou moins traversés par ce genre de j'aurais tant aimé cette une autre petite fille, celle qui ressemblait à je sais pas qui, enfin bref.
0: C'est ça.
1: C'est de
0: lâcher avec cette projection normative qui passe votre vie quotidienne à vous bouffer. Alors, vous avez été en projection normative avec vos parents, à l'école, avec vos amis,
1: frères et sœurs,
0: avec votre conjoint, avec tout le monde. Et en fait, le fait d'écrire, de rentrer profondément en moi, de me pardonner, de tout l'orgueil que j'ai, dans laquelle je me suis vautrée en me disant « tu es Armelle de thé, c'est extraordinaire ». Et en fait, de retourner vers cet indicible. Et de se dire « cet indicible ne sera jamais... » Parce qu'en fait, le mystère fait très peur. C'est pour ça que j'ai marqué ça.
1: Le mystère fait très peur.
0: Quand vous ne savez pas qui vous êtes, vous ne le savez pas, vous non plus.
1: Non.
0: D'où vous venez, en fait de ce ventre. Et en fait... moi, ça me faisait très peur, parce que je me disais, forcément, ça doit pas être très joli puisqu'on m'a abandonné. Mais en fait, non. C'est une merveille. C'est se connecter avec cet indicible et décider que ce petit être merveilleux que vous êtes, c'est votre meilleur ami. C'est lui qui détient la vérité. Quand vous venez au monde, moi, maman me disait souvent, quand je croisais un SDF ou que je faisais, oh, regarde, ouais. Regardez, il est molle. Ouais. Elle me dit non, n'oublie jamais que ça a été un petit enfant extraordinaire, merveilleux, une petite créature pure, divine. Et c'est ça qu'il faut retrouver. Et en fait, c'est se dire que cette personne-là, c'est elle qui vous emmène vers la lumière. C'est pas le reste. Alors, je sais pas comment disent les psys, cet être construit tous les jours qui, en fait, doit répondre à un diktat de la réussite, à un diktat de la beauté, à un diktat de l'intelligence, à tout ce qu'on peut imaginer. Non, c'est se reconnecter avec ce petit premier qui peut faire très peur. Parce que vous ne le connaissez pas.
1: Ouais.
0: Et ce mystère, bah, ça fait peur. Mais en fait, il est source de beaucoup de paix et de joie. En tout cas pour moi.
1: Il y a quelque chose, Armelle, qui est étonnant à la lumière de tout ce que vous venez d'évoquer. C'est qu'il y a un mot qui n'est pas sorti sur la table depuis le début de cette conversation. C'est le mot haine. Vous ne parlez pas de ni vengeance, ni de ressentiment, ni de... Comment peut-on dire voilà, de sentiment de... d'injustice, d'une certaine façon. Vous n'en parlez pas. En tout cas, de haine, vous n'en parlez pas. L'avez-vous traversé, l'avez-vous ressenti?
0: Oui, j'ai été... Pardon, je me suis étranglée.
1: Oui, non, vous inquiétez pas.
0: J'ai été très haineuse envers moi-même.
1: Mais pas envers votre mère biologique.
0: Si, tout à l'heure, je vous ai dit un mot horrible. Je vous ai dit, hein.
1: Oui.
0: Je l'imaginais horrible. Je l'ai détesté. Je me suis dit, mais comment on peut faire un tel geste?
1: Oui.
0: Et puis, vous mettez au monde un enfant... Et là, vous êtes submergé de quelque chose qui vous... moi, ça m'a douché et je me suis dit, mais bien sûr qu'elle n'a jamais voulu m'abandonner. Vous ne pouvez pas imaginer avoir eu un enfant pendant 9 mois dans votre ventre et vous dire que ce qu'elle a fait, elle a dû sauter de joie.
1: Voilà, non. Bon dire...
0: Non. Non. Donc, en fait, la haine, je l'ai eue, elle s'est retournée sur moi.
1: Ouais.
0: Sur moi. Parce que...
1: D'où la haine de Martine, en fait, tout simplement.
0: Bah oui.
1: Fallait bien haïr quand même quelque chose de cette histoire, quoi.
0: Oui, puis bon, il y a un moment où, vous savez, tout adolescent doit détester ses parents pour partir, parce que vous ne quittez jamais ce que vous aimez. Donc évidemment, moi, ça a été assez dur, ce que j'ai dit à mes parents.
1: Ouais.
0: Je leur ai dit, mais qui vous êtes? De quel droit vous voulez être mes parents, puisque vous ne m'avez pas porté?
1: Ouais.
0: Parce qu'en fait, le droit du sang, il est en fait, en permanence dans votre vie quotidienne. Regardez,
1: ouais.
0: Portez votre nom de jeune fille à vie.
1: C'est vrai.
0: D'accord.
1: C'est vrai.
0: Aujourd'hui, tous les enfants placés, il suffit qu'une maman envoie une lettre par an, il est renvoyé. En permanence, les juges veulent renvoyer l'enfant chez son parent de sang.
1: Ouais.
0: Parce que qu'est-ce qui prédomine? C'est le sang. D'où le mot bâtard. Vous voyez. Donc, en fait, moi, je passais mon temps à me dire, mais en fait, je me détestais parce que j'étais pas du sang de mes parents. Et que je les adorais, que j'avais une admiration sans borne. Alors, le contexte aussi fait que vous avez envie de ressembler à cette femme qui est magnifique, d'une élégance incroyable et qui a toute l'intelligence de cœur de la magnifique famille dans laquelle elle vivait. Et je m'en voulais et je me détestais de ne pas être, en fait, cet enfant d'elle.
1: Ouais, tout simplement.
0: Ben voilà. Tout bêtement, parce qu'en fait, on vous dit, tu n'es de... En fait, moi, on me disait, t'es pas sa vraie fille. Ben oui. Oui.
1: Abominable.
0: Ben oui, c'est abominable. En fait, c'est pas ton vrai frère, c'est pas ta vraie sœur. J'ai été en fait, on vous cultive, la société dans laquelle nous vivons cultive le lien du sang qui est dominant. Je crois qu'on est l'un des derniers pays en Europe à dire que ce qui prédomine, c'est le lien du sang. Oui.
1: Et puis, j'allais vous dire aussi que la société, le monde est cruel. De toute façon, c'est une porte ouverte de dire ça. Mais et c'est vrai que votre livre, on en parlait tout à l'heure, c'est vrai que c'est finalement, c'est une réflexion plus large que vous menez sur tous les petits abandons et les grands abandons, mais aussi les petits de la vie, puisque nous en traversons tous, c'est ce que je disais en début d'émission. Se sentir rejeté, abandonné, humilié, trahi, victime d'injustice, c'est notre quotidien à tous. Alors, le cultive-t-on un peu trop, pas assez, j'en sais rien, Armelle de Thé.
0: Non, je trouve qu'en fait, je vais enfoncer une porte ouverte, mais aujourd'hui, on est dans l'abondance, dans posséder. Mais moi, j'aime bien dire, si on abandonnait des choses, si on abandonnait déjà le matériel, s'alléger, vider son sac à dos, ça fait partie de ça. Mais ce que j'ai écrit aussi, c'était, moi, je le veux universel. Je sais partir de ma petite histoire et aller vers l'universel. L'autre jour, j'avais une de mes amies au téléphone et je lui dis comment vas-tu, c'était l'anniversaire de la mort de son mari il y a 3 ans qui est mort brutalement et elle me dit je suis dans une colère. Je lui dis ah bon? Elle me dit tu sais, je me suis sentie abandonnée par mon mari. Et oui, parce que quand quelqu'un meurt, vous pouvez le sentir comme un abandon.
1: Absolument.
0: Voilà, après, quand vous voyez votre adolescent qui vit sa première histoire d'amour et qui se fait plaquer, ben, ils se sont abandonnés. En fait, l'abandon, il prend plein de visages. Un licenciement, vous donnez tout à votre boîte. Vous lui donnez tout pendant 10 ans, pendant 5 ans, puis un jour, clac, du jour au lendemain, on vous vire. Ben, en fait, on vous abandonne sur le bord de la route. Donc pour moi, l'abandon, il prend plein de visages, mais il fait partie de la vie.
1: Qu'est-ce qu'il faut en faire, en règle générale?
0: Eh ben, dans l'abandon, il y a donner et il y a don. Il vous apporte forcément quelque chose. Alors, ça aussi, c'est très facile à dire aujourd'hui, mais il faut se laisser traverser parce que l'abandon va vous donner. De toute façon, la vie, pour moi, ce ne sont que des étapes. Vous passez d'une étape 1 à une étape 2 à une étape 3, et à chaque fois, vous y laissez un petit quelque chose.
1: Un petit quelque chose, ça veut dire que ça fait mal.
0: Bah oui. Et bon, alors, vous y laissez quelque chose de joli. Vous voyez, mais vous devez forcément abandonner des choses dans votre vie pour avancer. C'est des petits renoncements qu'on doit tous faire. C'est la perte.
1: Sinon, on tourne dans sa roue.
0: Oui, on tourne dans sa petite roue et on est persuadé qu'en gardant, on va aller mieux. Non, c'est lâcher, abandonnez-vous. Et puis de toute façon, le matin, il faut bien s'abandonner à la vie. Vous ne savez pas ce qu'elle va vous proposer dans les minutes qui vont venir. De toute façon, même physiquement, vous tombez malade, il faut s'abandonner dans la confiance de ce que va vous dire le médecin. En fait, on est dans une société où on vous demande que de prendre, de garder, de posséder. Moi, j'étais très comme ça, vous voyez, à 40 ans, c'était formidable, j'avais tout.
1: Très belle carrière.
0: Enfants, mon chien, ma voiture, mon machin, vous voyez, j'avais tout. Puis en fait, c'est pas forcément ça qui vous rend heureuse.
1: Vous n'étiez pas heureuse?
0: Je l'étais, mais j'étais sûre. Alors, bon, évidemment, j'étais sur un seul pied parce qu'il me manquait mon autre moitié.
1: Oui.
0: Mais je croyais que de réussir et de posséder, c'était ça. Et en fait, aujourd'hui, je vais vous dire, je suis d'une paix intérieure parce que, je m'abandonne à la vie. Je m'abandonne à la vie et je me dis, allez. Et c'est ce que me disait mon père. Je ne comprenais pas à l'époque. Il me disait, confiance. Je dis, ouais, ça va, la confiance. J'étais terrorisée, en fait, de vivre. Je crois qu'on est entouré de gens terrorisés de vivre. Donc, on passe notre temps à posséder des choses en ayant trop peur de les perdre.
1: Il y a quelque chose qui m'a beaucoup rassurée dans votre livre. Vous dites, me raconter m'a permis de prendre conscience que le parcours de tout être est séquencé de temps forts et de périodes plus difficiles, que notre route est, quoi qu'il arrive, toujours cohérente. Alors que, moi, de prime abord, si vous voulez, je me dis souvent, oh là, c'est pas cohérent, ça va pas droit, comment le ciel peut permettre que je traverse ça, cet orage-là, mais j'ai rien fait pour, j'ai tout fait bien, etc., etc. Et vous dites, si, c'est cohérent. Si.
0: Parce qu'on revient toujours à l'indicible.
1: Elle n'a pas compris, Montesquieu, elle n'a pas compris.
0: Mais si, vous allez comprendre. On en revient à l'indicible, on en revient au mystère. On en revient à s'abandonner, on en revient à se dire « je ne maîtrise pas ». Mais pour qui on se prend?
1: C'est-à-dire, c'est un message, c'est quoi?
0: Oui.
1: Un message du destin ou de Dieu qui nous dit…
0: En fait, gros, ça vous emmène quelque part, parce que dans toute chose, il y a quelque chose à découvrir. Dans toute chose.
1: Dans toute chose.
0: Voilà, dans toute chose.
1: Même dans le pire?
0: Oui. Oui, même dans le pire. Alors c'est terrible, ce que je dis, parce que je pense que pour des gens qui nous écoutent, là, ils sont au fond du trou.
1: Ouais.
0: Mais vous n'avez pas choisi ce que vous allez vivre. Personne un matin se lève en disant, là, j'aimerais bien me faire renverser par une voiture. Je vais en apprendre quelque chose, vous voyez. Déjà, vous arrivez sur cette terre. Vous venez vous incarner pour vous transcender. Donc, en fait, l'abandon, qu'est-ce qu'il y a de plus formidable? C'est pour vous apprendre la transcendance, parce qu'il a bien fallu accepter. Et en fait, vous passez votre temps à croire que vous maîtrisez. Mais on ne maîtrise rien. On a juste à essayer de se dire, allons voir ce que la vie nous donne et espérons que ça soit formidable. Et ça va l'être.
1: Bon, il y en a comme un qui maîtrise en régie, c'est Guillaume. Bébé comme la vie, France Gall, à tout de suite.

0: Et nous voilà de retour dans cette émission Quête de sens. Comment refaire confiance quand on a été abandonné comme Armelle de Tékifé? On ne peut plus confiance à la vie, mais c'est un gros boulot, un gros et grand travail et long travail. Je me méfie toujours, vous savez, des slogans, des livres qu'on reçoit comme ça, des témoignages, oui, du jour au lendemain, ma vie fut bouleversée, etc. Mais en fait, non, ça se fait, il y a peut-être des déclics par moment. Mais en fait, j'imagine, Armelle de Tékifé, voilà, il faut quand même dire aux auditeurs et aux auditrices, parfois qui s'impatientent, qui sont, vous l'avez dit, parfois au fond du trou, qui sont dans la maladie, qui sont dans une situation où il n'y a que des impasses, en tout cas, apparemment. Il faut du temps, parfois.
1: Mais oui, et puis la vie, elle n'est pas un long tranquille. J'ai marqué que dans mon bouquin, la vie était une hyène déguisée en chinchilla.
0: Chinchilla, ouais.
1: Hein, voilà. Elle aime bien nous, elle aime bien nous faire croire qu'elle va nous rendre hyper heureux.
0: Ouais.
1: Mais bah bon, c'est pas un feu d'artifice tous les jours. Moi, ça n'a pas été un feu d'artifice. Ça a été compliqué. Peut-être que demain, je vais en baver. On ne sait pas. Voilà. C'est en fait moi, mon message, c'est vraiment de dire, on maîtrise pas. La seule chose qu'on peut maîtriser, c'est de décider ou de sentir au fond de soi ce bonheur de vivre. Et tous les gens qui tombent malades, tous les gens qui vous disent « Waouh, qu'est-ce que c'était bien avant, j'en avais pas conscience ». Et moi-même le matin, quelquefois je me lève, je me dis « Ah, j'aimais, je me suis fait piquer par des moustiques, je râle ». Et je me dis « Armelle, redescends en toi, retrouve cette joie de vivre ». Et c'est souvent de regarder, voilà, du bon côté et de se dire « Allez ». Ouais, aujourd'hui j'ai 2-3 rendez-vous qui me cassent les pieds, mais j'y vais. C'est la résilience, voyez, c'est ce que dit Boris Cyrulnik, qui dit, bah voilà, ma vie c'est un disque dur, et dans le disque dur il y a tout ça.
0: Ouais.
1: Soit je décide de tous les jours ressasser, de tous les jours me dire, j'ai été abandonnée, j'ai été violentée, j'ai été mal. Ou alors, qu'est-ce que j'en fais? Alors je n'aime pas dire, ça m'apprend plus, faut pas avoir eu un deuil pour... Non. Qu'est-ce que j'en fais? Est-ce que je décide de regarder du côté de la lumière ou est-ce que je décide de passer mon temps à ressasser ce que je ne pourrais jamais changer? Voyez, ça, alors moi j'adore dire aussi, vous n'avez pas choisi vos parents, Marie-Ange.
0: Non.
1: Je n'ai pas choisi, personne n'a choisi ses parents. J'aimerais bien qu'on remette ça dans le débat, parce qu'aujourd'hui il y a une pression colossale sur tous les parents.
0: C'est bien vrai.
1: Non mais
0: c'est vrai.
1: Personne ne choisit ses parents. Je l'ai encore dit l'autre jour à une journaliste du Progrès. Elle était morte de rire. Bah oui, je n'avais jamais réalisé. Donc c'est pas parce que vous avez des parents adoptifs mortifères qu'ils seront encore. Alors c'est atroce. Ils sont. Mais on ne pourra jamais garantir à un enfant qu'il sera face à des adultes parfaits. Ça n'existe pas.
0: Et ça faut leur dire.
1: Eh ben oui.
0: Ils le voient de toute
1: façon.
0: Mais
1: oui. Et c'est dire. La première personne que tu dois respecter, la première personne que tu dois écouter, c'est toi. Et c'est prévenir que, en fait, vos parents vont, beaucoup de parents vont tout faire pour vous aimer, mais quelquefois, ça va pas forcément être formidable. Personne n'a des parents formidables et personne n'a des parents. Voilà, moi je trouve qu'aujourd'hui on essaye de dire oui, on va tout régler. Non, c'est d'abord éduquer. C'est oui, on pourra faire toutes les lois qu'on veut. Hein. Il y aura toujours des enfants qui seront maltraités. On pourra faire. Voyez, c'est comment on arrive à ce qu'il n'y ait pas de maltraitance? Comment on éduque nos enfants? Parce que là, aujourd'hui, je suis beaucoup plus, moi, partisane de regarder demain, comment on construit notre société de demain, que plutôt revenir toujours
0: comment
1: en arrière.
0: Comment on arme nos enfants?
1: Voilà, comment on arme nos enfants?
0: Comment on arme nos enfants?
1: Bah, déjà, alors, leur donner une dimension autre que physique.
0: Il y a du boulot, là.
1: Et narcissique.
0: Oh là là.
1: Moi, j'aime dire que nous avons 3 dimensions. Corps, âme, esprit. Et je crois que ce mot âme est assez oublié. On n'est pas obligé de l'encarter dans une religion, mais dire que nous avons une part indicible, que nous sommes un petit être extraordinaire qui vient sur cette terre pour s'incarner et se transcender, ça ferait peut-être beaucoup de bien. Et puis, de dire à nos enfants que c'est pas parce qu'ils vont avoir le plus beau des métiers, gagner plein d'argent. Mmh. Être dans la décroissance de soi-même, être dans la décroissance de cet homme surpuissant. On va à l'inverse, hein, parce que moi, je suis terrorisée par ce que je lis. On va pouvoir choisir le QI de son enfant, on va pouvoir y mettre une carte. En fait, on est toujours dans la performance. Et moi, je pense qu'aujourd'hui, à armer nos enfants, c'est le respect de soi-même. Déjà, quand vous respectez votre propre personne, je pense que vous agressez moins les autres.
0: Ouais.
1: Moi, j'étais très colérique. J'étais.
0: Oui, c'est ce que vous parliez tout le temps. Vous étiez très colérique.
1: Et aujourd'hui, j'ai retrouvé cette humanité. J'aime dire que Martine est ma part d'humanité que j'avais volontairement ou inconsciemment oubliée. Je suis plus douce. En fait, si vous êtes doux avec vous, vous êtes plus doux avec votre voisin. Et c'est apporter un peu de douceur, je pense, et apporter de... Oui, et dire qu'une vie est merveilleuse et qu'elle n'est pas là pour réussir. On n'est pas là pour réussir.
0: C'est drôle parce que vous parlez de votre voix à un moment donné dans votre livre. On vous reprochait d'avoir parlé trop fort, de l'ouvrir, quoi.
1: On a passé mon temps de chute.
0: Ça vous a peut-être sauvé, finalement. C'était une façon d'exister, de crier.
1: Bah
0: j'existe.
1: Oui. Bah, je crois que mon premier cri, je le dis, au secours, je suis en vie. Je crois que je me suis dit ça. Au secours, je suis en vie.
0: Qu'est-ce qu'on fait avec ça?
1: Qu'est-ce qu'on fait avec ça? J'ai été abandonnée, on ne veut pas, mais merde, je suis quand même en vie. Non, mais. Ah, bah oui.
0: Ouais. Et bah maintenant, quand on voit ce que vous êtes devenu. Histoire de boucler la boucle, oui. Bon, l'émission n'est pas tout à fait finie, il reste encore 2-3 minutes. On a mis Dieu sur la table, mais Dieu c'est qui pour vous aujourd'hui, Arnaud Dauté, finalement?
1: Vaste question. Mm-hmm. C'est ce mystère de ce grand tout qui nous entoure, mm-hmm. de ce tout petit qu'on ne peut pas voir, de ce voyage qu'on doit faire intérieur, extérieur, ce pourquoi nous sommes là. Je crois qu'il y a beaucoup de choses qu'on ne comprend pas. Et c'est ce mystère auquel j'aime croire. Et j'aime me dire que il m'accompagne parce que il me connecte avec moi-même. Mmh. Voilà. Pour moi, Dieu, il est auprès de moi dès qu'il me ramène à moi et qu'il arrête de et qu'il me dit reviens à l'intérieur de toi. Tout est en toi.
0: Et vous a aidé à combien de pourcentage? C'est très moche, mais c'est pas grave. J'assume ma question.
1: Alors, c'est pour ça qu'il a été acteur. Pas beaucoup pendant des années.
0: D'accord.
1: Mais en fait, tout le temps. Mmh. Mais en fait, tout le temps.
0: Sans lui, vous seriez pas devenu.
1: Ah, bah alors, j'aurais eu.
0: Malgré la psychanalyse.
1: Non, mais le nombre de fois où j'ai eu envie de mourir. Parce que, en fait, n'être qu'un corps ou qu'un esprit, ouais. Ça n'allait pas parce que de toute façon, c'était jamais assez bien. Ouais. Je n'aurais jamais pu ressembler à maman. J'aurais jamais pu ressembler à mon père. Je ne peux pas être de leur esprit. Ouais. Je ne suis pas venue d'eux. En fait, je tournais en rond.
0: Dieu vous a sauvé, d'une certaine façon, ou pas?
1: Alors, je ne sais pas si c'est Dieu.
0: La foi, je ne sais pas.
1: Oui, mon âme. Mon âme.
0: Votre âme.
1: Me reconnecter avec mon âme m'a sauvé. Et j'aime dire, la vie m'avait abandonnée. Aujourd'hui, je m'abandonne à elle parce que je ne me suis pas abandonnée.
0: Waouh.
1: Voilà.
0: C'est beau ce que vous dites.
1: Ouais. Et je dirais aujourd'hui, pour la première fois, je m'aime profondément pour ce petit bébé que j'ai été, pas pour ce que je renvoie.
0: Ouais.
1: Mais je dis, mais en fait, je m'aime. Je m'aime parce que je suis un
0: donc,
1: être de Dieu.
0: Ça veut dire que c'est possible. Vous êtes la première personne en 6 ans que je reçois qui dit ça.
1: Je m'aime. Oui. Je m'aime. Mais pas bêtement, hein. Ouais. Pas dire, oh là là, je suis formidable. Non. Oh, j'aime être en vie.
0: Ouais.
1: J'aime être ce que j'ai traversé. J'espère que je vais avoir l'occasion d'en témoigner beaucoup. On a tous le droit de s'aimer. On est tous. En fait, tout être est merveilleux.
0: Ouais. Et vous dites d'ailleurs, l'objectif, c'est pas de faire, c'est de trouver de la merveille. Je l'ai noté sur ma feuille. Ouais. On m'avait dit ça entre deux portes.
1: Ouais.
0: Trouver de la merveille. Ouais. C'est déjà pas si mal de retrouver de la merveille dans la vie.
1: Moi, je me pose
0: même
1: souvent.
0: Même s'il fait 50 degrés.
1: Oui. Dans ce monde où tout est très noir, je me dis, quand est-ce que ça a merdé pour que tous ces gens deviennent ça? Ils ne sont pas nés comme ça. C'était ne jamais oublier, nous sommes tous des merveilles qui venons au monde. Mmh. Voilà, moi, vous voyez, quand j'ai devenu grand-mère, cette émotion de voir ce petit Georges, à qui je dédicace d'ailleurs le bouquin, mais quelle merveille!
0: En tout cas, ça donne des ailes, hein, je vous le disais, mais avant et après encore plus de s'envoler avec vous, Armelle Dauté, vers les merveilles de la vie et de la vie, la vraie, pas la vie éthérée à la Walt Disney.
1: Oui.
0: Merci, merveilleux abandon à lire sur la plage et ailleurs. Récit d'une expérience humaine et universelle, je le confirme, chez Jouvence. Merci Armelle Dauté.
1: Merci Marie-Ange.
0: Et à bientôt, j'espère.
1: Et oui,
0: bon été.
1: Bien sûr.
0: Je remercie aussi. Je remercie aussi Guillaume Nougaret pour la réalisation, Jessica Vigny pour l'excellente préparation. Très bonne journée à tous.

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3: Auditeurs et auditrices de Radio Massabielle, je vous invite à un voyage sur les bienfaits du pardon. Un voyage en douceur qui n'abordera pas toutes les dimensions du concept, comme celui de la réconciliation par exemple. Il s'agit aujourd'hui d'entendre simplement les effets positifs qu'apporte cet acte. D'aucuns diront qu'il est difficile d'accorder son pardon, que tout dépend de l'offense ou que c'est impossible à envisager. Aussi est-il préférable de rester accroché à l'offense coûte que coûte. Savez-vous que c'est aussi accepter de rester accroché aux répercussions négatives que cause l'offense sur le corps? Le concept de pardon a été éclairé par plusieurs disciplines en sciences humaines. De nos jours, c'est un acte qui relève à la fois de l'intime et du collectif. Dans nos sociétés, le tourbillon de violence, d'injustice, de trahison de toutes sortes attise les désirs de vengeance et de demande de réparation. Bien qu'exiger des réparations soit totalement légitime et conforme à la loi, que savons-nous sur le long terme des effets délétères sur la santé d'un refus de pardonner? Ce qui laisse à penser qu'il y aurait des bienfaits à accorder son pardon. Oscar Wilde écrit « Pardonner, c'est délivrer un prisonnier et découvrir que le prisonnier, c'était vous. » Les psychologues définissent le pardon comme un processus psychologique complexe qui implique la capacité de laisser aller les sentiments et les émotions négatives. Lorsqu'une personne est blessée, elle peut ressentir de la colère, de l'amertume ou de la douleur. Dans ce contexte sombre, le pardon se présente comme un acte de libération personnelle qui permet de se détacher des émotions destructrices. Il y a une décision consciente à prendre, ne plus laisser l'offense ou l'injustice passer avoir un impact négatif sur son bien-être mental et émotionnel. Comprenez qu'il n'y a pas de lien entre le fait de recourir à une demande de réparation et à celui de se détacher des répercussions négatives provoquées par une offense, quelle qu'elle soit. Ce sont bien deux actes distincts. Le verbe « pardonner » signifie « donner complètement, remettre ». Le pardon doit être total, absolu. Pour l'Académie française, le pardon est dans le catholicisme un acte de la miséricorde divine qui efface le péché, qui restaure l'homme dans sa relation avec Dieu. On parle ainsi du pardon des offenses ou des péchés que les croyants obtiennent à l'issue d'une confession. Ils avouent leur péché à un prêtre pour obtenir le pardon de Dieu. Le pardon est doté d'un sens sacré dans les religions du livre ou monothéistes. Jadis, les princes de l'histoire de France accordaient des pardons par le biais de lettres de rémission pour remettre la peine de certains délits et exempter l'auteur d'une sanction. On retrouve ici le concept de rémission ou d'absolution. Accorder son pardon est un processus ardu. S'en abstenir peut revêtir plusieurs significations. C'est parfois une façon de survivre ou de reconnaître qu'une limite a été franchie. L'intention n'est pas forcément mauvaise, comme on serait enclin à le penser. Cependant, il semble que les impacts négatifs sur la santé d'un refus de pardonner soient réels. S'abstenir d'accorder un pardon durant très longtemps suppose que l'on retienne une faute, une offense commise contre soi, et active des affects comme la rancune ou le ressentiment. La rancune, issue du non-pardon, est un sentiment durable d'amertume ou de colère envers quelqu'un. On en fait l'expérience généralement après une blessure émotionnelle, une injustice ou une humiliation. La rancune s'installe dans le temps, des mois, voire des années, et maintient dans un état de colère. Se nourrit de souvenirs de l'événement par des ruminations mentales. Pourquoi a-t-il agi comme cela? Je ne comprends pas. Elle n'aurait pas dû. La rancune s'accompagne aussi d'un désir de vengeance ou d'une difficulté à pardonner. C'est une colère qui ne passe pas. Il y a une mémoire émotionnelle saillante, avec un système nerveux qui reste sur le qui-vive. Cette colère requiert un besoin de justice ou de réparation. Dans ces conditions, pardonner peut donner l'impression de minimiser la blessure ou de laisser passer quelque chose de grave. Par ailleurs, le manque de pardon n'est pas toujours motivé uniquement par la rancœur ou le ressentiment. Selon Yann McKee, sociologue, les tendances rancunières sont étroitement liées à deux attitudes sociales, l'autoritarisme et le désir de domination sociale. Il affirme que les individus qui sont rancuniers tendent à être motivés par le pouvoir, l'autorité et le statut. Ils ne veulent pas perdre la face et se montreraient donc moins bienveillants. Pour d'autres auteurs, l'identité construite autour de la blessure ne permet pas de pardonner. Certaines personnes finissent par s'identifier à leur blessure après un long vécu de souffrance. Ce qu'on leur a fait devient une partie importante de leur histoire et pardonner reviendrait à effacer une partie d'elle-même. La blessure s'assimile à une sorte d'excuse qui donne du sens à certaines décisions, certaines ruptures, certains isolements ou refus de pardonner. Pourtant, le ressentiment et la rancune sont des émotions négatives persistantes qui peuvent nuire à la santé mentale et somatique si elles ne sont pas gérées correctement. Chers auditeurs et auditrices, concevez que le coût envers soi-même est tout de même élevé si on met dans la balance l'offense subie. C'est comme si on décidait de s'infliger une punition en refusant de pardonner. Car, et c'est scientifique, la colère ressentie envers l'auteur de l'offense, quand elle persiste, est retournée contre soi-même, ce qui génère des pathologies plus ou moins graves. C'est véritablement s'enfermer à double tour dans une prison intérieure remplie d'émotions négatives. Alors maintenant, abordons les bienfaits du pardon. Vous l'aurez deviné, psychologiquement, le pardon est associé à une diminution du stress, de l'anxiété et de la dépression. Des études ont montré que les personnes qui pardonnent peuvent ressentir une plus grande satisfaction dans leur vie, une meilleure qualité de vie et des relations plus positives. En cessant d'alimenter la colère, la haine et le ressentiment, on peut améliorer son sommeil, renforcer son système immunitaire et limiter les comportements alimentaires liés au stress. Le pardon aide également à réduire la rumination mentale et les pensées négatives, ce qui contribue à une tranquillité d'esprit durable, une sérénité qui participe à un bien-être, ainsi qu'à une libération intérieure, une liberté d'être. C'est comme s'il n'y avait plus de lien émotionnel négatif entre l'auteur de l'offense et soi. Ainsi, le pardon favorise un contrôle des émotions, une augmentation de la confiance en soi et de la maîtrise de soi. On retrouve moins de terrain favorable aux troubles anxio-dépressifs et une meilleure santé mentale. Moins d'addiction, d'isolement et de repli sur soi. Plus d'assurance dans les relations sociales et d'estime de soi. Les études démontrent que le pardon peut jouer un rôle déterminant dans le rétablissement après un traumatisme. Par exemple, certains anciens combattants, plus enclins à pardonner, présentaient des niveaux de dépression et de stress post-traumatique moins élevés. Tandis que nourrir la colère ou des désirs de vengeance est associé à des niveaux de stress post-traumatique plus élevés. Le pardon n'implique pas d'accepter l'injustice, mais d'accepter de ne plus être prisonnier de la douleur. L'enjeu demeure le rapport à soi face à la maltraitance présumée d'autrui. En psychologie moderne, certains considèrent que le pardon peut aussi être un acte pour soi, pour se libérer de la rancune, de la rancœur. C'est une vision plus intérieure et thérapeutique. Les psychothérapeutes distinguent d'ailleurs deux choses que l'on confond souvent. Le pardon intérieur, se libérer de la colère pour soi-même, et la réconciliation, renouer le lien avec l'autre. Ce sont deux actes qui n'ont pas forcément la même temporalité. Le pardon en psychologie favorise la restauration de soi, qui est une source de bienfaits. Ensuite, il prépare aux autres étapes du processus. D'ailleurs, pardonner ne serait pas un acte spontané, mais un ensemble d'étapes selon la communauté scientifique. D'abord, l'accueil de la blessure provoquée. Ensuite, l'expression de la colère, le refus de rester dans la souffrance, la compréhension de celui qui a blessé, la reconnaissance que la faute existe, l'évacuation de sa propre culpabilité et enfin, l'enseignement tiré de la situation. Le pardon humain est une question de temps. Les étapes peuvent être progressives, régressives, voire jamais atteintes. La sensibilité de chacun et le niveau d'impact de l'offense servent souvent de baromètre. En définitive, le pardon humain est bénéfique à plusieurs niveaux. Il libère émotionnellement, protège la santé physique et améliore les relations humaines. C'est un processus personnel et parfois difficile, mais atteignable. Par ailleurs, accorder un pardon permet également la croissance spirituelle. En effet, un prêtre guadeloupéen avait pour habitude de me dire « La victoire de l'amour sur la vengeance, c'est le pardon. » Le pardon est le signe de l'amour. Spirituellement, il unit plus profondément à Dieu. Loin d'être une faiblesse, c'est une grande force qui attire des bénédictions comme la guérison. La science est formelle. Le pardon est l'un des outils les plus puissants dont nous disposons pour guérir notre esprit et notre corps. Parmi toutes les qualités humaines qui font que les hommes ressemblent à Dieu, il y a le pardon. Car Dieu est un Dieu de pardon. Dans Salomon, on peut lire, il met sa gloire à oublier les offenses. Le pape François explique que tendre l'autre joue, comme Jésus l'a fait lors de sa passion, ne signifie pas souffrir en silence ni céder à l'injustice, mais désamorcer la rancœur. La douceur de Jésus est une réponse plus forte que les coups qu'il a reçus. Ce n'est pas le repli du perdant, souligne le pontife, mais l'action de celui qui a une plus grande force intérieure, qui vainc le mal par le bien. C'est une action dictée par l'amour. Le pardon est donc un don de Dieu. Le successeur de Pierre suggère que l'amour gratuit que nous recevons de Jésus génère dans nos cœurs une façon de faire semblable à la sienne, qui rejette toute vengeance. Dieu encourage au pardon. Heureux les miséricordieux, car ils obtiendront miséricorde, trouve-t-on dans les Béatitudes. Il y a du bonheur à faire preuve d'indulgence, dit Jésus. Les personnes indulgentes développent une intelligence émotionnelle, de l'empathie et de la compassion. L'évangile de Matthieu dit, « Car si vous pardonnez aux autres leurs offenses, votre Père céleste vous pardonnera aussi. » C'est également un signe de prédestination céleste. Que de bienfaits à pardonner, frères et sœurs. Alors, à vous de jauger, chers auditeurs. La prison intérieure ou la paix intérieure? Je vous laisse à vos réflexions et on se dit à la prochaine.
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4: Chers auditeurs, chères auditrices, chers frères et sœurs en Christ, bonjour. Le plaisir est pour nous de vous savoir nombreux à l'écoute de votre émission La Catéchèse. La Catéchèse, ce programme de la RVE, entendez Radio Vox Ecclésiae, du diocèse de Bafoussam, en vue de faire naître, susciter la foi chez ceux qui ne l'ont pas encore, la fermer chez ceux qui l'ont déjà. Aujourd'hui, bien-aimés dans le Seigneur,

0: Bref, Père, quand Dieu dit « tu ne tueras point », qu'est-ce qu'il veut dire par là?
1: Ok, Jean-Nestor, nous allons procéder de la façon habituelle. Veuillez me donner la version biblique de ce commandement, s'il vous plaît.
0: Mon Père, c'est ce que j'ai employé dans ma question. Tu ne tueras pas.
1: Vous avez raison. Ce commandement sorti de la bouche même de Dieu est l'un des plus laconiques et donc il est le plus complexe. Maintenant, allons voir du côté des autres formules. Que dit le catéchisme de l'Église catholique? Quelle est la formule du catéchisme?
0: Eh bien, elle dit, homicide, point ne sera de faire ni volontairement.
1: Oui, c'est vrai, c'est une formule difficile à prononcer. Voici clairement ce que dit le catéchisme de l'Église catholique. Il dit ceci. Homicide, point ne sera de fait, ni volontairement. C'est plus clair maintenant. L'Église, notre mère, mandatée par Dieu pour interpréter sa parole et en nourrir son peuple, il faut que nous la remercions. Nous allons commencer par présenter l'étendue de ce commandement, puis nous verrons ce que Dieu nous prescrit de faire et enfin ce que Dieu interdit par cette cinquième parole qui sort de sa bouche. Alors, à vous, Jean-Nestor.
0: Allons-y donc, mon père. Quand Dieu dit « tu ne tueras pas », que signifie cela? Est-ce que tuer un animal, par exemple, ou une mouche est un péché? Que veut dire au juste ce commandement « tu ne tueras pas »
1: Mon cher Jean-Nestor, lorsque Dieu dit « tu ne tueras pas », son attention est tournée vers les êtres humains. Quoique dans certaines circonstances, la destruction de la nature et de l'écosystème devient un acte gravement pécamineux. En clair, pour comprendre ce que signifie ce commandement, faisons un saut dans la Bible elle-même et dans le catéchisme de l'Église catholique. Cela dit, le catéchisme affirme au numéro 2258 que la vie humaine est sacrée parce que dès son origine, elle comporte l'action créatrice de Dieu et demeure pour toujours dans une relation spéciale avec le Créateur, son unique fin. Dieu seul est le maître de la vie de son commencement à son terme. Personne, en aucune circonstance, ne peut revendiquer pour soi le droit de détruire directement un être humain innocent. Le catéchisme de l'Église catholique qui affirme cela, et ça a été repris par l'instruction romaine sur Donum Vitae. Au numéro 2252, l'Écriture, dans le récit du meurtre d'Abel par son frère Caïn, en Genèse 4, révèle dès les débuts de l'histoire humaine la présence dans l'homme de la colère et de la convoitise, conséquence du péché originel. L'homme est devenu l'ennemi de son semblable. Dieu dit la scélératesse de ce fratricide. Qu'as-tu fait, Caïn? Qu'as-tu fait? La voix du sang de ton frère crie vers moi. Maintenant donc, maudit sois-tu de par le sol qui a ouvert sa bouche pour prendre de ta main le sang de ton frère. Genèse 4, 10 à 11. L'alliance de Dieu et de l'humanité est tissée des rappels du don divin de la vie humaine et de la violence meurtrière de l'homme. Nous citons le livre de la Genèse, chapitre 9. « Je demanderai compte du sang de chacun de vous. Qui verse le sang de l'homme, par l'homme aura son sang versé, car à l'image de Dieu, l'homme a été fait. » L'Ancien Testament a toujours considéré le sang comme un signe sacré de la vie. La nécessité de cet enseignement est de tous les temps. L'Écriture précise l'interdit du cinquième commandement. « Tu ne tueras pas l'innocent ni le juste. » Exode 23, 7. Le meurtre volontaire d'un innocent est gravement contraire à la dignité de l'être humain, à la règle d'or et à la sainteté du Créateur. La loi qui le proscrit est universellement valable. Elle oblige tous et chacun, toujours et partout, sans distinction de religion, de race, d'époque. Dans le sermon sur la montagne, le Seigneur rappelle le précepte « Tu ne tueras pas » et il y ajoute la proscription de la colère, Jean-Nestor, de la haine et de la vengeance. Voici ce qu'il dit. « Vous avez appris qu'il a été dit aux anciens, tu ne tueras pas. Celui qui tuera sera passible du jugement. Et bien moi, je vous dis que quiconque se met en colère contre son frère sera passible du jugement. » Davantage encore, le Christ demande à son disciple de tendre l'autre joue, d'aimer ses ennemis. Lui-même ne s'est pas défendu et a dit à Pierre de laisser l'épée au fourreau. Bref, mon cher Jean-Nestor, ce commandement est clairement explicité dans le livre de l'Exode au chapitre 23, verset 7, que je cite. « Tu ne tueras pas l'innocent ni le juste. » Vous voyez, tuer, mais cela sous-entend que... Il y a certains hommes qu'on peut tuer.
0: Qu'on peut tuer.
1: Oui, oui.

0: Et donc du meurtre volontaire. Donc, il y a du meurtre volontaire du juste et de l'innocent. Il concerne essentiellement toute forme de violence perpétrée injustement contre un être humain. Vous comprenez ainsi avec moi qu'il ne s'étend pas prioritairement ou au sens propre aux autres êtres animaux et végétaux. Donc, Jean Nestor, tu es un animal ou une mouche, en fait, strictement, de façon absolue, en valeur absolue, je dis bien, en valeur absolue, ce n'est pas un péché. Mais en valeur relative, ça dépend. On va voir ça dans la suite.
1: Ok, Père, je note dans votre réponse une grande insistance sur les expressions suivantes. La vie humaine est sacrée parce que dès son origine, elle comporte l'action créatrice de Dieu. Aussi cette expression, être humain innocent et juste. Oui, est-ce à dire, Père, qu'il y a des meurtres qui peuvent être moralement bons? En clair, Père, si je tue un agresseur, par exemple, est-ce un meurtre?
0: Oui, mon cher Jean Nestor, vous êtes vraiment attentif. Je vais expliquer davantage cette pensée de l'Église. D'abord, par la première affirmation, à savoir, la vie humaine est sacrée parce que dès son origine, elle comporte l'action créatrice de Dieu. Il faut entendre par ceci. Nous savons tous que c'est Dieu qui a créé tout ce qui existe. Nous sommes tous des créatures de Dieu. Mais parmi toutes les créatures de Dieu, l'homme est la seule qui soit faite à son image et à sa ressemblance. C'est pourquoi, affirme saint Thomas d'Aquin, il est la seule créature capax Dei, capable de Dieu. C'est pour cette raison que Dieu crée l'âme de chaque personne dès le premier instant de sa conception. J'explique. Pour qu'un enfant vienne au monde, l'homme apporte les spermatozoïdes et la femme les ovules. Mais c'est Dieu qui donne vie à l'œuf fécondé en créant son âme. Vous comprenez donc pourquoi l'Église dit que la vie humaine est sacrée parce que dès son origine, elle comporte l'action créatrice de Dieu. Chaque être humain est donc une créature de Dieu. Il est un être sacré. Et puisque Dieu est le seul créateur absolu de l'homme, lui seul a le pouvoir de reprendre la vie qu'il lui a donnée. Quant à la deuxième expression, il y a meurtre. Lorsque l'acte de tuer n'est justifié par aucune loi de la nature universellement admise. Emmanuel Kant disait, agis en sorte que la maxime de ta pensée soit régie par la loi universelle de la nature. Cela veut dire qu'il y a des moments où des raisons objectives peuvent amener, en toute légitimité, à tuer sans péché. En cas de légitime défense, par exemple, ou bien lors d'un accident de la circulation. Nous y reviendrons plus loin en parlant, par exemple, avec saint Thomas d'Aquin, de la loi de la juste guerre. À vous, Jean Nestor.
1: Merci, Père. Merci pour cet éclaircissement. Mon Père, nous sommes désormais tranquilles. Tuer une mouche, par exemple, ou un animal n'est pas un péché. L'homicide involontaire n'est pas non plus un péché. En attendant, Père, de mieux comprendre encore, dites-nous à présent ce que nous enseigne ce commandement et ce qu'il interdit de faire.
0: Ok, Jean Nestor, commençons par ce que Dieu prescrit de faire. Par ce cinquième commandement, Dieu nous demande de faire cinq choses. Cinq.
1: Ah bon?
0: Cinq attitudes nous sont demandées, à savoir le respect de l'âme d'autrui, le respect de la santé, le respect de la personne humaine, le respect des morts et la sauvegarde de la paix. Vous voyez ça? Donc, alors, commençons par le premier devoir. Le cinquième commandement nous prescrit le respect de l'âme d'autrui. Ça veut dire quoi? Qu'il faut éviter le scandale. Voilà. Qu'il faut éviter le scandale. Le scandale est l'attitude ou le comportement qui porte autrui à faire le mal. Celui qui scandalise se fait le tentateur de son prochain. Il porte atteinte à la vertu et à la droiture. Il peut entraîner son frère dans la mort spirituelle. Le scandale constitue une faute grave si par action ou omission, il entraîne délibérément autrui à une faute grave. Le scandale revêt une gravité particulière en vertu de l'autorité de ceux qui le causent ou de la faiblesse de ceux qui le subissent. Il a inspiré à notre Seigneur cette malédiction. Qui scandalise un de ses petits, il vaudrait mieux pour lui qu'on l'ait précipité dans la mer avec une pierre au cou. Le scandale est grave lorsqu'il est porté par ceux qui, par nature ou par fonction, sont tenus d'enseigner et d'éduquer les autres. Jésus en fait le reproche aux scribes et aux pharisiens. Il les compare à des loups déguisés en agneaux. Le scandale peut être provoqué par la loi ou par les institutions, par la mode ou par l'opinion. Ainsi, pour être clair, se rendre coupable de scandale, ceux qui instituent des lois ou des structures sociales menant à la dégradation des mœurs et à la corruption de la vie religieuse ou à des conditions sociales qui, volontairement ou non, rendent ardue et pratiquement impossible une conduite chrétienne conforme aux commandements. Il en va de même des chefs d'entreprise qui portent des règlements incitant à la fraude, des maîtres qui exaspèrent leurs enfants, ou bien de ceux qui manipulant l'opinion publique, la détournent des valeurs morales. Celui qui use des pouvoirs dont il dispose dans des conditions qui entraînent à mal faire se rend coupable de scandale et responsable du mal qu'il a directement ou indirectement favorisé. Il est impossible, dit Jésus, que les scandales n'arrivent pas, mais malheur à celui par qui ils arrivent. Donc, par ce commandement, l'Église nous demande de respecter les règles de la pudeur, ainsi que tout ce qui peut conduire l'âme d'autrui à pencher vers la mort de l'âme, car par-dessus tout et en tout est visé le salut de l'âme. Prenons quelques exemples pour illustrer ce genre d'histoire. Vous voyez, la mode. Mais attendez, les filles qui s'habillent en DVD sont en état de péché.
1: Bien sûr.
0: Oui, elle dit montrer DVD veut dire dos et ventre dehors. Hein? Donc, quand tu mets ton dos, ton ventre, ta poitrine, DVPD, je peux dire comme ça, dos, ventre et poitrine dehors. Quand vous mettez ça, vous poussez les gens au péché.
1: Voilà.
0: Donc, c'est ça de cela, vous scandalisez. Hein? Ou encore, si les députés se réunissent et prennent des lois qui favorisent grandement la pornographie, la pornographie, et qui est des sex shops partout là. Mais ça ne va pas là. Elle dit, oui, il y a des âmes faibles qui peuvent tomber à cause de cela. Il s'agit bien de cela. Donc, le respect de l'âme d'autrui. Parce que tuer, c'est d'abord l'âme là. Et ce n'est pas le corps.
1: C'est pas.
0: Donc,

0: La deuxième attitude qui nous est recommandée à travers ce commandement, c'est le respect de la santé. La vie et la santé physique sont des biens précieux confiés par Dieu. Nous avons à en prendre soin raisonnablement en tenant compte des nécessités d'autrui et du bien commun. Le soin de la santé des citoyens requiert l'aide de la société pour obtenir des conditions d'existence qui permettent de grandir et d'atteindre la maturité. Nourriture et vêtements, habitat, soins de santé, enseignement de base, emploi, assistance sociale. Ah, ça c'est le devoir de l'État, mais aussi des parents et de tout responsable. Si la morale appelle au respect de la vie corporelle, elle ne fait pas de celle-ci une valeur absolue. Elle s'insurge contre une conception néo-païenne qui tend à promouvoir le culte du corps. Ah, oui, il faut respecter le corps, d'accord, mais pas au point d'en faire un dieu, Jean-Nestor. Il ne faut pas en faire un dieu. Nous allons expliquer ça. Hein? Le culte du corps, à tout lui sacrifier tout à mon corps, à idolâtrer la perfection physique et la réussite sportive. Vous en voyez là, Jean-Nestor. Mm-hmm. Peut-être ici, on ne trouve pas. Mais en Europe, vous voyez des personnes qui ne mangent pas, des femmes qui ne mangent pas, qui sont devenues comme une aiguille parce qu'elles veulent garder la ligne. Ça, c'est d'autre côté. L'autre extrême qu'il ne faut pas prendre, c'est pas soigner le corps. C'est ça, la perfection sportive. Pas le choix sélectif qu'elle opère entre les forts et les faibles. C'est ce qu'on appelle l'eugénisme. Une telle conception peut conduire à la perversion des rapports humains. La vertu de tempérance dispose à éviter toutes les sortes d'excès. Vous voyez ça? Oui, le respect de la santé. Voilà ce qu'implique le cinquième commandement. Les excès. Excès de table, excès de fumée, ainsi de... C'est un péché contre le cinquième commandement. Parce qu'on ne respecte pas le corps. Oh. La nourriture est un poison, Jean-Nestor. Quand tu vois des gens s'empiffrer de viande, de trucs et tout ça, c'est un poison.
1: Disons que quand on a exagéré...
0: Oui, c'est ça. C'était pour que vous réagissiez. Donc, la vertu de tempérance dispose à éviter toutes les sortes d'excès. L'abus de la table, de l'alcool, du tabac... et des médicaments. Ceux qui en état d'ivresse ou par goût immodéré de la vitesse, de la vitesse, mettent en danger la sécurité d'autrui et la leur propre sur les routes, en mer ou dans les airs, se rendent gravement coupables. Ils pêchent contre le cinquième commandement. L'usage de la drogue inflige de très graves destructions à la santé et à la vie humaine. Vous voyez ça? En dehors d'indications strictement thérapeutiques, c'est une faute grave de prendre la drogue. À moins que le médecin dise prends la drogue à telle dose. Uh-huh. Oui. La production clandestine et le trafic de drogue sont des pratiques scandaleuses. Uh-huh. Ils constituent une coopération directe puisqu'ils y incitent à des pratiques gravement contraires à la loi morale. Pour tout dire, par ce commandement, Jean-Nestor, Dieu nous demande de respecter et de préserver la santé physique, la santé du corps, par l'observance des règles d'hygiène et de salubrité d'une part, et d'autre part, en évitant de faire du corps une idole. En clair, se laver, porter des vêtements propres et décents, prendre soin de son corps, nettoyer son environnement vital en l'illuminant et en l'aérant convenablement. Ah, je m'arrête là. Il y a des maisons, tu entres, Jean-Nestor. Il y a une seule ampoule pour toute la maison. On creuse des trous, on creuse, on met une réglette. Un bout éclaire la chambre. Bon, un grand bout éclaire la chambre et un autre éclaire le salon. Puis maintenant, on ouvre un trou sur l'autre mur pour que la lumière qui est dans la chambre puisse aller dans la deuxième. Vous croyez que je blague? Je suis prêt, je sais ce que je dis. Oui. Tout ça, par mesure d'économie, ça, c'est un péché contre le cinquième commandement. Il faut bien illuminer la salle. Les yeux vont se fatiguer, tu vas tomber aveugle. Ou bien vous construisez la maison, pas de fenêtre. On n'ouvre jamais la fenêtre pour que l'air entre, pour des échanges d'air. La santé...
1: Donc, il faut soigner...
0: C'est l'environnement, c'est ça que je dis. Il faut illuminer. Le cinquième commandement nous prescrit de nettoyer notre environnement, de nettoyer notre maison, de mettre l'air entre dans la chambre, aérer, il faut mettre de l'air, que l'air circule dans la maison, qu'il y ait suffisamment de lumière. C'est ça. Tu ne fais pas cela, tu es en état de péché. Ah oui, il faut le dire
1: bien
0: clairement.
1: Bien que ce soit pour soi-même.
0: Non, mais pour soi-même, ton corps ne t'appartient pas finalement, c'est Dieu qui te l'a, il faut en prendre soin. Attends, et si tu tombes malade là, tu deviens aveugle, ça devient un poids pour tout le monde. Le travail que je devais faire, il faut que je m'occupe à te conduire. Uh-huh. Ah, tu vois là, les implications, c'est pas seulement pour moi, j'en ai store. Donc, illuminer et en aérant convenablement. Vivre dans un environnement sain et libre de toute odeur nauséabonde. C'est respecter le cinquième commandement du Décalogue. Tu vois ça? Mais les gens qui élèvent les porcs. Mais dans la c'est même un péché.
1: Un peu.
0: Tu arrives dans une concession, tu as de la peine à rester deux minutes, parce que ça pue.
1: C'est vrai.
0: Ça pue le porc, ça pue les fientes de poule, ça pue tout. Ça, et je le dis qu'on m'entende du haut de cette antenne,
1: et
0: c'est ça.
1: On prétend que j'ai
0: chercher l'argent, mais faites ça ailleurs. Faites ça ailleurs. Les fermes ne se font. On ne cohabite pas, on ne vit pas avec les animaux. Ah oui. On peut aussi faire, on peut aussi élever les porcs sans que ça pue. Oui. Sans que ça pue. Les vétérinaires peuvent nous dire ce qu'il faut faire.
1: Ce qu'il faut faire pour traiter les porcheries.
0: Pour traiter les porcheries et tout ça, ces animaux domestiques-là. C'est ça. Donc, il faut que.
1: Mais
0: donc,
1: ce qui compte, c'est faire ça un peu éloigné de l'habitation.
0: En tout cas, même si ce n'est pas éloigné. On peut bien élever les lapins, les porcs, même les poules, sans que cela ait des odeurs. Il faut seulement nettoyer, il faut arranger, on peut. Il faut seulement que les gens, quand ils veulent faire l'élevage, qu'ils mettent les moyens pour se faire. Bon. En tout cas, si on ne le fait pas, donc on dit vivre dans un environnement sain et libre de toute odeur nauséabonde. C'est respecter le cinquième commandement. Par contre, ceux qui prennent un malin plaisir à vivre dans la saleté et à en faire une amie fidèle pêchent gravement contre le cinquième commandement de Dieu. Par ailleurs, les femmes surtout et certains hommes qui se décapent, le maquillage, pêchent gravement contre ce commandement. En conséquence
1: et tu leur quoi?
0: Oui, les porcheries et toutes ces fermes qui distillent à longueur des journées et des nuits des odeurs suffocantes dans des concessions doivent être éloignées des lieux d'habitation ou bien soignées. Halte donc à cette promiscuité qui détruit le corps à petit feu. Les odeurs terribles sont des tueuses silencieuses. Enfin, le respect de la santé physique interdit aux chrétiens et à l'homme en général la toxicomanie. Les jeunes et les benskineurs, tout comme ces éthyliques qui s'empiffre d'alcool et de tramadol sont constamment en état de péché grave, tout comme ces gourmets dont les papilles gustatives ne se retiennent guère face à la nourriture. Quiconque cultive, vend ou achète et consomme la drogue clandestinement pêche gravement contre le cinquième commandement de Dieu. Bref, mon cher Jean-Nestor, ce commandement nous demande de rechercher en tout temps ce qui concourt à préserver notre bien-être physique en rejetant avec énergie tout ce qui contribue soit à le détruire, soit à l'idolâtrie.

Merci Père, merci pour ces éclairages que vous nous donnez. Notre temps imparti tire ainsi à sa fin. Nous allons prendre rendez-vous pour la suite de des explications à donner sur ces commandements. Une fois de plus, merci au nom de tous nos auditeurs. Merci.

0: Chers auditeurs, chères auditrices, chers frères et sœurs en Christ, bonjour. Nous sommes toujours très flattés de vous savoir nombreux à l'écoute de votre émission La Catéchèse. 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La dernière fois, avec le Père André-Marie Yamenzi, nous avons abordé le cinquième commandement qui nous invite à ne pas tuer. Nous allons continuer aujourd'hui en nous interrogeant sur les différents aspects de ce commandement. Père, avant de commencer, au nom de tous les auditeurs, je vous dis d'abord bienvenue. Nous admirons surtout cette promptitude que vous manifestez par rapport à nos doléances chaque fois que nous vous interpellons pour nous donner des éclairages nécessaires sur les différents aspects de la catéchèse. La dernière fois, nous avons abordé le cinquième commandement. Mille fois, merci. Merci pour ces éclairages. Nous savons dorénavant que négliger de prendre soin de son corps, de s'alimenter correctement, tout comme cohabiter avec des porcheries qui dégagent des odeurs désagréables, est un péché. Nous savons aussi désormais que la culture et le trafic clandestin des drogues, des stupéfiants, est égal à un meurtre volontaire. À présent, Père, veuillez donc nous parler de quatre autres choses que nous prescrit le cinquième commandement.
1: Oui, la troisième chose que nous prescrit ce commandement, c'est le respect de la personne dans la recherche scientifique. La recherche scientifique sur des personnes humaines n'est pas contraire au cinquième commandement de Dieu, à trois conditions. Pourvu que la science et la technique soient ordonnées, qu'il soit compris que la science et la technique sont ordonnées à l'homme, dont elles tirent origine et accroissement. La deuxième condition, la science et la technique doivent être au service de la personne humaine, de ses droits inaliénables, de son bien véritable et intégral, conformément au projet et à la volonté de Dieu. Et enfin, la troisième condition, pour que la recherche scientifique sur les personnes humaines soit moralement licite, sciences et techniques doivent respecter leurs limites de compétences. C'est le catéchisme de l'Église catholique au numéro 2292 qui affirme cela. En effet, les expérimentations scientifiques, médicales ou psychologiques sur les personnes ou les groupes humains peuvent concourir à la guérison des malades et au progrès de la santé publique. La recherche scientifique de base, comme la recherche appliquée, constitue une expression significative de la seigneurie de l'homme sur la création. Elles répondent à l'ordre du Créateur à l'homme. Emplissez la terre et soumettez-la. C'est dans le livre de la Genèse, au chapitre 1. La science et la technique sont de précieuses ressources quand elles sont mises au service de l'homme et en promeuvent le développement intégral au bénéfice de tous. Elles ne peuvent cependant indiquer à elles seules le sens et l'existence du progrès et du progrès humain. La science et la technique sont ordonnées à l'homme, dont elles tirent origine et accroissement. Elles trouvent donc dans la personne et ses valeurs morales l'indication de leur finalité et la conscience de leurs limites. Il est illusoire de revendiquer la neutralité morale de la recherche scientifique et de ses applications. D'autre part, les critères d'orientation ne peuvent être déduits ni de la simple efficacité technique, ni de l'utilité qui peut en découler pour les uns au détriment des autres, ni, pis encore, des idéologies dominantes. La science et la technique requièrent de par leur signification intrinsèque le respect inconditionné des critères fondamentaux de la moralité. Elles doivent être au service de la personne humaine, de ses droits inaliénables, de son bien véritable et intégral, conformément au projet et à la volonté de Dieu. Comme nous l'avons dit plus haut, si ce commandement autorise certaines recherches allant dans le sens de préserver ou d'améliorer la vie, ce commandement pose à la science des limites à ne pas franchir. Ainsi, les recherches ou expérimentations sur l'être humain ne peuvent légitimer des actes en eux-mêmes contraires à la dignité des personnes et à la loi morale. Le consentement éventuel des sujets ne justifie pas de tels actes. L'expérimentation sur l'être humain n'est pas moralement légitime si elle fait courir à la vie ou à l'intégrité physique et psychique du sujet des risques disproportionnés ou évitables. On veut faire les expériences, j'explique ce que je dis là.
0: Oui,
1: il y a des expériences qu'on peut faire sur l'homme. Par exemple, on vient de découvrir une nouvelle molécule pour soigner le sida. Alors, moralement, ce commandement dit qu'on peut expérimenter sur certains hommes. Mais il faut faire attention. Est-ce que en expérimentant, en donnant à quelqu'un qui atteint du sida ou bien quelqu'un, en fait, de prendre ce produit-là, ça va le tuer ou bien ça va augmenter sa maladie? Il y a une limite à ne pas franchir. Si en voulant réparer, on gâte plus tôt, mieux vaut ne pas le faire. Donc il y a des limites à ne pas franchir. Voilà d'abord pour cet aspect.
0: Mais, que dire de ceux-là même qui acceptent qu'on expérimente pour des...
1: Oui, justement, le catéchisme vient de dire, le consentement éventuel des sujets ne justifie pas toujours.
0: Okay.
1: Quelqu'un peut accepter, mais si on voit que ça va lui coûter même la vie ou bien ça va lui coûter plus cher, on ne doit pas le faire.
0: Okay.
1: Parce qu'il y a des suicidaires. Il y a des suicidaires. Le gars va prendre prétexte de ça maintenant et justement... Ça devient un suicide, John Nestor. C'est ça donc. L'expérimentation donc sur l'être humain n'est pas moralement légitime si elle fait courir à la vie ou à l'intégrité physique et psychique du sujet des risques disproportionnés ou évitables. L'expérimentation sur les êtres humains n'est pas conforme à la dignité de la personne si de plus elle a lieu sans le consentement éclairé du sujet ou de ses ayants droit. Voilà un malade qui arrive, il est malade. Je connais des cas comme ça. Une dame qui est allée pour se soigner, ça fait pleurer. Elle était entrée comme moi, la mince comme moi. Mais elle est ressortie toute grosse. Les gars avaient mis en elle des produits pour expérimenter sans son consentement. Ça, c'est grave. C'est grave, ça. Tu vois, c'est grave. Ça, c'est cruel. C'est cruel, ça. Ça, c'est un meurtre. C'est tuer, ça. C'est contre le cinquième commandement. Donc, vous voyez, c'est ça. Donc, il faut donc une recherche actuelle contraire à la dignité des personnes et à la loi morale, Jean Nestor, est ce qu'on appelle la procréation à partir de la recherche sur les cellules souches. Expliquons ça. Une cellule souche est une cellule capable de se transformer en un autre type de cellule. C'est dans notre corps. La cellule souche est à l'origine de la naissance et du développement d'organismes vivants. Elle veille aussi au renouvellement de certaines cellules à la durée de vie limitée dans notre corps. Donc, la procréation à partir des cellules souches s'apparente à la parthénogenèse. Elle consiste en quoi? Elle consiste à fabriquer un être humain à partir, par exemple, d'une cellule de la peau prélevée sur une personne, sur la même personne, sans avoir besoin d'autres gamètes mâles ou femelles. Ça veut dire quoi? Plus concrètement, on prélève chez une femme deux ovules. Une cellule est prélevée sur ses ovules. Donc, on prend chez Jeannette deux ovules, n'est-ce pas? Et on prélève une cellule sur un de ses ovules de Jeannette. Laquelle cellule, suite à des manières dérivées en spermatozoïde, a dit on transforme cette cellule prélevée sur son ovule en spermatozoïde et on va maintenant féconder le deuxième ovule avec. Ça devient un enfant qui est mis au monde par Jeannette. Et pas Jeannette seule, sans avoir besoin d'un homme. Tu appelles ça quoi? Voilà ce que ce commandement a dit. Et justement, en France, il y a tout un débat là-dessus. L'Assemblée nationale française n'a pas encore autorisé, justement, la recherche sur les cellules souches pour aboutir à ça et favoriser l'union des lesbiennes. C'est-à-dire que les deux femmes se marient et aient leur enfant sans problème. Vous voyez ça? Donc, le cinquième commandement de Dieu autorise les recherches sur les personnes humaines, mais pas jusqu'à ce niveau-là. Quand on dépasse les limites, ça ne va plus. C'est-à-dire, on veut remplacer carrément Dieu et détruire vraiment lui. Voilà, donc, allez.
0: C'est terrible, Père. En même temps, ce que peut faire la science. Bon, dites-nous, Père, à présent, qu'en est-il du don des organes?
1: Mon cher Jean Nestor, le cinquième commandement de Dieu prescrit aussi que l'on puisse prélever, par exemple, un rein chez une femme pour aider une autre personne qui en a besoin. Ou chez une femme pour aider son mari, ou vice-versa, ou encore que je donne mon rein pour aider quelqu'un qui en a besoin. Vous voyez? Donc, c'est ce qu'on appelle la transplantation d'organes. La donation d'organes peut être faite soit pendant qu'on est vivant, soit après la mort. Par exemple, Je peux avant ma mort autoriser que certains de mes organes soient prélevés pour aider les vivants, des vivants qui en auront besoin. Mais le catéchisme de l'Église catholique au numéro 2296 indique les conditions à observer pour que ces pratiques soient moralement bonnes. Il y en a cinq. Premièrement, que les dangers et les risques physiques et psychiques encourus par le donneur soient proportionnés au bien recherché chez les destinataires. Il ne faut pas que je mette ma vie en danger en cherchant à sauver à tout prix l'autre. Voilà la première condition. C'est vrai que il n'y a pas de plus grand amour que de donner sa vie pour d'autres. Mais il faut, faut veiller à ça. Deuxième condition, que le donneur vivant le fasse de son plein gré. On ne doit pas obliger. Trois, que le donneur décédé y ait donné son consentement de façon expresse avant sa mort. Avant sa mort, il dit, si je meurs, immédiatement, parce que c'est immédiatement après la mort qu'on procède au prélèvement de l'organe, des organes. Donc il dit, si je meurs, c'est peut même le faire par écrit. Quatrième condition, et s'il ne l'a pas fait avant sa mort, que le consentement de ses proches ou de ses ayants droit soit explicite. Vous voyez ça? Je me rappelle une de mes belles-mères qui est morte en France. Elle est morte de crise cardiaque. La famille a constaté que des gens, en fait, les praticiens auraient prélevé certains de ses organes sans autorisation. C'est malheureux, hein? Cinquième condition. Enfin, il est moralement inadmissible de provoquer directement la mutilation invalidante ou la mort d'un être humain, juste pour retarder le décès d'autres personnes. Elle a dit, on voit que, il ne peut pas survivre. Alors on précipite sa mort pour prélever, ou bien on le mutile et il meurt. Ça, c'est grave. C'est grave, hein. Donc, ce commandement prescrit également le respect des morts. L'attention et le soin seront accordés aux mourants pour les aider à vivre leur dernier moment dans la dignité et la paix. Ils seront aidés par la prière de leurs proches. Ceux-ci verront à ce que les malades reçoivent en temps opportun les sacrements qui préparent à la rencontre du Dieu vivant. Les corps des défunts doivent être traités avec respect. C'est ça. Avec respect et charité dans la foi et l'espérance de la résurrection. Je suis allé à Bassamba en 95, plus que l'année là, pour enterrer une jeune élève qui était morte. L'enfant de son vivant ne bavait, elle ne parlait même pas, elle était la première de sa classe. Quand on finit de mettre le corps en terre, tu sais ce qu'ils font?
0: Non.
1: Les gars cassent la vitre et versent l'acide. Je dis, mais c'est pas possible. Je lui ai dit, cette fille vous a fait quoi? Que vous gâtiez son corps comme ça. Ça, c'est cruel. Merde. Tout ça parce qu'il soupçonnait le tuteur de l'enfant de l'avoir vendu. C'est pour dire que bon, nous l'avons perdu, toi aussi tu ne l'auras pas. Tu vois ça? Ça, c'est du n'importe quoi. Les corps des défunts, même ceux-là qui cassent les vitres, là.
0: Ouais,
1: qui cassent les vitres. Vous cassez les vitres, pourquoi?
0: Pourquoi?
1: Pour qu'ils respirent. C'est du n'importe quoi. Bon, voilà. Alors, donc, les corps des défunts doivent être traités avec respect et charité dans la foi et l'espérance de la résurrection. L'ensevelissement des morts est une œuvre de miséricorde corporelle. Elle honore les enfants de Dieu, temple de l'Esprit Saint. L'Église permet l'incinération. On peut, avant sa mort, dire, bon, si je meurs, on m'incinère, on brûle. On me brûle. Et on garde les cendres. Pourvu que ce ne soit pas qu'ils ne disent pas cela parce que je ne crois pas à la résurrection. Si je dis cela par idéologie, par philosophie de vie, ou bien par opposition à la résurrection, ça ne va pas. On ne doit pas offrir des obsèques chrétiennes à ce genre de personnes.
0: Et, voilà. Père, et pour ceux qui demandent l'incinération pour leur mort, parce que ils n'ont pas trouvé.
1: Voilà, mais je dis, l'Église dit que ce n'est pas un problème.
0: Oui, puisque c'est pas le mort qui a accepté.
1: Oui, l'incinération. Si la famille voit qu'elle ne peut pas, elle n'a pas les moyens pour assurer ça. Parce que normalement, l'incinération, c'est. On met quand même dans le cercueil. Hein? On met quand même dans le cercueil. Donc, non. Si la famille ne peut pas, elle ne peut pas. Ben, je dis que l'Église est d'accord. Pourvu que ce ne soit pas. Parce que on ne croit pas en la résurrection. Si c'est manifeste, là, on ne va pas faire les obsèques de ces personnes-là. Hein? Non, c'est ça. Si c'est par philosophie, par mépris de je ne sais pas quoi de la religion,
0: du corps.
1: Non, on ne peut pas.